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2: Bonsoir à tous et bienvenue sur Ici. Très bon début de soirée. Merci d'avoir noté ce rendez-vous dans vos agendas 20h, 21h. Bon, c'est une heure pour se détendre, pour découvrir des merveilles, celles de notre pays, nos territoires, nos régions, à travers vos villes, à travers vos villages. On va sans doute aller chez vous, peut-être ce soir, ou en tous les cas, on parlera de votre région. On ira en Lozère d'ici quelques minutes pour rencontrer un professeur de mathématiques pas comme les autres. Nous irons en Lorraine, retrouver des animaux. Enfin, direction la Côte Basque, qui propose de passer des entretiens d'embauche en tenue de sport. Intéressant, on va en parler. Jusqu'à 21h, nous retraçons le parcours, la personnalité, la vie d'un invité à travers les lieux qui ont compté. Une balade dans la France, pas comme les autres. C'est un auteur de bande dessinée, un dessinateur de presse, un caricaturiste qui a travaillé pour plusieurs journaux, Fluide Glacial, Charlie Hebdo, durant 23 ans, grand musicovore également. Il a collaboré avec les Un Rock. Le 14 janvier 2015, il devient mondialement célèbre pour la une du numéro 1178 de Charlie Hebdo. Je suis Charlie, une semaine après les attentats dont il réchappe. Il sort en librairie Un diamant dans les gravats. C'est son premier récit aux éditions Ma Nuit au Musée chez Stock. Je reçois avec beaucoup de plaisir et d'émotion Luz. Bonsoir Luz.
3: Bonsoir.
2: Comment ça va?
3: Super Eric.
2: Ça me fait plaisir de vous recevoir, vraiment.
3: Eh ben moi aussi.
2: Je tenais à vous remercier. Merci d'avoir accepté l'invitation de cette émission. D'autant que je vous cite tout de suite pour débuter. Je reçois celui qui a commencé à devenir le dessinateur que vous êtes, vous le dites, lorsque vous avez compris que vous n'étiez plus en ruine, mais en chantier. Ça veut dire que quand tout est pulvérisé, on peut se reconstruire?
3: Oui, c'est pas tout à fait évident. Il faut un petit temps d'attente. Il faut se regarder en chantier, il faut regarder les ruines qui sont à terre avant de se dire qu'on est capable de tout reconstruire. C'est pas simple, mais à un moment donné, quand on comprend que finalement on s'est en chantier toute sa vie, ça détend. Il y a moins d'injonctions, on se met moins de poids sur les épaules. Et finalement, être en chantier... travailler, ramasser tous ces petits gravats, bah ça fait quelque chose à faire de sa vie.
2: On parlera de ce livre avant 21h. Cette reconstruction, elle passe aussi par l'écriture, elle passe bien évidemment par le dessin. Pour comprendre comment le dessin, lui, est arrivé dans votre vie, c'est ce qu'on va faire ce soir. On va retracer ce parcours à travers les lieux, les ancrages qui ont pu être pour vous très importants. Puis c'est hyper intéressant pour ceux et celles qui peut-être ont envie de faire le même métier que vous, ou alors qui ont envie de s'inspirer d'un tel parcours. Bon, tout commence à Tours, j'ai envie de dire, et presque tout à Tours. Parce que on pourrait résumer votre vie entre Tours et Paris.
3: Ouais, c'est vrai que Tours, c'est la moitié de ma vie. Et puis après, je suis parti, je suis monté à la capitale, comme on dit, même géographiquement. Et puis, voilà, je fais partie de ces provinciaux, régionaux, français qui sont happés par la capitale. Et puis après, finalement, j'en suis sorti aussi, puisque à Charlie Hebdo, je faisais des reportages. Ouais. Et donc, du coup, finalement, après, je me suis répandu dans toute la France pour ramener des choses.
2: On va rester à Tours, parce que c'est là que tout a commencé. Si je vous demande... Alors, bien sûr, on va parler de Tours, on va parler des bâtiments où vous avez vécu. Si vous m'écrivez une carte postale, vous me ferez un petit dessin, d'ailleurs.
3: Oui, bien sûr.
2: Sur les cartes postales, il y a toujours 2-3 photos. 2-3 images comme ça qui tout de suite à l'esprit sans vraiment réfléchir, Luz, vous viennent de Tours.
3: Alors déjà une photo, première photo, c'est photo de mon appart, de notre appart. Enfin pas forcément l'appart, mais l'entrée. C'est-à-dire que on était dans une espèce de résidence. Moi je appelle ça des HLM, mais mes parents disent non, c'est une résidence.
2: Là vous parlez de votre enfance.
3: Je parle de mon enfance. Et ce sont des bâtiments qui sont blancs avec un sol rouge et puis des pare-soleils bleus. Donc j'ai réalisé ça il y a pas très longtemps. Finalement, j'ai fait mon enfance dans un drapeau français, quoi.
2: C'est vrai. C'est marrant que ces couleurs vous reviennent. Effectivement, il y a ce sol qui est rouge, il y a ces voitures avec ces pare-brises que vous venez d'évoquer. Si j'ai bien compris, effectivement, c'est des HLM. Plus on avançait dans la résidence, comme disaient vos parents, plus les barres étaient hautes, c'est ça?
3: Oui, exactement. Il y avait le jardin donc Gabriel, où on était. Après, il y avait le jardin Hockey Game. Et après, le jardin Bousignac. Ouais. Alors, j'ai appris bien longtemps après que c'était des compositeurs de musique. Et effectivement, plus on allait vers l'école primaire, maternelle, primaire et collège, plus les bâtiments devenaient de plus en plus hauts et du coup une faune de plus en plus nombreuse. Alors nous, on était à l'entrée, donc on était peut-être entre guillemets les mieux lotis. Ouais. Voilà.
2: Plus tard, vous irez dans Tours, mais là vous êtes un peu en dehors de Tours. Quel souvenir vous gardez de cette période? Parce que c'est dans ce coin-là qu'il va y avoir la primaire, qu'il va y avoir en tous les cas les premières années de la scolarité. Je sais que vous avez des souvenirs de jouer aux billes, par exemple, sur les grilles. Vous avez une enfance insouciante, agréable, malgré un décorum qui n'est pas le meilleur, on va dire.
3: Ah, j'ai l'enfance d'un gamin qui porte des lunettes. Donc ça, c'est un truc, c'était avant Harry Potter. Là où on était, il y avait un jardin, enfin justement, c'est des jardins. Ouais. Donc il y avait à chaque fois un petit parc, des endroits pour jouer au football. Et donc moi, j'ai passé ma vie à être dans les buts, puisque j'étais choisi en dernier. Et du coup, j'ai passé ma vie à recevoir des ballons dans la figure et casser des lunettes.
2: C'est moche, ça.
3: Oui, c'est très très moche.
2: Souvenir.
3: Très très moche. Ça m'a donné une certaine aversion envers la masculinité toxique notamment le foot. Voilà.
2: Alors vous fabriquez des cabanes, je sais pas moi, comme tous les gosses, vous avez des lieux doudous. Il y a des endroits quand même au cœur de ce foot que vous prenez dans la tronche, des endroits un peu sympas quand même. Le sapin.
3: Ah bah oui, il y a un sapin. Il y a un sapin. Un seul sapin, derrière lequel j'ai roulé mes premières
2: pelles.
3: On peut dire ça.
2: Bah oui.
3: Et je me rappelle bien, c'était avec Sandrine et Caroline. On était tous les trois. Okay. Et puis c'est elle qui m'avait emmené derrière ce sapin. Mmh. Et puis on s'est entraîné. voilà. Et ça, j'en ai pas roulé avant 24 ans. Ensuite.
2: Ça, c'était pendant 24 ans, vous avez fait une pause de 24 ans.
3: Ans. Mais j'ai fait une pause. J'ai fait une pause de pelle pendant à peu près. J'ai 11, 13 ans.
2: T'es en sérieux?
3: Ouais. Ah ouais, j'étais pas. Je suis arrivé assez tard dans la vie sexuelle. Enfin, sexuelle d'ailleurs, c'était pas sexuel. C'était dans la vie sentimentale.
2: En tous les cas,
3: assez tard.
2: Ce sont les lieux de vos premiers émois. Pour le reste, on fera une autre émission si vous voulez bien à ce moment-là. Bon, en tous les cas, voilà, ce sont ces premiers lieux de vie. Vous dites d'ailleurs que ce n'est pas de la nostalgie quand vous y retournez, parce que je sais que vous y retournez souvent, ou en tous les cas, vous avez l'occasion d'y repasser. Vous dites que vous y allez pour vérifier que ce lieu n'est pas seulement un rêve dans votre tête.
3: Oui,
2: c'est joliment dit ça. Hein.
3: Y a déjà un truc, c'est moi je rêve en noir et blanc, et quand je rêve souvent de cet endroit-là, je rêve souvent du parking, précisément du parking.
2: Couvert,
3: sous les immeubles, et avec, j'ai une vision très très très très claire, et il faut vraiment que je retourne, en dehors de ces souvenirs olfactifs du bitume, il faut vraiment que je retourne régulièrement là-bas pour voir, effectivement, que c'est en bleu, blanc et en rouge, et peut-être aussi en vert parce qu'il y a les sapins.
2: Luz est votre invité, très coloré malgré ses rêves en noir et blanc. On va continuer de se balader dans votre enfance, on vient juste de commencer le voyage. Mais je vous l'ai dit, on s'échappe un petit peu partout en France, on va aller dans le Gard et dans la Lozère pour un rendez-vous des merveilles avec Benoît Prospero qui nous présente aujourd'hui un passionné, écoutez.
0: Ah, sa passion dans la vie, ce sont les castors. Alors, dit comme ça, ça prête à sourire. Hein. Bah oui, si, c'est vrai. Mais vous allez comprendre pourquoi c'est merveilleux. Lui, c'est Lionel Coste, professeur de mathématiques. Et avec Ici Gard Lozère, on vous emmène à sa rencontre. Et pour comprendre comment tout a commencé, d'abord un souvenir d'enfance.
4: Je me souviens de ces odeurs quand on arrivait au printemps, ces insectes qui volaient, cette nature. Les premières fois, on m'a montré les barrages de castors qui étaient revenus. Et c'était pour moi un peu le paradis. C'est quand même des lieux magiques.
0: Voilà, ça c'est donc durant l'enfance de Lionel. Et des années plus tard, de manière assez inattendue, on va lui demander d'écrire un article sur le castor, donc, alors qu'il n'y connaît rien. Et ce qu'il va découvrir va le fasciner. D'abord...
4: Donc pour observer les castors, il faut sortir la nuit. C'est comme quand vous allez à un spectacle. C'est quand la lumière s'éteint, le spectacle commence. La journée, il n'y a rien. C'est le désert total, à part les plantes qui ne peuvent pas nous fuir. Et là, dès que le soleil se couche, vous avez une faune absolument incroyable. Des fois, je me croirais dans la savane africaine. Il y a tout qui sort devant vous. Et c'est des moments d'émotion que je ne retrouve nulle part ailleurs.
0: C'est pas génial comme histoire. Et vous allez voir, ce qui plaît à Lionel dans le fait d'observer les animaux, c'est pas seulement le côté scientifique, c'est aussi et surtout l'idée de se reconnecter au vivant.
4: Il y a ce côté presque de méditation avec la nature. C'est assez surprenant. Des fois j'ai larmes aux yeux, je vois des choses absolument incroyables. Des fois j'endors pas la nuit.
0: Ah, ça fait envie. Hein. Et au cas où, sachez que les castors, oui, il y en a en France.
4: Donc le Gard, le castor est très présent. La loutre est revenue d'ailleurs il y a presque une vingtaine d'années. Le Gardon, la 16, même le Vidon, là, vous avez le castor et la loutre partout. Bon, bien sûr, on peut rajouter le Rhône. Hein, mais, et la plupart des petits ruisseaux, enfin des affluents de ces rivières, le castor et la loutre sont présents.
0: Eh ben voilà. Et vous savez ce qui fait avancer Lionel Coste dans la vie? Quelle est sa philosophie de vie?
4: Moi, je pense qu'il faut, jamais jouer à l'adulte. On n'est rien, on va pas mourir demain, on est là de passage. On est, moi, je suis un enfant, mais sur la sensibilité, quand je vois mes animaux, je suis un vrai enfant. Éternellement émerveillé. Vous voyez, c'est ma curiosité. J'ai envie de vivre, de me sentir vivre, de découvrir. J'ai une soif d'apprendre. J'ai toujours eu cette impression de rien savoir. Parce qu'on me dit souvent, mais tu sais beaucoup de choses. J'ai dit, mais non, je sais rien. Et en fait, il n'y a pas que moi. Nous ignorons quasiment tout.
0: Qu'est-ce que vous voulez rajouter? Continuez à regarder le monde vivant avec les yeux de quelqu'un qui découvre encore le monde. Essayez. Vous verrez, c'est une merveille. Merci Lionel Coste. Message bien reçu. Et merci, ici Gare Lozère.
2: Luce, on a écouté l'invité qui dit, j'ai retenu, il ne faut jamais jouer à l'adulte. Parce qu'être dessinateur, c'est jamais jouer à l'adulte.
3: En tout cas, c'est essayer de repousser l'âge adulte, tant qu'on peut.
2: Luz, votre invité, un diamant dans les gravats, on va en parler avant 21h. On va retourner à Tours dans un instant, entre les rives de la Loire et du Cher, ses maisons à colombages, sa cathédrale Saint-Gratien, mais bien d'autres choses, parce que près du pont Wilson, il y a vécu, bah voilà, une grande partie de sa vie. Luz est avec vous jusqu'à 21h.

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2: Avec mon invité, un créateur de bande dessinée, un dessinateur humoristique, un dessinateur de presse, récompensé à de multiples reprises. Il fut l'un des piliers de Charlie Hebdo durant 23 ans. Le parcours singulier de Luz, que l'on feuillette ce soir et qui publie son premier récit, Un diamant dans les gravats, publié chez Stock. À l'instant, on a parlé de castors. Il m'a dit, j'aurais pu très bien vous parler des castors, sauf que vous, c'était plutôt des ragondins, donc a priori du côté de Tours, Luz.
3: Oui, c'est des ragondins qu'on trouve au bord du Cher et au bord de la Loire. Mais je vous promets, j'ai roulé aucune pelle à un ragondin derrière un sapin. Ouais,
2: ça, c'est pour ceux qui nous rejoignent. Effectivement, on a parlé de ça tout à l'heure. Ça vous a inspiré d'ailleurs, ces bords de Loire, ces bords de Cher? Vous y avez passé du temps, vous y êtes posé pour dessiner, enfant, gamin. Ce sont des lieux qui inspirent ou pas du tout? Pas plus que ça.
3: Hein. Ce sont des lieux qui restent dans la tête. Il reste une trace de tous ces lieux-là. Et je dirais pas forcément que j'ai pas dessiné à l'époque. À l'époque, je cherchais à dessiner des bonhommes avec des gros nez, enfin des choses comme ça. J'étais pas encore dans le reportage. Mais maintenant, j'ai envie de faire du reportage et je redessine ces lieux dans ma tête.
2: On a parlé de ce parking couvert qui immédiatement vous ramène des odeurs de, c'est votre parking de Proust, quoi, finalement.
3: Ah oui, parce qu'il
2: y a des choses comme, non, mais c'est vrai.
3: Exactement.
2: C'est pas quelle odeur vous revient d'un parking couvert, à part des pots d'échappement, mais.
3: Mais c'est ça. Je sais que ma fille, par exemple, elle adore aussi l'odeur des pots d'échappement et du bitume. Donc, je pense qu'il y a quelque chose qui se transmet de génération en génération. Oui, on sait pas. Je sais que je vais le dessiner dans ma prochaine BD. Ça, c'est sûr. Ce parking.
2: Bonne information. Non, mais vraiment. Voilà, on a parlé d'école, du collège. Vous changez de quartier. Vous allez à Rochepinard. Alors, c'est ça, c'est bien comme ça qu'on prononce.
3: Rochepinard. Alors, je suis dans le coin de Rochepinard et après, je change de quartier. Je vais du côté de Gramont, en fait.
2: Alors, expliquez, parce que on connaît pas tous, hein.
3: Non, vous connaissez pas tous. En fait, le coin de Rochepinard, c'est l'endroit central où il y avait justement ces trois bars d'immeubles, etc. Et après, on reste du côté du Cher et on va un petit peu plus loin. On va du côté de l'avenue Gramont, mais encore bord du Cher. Donc, il faut que j'aille à l'école, au collège, en bus. Voilà.
2: Alors c'est marrant parce qu'effectivement on a préparé cette émission et quand on vous demande si vous vous souvenez d'un spot, ça pourrait être un bord de mer, ça pourrait être les bords de Loire justement, vous avez parlé de cet arrêt de bus.
3: Ah oui, alors moi j'ai un souvenir fabuleux de cet arrêt de bus.
2: Mais pourquoi?
3: Je sais pas, parce que je passais mon temps à être très en avance, parce que ma mère me poussait dehors pour aller à l'école, elle voulait pas que je sois en retard et donc je patientais à cet arrêt de bus toute ma vie. J'ai toujours un souvenir de cet arrêt de bus particulier, et en particulier un moment où il y avait c'était en 86, en janvier, et il y avait deux meufs qui étaient que je connaissais, qui étaient dans ma classe, et grande baraque, et qui avaient une passion totale pour Balavoine. Et un jour, un matin.
2: Faites attention, Luz, hein, on dirait un nom d'un chanteur, ça part très vite chez nous. Hein, donc,
3: Ah ouais?
2: Oui, je voulais terminer votre histoire.
3: Vous saviez tout déjà.
2: Balavoine meurt, je crois que c'est en janvier 86, et elles ont séché pendant deux semaines.
3: Enfin, moi, je me rappelle, j'étais à l'arrêt de bus, et je les vois en larmes, et je comprends pas ce qui se passe, j'avais pas écouté les infos. Et puis, elles disent, Daniel est mort. Et à ce moment-là, elles sont dit, on ne va pas à l'école. Ouais. Et je suis allé tout seul, et pendant deux semaines, à mon avis, les trois premiers jours, effectivement, il y avait du deuil, mais le reste, c'était peut-être un petit peu exagéré. Mais après, on respecte le deuil.
2: Bien sûr. Le lycée, c'est quand même un lieu important parce que c'est là que vous changez de nom. C'est là, en tous les cas, que vous prenez le nom de Luz. Alors, est-ce que vous pouvez expliquer, pour ceux qui ne savent pas, vous appelez Reynald Luzier, votre vrai nom sur la carte d'identité. Vous faisiez partie de... Le groupe d'amis des Jojo Luz, c'est quoi cette histoire?
3: Ouais, alors disons qu'au lycée, je commence à avoir une vraie communauté, et puis on s'appelait les Joe. Voilà, Joe, il y en a un qui s'appelait Faber, alors donc c'était Joe de la Fab, un autre qui s'appelait Pilette, Joe de la Pile, puis moi c'était Luzier, Joe de la Luz, et quand j'ai commencé à dessiner...
2: Le duc de Boulogne, c'est Booba, hein.
3: Bah oui, Joe de la Boue.
2: Non mais voilà,
3: Joe de la Boue. Et puis quand j'ai commencé à dessiner, je cherchais un nom. Et moi, Reynald Luzier, ça faisait déjà trop long au bout d'un dessin. Et puis ça ressemblait à Luzier. Donc déjà, il y avait un dessinateur qui avait déjà le même nom, qui en plus était de droite. Donc ça me dérangeait d'avoir cette homonymie possible. Et à ce moment-là, j'ai utilisé Luz, Joe de la Luz. Voilà.
2: Et vous l'avez gardé, vous avez bien fait. Alors, vous dessinez depuis longtemps, vous dessinez depuis depuis toujours. Je pense que vous avez passé énormément de temps dans votre chambre d'enfant, mais à un moment donné, vous vous rendez compte quand même que vous dessinez un peu autre chose que des dessins d'enfants et que vous avez peut-être un niveau qui est autre. Et vous allez rejoindre une structure qui s'appelait Weekend Doo.
3: Ouais.
2: C'était quoi ça, hein?
3: Eh bien, c'était à la base, mes parents, ils ont toujours été très supporters de mon travail. Ils se sont dit, tiens, ils dessinent.
2: C'est une chance.
3: Ouais, ça c'est une chance. Ah oui, carrément. Je remercie Jacques et Betty, merci à vous.
2: Ouais.
3: C'est grâce à vous, entre autres, que je suis arrivé là, c'est clair. Et ils m'ont dit, tiens, on va lui donner des cours. Il y avait un foyer Courteline, c'était le mercredi, après l'école. J'allais là-bas pour prendre des cours. Il y avait une structure où on pouvait publier des dessins, un journal qui s'appelait Weekend Doo, enfin une maison d'édition, ouais, une petite maison d'édition. Et puis, j'ai commencé à dessiner. Et à un moment donné...
2: Qu'est-ce que vous dessinez ?
3: Ah bah alors je dessinais n'importe quoi, c'était plutôt de l'illustration. À un moment donné, j'ai vrillé dans ma vie, je suis passé au dessin politique sans trop faire gaffe. Mais c'était plutôt des dessins un peu sociétaux, pas forcément où je dessinais des caricatures, des choses comme ça. Et puis voilà, des dessins d'humour, et puis j'ai commencé à aller dans les festivals avec cette structure.
2: À Blois notamment ?
3: À Blois, oui, à Blois, où j'ai découvert malheureusement aussi l'alcool. Ça, c'était autre chose, parce que ça s'appelle un festival de BD. C'est assez... Il y a deux choses dans les festivals de BD, c'est le taboulé et puis la bière.
2: Oui.
3: Et moi, j'étais quand même assez jeune, et je suivais le mouvement. Voilà, j'étais quand même avec des gens un peu plus âgés que moi.
2: Pour le taboulé, je vous comprends en même temps.
3: Oui, oui.
2: Ça va pas aller non plus.
3: Non,
2: taboulé.
3: Non, c'est autre sujet. Mais du coup, je me rappelle du jour où Jacques Lang, qui à l'époque était maire de Blois, était passé dans les travées pour féliciter ses jeunes pousses, etc. Moi, j'avais beaucoup trop bu. Ils m'ont balancé dans les chiottes pour que j'évite de demander de serrer la main et de m'accrocher comme un jeune bulot plutôt à celui qui était aussi ministre de la Culture, je crois, à l'époque. Encore.
2: Dans quelques minutes, on ira faire un tour dans un amphithéâtre, toujours, donc cette fois à Tours. Vous allez un peu quitter ce quartier des bars, cet HLM, cette résidence, selon vos parents, pour aller découvrir un amphi qui est un ancien cinéma porno, et que ça, c'est une promesse. On va en parler d'ici quelques instants, et puis on va comprendre comment, petit à petit, le dessin va faire de plus en plus partie de votre vie jusqu'à votre arrivée à Paris, Luz. Il n'est pas question de castor, à présent, dans Ici, ça entreprend. 10% des Français ont une poule. Décidément, vous êtes venu un jour, c'est très animalier.
3: Ah, c'est parfait pour moi, j'adore ça.
2: C'est pas de Twitch. Vous avez des animaux?
3: J'ai un chien.
2: Bon, 10% des Français ont une poule. Catherine Kikandon, aujourd'hui, vous prenez soin bien de ce qu'elle mange.
4: À Courbesseau et à Hoéville, à quelques kilomètres à l'est de Nancy, les céréales coulent à flot. Grâce à Marin Barbier et Alcanagri, son entreprise d'alimentation céréalière pour les poules, les oiseaux et les lapins. Il vend des produits bruts comme l'avoine, le blé, les brisures de maïs, l'orge ou les graines de tournesol, mais aussi des mélanges avec des noms sympas comme Roule ma poule à destination des poules, Fier comme un coq pour le reste de la basse-cour et Tête de linotte pour régaler les oiseaux. Les céréales sont triées, nettoyées, broyées, mélangées et tamisées. Marin utilise sa propre production ainsi que celle de 5 agriculteurs voisins dans un rayon de 30 km, une production 100% locale, 100% naturelle, sans OGM, ce qui permet de la valoriser correctement.
5: Chez nous, on arrive vraiment à redonner de la valeur aux céréales, entre 20 et 40 euros de plus que le marché mondial, pour arriver à ce que l'agriculteur s'en sorte au mieux. D'autant plus qu'on connaît les difficultés du monde agricole actuel, notamment céréalier. Et donc on s'est dit qu'il fallait vraiment qu'on arrive à dynamiser ce secteur au niveau local.
4: Et si sa démarche aide les agriculteurs, elle est aussi idéologique.
5: C'est clair qu'avoir des poules chez soi, encore une fois, comme c'est un geste écologique, ça va de soi que d'acheter local, et bah, c'est dans la même lignée. Donc c'est vraiment, en tout cas pour nos clients, quelque chose qui est important. Et tant mieux pour nous, et tant mieux pour l'économie locale.
4: Et tant mieux pour les animaux aussi, qui ont l'air d'en redemander. Oui, oui, madame, ça arrive. Ce jeune agriculteur de 29 ans a repris l'affaire en 2019 et depuis, il a multiplié le chiffre d'affaires par 10. Il a même installé des distributeurs automatiques. Oui, comme ceux que vous avez au travail pour acheter un paquet de chips, sauf que là, ce sont des sacs de graines de plusieurs kilos. Les trois premiers ont été mis en place pendant le Covid à Frouard, Courbesseau et Dieuzin.
5: Pour les plus performants, on les réapprovisionne entre 2 et 3 fois par semaine et on a 40 sacs par distributeur, voilà, de mise dedans.
4: Cette année, il en installe 15 15 autres, comme à Chanteux, Landres, Morange, Omécourt ou encore Lunéville. Plus d'infos sur alcanagri.fr. Merci à Isabelle Baudrier d'ici Lorraine pour cette idée qui a du grain à revendre. Ici, ça entreprend en Meurthe-et-Moselle avec Alcanagri parce que les poules, les lapins et les oiseaux ont eux aussi le droit de manger sainement. Bah oui, il n'y a pas de raison.
2: C'est des bruits qui vous parlent, ça, l'use d'entendre comme ça, la forêt. Et je sais que c'est aussi un lieu un peu d'échappatoire pour vous.
3: Ah oui, oui, oui, oui. Moi, je suis un dendrophile total.
2: Ouais.
3: C'est les gens qui caressent les arbres et qui font corps avec le tronc, la sève, les arbres. J'adore ça. J'adore les dessiner aussi.
2: On va parler dans un instant de cette fac de droit rue Émile Zola à Tours, un ancien cinéma porno. Ah, qui va un peu déclencher votre engagement politique.
3: Eh oui, on trouve l'engagement politique où on peut.
2: Complètement fou. Mais en tous les cas, il y avait des affiches, vous nous le direz peut-être dans un instant, qui vous ont donné envie de lire des journaux plutôt à sensibilité de gauche à ce moment-là. Je pense à Libé, je pense au Canard, ou je pense encore à l'Humanité.
3: Ça arrive
2: à des gens très bien. Luz est votre invité. Avant 21h, restez bien avec nous parce qu'on parlera aussi de ce premier récit. C'est très important aussi pour lui et pour vous. Un diamant dans les gravats, publié dans cette édition Stock Manu au musée. Il est avec vous encore pour quelques minutes sur ici.

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14: Avec Luz, votre invité au début des années 90, Luz signe les planches d'un journal de bande dessinée Psychopathe. Il deviendra en 1994 rédacteur en chef de Chien Méchant, mensuel de BD satirique pour Fluide Gacial, puis Charlie Hebdo, dont il deviendra l'un des dessinateurs pendant plus de 23 ans. Il sort en librairie chez Stock, Un diamant dans les gravats, et il est là pour nous en parler d'ici 21h. Vous a laissé à tour dans cet amphi qui lance un peu votre carrière politique, mais j'imagine quand même que le gamin que vous étiez quelques années avant a été déjà bien ancré dans ce qu'il avait envie de faire, ou en tous les cas avec déjà une opinion, un avis sur les choses.
15: Ouais, je sais pas si j'avais un avis sur les choses, mais déjà j'avais un truc pas mal, c'est que j'avais une famille un peu vous savez, ces familles dysfonctionnelles qui s'engueulent, qui se réconcilient, tout ça, et qui faisaient beaucoup de repas. Et donc c'est là où j'ai commencé à travailler, à faire le journaliste, c'est-à-dire je dessinais les gens attablés, et puis en fin de repas, je montrais mon dessin avec les bulles de ce qu'ils avaient dit les uns et les autres. Et puis, ça en faisait marrer certains, ça faisait crisper certains autres. Et c'était mes premiers reportages. Ouais. Quoi. Voilà, c'était là où j'ai fait mes armes, on peut dire.
14: Vos parents, vous avez vécu plein de belles choses avec eux. Et il y a notamment un souvenir important, puisqu'on parle des lieux, c'est les brocantes. Ouais. Ça, ce sont des choses que vous avez fait des dizaines et dizaines de fois avec eux. Vous partiez, je ne sais pas, moi, le week-end.
15: Ouais, on partait le week-end. Alors, ça dépendait de l'endroit. C'était plutôt en Touraine. C'était plutôt, alors, Chinon, Loche, Azel-Rideau. Et des fois, on faisait. On n'allait pas plus loin que 80 km, ce qui était déjà pas mal. On restait dans l'Indre-et-Loire, et puis pour moi c'était quelque chose d'assez fort, c'est-à-dire que moi je découvrais comment je pouvais plonger dans le passé. J'ai acheté des vieux vinyles, et j'ai acheté des vieux journaux. C'est la première fois que j'ai eu la première fois que j'ai eu des Charlie dans les mains. Ben voilà, c'était dans les brocantes, je les ai achetés, des harakiri aussi, etc. Et j'ai fait ma culture, j'ai commencé à faire un peu ma culture politique, finalement, dans ces endroits où, voilà, où on sent, ça sent le vin chaud d'un côté, la merguez, la frite, et puis aussi le vieil encaustique.
14: La fête de l'humain, quoi.
15: La fête de l'humain, mais la fête de l'humain, mais pas
14: avant l'heure.
15: Pas,
14: pour vous.
15: Avant l'heure, peut-être. Mais il y avait aussi ce truc marrant, c'est qu'on pouvait toucher des œuvres d'art, enfin des tableaux, des choses comme ça. On pouvait les avoir en main, quoi. Et donc ça, c'était un truc. C'était tout l'art était disponible, même si c'était pas des grandes œuvres, c'était plutôt des croûtes. Et en même temps, il y avait la possibilité de ramener un petit peu d'art et un petit peu d'histoire chez soi.
14: Alors, ce qui vous a aussi marqué avec vos parents, c'est le voyage. Vous aviez la chance de partir avec vos parents, notamment sur la Costa Brava.
15: Ouais.
14: Ce qui veut aussi dire que vous avez vu défiler la France, j'imagine, avant d'arriver en Costa Brava, avec, vous pouvez le décrire, votre père était torse nu.
15: Bah voilà, c'est simple, mon père était torse nu, ma mère, elle fumait clope sur clope, avec la fenêtre ouverte et les pieds dehors. Et puis, moi, je m'occupais de la musique. C'était mon.
14: Vous étiez responsable de musique, vous alliez jusqu'à à la maison à tout créer les cassettes.
15: Ouais.
14: Enregistrer les cassettes.
15: J'enregistrais les cassettes et je dessinais, je dessinais les pochettes. Alors sur Rotring, donc avec une mine super fine, je reproduisais les pochettes de Santana, Bowie, Elton John, voilà, plein de trucs. R.O.M.
14: Ah bah voilà. Je vous avais prévenu, Luzin.
15: Voilà. Très bien.
14: Voilà. Ça, c'est hyper important, bah oui, parce que c'est un peu votre ami imaginaire à l'époque. Hein.
15: Ah oui, moi, c'était mon ami imaginaire. Je partais en vacances, on était quatre dans la voiture, parce que moi, je suis fils unique, et j'avais toujours besoin quand même de quelqu'un d'autre, tu vois, pour. Et j'avais besoin, finalement, Bowie, c'était mon ami imaginaire. C'était, j'emmenais avec moi dans la voiture, on allait sur la Costa Brava, on allait bronzer ensemble, et puis voilà, moi, j'avais mon baladeur dans les oreilles.
14: Walkman,
15: ouais, oui, 80, ouais, Walkman, et puis, c'était mon pote, en fait.
14: Vous reveniez par Castelnaudary. Oui, alors là, c'était encore une autre ambiance.
15: Oui, alors c'est vrai que à l'aller, on fonçait à toute berzingue. Ouais. Voilà. Et après, au retour, on avait le droit de chiller un peu. Et donc, on passait par Castelnaudary. C'est-à-dire qu'après d'avoir engurgité énormément de calamars frits, etc., hop, on allait manger un cassoulet. On faisait une pause. Pose cassoulet, voilà, exactement. Et cassoulet, parce que peut-être mon père, il n'avait pas envie de revenir tout de suite Tours. Et on s'appelait un cassoulet à Castelnaudary, c'était traditionnel.
14: Ce qui est génial dans le partage, et je sais que vous avez un goût prononcé aussi pour les musées aujourd'hui, qui est aussi un lieu peut-être d'évasion pour vous, c'est le musée d'Ali de Figueras. Alors, ok, j'ai quitté la France un instant, mais ça, c'est le musée que vous visitiez avec vos parents.
15: Oui, en même temps, le musée d'Ali de Figueras, c'est presque une région française, parce qu'il y a plein de touristes français qui viennent. Parler autour de vous, que ce soit notre génération, même avant ou après, tout le monde est passé par le musée d'Ali parce que c'est pas très loin de la France et puis c'est très ludique pour un enfant, c'est extraordinaire. Voilà, les fauteuils bougent et puis pour un adolescent aussi. Moi, je me rappelle avoir été complètement ému en tant qu'adolescent parce qu'il exposait un poil de cul de sa femme, Gala, sur un sucre. Ah, je dis waouh. Alors je regardais ce poil de cul traversé par des rayons de lumière et ça me fascinait quoi.
14: Dans votre process et dans votre vie, Luz, il y a la musique. On a compris votre passion pour signe. Vous faites vous aussi de la musique à ce moment-là, à l'adolescence, d'être batteur.
15: Ouais, enfin, je suis batteur. Alors, on a une batterie.
14: Effectivement, on n'est pas forcément batteur. Mais...
15: Non, voilà, c'est ça. C'est comme on a un crayon, on n'est pas forcément dessinateur non plus. Mais effectivement, à un moment donné, j'ai une batterie. En plus, en plein quartier résidentiel. Alors, on a encore changé de.
14: Ça va plus loin. Vous avez un groupe.
15: Ouais, on a un groupe, mais il a absolument pas de nom. C'est-à-dire qu'on a.
14: C'est
15: que tout le monde change.
14: Et pas de style.
15: Et pas de style du tout. Pas de style du tout, parce qu'il y en a un qui était. Moi, j'étais. Il y en a un qui était fan des Pink Floyd. Fan de Depeche Mode, moi j'étais fan de Led Zeppelin. C'était incohérent, totalement incohérent. Ouais. On n'a jamais réussi à faire un seul véritable morceau, mais ça a duré longtemps. Ça a duré un an.
14: Dans les lieux que vous affectionnez particulièrement, il y a votre atelier. Ça ressemble à quoi un atelier d'un dessinateur comme Luz?
15: Oh bah ça ressemble à un.
14: C'est un joyeux foutoir.
15: Ça ressemble à un joyeux foutoir. C'est... Et une fois tous les trimestres, ça se range. Et après, ça redevient un foutoir. Ça devient, c'est comme si c'était un pop-up de bordel, en fait.
14: Dessiner, quand on a préparé ensemble cette émission, on a dit mais dessiner, c'est rigolo.
15: Oui, c'est rigolo. Je pense que c'est important de le dire à la jeune génération, toujours un peu idiot de dire ça, mais à ceux qui suivent, c'est-à-dire que après le parcours que j'ai, il y a eu un moment donné où le dessin est devenu quelque chose de très très dur, très responsable. Et j'aime bien cette émission parce que aussi ça permet de montrer que le dessin c'est quelque chose qui arrive aussi dans une forme d'irresponsabilité. On dessine ce qu'on veut, on avance, on progresse. On ne sait pas du tout forcément où on va, et même là encore, moi je ne sais pas encore où je vais. C'est pour ça que j'aime bien, c'est plutôt assez logique de parler de mon parcours, parce que mon parcours il est toujours en cours au final.
14: Work in progress, on parlera de peut-être aussi l'avenir du dessin humoristique et satirique aujourd'hui, quelle est sa place en France, quelle est sa place dans le monde, et puis on a encore pas mal de choses à se dire dans votre work in progress justement, sans oublier ce livre Un diamant dans les gravats dont on parlera d'ici quelques minutes. Et si votre prochain entretien d'embauche se déroulait en tenue de sport. C'est possible. Pas besoin pour autant de vouloir devenir prof de sport. L'idée, c'est bien de rencontrer son futur employeur sur un terrain plutôt que dans un bureau. Une belle initiative qui nous vient de ce pays, notamment de la Côte Basque. Robin Bernot, vous êtes aux côtés d'Aran Tchakourouchari.
10: Imaginez trouver votre prochain emploi sur un terrain de rugby.
11: Super.
10: Oui, bon, si vous vous appelez Antoine Dupont, Louis Bielbiaré ou encore Pauline Bourdon-Sensus, c'est normal. Mais là, je vous parle vraiment de tout le monde, que ce soit vous ou moi, même si j'aurais fait un très bon talonneur. Mais ça, c'est notre histoire. Il y a quelques jours, à Hendaye, France Travail a proposé l'opération du stade vers l'emploi avec un concept très simple. Recruteurs et demandeurs d'emploi se sont rencontrés par le biais d'activités sportives. Écoutez Gwenola Trivière, directrice de l'agence France Travail de Saint-Jean-de-Luz, au micro d'Arantxa Kourouchari.
16: L'idée, c'est que sur cette matinée, on casse les codes. On n'a pas de CV. On est là pour un peu, surtout mettre en avant ses qualités, son savoir-être. Le midi, on fait une levée d'anonymat. Et donc derrière, on enchaîne directement sur un format job dating beaucoup plus classique en tenue de sport.
10: Ces ateliers ont aussi pour but d'enlever le stress que peuvent procurer des entretiens d'embauche classiques.
16: Là, on va regarder les gens de façon différente, de façon complètement neutre en fait. On va apprendre à se découvrir, à se parler. Les premières relations sont beaucoup plus détendues parce qu'on partage quelque chose, une découverte, des stratégies sur certains exercices. Et donc c'est une façon vraiment différente de rentrer en contact.
10: Alors ici, dans les Pyrénées-Atlantiques, ça marche. Et vous, qu'en pensez-vous? Je suis allé en discuter avec Isabelle, retraitée sportive, qui s'apprêtait à prendre le départ d'un 10 km. Pour elle, l'initiative est hyper positive.
17: Beau projet, tout ce qui touche le sport est toujours intéressant. Et en plus, ça ameute les foules, donc c'est très bien.
10: Finalement, quoi de mieux que le sport pour faire des rencontres?
17: Oui, de rassemblement. Là, on est tous égaux. Il n'y a pas de riches, de pauvres, de moches, de beaux. On est tous là pour le sport, les esprits d'équipe.
10: Mais n'est-il pas un peu dangereux de peut-être plaquer son futur patron avant même d'être embauché?
17: Non, au contraire. Ça peut être un bon moment pour le faire.
10: Alors, plus sérieusement, la recherche d'emploi peut s'avérer être une vraie galère et pas que pour les jeunes.
17: Surtout des seniors, on nous demande de bosser plus longtemps, mais à 60 ans, vous ne trouvez plus de boulot apparemment aussi.
10: Ainsi, sortir du cadre formel de l'entretien dans un bureau permet aux recruteurs de découvrir des talents qui seraient peut-être passés inaperçus lors d'un entretien classique où le CV reste très souvent au centre de la discussion.
14: Avec une opération qui se déroulera d'ailleurs dans les prochains jours, le 8 octobre à Cosne-Cours-sur-Loire, mais également à Montélimar le 9 octobre ou encore à Rennes le 16 octobre. Luz est votre invité ce soir depuis maintenant 20h et on partage bien son parcours, cet ancrage en Touraine, mais pas seulement. Un diamant dans les gravats, Manu au musée, c'est publié chez Stock. On va enfin en parler dans un instant sur ICI.

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2: Et mon invité luce, grand prix de la critique des journalistes de bande dessinée, prix Wolinski de la BD Du Point pour Deux Filles Nues, sorti en 2024, Fauve d'Or en 2025, prix du meilleur album de l'année au Festival d'Angoulême. Luce est votre invité ce soir, il vient aussi nous présenter ce livre, premier récit, Un diamant dans les gravats. On a beaucoup parlé de tout, on a beaucoup parlé de votre enfance, de votre adolescence, on a compris aussi le cheminement qui fait qu'à un moment donné, vous montez à Paris. Vous avez quel âge quand vous arrivez à Paris ?
3: 19 ans.
2: Ah, c'est jeune, hein ?
3: 19 ans, oui. Je m'installe à 20. Voilà.
2: Vous vous installez dans quel quartier d'ailleurs à ce moment-là ?
3: Je m'installe du côté de Nation.
2: Nation,
3: ouais,
2: quartier dans plutôt populaire d'ailleurs.
3: Populaire, dans un 11 mètres carrés.
2: Ouais.
3: juste de la place pour s'allonger.
2: C'est déjà bien. Bon, vous arrivez avec des dessins, vous arrivez pour conquérir la capitale, ou en tous les cas, vous avez envie de faire quelque chose de ce voyage. Vous allez essayer de vous faire connaître. Puis alors, c'est quand même complètement dingue. Si vous allez me dire c'est vrai, vous croisez Cabu par hasard.
3: Alors, presque par hasard. C'est-à-dire que c'était une journée où j'avais fait un dessin. C'était l'époque où Édith Cresson était ministre de la France.
2: Et j'avais 1991.
3: Oui, 91, tout à fait. Un copain me loge à Paris, et puis je me décide de faire la tournée des popotes, comme on dit, d'aller voir tous les journaux qui publiaient des dessins, et il y en avait beaucoup à l'époque. Il y en avait énormément.
2: Ouais.
3: Ce qu'il y a, c'est que je reste toujours un provincial dans l'âme, c'est-à-dire que je suis à Paris, et je me paume complètement en Paris, je mets un temps fou pour réussir à trouver le Calin Chaney, parce que c'est là où je voulais aller au départ, et une fois que je l'ai trouvé, ils m'ont dit, ah bah non, c'est pas là, il faut refaire tout Paris, il faut aller dans un autre endroit, à l'imprimerie, à Ballard. Et alors je passe le reste de la journée à essayer de trouver l'endroit. Je me perds évidemment, et sous un Porsche, voilà, je croise quelqu'un avec une coupe au bol, des lunettes.
2: Mais on voit tous.
3: Et un impair. Voilà. Mais c'était exactement moi. Cabu. Et moi, j'étais quasiment le même. J'étais le même, sauf que j'avais des cheveux un peu plus longs. J'avais un impair, moi aussi. Et lui, il avait son top bag.
2: Et il est séduit parce qu'il vous emmène à ce moment-là la grosse Bertha. Alors, pour ceux qui ne savent pas, c'est l'ancêtre de Charlie Hebdo.
3: Ouais. Il me dit, ne va pas au Calin Chaney parce qu'il modifie les dessins. C'est pas bien. Mais viens avec moi à la grosse Bertha. C'était le nouveau journal satirique qui était sorti juste au début de la guerre du Golfe, donc en janvier 91, et où il y avait tous les gens qui allaient faire à Charlie Hebdo après, c'était-à-dire Charb, Eris, Etinius, etc.
2: La suite, on la connaît. Je voudrais juste citer aussi, puisque j'ai parlé des prix que vous avez eus, Indélébile, BD qui raconte vos 23 ans, à Charlie Hebdo, qui a été récompensé par le prix France Info. Vous avez eu le prix des Inrock de la catégorie BD, ça c'était pour Vermont Subutex.
3: L'adaptation de Virginie Despentes. Ouais.
2: Qu'est-ce que ça représente, tous ces prix d'ailleurs, Luce?
3: Oh, ça représente. Je sais pas si ça représente quelque chose. Ce qui a été important quand j'ai eu le Fauve d'Or, donc il y a de ça 2 ans, à Angoulême, donc grosse distinction.
2: Oui.
3: Pour moi, ce qui était important, c'était le fait que c'était la reconnaissance que mon parcours après Charlie était valable. Voilà, j'ai arrêté le dessin de presse, je suis parti dans la bande dessinée, je suis parti dans un autre délire, une autre temporalité, et puis et finalement mes nouveaux pères, PIRS, ont décidé que je faisais partie aussi de leur monde. Voilà, j'étais devenu un dessinateur de bande dessinée comme les autres.
2: Des reconnaissances. Alors. Je ne sais pas si vous vous souvenez des premiers petits boulots avant d'arriver à tout ça. Je fais des allers-retours.
3: Oui.
2: Je ne parle pas de votre papa que vous allez aider au Crédit Agricole quand vous avez consigné des chèques avec lui.
3: Oui.
2: Est-ce que vous vous rappelez de cette période où, quand à Paris, vous faites vos premières caricatures, vous allez Place du Tertre, qui est mondialement connue.
3: Ah oui, je vais Place du Tertre pour voir à quoi ça ressemble. Non, mais par contre, mes premiers pas, ça reste à Tours. On revient encore à Tours.
2: Quand vous dessinez les bébés, là.
3: Ouais, je trouve des endroits où il y a justement des vides-greniers ou des fêtes votives quelconques. Je mets un tréteau, une planche, et je me mets à dessiner les gens pour 10 francs.
2: 10 francs le dessin devant la galerie du Mammouth de Saint-Avertin.
3: Ah ouais, alors ça, c'était dans la galerie même de Mammouth.
2: C'est authentique, ce que j'ai.
3: C'était, pour moi, c'était avant d'arriver à Charlie, c'était le highlight de ma carrière.
2: Non, mais vous repensez à ces deux périodes, c'est-à-dire effectivement la période où vous êtes dans la galerie du Mammouth à 10 balles le dessin, et aujourd'hui, avec tous les prix que je viens de citer, avec la carrière que vous avez eue, si vous l'avez dit, c'est work in progress.
3: Mais quelque part, je suis toujours dans la galerie du Mammouth, en fait. Je suis toujours à essayer de faire le meilleur dessin possible. Et je me suis un peu amélioré en dessinant les bébés, parce que les bébés que je dessinais à l'époque dans la galerie du Mammouth ou ailleurs, je les vieillissais d'à peu près 80 ans.
2: C'est dégueulasse.
3: Non, mais je le faisais pas exprès. J'étais obligé de rendre les 10 balles.
2: Des vieux bébés flippés, quoi.
3: Ouais, ouais.
2: Bon. Luz, on était avec vous depuis 20 heures. Pour ceux qui l'ignorent encore, on part à pas. Des lieux qui rythment votre vie au quotidien. On part à pas des endroits que vous fréquentez aujourd'hui et de comment vous vivez, parce que vous restez sous protection policière, sous contrôle. En tous les cas, votre parole est encore contrôlée aujourd'hui.
3: Je suis libre de dire ce que je veux, mais je peux pas dire. Voilà. Je reste aussi. Moi, c'est une logique de discrétion. Peut-être aussi, c'est. Il y a plein de gens qui racontent pas forcément tout ce qui se passe dans leur vie. Et moi, c'est un peu plus que d'autres.
2: Moi, j'ai trouvé quand même un lieu en France dont on pourrait parler, que vous ne connaissez pas et que vous rêvez de découvrir, parce que c'est une question que je pose souvent dans l'émission.
3: Ouais.
2: Quand on se balade dans toutes les régions, il y a toujours un endroit où on se dit, ah, oh, mais ça fait des années que j'ai envie d'y aller, j'y vais pas. C'est les grottes de Lascaux.
3: Ah oui, je rêverais d'être dans les grottes de Lascaux. Je rêverais même d'être un des deux gamin qui a découvert les grottes de Lascaux, il y a de ça 70 ans, je crois, à peu près.
2: Ouais.
3: Parce que, pour moi, les hommes préhistoriques, le dessin pariétal sur les murs, tout ça des grottes de Lascaux, pour moi, c'est les collègues de bureau.
2: Ouais.
3: Moi, pour moi, c'est ça. Ce serait finalement retrouver cette énergie, cette innocence du dessin, et puis d'essayer de comprendre et me laisser envahir peut-être par l'esprit de ces hommes des cavernes qui ont été mes ancêtres de graphique.
2: Luz est votre invité. Après l'effondrement du 7 janvier, j'ai dû fouiller dans la somme de mes gravamentaux. Je cite. Pendant plusieurs années, je me suis assis au bord de ce moi pulvérisé, à contempler le moindre caillou, à envisager de refonder le tout. Je ne sais pas comment j'ai pu me reconstruire au fond, mais dans l'exploration méticuleuse de ma personnalité à terre, que j'ai finalement réussi. C'est un extrait de ce livre que vous sortez, qui est votre premier récit. Est-ce que c'était le bon moment pour sortir ce premier récit ?
3: Ah, il n'était pas en tête avant. Il n'y avait pas de comment dire. C'était pas un pur calcul. C'était le seul moment qui était possible pour moi d'aller faire un travail dans Pompidou vide, parce que tout d'un coup Pompidou allait être vide. Et c'était le bon moment peut-être pour moi de parler de reconstruction.
2: Beaubourg, personnage dans le livre.
3: Oui, c'est un personnage, c'est une matrice pour moi, parce que comme tout provincial, on va vers quelque chose quand on va à Paris, pas uniquement vers le métier, mais on est attiré par
2: Beaubourg, c'est là où il y a le centre Pompidou, pour ceux qui ne connaîtraient pas Paris.
3: Oui, d'ailleurs, moi je ne sais pas si on dit centre Pompidou, musée Beaubourg.
2: C'est le truc où il y a les tuyaux, comme disait Coluche.
3: Exactement, où il y a toujours des tuyaux, mais à l'intérieur, il n'y a plus rien. Mais c'était une matrice artistique, ce truc-là. Et tous les musées, ce sont des matrices artistiques, où qu'ils soient.
2: Vous parlez du fait qu'être seul dans un musée, on en parlait tout à l'heure, en chantier, c'est savoir se laisser envahir par la somme des tables. Tableau absent.
3: Ouais.
2: On parlait des tableaux tout à l'heure. Qu'est-ce que vous voulez nous dire à travers ce récit, Luz ?
3: Waouh ! Écoutez, déjà, c'était. J'avais envie de faire un reportage dans un endroit. J'avais de retrouver le plaisir du reportage.
2: Du reportage.
3: Voilà. Là, il n'y avait pas d'être vivant, à part une personne de la sécurité qui me surveille pour pas que je fasse pipi dans les coins. Mais il y avait. J'avais envie de trouver une. Je sais pas ce que je voulais faire. Je voulais parler de reconstruction et finalement, ce que j'ai vu, ce que j'ai ressenti, c'est finalement l'absence très forte. Et comme c'était un lieu vide, j'ai convoqué les fantômes, j'ai convoqué les absents et les fantômes qui sont pas que les fantômes qui sont issus du 7 janvier, mais qui sont avant, mais aussi les parents qui sont pas toujours à côté de moi. C'était aussi convoquer presque le fantôme le plus important. Un des fantômes que j'ai convoqué, c'était moi-même aussi. J'ai convoqué le dessinateur que j'ai commencé à devenir en partant de Tours.
2: Qui est Francine ?
3: Francine, c'était donc la Sécu, c'était la personne qui était responsable plutôt de la sécurité du musée, et qui me permettait d'aller de salle en salle, et qui demandait au central, parce qu'il y avait aussi d'autres gens, le central, mais ça c'était, je savais pas, on les avait jamais vus, qui ouvrait, qui allumait les lumières. C'était une âme, c'était une espèce d'ange gardien, en fait, elle se définissait comme ça.
2: C'est quoi l'avenir d'un dessinateur de presse, d'un dessinateur humoristique, satirique aujourd'hui en France?
3: Oh, ça, j'en sais rien. Je pense qu'un dessinateur, c'est de toute façon...

0: mais il est là comme une présence, en fait. Et dessiner, c'est naître, c'est à la garantie de n'être jamais seul.
1: On l'a fait, cette émission.
0: Eh ouais, on l'a fait. C'est pas mal.
1: C'est pas mal. On a passé un très bon moment parce que vous l'avez compris, c'est pas facile pour Luce de pouvoir parler de beaucoup d'endroits. Et pourtant, on se rend compte qu'en une heure, on a appris beaucoup sur vous, sur votre dynamique et jusqu'à ce que vous avez fait aujourd'hui, ce que vous faites encore. Évidemment, on aurait pu parler encore longtemps de ce livre, mais j'invite tout le monde à lire ce premier récit, Un diamant dans les gravats chez Stock Manio Musée. C'est Luce qui le signe. C'était un plaisir.
0: C'était un plaisir. Dessinez, soyez libre.
1: Luce, votre invité à retrouver sur ici.fr. Rendez-vous demain avec d'autres invités. Écoutez les conseils de Luce qui était avec nous ce soir. Salut.

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2: Salut à toutes, salut à tous et bienvenue dans Décibel, votre rancard musical. Tous les soirs sur votre radio ici, on est ensemble jusqu'à 20h pour celles et ceux qui se noieraient un petit peu dans cette semaine qui n'en finit pas. Faut bien se dire la vérité. Nous sommes jeudi. Voilà, vous avez fait le plus dur. Et niveau musique, vous allez voir, ce soir, ça va être la régalade entre l'anniversaire de Youssou N'Dour, un blind test consacré au duo, des nouvelles de Camille, de U2, et puis nos invités, les excellents Dynamite Shake.

de rock, garage, français, originaire de Vendée, qui vient de sortir son deuxième album sur lequel on a eu un immense coup de cœur. Éloine et Lila Rose des Dynamite Shakers sont les invités de Décibel. 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Voilà. Alors, pour démarrer l'émission, eh bien, je vous annonce que U2 a 50 ans. Mais oui, c'est possible. Vendredi dernier, il y a eu une série de concerts surprises à Dublin. Et puis, comme souvent, hein, en même temps, c'est un groupe qui a vendu 175 millions d'albums. Ils savent célébrer. Ils font les choses bien et ils ont annoncé pour leurs 50 ans la sortie d'un 16e album, Carnaval de Luz, qui sortira le 13 novembre. Deux extraits sont déjà disponibles, Silencio et Street of Dreams. Vous allez voir que pour un groupe de 50 ans, c'est encore la forme. Voici U2.

0: l'album de U2, Carnaval de Luz, qui sortira le 13 novembre. La chanson s'appelle Street of Dreams et elle vient de sortir.
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0: Camille est notre coup de cœur du jour. Camille du label Because Music, évidemment, qu'on avait découverte en 2002 avec son premier album Le Sac des Filles, et puis en 2005 Le Fil, où vraiment son travail avait été acclamé autant par le public que par la critique. En 2024, Madame a quand même eu un Oscar pour la musique du film Emilia Pérez. Et puis les enfants aiment bien aussi la voix de Camille dans la bande originale du film Ratatouille. Ça, c'était en 2007. Bref, le sixième album de Camille vient de sortir. Il s'appelle The Sound of Milk, le son du lait. C'est une somme de travail autour de la maternité au moment de la naissance, puis de l'enfance, puis de l'adolescence des gamins. C'est la partie adolescence de ce disque qui est la plus pop, on va dire. Et on y trouvait notamment cette chanson qui s'appelle Si tu souris aux anges. On vous recommande chaudement l'album de Camille, qui est un véritable coup de cœur.

Quel beau message adressé à ses enfants, à tout le monde d'ailleurs. Écoutez l'album de Camille, The Sound of Milk. La tournée commence le 5 novembre à Rouen et va durer jusqu'au printemps.

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1: Du rock français dans l'actualité musicale. Oui, j'ai l'impression d'être de retour dans les années 90. Ça me fait des émotions. Mais pourtant, c'est la vérité. Un pur album rock est sorti à la fin du mois d'août. Il est made in France. Le groupe s'appelle Dynamite Shakers. Éloine et Lila Rose du groupe sont avec nous ce soir. L'album, c'est Marilyn et il démarre comme ça.

0: basse, batterie et un micro dans lequel on n'a pas peur de brailler. Mais oui, bonsoir à vous tous les deux.
1: Bonsoir.
0: Bienvenue. Vous sentez la joie dans ma voix parce que c'est vrai que mettre côte à côte le mot rock français à la radio, sans parler de quelqu'un qui est mort il y a 15 ans et qui nous manque beaucoup, genre Bachung, et ben c'est pas si souvent. Dynamite Shakers, c'est un groupe qui existe depuis 2019. C'est bien ça.
1: C'est ça, ouais, tout à fait.
0: Le projet, c'était donc dès le départ de faire du rock. Est-ce que on a essayé au début de vous dissuader en disant ah oui alors ça n'est pas du tout à la mode. Auriez-vous plutôt envie de faire un petit peu de rap, par exemple, ou autre chose?
2: Ah non, on n'a pas de temps à essayer de nous en dissuader, mais on sentait parmi les gens de notre âge,
0: ouais,
2: que c'était plus trop à la mode, en effet.
0: Et même donc dans vos cercles d'amis, il n'y avait pas forcément de gens qui écoutaient alors soit du rock actuel, soit même du rock un peu vintage.
1: Non, franchement, quand on a commencé au lycée, il n'y avait pas trop d'enthousiasme autour de nous parmi nos potes, non.
0: Alors, aujourd'hui, un deuxième album qui fonctionne super bien, qui est à la fois très bien accueilli par le public, vous l'avez entendu dans ma voix, ça faisait longtemps qu'on attendait un album de la sorte, par la presse aussi, donc ça fait très plaisir, et puis surtout par les maisons de disques, parce que vous êtes sur une grosse maison de disques, vous êtes chez Barclay, qui n'avait pas signé de groupe de rock depuis Mathusalem, donc est-ce que vous pensez que là vous êtes en train de réenfoncer une porte alors qu'elle avait été ouverte à un moment, puis qui s'était refermée? Est-ce que vous avez cette sensation-là de lancer peut-être un nouveau mouvement?
2: Je pense qu'on s'en rend pas trop compte.
0: Ouais.
2: En vrai, on fait notre petit bonhomme de chemin depuis le début. Et juste, on kiffe et puis on pense pas trop à ça. Ouais.
1: Si ça peut relancer quelque chose, tant mieux. Quoi,
2: ouais,
1: parce que nous, on adore écouter du rock. Et on sent, on le voit, il y a plein de petits groupes, enfin d'autres groupes autour, et puis qui étaient là déjà avant nous aussi,
0: ouais.
1: qui sont là. Donc il y a vraiment une scène qui est présente. Mais ça serait cool qu'elle ait un petit... qu'elle soit écoutée.
0: Voilà,
1: quoi.
0: C'est ça. Encourageons le rock français, les amis. Ça passe par, évidemment, écouter les albums, en parler, les streamer, ou alors soyons fous, les acheter en physique. Il faut les avoir chez vous. Et puis aussi, aller voir les groupes en concert, évidemment. Cet album, donc, Marilyn, qui est sorti il y a un mois, on entend dessus vos deux voix. Ça, c'est une nouveauté chez les Dynamite Shakers, puisque au départ, c'était toi, Éloane, qui chantait tout. Et on a mis un micro devant la bouche de Lila Rose qui s'est mis à chanter comme un ange. Alors, c'est nouveau ça, même dans ton parcours de musicienne, de chanter, ou bien tu chantais déjà, mais juste en secret et pas dans le groupe?
2: Ouais, c'est plutôt ça, ouais. Je chantais plutôt en secret. Mais sur le premier album, je chante un morceau,
0: ouais,
2: une petite balade. Et sur le premier album, j'ai aussi composé d'autres morceaux où j'ai fait chanter Éloane. Et pour le deuxième, en fait... vu que ça avait bien marché sur le premier, sur un morceau, bon, on a suivi ça sur le deuxième album et j'ai chanté les morceaux que j'ai composés.
0: Alors, voix de fille, voix de garçon, français, anglais, il y a tout chez Dynamite Shakers.

0: ce nightclub qu'on a l'impression de vivre, de ressentir dans le vieux Bus Palladium, par exemple. C'est marrant que ça sonne comme ça. À quel moment dans vos parcours respectifs le rock arrive et par quel moyen, par quel médium?
1: Moi, il arrive un peu tard en vrai. J'en entendais depuis tout petit grâce à mes parents, mais j'accrochais pas du tout avec.
0: Ouais.
1: Et c'est vraiment à mes 16 ans en seconde où je suis tombé sur Nirvana, j'ai vu des lives sur YouTube et vraiment là ça m'a fait un petit déclencheur
0: ouais.
1: En mode putain, c'est stylé et tout, j'aime bien le son et
0: ouais.
1: Et avant j'écoutais un peu de musique mais je trouvais pas forcément ma voix, je suivais ce que tout le monde pouvait écouter donc c'était plutôt du rap.
0: Et donc le choc esthétique c'est Nirvana.
1: Ouais.
0: Carrément, et donc d'abord. 5 minutes après, tu te rends compte que le mec est mort.
1: Ouais,
0: et ça a été.
1: Voilà. Bah ça, je savais, mais non. Et après voilà, c'est je suis passé à autre chose aussi avec les années 50. Je suis tombé fan rapidement d'Arctic Monkeys aussi. Et voilà, et après j'ai découvert plein de choses ensuite, mais ça a été Kurt Cobain le premier truc. Ouais.
2: Et Lila Rose.
3: Moi c'était pareil, j'avais 15 ans. Et sur YouTube, je tombe sur un live des Beatles.
2: Oh!
3: Voilà, de 64 chez S. Sullivan. Et puis, je suis tombée amoureuse, quoi, des Beatles. Complètement fanatique toute ma période lycée. J'écoutais que ça.
2: Que les Beatles?
3: Ah, que les Beatles. Peut-être un peu les Stones.
2: Isolée.
3: Ouais. J'écoutais un peu les Stones aussi. Mais vraiment que les Beatles, quoi, pendant plusieurs années.
0: C'est beau. L'album s'appelle Marilyn de Suilia par le vide.

0: question de chanter en français, évidemment, elle arrive, j'imagine, vite quand on est un groupe en France. Au départ, c'était pas le projet, ça l'est devenu. Comment s'est passée cette transition ?
1: En fait, il y a 2 ans, donc on commençait à composer le deuxième album, et c'est vrai que on commençait à tourner en rond sur les rimes dans notre écriture. En fait, on n'est pas bilingue et on sentait que ça coinçait. Plus ça allait, plus on avait du mal à entendre notre accent français aussi.
0: Ah.
1: Et ça nous saoulait. Donc on s'est dit, pourquoi pas essayer d'écrire en français, même si au début ça nous rebutait parce que nous, ce qu'on voulait, c'est sonner garage, sonner à l'anglaise, sonner américain.
0: On avait... C'est ça. En fait, toutes vos références, elles sont anglo-saxonnes.
1: Voilà, tout. Ouais. Et donc, ça, on avait peur de s'éloigner du truc, mais on s'est dit, ah non, notre musique, elle peut rester la même, et juste, on chante avec notre langue. Et c'est ce qu'on a fait. On a adoré parce qu'on était beaucoup plus réfléchis sur nos textes. Enfin, c'était vraiment plus intéressant de travailler.
0: Ah oui, vous pouvez aller plus loin.
1: Exactement. Ouais. Ouais.
0: Mm-hmm. C'est ce qui se passe, par exemple, dans cette chanson qui s'appelle Cinéma. C'est un des grands moments de Marilyn, l'album des Dynamite Shakers, qui est disponible et que nous célébrons ce soir dans Décibels.

0: les meilleures fins de chansons depuis le premier album des Strokes. Et dans ma bouche, c'est un compliment. Des vraies fins de chansons. Merci, bravo, Dynamite Shakers. Ils sont les invités de Décibel ce soir. Éloane et Lila Rose sont avec nous. Et on cite François et Calvin.
1: Voilà. Tout à fait.
0: Ça, on a les quatre fantastiques ensemble. Évidemment, vous entendez ça, vous vous dites, ça doit être bien en concert. Alors oui, c'est très bien en concert. Vous êtes en train de préparer votre tournée 2027. Avant, il y a un retour en Vendée, hein, là d'où vous venez, retour aux sources. 11, 12, 18, 19 décembre, vous serez en résidence dans un endroit qui s'appelle le Roxy, à Saint-Gilles-Croix-de-Vie. Vous allez tester plein de trucs pour la tournée 2027, devant un public qui vous connaît très bien.
1: C'est même carrément des concerts, même pas des résidences, Mais
0: être comme ça quatre fois au même endroit, exactement. Ça permet.
1: Effectivement, on va tester plein de trucs pour aussi varier les concerts, qu'ils soient pas tous les quatre les mêmes.
0: Oui.
1: Mais c'est vrai qu'on connaît bien le lieu, donc on peut tester plein de choses.
0: Voilà. Alors ça se remplit très très vite, évidemment, puisque c'est les enfants du pays. Mais voilà, si vous nous écoutez et que vous dites ah mais moi je suis pas loin, eh ben vous pouvez encore acheter des tickets pour le Roxy donc en décembre. Et puis ensuite la tournée 2027, alors qui commence à peine à se dévoiler, mais vous serez à Saint-Nazaire le 28 janvier, à Strasbourg à la Laiterie le 26 février, et puis Paris le Trianon pour le 27 février. Ah je vois des petits sourires. Bah oui, vous avez déjà joué à Paris. Je me souviens d'une boule noire.
2: Ouais.
0: Voilà,
1: on a fait le Buspadium récemment, on l'avait fait aussi avant qu'il soit rénové.
0: Ouais.
1: Le petit bain aussi l'Arena.
2: La maroquinerie aussi.
0: Ouais.
2: On a fait aussi l'Olympia en première partie. Enfin, on a fait des premières parties un peu par-ci par-là. Voilà.
0: Joli, c'est joli quand même, c'est un bon parcours avec deux albums, mais aussi, j'en ai pas parlé, des EP où vous vous êtes souvent amusé à reprendre des chansons, etc. Donc on peut s'attendre à un mélange de tout ça pour les concerts ou...
1: On évite trop de faire trop de reprises, mais il y en aura deux.
0: Ah bah c'est pas mal. Non, quand on est fan de rock et qu'en plus on a envie de transmettre, parce que j'ai l'impression qu'il y a de ça aussi chez vous. Oui, c'est toujours chouette de caler une petite reprise.
1: Ouais, montrer un peu nos influences.
0: C'est ça. Alors, l'accent français, puisqu'on en parlait tout à l'heure, moi je ne l'entends pas.

0: Smile Won't Change a Thing, parce qu'il y a aussi des chansons en anglais sur cet album de Dynamic Shakers. Vous les fabriquez comment, vos chansons? C'est à quatre, c'est une démocratie, ou comment ça marche?
1: C'est nous deux qui composons et écrivons.
0: Okay.
1: Et souvent, on bosse chacun de notre côté chez nous, on ramène les accords et les paroles. Et puis on met en commun tous les quatre, en répète, on fait les arrangements tous les quatre. Mais ça nous arrive aussi d'écrire tous les deux.
0: Ouais. Et l'équilibre est facile à trouver si l'une ou l'un ou l'autre trouve que c'est un peu moins bien, qu'on pourrait changer des choses. C'est facile de se le dire ou pas?
2: Ouais, franchement, on est souvent assez d'accord sur nos défauts. Au départ, pas forcément, puis on teste.
0: Ouais.
2: Et puis on est toujours d'accord en mode, ah ça c'est mieux de faire comme ça. Non, franchement, ça se passe bien. Ouais.
0: C'est un groupe qui va bien, les amis, qui donc ira loin. Dynamite Shakers, invité de Décibel, et leur album a gagné au Blind Test. À tout de suite.

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2: Éloane et Lila Rose, les Dynamite Shakers, sont avec nous ce soir dans Décibel. Et puisqu'on vous découvre dans l'émission, écoutons déjà quelques notes de Spleen de toi. Très jolie chanson de votre nouvel album, Marilyn.

0: bien, oui, mais aussi de la power balade, comme on aime, histoire de mieux vous cerner, vous comprendre, vous découvrir. Lila Rose et Loane, voici pour vous le questionnaire des choix cornéliens. Déjà, une question que je me pose vraiment depuis longtemps, dynamite ou dynamite, pour de vrai?
1: En vrai, n'importe, mais nous on dit dynamite.
0: Ah, vous dites dynamite.
2: Ouais, on dit dynamite.
0: Dynamite shakers. Dynamite shakers. Oui, allez, tout fonctionne. Ça, c'est bien, j'aime bien. Punk anglais à la Sex Pistols ou punk américain à la Ramones?
1: Américain.
2: Ah ouais, moi, je dirais plus anglais.
0: Ah, ça y est. Une scission dans le groupe. Lila Rose, si tu devais jouer un destin de rockeuse au cinéma, ce serait plutôt Janis Joplin, qui est morte à 27 ans, ou Patti Smith, qui aura 80 ans en décembre.
2: Ah, Patti Smith.
0: Et Loane, la banane de Bryan Setzer, des Stray Cats, ou le jeu de jambes d'Elvis Presley?
1: Ah, Bryan Setzer.
0: Setzer, ok, j'aime bien. Vous préférez jouer devant 50 personnes qui pogotent, ou 5000 personnes qui scrollent?
2: 50 personnes qui pogotent.
1: 50 direct.
0: C'est quoi votre plus grande scène? Vous m'avez parlé de première partie que vous avez faite. Donc c'est U Arena.
1: Ouais, c'est ça. C'est
0: ça s'appelle gros, plus la U Arena.
1: Je sais plus comment
2: c'est. La Plénitude Arena.
0: C'est la Céline Dion Arena en ce moment.
2: Voilà, c'est ça.
0: Ça, c'est terrible. C'était en première partie de qui?
1: On a fait deux fois. On a fait Sum 41 et The Offspring.
0: Et alors là, comment on peut même gérer une salle de cette taille? C'est inhumaine, en fait.
1: Ouais, c'est. Je sais pas. Alors,
2: tu gères pas.
0: Non, tu vas, au talent, quoi. Parce que là, vraiment. Mais ça, vous vous souvenez quand même de ce qui s'est passé ou c'est même un peu flou?
1: Ah, si. En vrai, moi, j'ai des trous de mémoire un peu dans ces moments-là parce que t'es un peu ailleurs. En vrai, t'es dans ta bulle.
0: Ouais.
1: Mais je me rappelle vraiment. Comme si j'avais plus de force dans les poings, un peu, voilà, le stress, quoi.
2: Et petit conseil, faut pas regarder les gens qui sont au premier rang. Ah. Parce que eux, ils attendent juste The Offspring ou Sum 41. Du coup, ils sont pas très contents.
0: Ils font aucun effort pour zéro. Bah ouais, c'est dur. Allez, je vous emmène au karaoké. Il faut faire un duo masculin-féminin. Vous faites Sous le vent, Céline Dion et Garou. Ou vous faites Don't Go Breaking My Heart de Elton John et Kiki Dee.
2: Oh, plus Elton John,
1: ouais,
2: je dirais.
1: Ouais.
0: Vous en faites ou pas?
2: Des duos?
0: Des karaokés. Des duos, il y en a sur l'album. Il y a des chansons, on entend vos deux voix mêlées.
2: Karaoké, non.
1: Jamais, ouais.
0: Ah là là. C'est peut-être une piste à explorer.
1: C'est vrai.
0: L'inspiration pour le troisième album. La question Van Gogh, vous préférez perdre un doigt ou une oreille?
1: Une oreille.
0: Une oreille?
1: Ouais.
0: Ah ouais? Alors, c'est compliqué, Lila Rose, elle est bassiste.
2: Bah, ouais. Bah, si tu perds un doigt, tu peux plus trop jouer de guitare.
1: Bah ouais, c'est ça.
2: Je préfère perdre une oreille, comme ça, il m'en reste une autre.
1: Après, si tu peux choisir le doigt, ça.
0: Tu peux choisir le doigt. Oui, moi, je vais pas faire la difficile, franchement.
1: Allez, bon, en vrai, le doigt, du coup. Si c'est celui-là, là, ça va.
0: Intelligence artificielle ou cahier de brouillon, papier, crayon?
1: Ouais, cahier de brouillon.
2: Cahier de brouillon.
1: Mmh.
0: Ouais.
1: Direct.
0: Vous avez été tenté, ne serait-ce que par curiosité, de voir ces IA génératives?
1: Moi, j'ai essayé.
0: Alors,
1: carrément.
0: Qu'est-ce que t'en as pensé?
1: C'est hyper générique ce qu'ils peuvent écrire, enfin ce que tu peux.
0: Ouais,
1: c'est bon.
0: Alors, moi, même... la seule que j'ai vue, c'est par exemple si je leur dis écris-moi une chanson dans le style d'Elvis. Et effectivement, ça va vaguement ressembler, mais c'est même pas hyper bien copié, quoi.
1: Non, et puis franchement, ça serait pas honnête de passer par l'IA.
0: Oui.
1: Tu t'appropries pas ta chanson, quoi.
0: Oui, en tout cas, c'est pas encore un outil qui est au point, quoi qu'il.
1: Non, bah même pas trop envie qu'il soit au point de fou, quoi.
2: Et puis nous, on prend plaisir à écrire et à composer, trouver des accords, la recherche et tout, c'est ce qu'on aime, quoi.
0: Ah oui. Et nous, on aime vous écouter Dynamite Shakers ou Dynamite pour les bilingues, mais ils valident Dynamite et ça nous arrange beaucoup. Sur l'album sur l'album Marilyn, il y avait la chanson Cinéma qu'on a entendue tout à l'heure, mais il y a celle-ci, Démarche Cisaillée, sur laquelle j'ai vraiment craqué. Elle est née comment, cette chanson?
1: Je me rappelle la composer quand j'étais, parce que des fois je suis sur Paris, des fois je suis en Vendée, et là je suis resté une grosse période à Paris et on répétait moins à ce moment-là, et fallait qu'on ait des nouvelles compos, etc. J'ai écrit sur ce que je pouvais vivre à ce moment-là, dans les soirées, tout ça. Et après on l'a mis en commun, et je sais plus quand c'était, par contre.
2: C'était pas longtemps avant qu'on enregistre l'album, je crois.
1: Et elle est cool, peut-être un peu plus libertines dans le style, voilà.
0: Ouais. Mais c'est bien, ça vous va bien aussi. Démarche Cisaillée, un petit coup de cœur sur cet album. Les Dynamite Shakers, ils sont nos invités ce soir dans Décibels.

0: Encore une très bonne fin de chanson. Vraiment, je ne peux que vous remercier. Vous faites gaffe à ça.
1: Ouais, enfin, on peut pas faire de fade out surtout.
0: Ah, mais merci. C'est tellement énervant les chansons où en fait les mecs baissent le son en disant ça va, les gens vont comprendre. La chanson est finie, ils vont partir. C'est très agaçant.
2: C'est vrai qu'en live, c'est un peu dur à reproduire les fade out.
0: C'est vrai. Bah oui, ça n'en finit plus. Non, bravo, vraiment. Ce disque, Marilyn, il faut que vous l'écoutiez parce que voilà, il fait du bien, il donne de l'élan. Les Dynamite Shakers. En concert, je vous redonne les dates. Le Retour en Vendée Tour, c'est comme ça que je l'appelle.
1: Ouais, pas de problème.
0: Le Back Home Tour 2026, c'est les 11, 12, 18 et 19 décembre à Saint-Gilles-Croix-de-Vie au Roxy. Et puis tournée 2027 qui se dévoile à peine, mais on a déjà les premières dates. 28 janvier à Saint-Nazaire, 26 février à la Laiterie de Strasbourg, 27 février à Paris, au Trianon. Tu disais tout à l'heure, Éloane, que tu faisais des allers-retours entre la Vendée et Paris. J'imagine que c'est la même chose pour toi aussi.
2: Moi, j'habite à Nantes.
0: Toi, t'habites à Nantes, voilà. Le fait justement de ne pas venir de Paris, est-ce que ça change quelque chose? Est-ce que, par exemple, c'est un truc tout bête, mais le fait d'être dans des villes plus petites où on a peut-être plus facilement accès à des espaces pour répéter qui sont moins chers, les groupes parisiens galèrent pour trouver des salles de répète et tout. Est-ce que vous pensez que ça vous a facilité la vie d'être un peu loin de la capitale au début?
2: Je pense oui, carrément.
1: Ouais, je pense parce que c'est déjà, ouais, t'as peut-être, non, j'allais dire plus de lieux pour jouer, pas forcément, parce qu'à Paris, il y a quand même beaucoup, beaucoup d'endroits.
0: Mais oui, mais il y a beaucoup de concurrence.
1: Voilà, et ouais. Je croise beaucoup de groupes qui jouent, mais qui sont jamais sortis de Paris, et qui sont un peu coincés, et qui arrivent pas, en fait, à trouver d'autres dates autour. Que nous, bah, en Vendée, tout de suite, j'ai l'impression que bah, tu commences à bouger à Nantes, puis à Angers, et on a vite fait le tour un peu des régions de France, que quand t'es à Paris, t'es bloqué, quoi.
0: Ouais. Tu peux être bloqué, ouais. Moi, je souhaite une grande tournée 2027 pour découvrir encore plein de régions. Alors dans la vie, quand on a besoin d'un bon conseil, on va voir sa maman. Quand on a besoin de potions magiques, on va voir Panoramix. Quand on a envie d'un producteur, on va voir Lionel Liminianas. C'est ce que vous avez fait. Liminianas, ça fait des années évidemment qu'on en entend parler. Rock, oui, mais aussi psyché et un peu druide, hein, quelque part aussi du rock. À quel moment vous êtes allé voir Lionel Liminianas? À quel moment il intervient dans la fabrication de cet album?
2: Ben, c'est notre directeur artistique, Lionel, qui travaille chez Barclay, ouais, qui nous en a parlé, parce que on avait prévu d'enregistrer l'album, mais on savait pas encore avec qui. Il nous a parlé de Lionel Liminianas, et puis du coup on n'écoutait pas en vrai, mais on avait déjà entendu parler,
0: ouais.
2: Et on a écouté, et ça nous a carrément plu. Et puis du coup, vas-y, let's go, on travaille avec lui, quoi. Et puis c'était vraiment super bien, c'était top, vraiment humainement, ça a grave matché et tout. Il a les mêmes références que nous, très garage, très 60s, même 50, enfin des trucs, on est vraiment sur la même longueur d'onde, donc c'était vraiment top.
0: Et en pratique, donc, vous lui avez remis vos chansons et lui ensuite avait des idées en disant on pourrait faire ça, on pourrait faire ça. C'est comme ça que ça marche?
1: Ouais, c'est ça. En fait, il avait pu les entendre avant d'aller en studio.
0: Okay.
1: Donc, déjà, il avait des trucs en tête.
0: Ah, mais il était en studio avec vous.
1: Bien sûr, ouais.
0: Au moment d'enregistrer, même les voix et tout.
1: Ah, il était là de A à Z, ouais. Et donc, il avait des petites idées. Et nous aussi, hein, évidemment.
0: Oui, oui, mais, oui, je me doute.
1: Mais après, ce qu'il a pu ramener, c'est ça, plein de techniques qu'il utilise, ou des pédales, d'effets. Par exemple, lui, il met beaucoup de grosses fuzz en guitare. C'est un effet de saturation énorme. Et ça, c'est un truc qu'on n'utilisait jamais. Et il avait ramené sa pédale là, russe, qu'on a utilisée dans beaucoup de morceaux, qui a donné de l'épaisseur. Il a aussi sa technique de mettre des drones, ce qu'il appelle des drones, c'est-à-dire des notes qui tiennent tout du long d'un morceau. Donc pareil, ça crée de l'épaisseur. Donc c'est vraiment top. Et ce qu'on adore chez lui, c'est qu'il a côté quand même très garage à l'ancienne, avec des références qu'on a communes avec lui, mais il a aussi ce truc de modernité dans ses sons. Ça reste quand même assez actuel, et c'est ce qu'on voulait. Nous, on voulait pas faire un album typique garage puriste, ouais. On voulait vraiment que ça soit aussi moderne, donc c'était cool. Non, franchement, trop bien.
0: Il est moderne, et votre petit duo fort sympathique s'appelle Blackout. Il vous rend du coup un peu psyché garage, ouais.

0: Les Dynamite Shakers, vous l'avez compris, c'est un grand coup de cœur pour l'équipe de Décibel. Éloane Lila-Rose, merci beaucoup d'être venue nous voir.
1: Merci à toi.
0: Bonne route, longue vie, bonne tournée. L'album est disponible, il s'appelle Marilyn.

0: Merci avec Émilie Mazoyer, c'est Décibel.
1: Et c'est déjà l'heure du blind test à gagner ce soir. C'est le fameux album des Dynamite Shakers dont on parlait avec eux, le fameux Marilyn, deuxième album du groupe et vraiment réservoir de pépites rock'n'roll. Ça va plaire à nos candidats. Pour jouer avec nous, il y a Laurent. Bonsoir Laurent.
2: Bonsoir Émilie.
1: Bienvenue dans Décibel, Laurent. Fan de rock ?
2: Oui, oui, toujours.
1: Bon, alors c'est une bonne nouvelle pour le cadeau du jour. Il y a Gilles aussi avec nous. Est-ce que Gilles est un fan du rock ? Nous allons le découvrir. Bonsoir, oui. Gilles.
3: Oui, bonsoir Émilie. Je suis un fan de rock, oui, j'aime bien, ouais.
1: Bon, alors c'est un cadeau parfaitement adapté à vous deux. Je vous offre impeccable. À chacun impeccable. Un exemplaire de l'album. Ça, c'est réglé. Dynamite Shakers, ça arrive chez vous dans quelques jours. Cet album Marilyn, que je pense
2: c'est super.
1: Vous allez adorer. Maintenant, est-ce que le blind test sera uniquement rock'n'roll ? Rien n'est moins sûr, car parfois, voilà, il peut y avoir des petites surprises. Je rappelle les règles pour celles et ceux qui auraient dormi près du radiateur.
3: Son prénom.
1: Voilà, pendant le mois de septembre, hein, on était au fond de la classe, on n'a pas suivi, mais non, c'est vrai, il faut donner son prénom avant de donner la réponse. Et la réponse qu'on cherche, c'est donc le nom de l'interprète de la chanson. C'est génial si vous avez le nom de la chanson, le studio où elle a été enregistrée, l'année où elle est sortie, le nom de l'album, du producteur, etc. Mais ce que nous cherchons, c'est le nom de l'interprète. Alors, Gilles et Laurent, ce soir, petite difficulté supplémentaire, nous cherchons des duos. Donc il y a deux noms à donner à chaque fois.
2: D'accord. Okay.
1: Mais bon, après je peux mettre un demi-point par nom, hein. Vous savez, ici on n'est pas fâché avec la tricherie. Donc voilà, à tout moment, de toute façon vous avez gagné tous les deux. C'est parti pour une première chanson, un premier duo. Dites-moi qui sont les interprètes de cette chanson.
3: Etienne Dao et Nicole et...
1: Ah, Gilles
3: Etienne Dao et
1: Laurent, alors
3: et Dany.
1: Ben voilà.

0: Une chanson que Dany aurait dû emmener à l'Eurovision dans les années 70 pour représenter la France, mais le comité a trouvé que c'était un peu dark. Sans doute. Enfin, on adore, nous, on est comme ça, hein. Petit jeune un peu gothique. Dao, Dany, bravo, comme un boomerang. Bonne réponse collégiale, comme disait Philippe Bouvard, un partout, Gilles et Laurent. On continue, voilà un autre duo.
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2: Dans les Jordaines.

0: Oh, hey, on est beau, le cœur des vierges, on est magnifique. Stone et Chardin, évidemment. On fait un blind test de duo, on est obligé de mettre Stone et Chardin. J'aurais pu mettre Sheila et Ringo, c'était l'un ou l'autre. Mais ouais. Voilà. Ou David et Jonathan. Ah, je regrette maintenant.
1: Bon, non. Attends, c'est pas Peter Iceland, ça va bien.
0: Ah, c'est vrai, j'aurais. Oh, ça c'est trash quand même.
2: Ou Johnny et Sylvie.
0: Johnny et Sylvie, j'ai un problème. Je crois bien que je t'aime. Non. Mais bon.
2: C'est vrai, moi aussi.
0: Oh, c'est beau l'amour. Bon, Stone et Chardin, c'est fait. Dao Dani, c'est fait. Un petit dernier, je vous propose, messieurs, de partir en Amérique. Je peux vous dire qu'ils sont ensemble dans la vie et qu'ils sont le couple le plus influent et le plus riche de la musique américaine. Oui, alors Beyoncé et son mari.
1: Jay-Z.
0: Oui. Un peu les Stone et Chardin américains, si vous voulez. Crazy in love. Ça veut dire que c'est Stone et Chardin. Non, c'est Beyoncé et Jay-Z. Et c'est une égalité parfaite, même sans tricher. Vous avez été parfait, Gilles et Laurent.
2: Oui, on n'a pas triché. Là.
0: Mais non, oh, je vous jure. On est bouleversant dans notre honnêteté. C'est magnifique. Pas de bracelet électronique pour nous, Gilles et Laurent. Je vous embrasse.
2: Oui, moi aussi, gros bisous, Émilie.
0: À très bientôt, merci.
2: À très bientôt, bisous.
0: À la prochaine. Et je vous envoie donc l'album de Dynamite, Shakers. Alors c'est parti. On termine toujours le Blind Test par une chanson dans le thème du Blind Test. Voici un duo avec Jean Felsine, qui a été notre invité il n'y a pas longtemps. Vous savez, excellent auteur-compositeur qui vient de sortir son album Cinéma Permanent. En 2021, il sortait ce duo avec sa compagne de l'époque, Jo Weddin, elle aussi très talentueuse. Un thème pas souvent abordé dans la musique, le manque de désir masculin.

0: Je la trouve magistrale, cette chanson. Le thème, les paroles, leur voix, tous les deux, Joe Wedin, Jean Felsin. Tout l'album hein, est super. Ils en ont fait deux ensemble des albums et c'est vraiment magnifique. Les synthés et tout. Enfin. Et il y a aussi un clip absolument incroyable, où ils sont en studio et où vous allez voir, ils ont des rapports très charnels avec tous les instruments de musique du studio. C'est un clip incroyable. Vraiment, tout autour de cette chanson est formidable. Donc voilà, si vous ne la connaissiez pas, je suis ravie de vous l'avoir fait découvrir. Elle s'appelle « Jamais envie de ». Elle date de 2021.
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0: Allez, on part faire un tour au Sénégal maintenant pour l'anniversaire du jour. C'est la NIF de Youssou N'Dour. Il a 67 ans aujourd'hui, Youssou, auteur, compositeur, interprète, mais aussi homme politique dans son pays, le Sénégal. Et dans les années 90, avec sa copine la suédoise Néné Cherry, il faisait le tour du monde avec cette chanson, hymne à l'amour, la fraternité, la tolérance, tout ce qu'on aime quoi, en Big 2026. Ça s'appelle « 7 Seconds ».

0: Youssou N'Dour, 67 ans aujourd'hui, et deux concerts parisiens à venir pour Youssou, tout seul à Bercy, l'Accor Arena, le 17 octobre prochain, et puis un peu plus tard, le 24 mars 2027, Youssou N'Dour et Angélique Kidjo, les deux ensemble, à Paris, au Grand Rex. Les places sont déjà en vente. Allez, Décibels, c'est terminé pour ce soir. Revenez demain, on sera avec Marguerite, qui sort son premier album, Guérir. Merci à l'équipe de l'émission, il y avait Christophe Hulens, Oumaïma Abbaz, Iris Guitoni et son stagiaire, Vincent Thévenet, à la délégation de la musique, Thierry Boffa, Thomas Demol, et à la programmation des invités, Mélodie Chaïb.
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2: Et bonjour à tous, bienvenue dans votre nouveau rendez-vous quotidien. Ça s'appelle « On vous doit bien ça » sur ICI et on est ensemble jusqu'à 13h. On sait, hein, la rentrée, elle est difficile. Nous, on est là pour tenter de vous rendre service parce qu'on vous doit bien ça. Je vous présente la bande qui est à mes côtés. Moi, je m'appelle Enora Malagré. Aude Razo, qui est Madame Antiarna. Coucou Aude.
3: Bonjour, bonjour tout le monde.
2: Gérald Kierzek, notre médecin. Bonjour Gérald.
4: Bonjour, bonjour à tous et à toutes.
2: La grande journaliste Elsa Wolinski. Bonjour Elsa.
5: Merci, j'adore quand vous dites la grande alors que j'ai
2: bah, tout. Et notre monsieur bon plan si utile, monsieur Valère Coréard. Bonjour Valère.
6: Salut Enora, bonjour à toutes et tous.
2: Je vous l'ai dit, on est ensemble jusqu'à 13h. Aujourd'hui, c'est la journée internationale des personnes âgées. Nous allons donc y consacrer une bonne partie de l'émission. Tout à l'heure, Gérald, vous allez nous parler de quoi, Gérald, aujourd'hui?
4: On va parler d'Octobre Rose, c'est le 1er octobre. J'ai mis un petit ruban, alors oui. On est à la radio, ça se voit pas, quoique sur les réseaux, on peut peut-être voir le petit ruban rose.
2: Ouais,
4: l'idée, c'est de se faire dépister.
2: Et Elsa Wolinski qui nous parlera de la solitude quand on est justement une personne âgée. Et puis, faites comme nos auditrices et nos auditeurs, tous les jours, appelez-nous au 0810 0 55 0 56, c'est votre antenne. Et puis aussi, vous pouvez laisser un message vocal comme

0: de Cherbourg.
1: J'ai vu les images des inondations dans le sud et c'est une question que je me pose à chaque fois. Qu'est-ce qu'on fait dans ces cas-là? Qu'est-ce qu'on dit à l'assurance?
0: Exactement, très très bonne question Jean, merci de nous l'avoir posée et c'est Valère qui y répondra.
2: C'est une bonne question et c'est important de savoir ce qu'il faut faire parce que sinon vous risquez d'être moins bien remboursé et indemnisé.
0: Et on pense à toutes les auditrices et les auditeurs qui sont sinistrés, si vous avez envie d'appeler, ça se passe au 0810 0 55 0 56, bienvenue sur ICI. Je l'ai dit en préambule, c'est la journée internationale des personnes âgées. On va faire un petit état des lieux. Comment vieillir chez soi? On va vous donner évidemment des solutions. On va aussi parler de la prime Adapt. On va essayer de vous rendre service parce qu'on vous doit bien ça, Aude Razzo.
3: On a des chiffres de l'INSEE. Plus de 2 millions de personnes de 60 ans et plus sont en perte d'autonomie, dont un tiers sont en perte d'autonomie sévère. Et toujours selon l'INSEE, en 2050, et 2050, c'est pas si loin, c'est dans moins de 25 ans,
0: absolument,
3: on frôlera les 3 millions de personnes en perte d'autonomie, en raison, évidemment, vous l'avez compris, du vieillissement de la population. Donc, en fait, on a un énorme défi à l'horizon 2050, et même bien avant, il commence dès aujourd'hui, c'est évident. Développer les services d'aide à la personne, je pense aux aides à domicile, mais il n'y a pas que ça, on va en parler. Trouver des solutions pour bien vieillir chez soi, c'est important. Tout le monde n'a pas l'envie, ni peut-être les moyens, d'aller dans une maison de retraite. On peut aménager son logement, c'est aussi de ça dont on va parler. Et puis, peut-être premier point, savoir bien identifier à quel moment déjà on commence à avoir besoin d'aide, à devoir faire des aménagements chez soi.
0: Gérald Kierzek, quels sont les premiers signes avant-coureurs, si je puis dire?
4: Ce qui est important de dire, c'est qu'il n'y a pas un âge à partir duquel on va commencer à être plus vieux, moins autonome. Ça dépend de plein de choses, de sa génétique, ça dépend de la manière dont on a vécu, ça dépend des pathologies qu'on a. Mais il y a des petits signes qui doivent alerter. Des chutes, je crois que c'est vraiment la première chose. Quand il y a des chutes, alors, ça peut arriver de chuter une fois. Deux fois.
0: Ouais, ouais.
4: On a enlevé le tapis du salon, on a aménagé, on a changé les lumières, etc. Trois fois, des fractures, etc. Ça, c'est un premier signe. Deuxième signe, c'est les troubles cognitifs, les troubles type désorientation, ou des problèmes de mémoire, ou des problèmes d'utilisation du gaz. Oublier le gaz, là, ça peut être très embêtant, par exemple.
5: Ah, j'y suis, là, moi, personnellement. Voilà. C'est un peu jeune, quand même.
4: C'est trop. J'espère que vous n'oubliez pas le gaz allumé, mais c'est des troubles cognitifs qui disent que la personne, ça va être difficile. Peut-être de rester à la maison, ou en tout cas, il va falloir l'entourer dans un premier temps, ou aménager son logement. Et puis, il y a une troisième chose, c'est l'alimentation, parce qu'on sait que plus on vieillit, plus on se nourrit mal, j'allais dire.
0: Et puis, on a moins faim.
4: Et bien justement, s'il y a des repas qui sont sautés, si le frigo est vide, s'il y a des incohérences alimentaires, un amaigrissement, peser une personne âgée, votre maman, vos grands-parents, c'est important parce que ça permet, s'il y a une perte de poids, il faut essayer de l'expliquer. Est-ce qu'il y a une maladie sous-jacente ou est-ce que c'est un problème d'alimentation et la personne n'est plus en capacité de soit de faire les courses, soit de s'alimenter, soit n'a plus envie, et ça peut être un problème de santé mentale. Et donc ça se traite, là aussi on peut mettre des antidépresseurs, on peut faire une psychothérapie pour des personnes âgées, mais en tout cas la santé mentale chez les personnes âgées, c'est quelque chose d'extrêmement important. Mais globalement, c'est ça, quoi. C'est d'accord. Les chutes, les problèmes d'alimentation et les troubles cognitifs.
0: Merci, docteur. Valère Coréard.
2: Il y a pas mal d'aide quand on veut rester à la maison plus longtemps pour rester autonome en fait. Alors renseignez-vous auprès des caisses de retraite.
0: Les EHPAD sont tellement chers. On y reviendra évidemment dans un instant. On va y consacrer évidemment un large moment dans l'émission. Valère.
2: Renseignez-vous auprès des caisses de retraite. Vous avez aussi l'allocation personnalisée d'autonomie. Mais j'avais envie de faire mettre un coup de projecteur sur ma prime Adapt. C'est pas hyper connu. Et d'ailleurs, il paraît qu'il y a beaucoup de gens qui en profitent pas. Alors que ça existe, c'est quand même jusqu'à 15 400 euros d'aide pour adapter son logement. Alors, il faut dépenser 22 000 euros pour avoir 15 400 euros, mais je vais vous expliquer pour, par exemple, remplacer une baignoire par une douche accessible, parce que parfois,
0: attendez,
2: la baignoire, c'est dur d'en sortir.
0: Valère, on dépense 22 000 euros, j'ai pas compris, c'est-à-dire?
2: En fait, c'est ce qu'on appelle, il faut dépenser 22 400 euros pour avoir 15 000 euros d'aide, en gros.
0: Et les 22 000 euros, on les dépense dans quoi? C'est ce que vous allez nous expliquer.
2: Exactement. D'accord. Une baignoire, par exemple, vous la transformez en douche accessible, vous voulez installer un monte-escalier, des barres d'appui, adapter les toilettes, poser une rampe, enfin voilà, c'est tous ces petits aménagements du quotidien qui font que vous allez pouvoir rester à la maison sans vous faire mal, en étant plus à l'aise, en utilisant mieux tout ce que vous avez utilisé dans une maison. Ça s'appelle ma prime Adapt. Tout le monde peut en bénéficier.
0: D'accord.
2: À partir de 70 ans ou plus. Donc dès qu'on a 70 ans, même si le docteur Kierzak disait il n'y a pas d'âge, c'est vrai que 70 ans, c'est peut-être un moment où on va pouvoir être un peu plus exposé à ce type de problème.
0: D'accord.
2: Ben, vous avez le droit d'en bénéficier. Alors attention, c'est sous condition de ressources. Vérifiez bien, il y a un site dédié. Moi, je vous conseille d'aller sur le site pourlespersonnesagees.gouv.fr. Je vois Aude qui me regarde avec les gros yeux, mais
3: c'est
2: elle a
3: bon
2: raison.
3: Site, c'est bon site,
0: c'est bon. Ça va, c'est bon, il n'y a pas d'arnaque.
2: Non, mais là, vous avez tout sur ce site, c'est hyper bien fait.
0: Vous pouvez le répéter ?
2: Bien sûr, pourlespersonnesagees.gouv.fr. Okay. .gouv.fr à la fin, vous êtes sécurisé. D'accord. Donc, en quelques mots, si vous avez moins de 70 ans, mais que vous avez déjà une perte d'autonomie qui est constatée à partir de 60 ans, vous avez aussi droit à cette aide. En fait, c'est un dossier que vous allez monter, qui est spécifique. Vous allez avoir ensuite une acceptation ou un refus, hein, par l'Agence nationale de l'habitat, en fait, très concrètement. Et là, c'est une subvention qu'on vous donne pour mieux vous équiper chez vous. Ça s'appelle, je le répète, ma prime adapte. Et c'est vraiment un bon moyen pour transformer son logement et l'adapter à une perte d'autonomie.
0: Valère Correa a encore des bons plans à vous distiller, rassurez-vous. Et puis, je voulais vous dire que si vous êtes toute seule ou tout seul chez vous, eh ben, on espère qu'on vous accompagne, qu'on vous tient un peu compagnie et qu'on pense très fort à vous. On va continuer aussi de parler des EHPAD. Bref, c'est la journée internationale des personnes âgées. On va écouter France Gall, Des Branches sur ICI. Et on est ensemble jusqu'à 13h dans On vous doit bien ça, votre nouveau rendez-vous quotidien.

0: débranche France Gall sur votre radio ici dans On voudrait bien ça.
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0: 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On est là pour vous rendre service, pour vous donner des bons plans, pour éviter les arnaques. Et là, nous parlons, vu que c'est la journée internationale des personnes âgées, on a parlé logement adapté, on a parlé d'une super solution donnée par Valère Coréard, qui est la Prime Adapt, hein, je le rappelle. Et puis, vous êtes déjà très nombreuses et très nombreux à réagir au 0810 055 056 pour parler de tout ça avec nous. C'est le cas de Cécile. Bonjour Cécile, vous appelez de Guyancourt. Et vous, vous occupez de votre belle-mère qui a 93 ans et vous faites un moite-moite, moitié la maison, moitié EHPAD, c'est ça, hein, Cécile?
2: Alors, l'EHPAD, c'est uniquement quand on part en vacances l'été.
0: D'accord.
2: Sinon, c'est un maintien à domicile, avec des auxiliaires de vie qui viennent deux fois par jour pour s'occuper d'elle.
0: D'accord.
2: Plus nous, évidemment.
0: Ok. Ça vous coûte beaucoup de sous?
2: Ça coûte pas très loin quand même des 3000 euros par mois.
0: Oh, mais c'est énorme, quand même.
2: C'est énorme, et on se dit que c'est quasiment le prix d'un EHPAD, alors pas forcément en région parisienne. Mais après, nous, c'est un souhait de vouloir, pour l'instant, la maintenir à domicile.
0: D'accord.
2: Même si on sait qu'à un moment donné, malheureusement, peut-être qu'elle devra passer par la case EHPAD, mais on essaie de la maintenir.
0: D'accord. Alors, à quel moment, d'ailleurs, quel est le... Oui, Valère Coréard, vous vouliez dire quelque chose?
3: Non, je voulais intervenir sur le sujet des aides aussi, puis du parcours de soins, parce que c'est pas toujours évident. Il y a différentes résidences, des résidences seniors, des résidences autonomie, les EHPAD, ça fait parfois un petit peu peur. Mais je me posais aussi la question de savoir à quel moment vraiment... on bascule, du moins, on doit décider de partir de chez soi. Mais je suis sûr que Dr Kirzek va nous éclairer.
4: Quand c'est plus possible pour des raisons architecturales de la maison, quand c'est plus possible parce qu'il n'y a pas des aides à domicile H24, parce que ça devient dangereux, parce que les aidants sont épuisés aussi. Je crois que c'est un facteur qui est important à soulever. Alors, le maintien à domicile, il y a des familles et il y a des sociétés, j'allais dire. Alors, c'est plus le cas de la nôtre, où il y a cette solidarité intergénérationnelle, et c'est important de maintenir à domicile la personne et de vivre avec, ou qu'elle vienne vivre chez nous. C'est pas toujours possible, et c'est là où ça se décide. Et ça se décide en conseil de famille, ça se décide pas toujours avec la personne, parce que la personne n'a plus ses capacités de décision, hein, quand la raison c'est les troubles cognitifs type une maladie d'Alzheimer, elle est plus en capacité de dire je veux aller en EHPAD ou pas, et là c'est un conseil de famille qui va se réunir. Mais en fait c'est multifactoriel, c'est pas qu'une histoire de pathologie, c'est pas qu'une histoire de la maison est pas adaptée, ou c'est aussi une histoire de moyens, on l'a vu, parce que c'est très compliqué, et la question se pose dans l'intervalle aussi, qu'est-ce qu'on fait en attendant la place, parce que les places elles sont pas,
0: oui,
4: comme
0: ça. Oui, c'est ce que vous vouliez demander, Cécile, c'est qu'est-ce qu'on fait entre les deux, c'est ça?
2: Voilà, oui.
0: Alors on fait quoi?
4: Ben oui, c'est un peu le problème. Ben on essaye d'encadrer autant que faire se peut. On sollicite les membres de la famille sans s'épuiser. Les aides à domicile, comme vous l'avez dit, il y a des petites choses quand on est vraiment au stade de l'EHPAD. Donc c'est EHPAD, on le rappelle, hein, c'est établissement pour personnes âgées d'hébergement pour personnes âgées dépendantes. Ça veut dire qu'on est dans la dépendance. Donc on est déjà à un stade évoluer, j'allais dire, de la perte d'autonomie. Mais avant ça, il y a des petites choses à faire. Aménager son logement, par exemple. La chambre qui était en haut, ben on va la mettre au rez-de-chaussée, par exemple. Mettre un système d'éclairage différent, des lumières automatiques, par exemple.
0: Mais
4: ou
0: tout
4: des
0: ça,
4: petites veilleuses.
0: Des sous, ça.
4: Pas forcément, vous savez, un petit système d'éclairage.
0: Mais vous parlez de chambre en bas, encore faut-il avoir une maison aussi, c'est pareil.
4: Oui, mais si c'est un appartement à ce moment-là, le problème se pose pas parce qu'il n'y a pas d'escalier.
0: Oui, bien sûr.
4: Des choses, vous savez, le pire ennemi, c'est pas l'âge. C'est le tapis du salon. Ouais, pourquoi? Parce que le tapis du salon, oui, bah, il va faire qu'on se prend les pieds dedans, etc.
0: Faire attention au maximum.
4: Il y a des petites choses.
0: La géographie de la maison. Quoi.
4: Alors, quand on est au stade, comme la belle-mère de notre auditrice, de Cécile, de stade de perte vraiment d'autonomie, là, la question, ça va être, bon, il faut une place rapidement. Ça veut dire qu'il faut s'inscrire peut-être dans plusieurs établissements.
0: Donc, d'ores et déjà,
4: aller visiter plusieurs établissements, s'inscrire sur plusieurs listes. Et puis, il y a des moments un peu de répit. Il y a des lieux comme ça qui sont des lieux de répit pour les aidants et puis pour la personne. C'est de l'accueil de jour, par exemple. C'est-à-dire que la journée, elle est prise en charge. Cette personne âgée est dépendante dans un hôpital ou dans une structure de soins.
0: Okay.
4: Ça s'appelle l'accueil de jour gériatrique. Et donc, ça permet, là, de la mettre en sécurité. Et donc, si vous n'avez qu'une aide, je sais pas, 12 heures sur 24, bah, les 12 heures, c'est l'accueil de jour. Et les 12 heures de nuit, il y a une veilleuse de nuit.
5: Et ça, c'est gratuit, l'accueil de jour, comme ça?
4: Non, alors c'est un hôpital public, c'est pris en charge, c'est jamais gratuit, on a l'impression que c'est gratuit en France les soins. C'est pris en charge par la Sécurité sociale, et puis les aides à domicile, il y a des prises en charge par le conseil départemental, il y a parfois, parce que ça demande beaucoup d'argent, c'est parfois le patrimoine de la personne et l'avance sur héritage, puisque après ça sera déduit justement de l'héritage. Donc il y a, globalement il y a plein de moyens, et les personnes qui coordonnent, c'est le service social, c'est l'assistante sociale, et c'est la mairie très souvent.
0: Avant de repasser la parole à Valère, Cécile, vous avez des aides, vous bénéficiez d'aides, vous ?
2: Alors oui, il y a des aides, je ne sais plus comment ça s'appelle, c'est par rapport à son GIR.
0: D'accord.
2: Il y a quelques aides. Après, ça dépend, c'est aussi souvent sous condition de revenu, et comme elle est malheureusement juste au-dessus du plafond, il y a plein d'aides auxquelles elle n'a pas le droit. Mais par contre, moi j'avais juste une question, parce que souvent, donc là, le placement en EHPAD, quand on peut l'anticiper, tout va bien. Souvent, ce qui fait qu'une personne est placée en EHPAD, c'est souvent lié à une chute. Et là, d'un seul coup, l'autonomie, elle la perd totalement. Là, donc par exemple, là, elle chute aujourd'hui. Là, aujourd'hui, elle est, il n'y a aucune place disponible dans les EHPAD. Mmh. La liste d'attente, personne ne nous a appelé. Qu'est-ce qui se passe ? Parce qu'elle ne peut pas revenir à domicile. Nous, on ne peut pas s'en occuper. Est-ce qu'il y a un hôpital qui peut la prendre en charge le temps de...
0: Très bonne question, Cécile. On va mettre un petit disque. On va y répondre juste après. C'est Christophe Maï, il n'y a que de l'amour chez toi. Réagissez, hein. Faites comme Cécile, 0 810 055 056. On est là pour vous. C'est On vous doit bien ça.

0: peu de l'amour chez toi sur Ici. On est ensemble jusqu'à 13h. Jusqu'à 13h.
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0: Et il est midi 24, on est en plein cœur d'un gros dossier puisque c'est la journée internationale des personnes âgées. On vous a parlé des aides, on est en train de parler aussi des EHPAD et surtout notre chère Cécile avait posé une question juste avant. Est-ce que vous pouvez nous reposer la question au cas où il y a des auditrices et des auditeurs qui débarquent chez nous?
2: Donc en fait, ma question c'était qu'est-ce qui se passe quand voilà. Par exemple la personne chute
0: et, oui.
2: Et qu'elle a... Enfin, elle a une perte d'autonomie du coup fulgurante, qu'on n'est pas sur liste d'attente ou qu'on n'a pas de place de disponible, qu'est-ce qui se passe en attendant de pouvoir la placer dans un EHPAD en sachant qu'on ne peut pas forcément s'en occuper puisqu'elle n'a plus d'autonomie?
0: Gérald.
3: C'est un peu mon quotidien parce que comme vous le savez, je suis médecin urgentiste, et c'est les urgences. C'est-à-dire qu'on a tous les jours des gens qui viennent aux urgences, c'est bien le problème des services d'urgence. Ouais. C'est pas le problème de les accueillir parce que la population vieillit, on va devoir les accueillir. Il y a une situation d'urgence, il y a besoin, et c'est parfois les pompiers, des ambulanciers parce qu'il y a un problème de relevage à la maison. S'il y a une chute, il y a peut-être une fracture du fémur. Il y a un traitement d'urgence à faire. On peut opérer la fracture du fémur. Et après, la question se pose de quid du retour à domicile. Alors, parfois, c'est possible une fois que la fracture est fixée. Mm-hmm. Et parfois, c'est pas possible. Et bien, c'est là où les services de gériatrie aiguë ou même les services de moyen ou de long séjour dans les hôpitaux peuvent être une solution. Donc, quand il s'agit d'une urgence, c'est le 15 et c'est le 18 et ça passera par les urgences et il y aura une hospitalisation. Mm-hmm. Et puis, le mieux, c'est quand il y a une perte d'autonomie sans fracture, c'est que le médecin traitant peut avoir des filières d'admission direct dans des services de gériatrie. Et ça, c'est la meilleure des solutions. Et puis après, les collègues assistantes sociales feront leur maximum pour accélérer les admissions en EHPAD.
0: Merci, docteur Kirzek. Merci à Cécile pour cette question. On vous embrasse très fort. On essaye d'accueillir le plus d'auditeurs possible, parce que vous êtes très nombreux à réagir au 0810 055 056. On va prendre Jocelyne qui vous appelle de Gourin dans le Morbihan. Coucou les Bretons. Alors vous, vous êtes avec votre mari qui est sous oxygène et votre propriétaire ne veut pas aménager la maison, c'est ça, hein, Cécile?
4: Non. Non, il ne veut pas. On a une douche en haut et donc mon mari ne peut pas monter.
0: Bah oui, bien sûr, j'imagine bien le pauvre. Et c'est... vous lui avez réclamé donc plusieurs fois et c'est un refus définitif.
4: C'est pas pour ça que j'ai fait, c'est pour autre chose de la maison. Mais là, Et il veut rien faire dans la maison. Donc, mon mari est obligé de mettre une chaise dans la baignoire pour se laver.
0: D'accord. Oui, alors, Valère va vous répondre, chère Jocelyne.
5: Bon, juridiquement, vous ne pouvez pas imposer au propriétaire d'adapter le logement à la situation dans laquelle vous êtes, parce qu'il n'en a pas l'obligation de le faire. Ça, c'est sûr, le propriétaire. En revanche, vous pouvez soit bénéficier, si vous rentrez dans les cases, notamment conditions de ressources, de MaPrimeAdapt, pour vous faire financer aux trois quarts un aménagement sans transformer le logement, puisque c'est pas le vôtre, donc ça va être des petits aménagements, soit malheureusement rentrer dans un peu plus en rapport de force en disant à votre propriétaire: écoutez, nous on va devoir quitter le logement si vous procédez pas à quelques transformations parce qu'on ne peut plus y rester. Mais effectivement, du point de vue de la loi, le propriétaire n'a pas adapté le logement. Oui, je comprends, Enora, je vois que
0: pardon,
5: ça vous touche.
0: Je suis un peu consterné.
3: Oui, mais MaPrimeAdapt, elle est valable aussi pour les locataires.
5: Oui, c'est ce que je disais.
0: C'est ce qu'il a dit, oui.
3: C'est important.
5: Simplement, s'il y a des transformations assez importantes, il faut l'autorisation du propriétaire.
3: Oui, mais le proprio, qu'est-ce qu'il veut? Il ne veut pas payer. C'est
5: oui,
3: tout.
5: Mais...
3: Donc l'autorisation, il la donnera s'il ne lui paye pas.
5: Sauf que si on veut transformer une baignoire en douche, c'est une transformation qui est quand même assez majeure, il faut son accord. Et surtout, vous investissez sur un bien qui n'est pas le vôtre.
0: Voilà, Jocelyne, n'hésitez pas pour la MaPrimeAdapt, renseignez-vous. Et puis parfois, il faut aller, comme l'a dit Valère Correa, un peu au bras de fer.
5: Oui, le dialogue.
0: Au bras de fer.
5: Ouais.
0: Vous avez des enfants, Jocelyne, qui pourraient vous aider dans cette démarche ou pas?
4: Oh mon Dieu, non.
0: Non.
4: Si, j'en ai, mais.
0: D'accord.
4: Ils s'occupent plus de nous.
0: D'accord. Bon, écoutez, nous, on est là pour vous aider en tout cas. Vous n'êtes pas seul. On peut vous reprendre hors antenne si vous avez besoin de vraiment de plus de détails. On est là pour vous, Jocelyne, et on vous embrasse très fort. Restez avec nous, on va vous prendre en antenne. On va aussi accueillir, il y a beaucoup de réactions, 0810, 055, 056. On va prendre Christophe. Christophe qui nous appelle d'Evry. Bonjour Christophe, vous travaillez dans un EHPAD.
6: Bonjour Enora, oui, c'est ça. Bonjour. Ah, voilà. Oui, en fait, moi, ça me tient à cœur parce que même si c'est pas un boulot facile, que je fais, et le fait de leur donner un peu de sourire, un peu de, baume au cœur, moi, ça me fait toute ma journée.
0: D'accord. Alors déjà, bravo.
3: Non mais bravo au collègue Christophe.
0: Tous les soignants, tous les auxiliaires de vie, toutes les femmes de ménage ou les hommes de ménage qui travaillent dans les EHPAD, je connais bien. Vous êtes voilà nos héros, nos héroïnes. Bravo et merci pour ce que vous faites, Gérald.
3: Et on va se prendre en France, mais comme partout en Europe, le mur du vieillissement. C'est-à-dire qu'on n'a pas du tout anticipé la dépendance, la prise en charge par la sécurité sociale de la dépendance, et on manque de place. Et on manque de bras.
0: Exactement.
3: Donc bravo aux bras qui le font, il faut les fidéliser, mais vraiment c'est un enjeu politique majeur.
0: Exactement, merci infiniment Christophe pour ce que vous faites. Continuez de réagir, c'est votre émission 0810 055 056.

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2: Et il est 12h33, chers amis, en plein cœur de votre nouveau rendez-vous quotidien, on vous doit bien ça sur ICI. On a parlé beaucoup des personnes âgées, de leur isolement. On va continuer de le faire. Hein. Appelez-nous si ça vous concerne, 0810 055 056. Dans un instant, Gérald va nous parler d'Octobre Rose, cette magnifique campagne de sensibilisation au cancer du sein. Et Elsa nous parlera justement de l'isolement aussi des personnes âgées. Attention, prenez des mouchoirs, je pense que ça sera très émouvant. Mais pour l'heure, vous pouvez, vous le savez aussi, nous laisser des messages vocaux au même numéro, gratuit, 0810 055 056, comme l'a fait Jean aujourd'hui.
3: J'ai vu les images des inondations dans le sud, et c'est une question que je me pose à chaque fois. Qu'est-ce qu'on fait dans ces cas-là ? Qu'est-ce qu'on dit à l'assurance ?
2: Et on embrasse très fort, on leur souhaite tout le courage possible à celles et ceux qui ont subi justement les inondations en France. Valère Coréard, c'est pour vous.
4: Oui, alors, dans ces cas-là, il y a vraiment une chose à faire, si c'est possible, c'est vous prenez des photos, vous prenez des vidéos et vous les conservez bien de tout ce qui a été abîmé, détruit dans votre maison à cause des inondations, parce que l'assurance va mandater un expert et cet expert va venir voir les dégâts et puis estimer votre potentiel remboursement. Il faut savoir que si vous êtes en état de catastrophe naturelle, on en parlait hier sur les maisons fissurées, vous avez 30 jours ouvrés pour faire votre déclaration. Par contre, c'est 5 jours si vous utilisez votre assurance classique. Le problème, c'est que parfois, les délais sont ce qu'ils sont. Dans tous les, moi, je vous conseille de ne pas tarder. Déclarer à votre assurance le dégât des eaux, le sinistre. Prenez donc des photos et surtout, vous mettez bien de côté tout ce qui a été abîmé, tout ce qui a été endommagé. Mais vous le gardez chez vous, si c'est possible, vous le stockez.
2: D'accord.
4: Parce que après, ça va poser quand même un problème à la fois d'estimation et de reconnaissance du préjudice. Autre conseil très important, commencez à chercher vos factures. Parce que là aussi, vous allez avoir un enjeu d'indemnisation.
5: Bien sûr. Et ça, moi, je ne sais même pas où elles sont, mes factures.
4: Oui, ben justement, je vous donne un conseil. C'est quand vous achetez des biens qui ont un petit peu de valeur, c'est-à-dire à partir de 200-300 euros, gardez les factures. Maintenant, on peut prendre des photos, puis vous les laissez dans votre téléphone, mais au moins, vous les avez quelque part, quoi. Mais il faut garder ces factures. Bon. Donc, vous cherchez vos factures, vous mettez de côté, et puis vous commencez pas à repeindre, etc. De toute façon, c'est trempé, c'est la cata. Moi, j'ai déjà été inondé, j'avais 50 centimètres dans ma maison. Donc, c'est très traumatisant, c'est très compliqué. Ouais. Mais il faut attendre le passage de l'expert, parce qu'à un moment donné, vous allez mandater des artisans dans les règles de l'art, etc. Mais il faut pas se précipiter, malheureusement, et rester un peu dans cette situation.
2: Audrazo.
5: Un point de vigilance très important, à chaque fois qu'il y a une catastrophe naturelle, il y a des gens malhonnêtes qui essayent d'en profiter, c'est vraiment cruel. Mais oui, ça existe, et pas qu'un peu. Donc si vous êtes inondé, qu'il faut pomper, qu'il faut refaire l'installation électrique, qu'il y a un arbre qui a abîmé votre maison, méfiez-vous toujours de quelqu'un qui se présente comme un artisan, qui arrive tout seul, qui sonne chez vous, qui vous dit « je travaille déjà chez votre voisin, je peux commencer tout de suite si vous voulez ». Faites vous-même toujours la démarche de contacter l'artisan et demander un devis détaillé, c'est important.
2: Merci Audrazo, et je le redis, vous avez tout notre soutien et tout notre tendresse, chers amis. Si vous êtes touché par les inondations, on va accueillir la gagnante en l'occurrence du jeu. Vous le savez, je booste votre pouvoir d'achat tout au long de l'année. Pour le moment, encore pour 48 heures, c'est deux fois dans l'émission, après ça sera qu'une fois. 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Et c'est Fabienne, bonjour Fabienne, qui nous appelle de Cherbourg en Cotentin, bonjour.
6: Bonjour Anna, bonjour l'équipe.
2: Bonjour. Bonjour Fabienne. Alors, comment ça va aujourd'hui Fabienne d'ailleurs ?
6: Oh bah super, il y a du beau temps. En plus, c'est le mois de mon anniversaire.
2: Oh bah yon, ça pouvait pas mieux tomber, c'est gagné !
6: Bravo. Merci.
2: Bah voilà, un petit bon anniversaire en avance, disons.
6: Merci.
2: C'est pas mal. C'est toujours ça de prix. On vous embrasse très très fort, chère Fabienne. Prenez grand soin de vous. Voilà, c'est très simple. 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On va écouter LP sur la radio ici. Ça s'appelle Lost on You. On est ensemble jusqu'à 13h et il est 12h37.

0: LP Lost on You sur ICI. On est ensemble jusqu'à 13h.
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0: C'est votre nouveau rendez-vous quotidien, tous les midis entre 12 et 13h. On est là pour tenter de vous rendre service. Vous avez des questions, on a des réponses, ça tombe bien. Et si vous en avez, c'est au 0810 055 056 que ça se passe. C'est un numéro de WhatsApp gratuit. Vous pouvez envoyer des textos, nous appeler, nous laisser aussi des messages vocaux. On va continuer à parler dans un court instant des EHPAD. On va accueillir une auditrice. Vous êtes très nombreux et très nombreuses à réagir. Mais pour l'heure, nous allons parler de cette merveilleuse campagne de sensibilisation dans toute la France qui va durer tout le mois d'octobre et qui s'appelle Octobre Rose, cher docteur Kirzek.
3: Exactement, Octobre Rose. Alors, il n'y a pas que le mois d'octobre où on se fait dépister toute l'année, mais là, c'est l'occasion de mettre un petit coup de projecteur. Et on a tous le petit ruban rose, on y pense tous. Et on pense à quoi? On pense à la mammographie entre 50 et 74 ans. Pour toutes les femmes qui ont plus de 50 ans, eh bien, vous allez recevoir à la maison une invitation à aller faire cette mammographie. Invitation, ça veut dire, on ne paye pas, c'est gratuit, c'est une prise en charge à 100%. Et malheureusement, il y a une femme sur deux qui ne répond pas à cette invitation.
0: Petite
3: et c'est
0: question,
3: ça le drame.
0: La mammo, ça à partir de quel âge?
3: 50 ans, de 50
0: on
3: à 74 ans.
0: Alors, si, c'est bien
3: ça, c'est
0: avant.
3: Le dépistage généralisé. D'accord. Quand vous n'avez pas d'antécédents familiaux en particulier. Pour les femmes qui ont des antécédents de cancer du sein dans la famille, la mère, la sœur, bref, il y a un risque particulier, ou qui ont des symptômes, ça peut être une petite boule, ça peut être un petit mamelon qui est pas comme d'habitude, une rougeur, là on n'est plus dans la mammographie de dépistage, mais on serait dans une mammographie de diagnostic. Et là on va vous proposer, peut-être avant 40 ans, avant 45 ans, avant 50 ans, mais en tout cas, on sort du dépistage généralisé. Mais Octobre Rose, c'est vraiment pour mettre l'accent sur le cancer du sein. Plus on le prend tôt, plus on peut le guérir. Et si on le prend tôt, on guérit plus de 90% des cancers du sein. Donc c'est vraiment un message à marteler. J'ai encore, moi, deux copines qui, il y en a une, c'est marrant, elle m'écoutait en disant l'année dernière, allez faire vos dépistages, etc. Elle a dit, ben, je vais t'écouter, je vais y aller. Et on a trouvé une tumeur. Et j'allais dire, heureusement, malheureusement, c'était une tumeur, mais heureusement, on l'a trouvée à temps. Et donc, elle a été opérée. Et l'opération, c'est une opération qui est beaucoup moins mutilante, il y a beaucoup moins de séquelles, le traitement est beaucoup moins lourd. Donc, je sais que ça fait peur de faire des examens en disant bah, « je préfère faire l'autruche, mettre ça sous
4: le
3: tapis ».
4: C'est ce que j'allais vous demander, justement. Voilà. Quand vous dites une femme sur deux, justement, n'y va pas, c'est pourquoi?
3: Oui. Bah, pour différentes raisons, parce que généralement, la lettre arrive à la maison, mais parfois, c'est compliqué de prendre rendez-vous, parfois, on a peur, parfois, on dit « ah non, c'est pour les autres ». Il y a plein de mécanismes psychologiques qui se mettent en place, de déni aussi, de dire non, je veux pas savoir, etc. En tout cas, c'est extrêmement important d'enlever cette peur-là. La peur n'évite pas le danger. Et puis surtout avec un message très positif qui est de dire, si on dépiste tôt, justement, on peut traiter, on peut en guérir. C'est pas le cancer, c'est plus un mot où c'est plus le coup près, une tumeur, c'est pas quelque chose qui va être mortel. C'est quelque chose qu'on dépiste, qu'on traite tôt, qu'on reconstruit tôt aussi, parce qu'une petite tumeur qu'on enlève d'un centimètre par exemple, et la deuxième amie, c'est ça, c'est une petite tumeur 9 mm qu'on vient de lui trouver, et je lui souhaite plein de courage parce qu'elle va se faire opérer la semaine prochaine, mais 9 mm, voyez bien qu'on enlève juste un peu la tumeur, le ganglion à côté, c'est pas du tout la même chose que si elle avait attendu, qu'elle avait pas fait sa mammographie dépistage, et là la tumeur aurait été beaucoup plus embêtante à enlever.
0: Je voudrais faire une mini parenthèse, il y a aussi quelque chose qui a changé, c'est le nombre d'associations aussi, on les voit beaucoup dans Octobre Rose, qui aident les patients, je pense à Rose Up par exemple, donc qui va fêter ses 15 ans, je pense à Jeune et Rose. Ce sont des associations de patientes qui vous aident aussi, qui mettent en place plein de systèmes. Par exemple, vous êtes sous chimiothérapie, qui crée un espèce de maillage, de solidarité. Si vous avez besoin, parce que vous êtes trop fatigué à cause de la chimio, qu'on aille chercher vos gosses, en fait, après l'école.
4: Qu'on fasse des courses,
0: etc. Il y a aussi des cellules d'écoute, si vous avez envie de parler, par exemple, de la sexualité, qui n'est pas simple quand on est sous traitement, etc. Il y a des merveilleuses associations de patientes en France qu'on salue, qu'on soutient, et ça c'est une chance qu'on a.
3: Et donc le message, c'est aller en amont de tout ça et toutes ces associations formidables, en amont de tout ça, si vous avez entre 50 et 74 ans, allez vous faire dépister par une simple mammographie. Alors c'est pas très très agréable, hein, vous savez, mais c'est comme une radio,
0: non,
3: c'est
0: ça pas fait
3: douloureux,
0: un peu mal, mais c'est voilà. Pas non plus insurmontable. Donc, nous les femmes, on en a vu d'autres.
3: Allez convaincre vos mères, vos grand-mères, vos sœurs d'aller faire ce dépistage.
0: Très rapidement, Audrey.
5: Très rapidement, Colette pose une question sur le WhatsApp de l'émission. Elle dit pourquoi 74 ans, la limite après.
3: C'est des histoires la statistique parce qu'on est dans un dépistage généralisé. Donc c'est le meilleur rapport coût, parce que ça coûte à la sécurité sociale, et bénéfice en termes de nombre de tumeurs trouvées, de taille de tumeurs et de traitement. Donc voilà pourquoi cette notion a été donnée. La borne inférieure, c'est à partir de 50 ans, et 74 ans à la borne supérieure, parce qu'après on estime que ça doit être du ressort du médecin, de la palpation et d'aller faire un dépistage personnalisé.
0: Merci docteur Kirzek. On va continuer à dérouler cette émission. On va encore parler un petit peu d'EHPAD, on va parler de l'isolement des personnes âgées avec la journaliste Elsa Wolinski. On écoute Michel Jonas, Les Wagonnets sur ICI. On est ensemble jusqu'à 13h, ça passe tellement vite.

0: Les Wagonnais, oui, on a bien compris. Michel Jonas sur ici, on est ensemble jusqu'à 13h.
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0: Michel Jonas, on vous doit bien ça, c'est votre nouveau rendez-vous quotidien. On est ensemble jusqu'à 13h, c'est la journée internationale des personnes âgées. On a parlé dans la première demi-heure de l'émission. Je voudrais vous dire qu'on consacrera une émission entière aux EHPAD. C'est très important parce qu'on a énormément de bons plans à vous donner. Mais pour l'heure, on accueille Sylvie qui nous appelle de Weimar. Et vous, vous pouvez nous apporter un témoignage. Vous avez travaillé avec les personnes âgées, chère Sylvie.
3: Oui, bonjour.
0: Bonjour.
3: Oui, j'ai en effet travaillé avec des personnes âgées. J'ai été, je suis à la retraite maintenant, mais j'ai été directrice d'hôpital pendant bon nombre d'années.
0: D'accord.
3: J'avais en charge toute la filière gériatrique. Et donc, je voudrais apporter quand même comme information aux familles, aux aidants, qu'il y a des solutions. À savoir que quand une personne âgée, suite à une chute ou autre, ou une maladie, ne peut pas rentrer à domicile, il y a quand même des solutions. À savoir, la personne âgée peut passer dans un premier temps par un court séjour gériatrique.
0: D'accord.
3: Et ensuite, alors là, la durée de séjour est quand même limitée. Mais ensuite, il y a ce qu'on appelle un soin de suite gériatrique.
0: Mmh.
3: Qui est un service où il y a vraiment des professionnels très qualifiés, médecins, kinés, infirmières et autres, bien sûr, et dont la durée de séjour peut aller jusqu'à 3 mois.
0: Ah, génial, d'accord, voilà. Très très
3: donc,
0: bon plan ça,
3: comme on dit. Donc ça peut laisser le temps aux personnes, aux familles,
0: oui, de trouver un EHPAD.
3: De trouver un EHPAD.
0: Et c'est pris en charge par la sécurité sociale, ça, il faut le dire.
3: Ce sont des structures qui existent dans les hôpitaux publics, mais aussi dans certaines cliniques privées, j'en connais certaines, il y a aussi certaines cliniques privées qui ont ce service.
0: Merci beaucoup Sylvie, merci, voyez, c'est ça, c'est votre émission, entre auditrices, entre auditeurs, on se donne des bons plans, c'est ça, on vous doit bien ça. On va se retrouver dans un court instant avec Elsa Wolinski qui va nous faire un très joli billet, comme on dit, sur l'isolement des personnes âgées. Prenez des mouchoirs, à tout de suite sur ici.
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0: Merci beaucoup pour tous les messages que vous nous envoyez au 0810 055 056. On vous remercie, mais vous savez quoi? On vous doit vraiment bien ça. Je crois que le titre est bien trouvé de cette émission. On est ensemble jusqu'à 13h. Et Elsa Wolinski, c'est à vous, chère amie.
2: Oui, et on va commencer en musique.
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2: Et oui. Les vieux ne parlent plus, ou alors seulement parfois, du bout des yeux. Aujourd'hui, je vais vous parler de solitude. Cette solitude qui, avec l'âge, peut parfois prendre de plus en plus de place. Parce qu'en France, aujourd'hui, 2,5 millions de personnes âgées disent se sentir seules, tous les jours ou presque. 2 millions sont isolées de leur famille et de leurs amis. Et 700 000 n'ont quasiment plus aucun lien autour d'elles. Plus de famille, plus d'amis, plus de voisins. On appelle ça la mort sociale. Parce qu'être seul, c'est aussi être beaucoup plus vulnérable quand quelque chose vous arrive. Et justement, cette semaine à Madrid, une femme de 87 ans est devenue, malgré elle, le visage de cette vulnérabilité. Elle s'appelle Marie-Carmen, elle vivait depuis 70 ans dans le même appartement. 70 ans, toute une vie, dans les mêmes murs, sauf que son immeuble a été racheté et que son loyer était d'environ 500 euros. Devait en fait tripler. Et évidemment, elle n'avait pas cette somme. Elle ne pouvait plus payer. 3 fois, on a essayé de l'expulser. Elle n'a pas voulu, elle a refusé. Mais le 23 septembre, lors de la 4e tentative, Marie-Carmen a été carrément virée de son appartement. On l'a virée sur un brancard avant de l'emmener dans une ambulance à l'hôpital. Cette image a fait le tour de l'Espagne, mais dehors, Marie-Carmen n'était pas seule. Des centaines de personnes étaient venues la soutenir. Son histoire a provoqué une mobilisation immense et ça a marché. Quelques jours plus tard, un accord a été trouvé. Marie-Carmen va pouvoir rentrer chez elle avec un loyer adapté à ses revenus. Et finalement, c'est peut-être ça que nous raconte son histoire, qu'on peut refuser de détourner les yeux. Qu'une injustice qui arrive à quelqu'un d'autre peut aussi nous concerner. Alors peut-être que le premier geste commence par là, regarder simplement autour de nous. Ça peut paraître naïf ce que je vous raconte, mais parfois prendre soin des autres commence simplement par les voir. Et il existe justement des initiatives pour créer ce lien. Il y a par exemple les cartes du cœur. Une idée tout simple, on écrit quelques mots à une personne âgée qu'on ne connaît pas et la carte lui est envoyée. Paris, en compagnie, des bénévoles accompagnent des personnes âgées pour une promenade, un rendez-vous, une sortie ou simplement pour passer un peu de temps ensemble. Il y a aussi la cohabitation intergénérationnelle, on en a parlé dans cette émission. Mais peut-être Pardon. Mais peut-être que toutes ces initiatives nous disent aussi autre chose. Que la solitude des personnes âgées ne se combat pas seulement quand elle est déjà là. Il faut peut-être commencer beaucoup plus tôt, vous en avez parlé Gérald, en se demandant quelle place on veut leur donner dans nos quartiers, dans nos villes, dans nos vies. Et repenser aussi nos EHPAD. La Caisse nationale de solidarité pour l'autonomie réfléchit justement à l'EHPAD de demain. L'idée, c'est de ne plus seulement imaginer l'EHPAD comme un endroit où l'on soigne, mais comme un endroit où l'on veut continuer à vivre. Des lieux ouverts sur le quartier, avec des cafés, des jardins partagés, des associations, des artistes, des voisins, des enfants. Des endroits où les générations continuent à se croiser. Et peut-être aussi inventer un entre-deux, entre rester seul chez soi et entrer en EHPAD. Des lieux où l'on garde son indépendance, son intimité, là, sa porte que l'on peut fermer, mais où l'on peut aussi ouvrir cette porte et trouver quelqu'un derrière. Parce que moi, à 52 ans, je me demande déjà comment j'ai envie de vieillir. Je voudrais rester indépendante le plus longtemps possible, ne pas devenir un poids pour mes enfants. Avec mes amis, on se dit souvent qu'on finira tous ensemble dans une grande maison vieille, au bord de la mer, comme ça. Je ne sais pas si on le fera vraiment, mais finalement, l'idée n'est peut-être pas si folle, parce que la manière dont nous vieillerons demain, c'est peut-être maintenant qu'il faut commencer justement à l'inventer.
5: Merci beaucoup Elsa Wolinski.
2: Je vous en prie.
5: Et pour ma part, je vais dire un mot moi sur la jeunesse, du coup, les futurs vieux, comme on dit. La jeunesse qui est dans la rue, vous l'avez vu, la jeunesse qui donne de la voix, c'est aussi la démocratie qui parle, des citoyens qui s'expriment, des difficultés vécues, une demande finalement de main tendue qui ne se résoudra sûrement pas par la violence, bien sûr, mais écoutons leurs angoisses. C'est un sujet de société et nos jeunes sont l'avenir. Voilà, on parle de tout ici et de toutes les générations. Merci encore à vous, chère Elsa Wolinski. Ces propos, bien sûr, n'engagent que moi. Cela va de soi. Et nous allons... nous allons accueillir l'auditrice qui a gagné le jeu, dis donc. Parce que vous le savez, encore pourquoi, encore demain, je vais faire gagner deux fois dans l'émission 200 euros de pouvoir d'achat. Mais ça durera tout au long de l'année. Je booste votre pouvoir d'achat. Mais la semaine prochaine, ce ne sera qu'une fois. Donc profitons-en. Elle s'appelle Linda. Bonjour Linda.
6: Bonjour Elora, bonjour toute l'équipe.
5: Vous nous appelez de Gennevilliers dans le 92. Comment ça va Linda aujourd'hui?
6: Ah ben là, super bien.
5: Elle est trop mignonne. Qu'est-ce que vous faites dans la vie Linda?
6: Moi je travaille en ressources humaines, je fais les carrières et les paies.
5: D'accord.
6: Dans la fonction publique.
5: Ok.
6: Et voilà, et j'ai plein de passions et je voulais vous remercier pour vos émissions, notamment sur nos aînés, mais aussi Octobre Rose, enfin, tout ce qui est santé, enfin, c'est des thèmes très très forts et merci.
5: De rien.
6: Merci de les porter.
5: Merci à vous surtout et je crois qu'on vous doit bien ça. Et pour l'heure, c'est gagné Linda.
2: Bravo.
5: Bah oui, on est comme ça nous sur ICI. On est très très heureux de booster votre pouvoir d'achat tout au long de l'année. Faites comme Linda. 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Vous allez voir, il y a une page dédiée et c'est 200 euros pour vous. Je voudrais vous dire que demain, on va parler or, figurez-vous. Comment vendre or et vos bijoux sans se faire arnaquer? Le cours de l'or, patati patata, est-ce que c'est une bonne idée? Valère enfilera son costume.
7: Vraiment, en or.
5: En or, vraiment à minima. Merci beaucoup à ma merveilleuse équipe. Je le rappelle, c'est Octobre Rose. Vraiment, soyez sensibles à cette cause. Le docteur Kirzek l'a dit, la mammographie, c'est automatique, c'est une fois par an.
7: La mammographie, voilà. Ça sauve des vies.
5: Ça sauve des vies, exactement. Pour préparer cette émission, je remercie Céline à la réalisation. Qui est à la technique? J'ai oublié aujourd'hui. C'est Kinane, évidemment, à la technique. Marian au standard et Gwen à la... Ouh là là. Allez, il est temps que j'aille me coucher à la préparation. Merci beaucoup. Quant à moi, je vous dis à demain.

0: en douceur ce jeudi matin sur ICI avec Morane sur un prélude de Bach. Bon réveil, soyez les bienvenus.
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0: Il est en train de boire un café.
3: C'est de l'eau.
0: Ah, manqué.
3: Eh oui, j'ai bu deux ce matin, donc là je suis passé à l'eau.
0: Bonjour Cyril.
3: Bonjour Louis Raspail, bonjour à tous.
0: Ce jeudi 8 octobre, c'est la journée mondiale de la vue. Et c'est le thème que nous allons aborder ce jeudi avec vous, avant 6h, avec votre rendez-vous quotidien. Je recherche un auditeur qui... Alors ce matin, Cyril, qui est-ce qu'on recherche?
3: Eh bien, on recherche un auditeur qui a déjà mal vécu une situation drôle parce qu'il avait mal vu ou oublié ses lunettes.
0: Alors vous avez sûrement une situation amusante ou une anecdote à nous partager. C'est Saveria qui attend vos appels au 0810 055 056. Et puis dans l'actu, Cyril?
3: Eh bien, peut-être une bonne nouvelle pour vous qui rouler au gasoil. Une baisse des prix du gasoil probablement pour début novembre.
0: L'info avec vous, c'est dans quelques secondes, mais avant toute l'équipe d'ici dès 5h avec Saveria au standard, Alix à la technique et Charline à la rédaction en chef.
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0: Jeudi 8 octobre, excellent réveil, il est 5h. Le tour de l'actualité à vos côtés, Cyril Ardo-Redon. Le Premier ministre Sébastien Lecornu a pris la parole hier soir.
3: Plusieurs thèmes abordés, de la colère des lycéens au prix des carburants, en passant par le budget ou la situation des agriculteurs. Allocution d'une quinzaine de minutes pour répondre aux différentes crises. Le chef du gouvernement se pose en démineur et annonce que la France va débloquer 10 millions de barils de gazole des stocks stratégiques, ce qui devrait faire baisser les prix à la pompe.
4: Nous mettrons donc 10 millions de barils de gazole issus de nos stocks à la disposition des distributeurs en France. Je signerai prochainement le décret permettant cette opération, prévue pour durer 3 mois. Nous allons les utiliser de manière nouvelle pour agir sur les prix. Le gazole concerné a été acheté avant la flambée des cours. Il sera mis à disposition au prix de revient de ces stocks, ce qui permet mécaniquement de baisser les prix à la pompe dans un ordre de grandeur évalué entre 12 et 18 centimes par litre de gazole. Je réunirai à Matignon l'ensemble des distributeurs pour y travailler dans les tout prochains jours. Cette baisse bénéficiera à toutes celles et ceux qui achètent du gazole et s'ajoutera évidemment aux aides existantes.
3: Sébastien Lecornu estime aussi que le prix de l'électricité ne doit pas augmenter cet hiver et appelle EDF à mobiliser au maximum ses capacités de production. Sur la crise agricole, le Premier ministre déclare que le plan d'urgence déjà engagé sera complété aujourd'hui par la ministre de l'Agriculture. Et sur le budget, il réaffirme son objectif de ramener le déficit à 5% du PIB en 2027. Mais le Premier ministre était aussi et surtout très attendu sur la crise des lycées. À la veille de l'acte 4 du mouvement aujourd'hui, Sébastien Lecornu affirme que 40 000 contributions ont déjà été déposées.

0: déposé sur la plateforme du gouvernement et renvoie à fin octobre pour des mesures. Camille Marigot, tout cela a laissé sceptiques les lycéens que vous avez rencontrés et qui ont suivi cette allocution.
1: C'est en bas de son immeuble que Sarah retrouve Bilal pour écouter, penché sur son téléphone, Sébastien Lecornu.
2: Les forces de l'ordre n'ont pas pour instruction d'affronter les lycéens.
1: Cette allocution, les deux élèves du lycée Paul Éluard l'attendaient pourtant avec un peu d'impatience.
2: La question des moyens.
3: Enfin,
2: trop de promesses qui n'ont pas été tenues.
3: Au moins, il reconnaît.
1: Mais au bout de quelques minutes, le Premier ministre passe à la question des carburants.
2: La guerre au Moyen-Orient, comme d'ailleurs celle en Ukraine.
4: Il a réussi à parler d'un mouvement qui dure depuis deux semaines. Donc, enfin, on voit aussi le niveau
3: d'importance qu'il porte à notre mobilisation. Voilà, je comprends qu'il veut faire plusieurs sujets, mais je pense qu'il aurait dû faire un discours centré sur les lycéens.
1: Une douche froide pour Sarah qui espérait mieux après plusieurs jours de mobilisation.
3: Ah oui, non, moi j'attendais quand même quelque chose. Je sais pas, il me dit je vais recevoir tel ou tel élève, je vais essayer de comprendre. Il y aura une réunion d'urgence avec tous les proviseurs. Je suis vraiment déçue et je pense qu'il y avait une confiance qui était installée entre la jeunesse et le gouvernement,
5: mais comment elle est brisée.
3: Elle est brisée, je sais pas s'ils s'en rendent compte, mais là ils se mettent toute la jeunesse à dos.
1: Alors aucun des deux ne compte relâcher le blocus de leur établissement et ils attendent aussi de pied ferme une rencontre prévue cet après-midi avec le rectorat de Créteil.
0: Et après cette allocution, le syndicat d'enseignants SNES-CFSU dénonce une copie blanche et une stratégie du pourrissement. Le syndicat Renouveau Lycéen estime que le Premier ministre cherche à gagner du temps jusqu'aux vacances scolaires. Les lycéens demandent à être reçus la semaine prochaine par le Premier ministre et disent avoir des propositions chiffrées. Une nouvelle enquête confiée à l'IGPN, la police des polices, en marge de la mobilisation lycéenne. Un adolescent de 17 ans a été blessé à la tête lors d'un rassemblement devant un établissement de Marseille. Sur des images publiées sur les réseaux sociaux, on voit un policier frapper le jeune homme avec sa matraque. La ministre de la Santé envisage d'avancer la campagne de vaccination contre le Covid-19, alors qu'il y a eu près de 70% d'augmentation des passages aux urgences en raison de cette maladie. Il ne s'agit pas encore d'un changement officiel de la stratégie, mais c'est une réflexion du gouvernement. La vaccination doit démarrer, quoi qu'il arrive, mardi, en priorité pour les personnes les plus fragiles.
6: Les mondiaux de judo ne se passent pas très bien pour les Français.
0: Seulement 2 médailles de bronze à mi-parcours pour Shirin Boukli et Dayane Boulem-Tafès. Même Clarisse Agbenienou va rentrer bredouille de Bakou en Azerbaïdjan. Elle espérait pourtant un 7e titre mondial et Nicolas Perronnet, à moins de 2 ans des JO de Los Angeles, l'inquiétude grandit chez les Bleus.
7: Chaque jour, l'équipe de France dégringole au tableau des médailles. Une 9e place ce matin, loin de son statut, constate sa leader Clarisse Agbenienou, qui elle-même n'a pas réussi à stopper la chute libre.
8: C'est dommage parce qu'on est une belle équipe de France et je pense qu'on peut faire mieux. Bah écoutez, j'ai envie de dire si dans 2 ans on fait mieux et qu'on éclate tout, on oubliera. Pour l'instant, on va souffrir un peu, il faut trouver une méthode de travail différente.
7: Et le chantier a déjà commencé, annonce dès hier du président de la Fédération française.
9: 2 mois maximum. Dans 2 mois, il faut que tout soit clair pour tout le monde, même un mois, on n'a pas le temps d'attendre.
7: Ami Olympiade, Stéphane Nomis veut des changements profonds chez les Bleus.
9: Après, c'est à la fin qu'on compte les médailles, mais quand même, mes 4 premiers jours, ils sont mauvais. Il faut appeler un chat un chat. Il y a des choses à remettre en question, parce qu'on sent moins le team spirit qu'au jeu. On doit réparer et trouver l'énergie nécessaire et suffisante pour les Jeux.
7: Car à moins de 2 ans de Los Angeles, le Japon, l'éternel rival, lui, ne laisse rien en chemin, avec déjà dans ses bagages 6 des 8 médailles d'or distribuées depuis le début des mondiaux.
0: Et 5e journée de compétition aujourd'hui avec 3 Français sur les tatamis de Bakou. Clémence Aimé en moins de 70 kilos, Maxime Gaël Ngayap Ambou et Alexa Mitrovic en moins de 90 kilos. La météo aujourd'hui, Louis, c'est un temps encore perturbé à l'est.
6: Oui, c'est pas la folie non plus, avec des nuages nombreux et de la pluie de l'Auvergne-Rhône-Alpes jusqu'à la région Grand Est ce matin pour les températures. À 5h06, Didier nous dit 10 degrés dans le Puy-de-Dôme ce matin. Quant à Thérèse, 13 degrés en Isère en milieu de température, en milieu de matinée plutôt. Les températures stagnent à Paris et Reims, 12 degrés à Bourges, 11 degrés pour Bordeaux. Ce matin, 13 degrés cet après-midi. Bonne nouvelle en revanche, puisque les éclaircies, elles, reviennent à l'est notamment, ainsi que sur le pourtour méditerranéen pour les maximales ce jeudi. 16 degrés à Rennes, 23 dans le sud à Nice.

0: Très bon réveil à l'écoute d'ici, jeudi 8 octobre, place à l'éphéméride du jour. Alors, il y a 81 ans, était déposé, figurez-vous, le brevet à l'origine du four à micro-ondes. Et figurez-vous qu'on doit cette invention en partie grâce à une barre en chocolat.
1: Oui, vous avez raison, c'est l'ingénieur Percy Spencer qui travaillait sur un radar électronique. Et il a vu sa barre en chocolat fondre toute seule à côté de l'appareil, grâce donc aux ondes. Il a ensuite testé avec du maïs, ça a fait du pop-corn, et puis un œuf qui a explosé devant ses collègues.
0: Ça fait une omelette du coup.
1: Oui. Et terrible, votre omelette.
0: Non, elle est pas folle. Et j'ai les dimensions de ce premier micro-ondes. Il mesurait près d'1,80 m pour, tenez-vous bien, Cyril, 340 kilos.
1: Ah oui, il faut une grande cuisine pour lui trouver une place.
0: C'était révolutionnaire tout de même pour l'époque. Et on espère qu'il a pu ensuite réchauffer son café, puisque à 5h08, ça s'y prête plutôt bien. Boire un petit café, merci d'être avec nous. Tout de suite, une jolie musique pour commencer ce jeudi à vos côtés, avec les Pretenders sur ICI. Ce tube sorti en 79. Voici pour vous Brass in Pocket.

0: Pretenders sur ici avec la voix de Chrissy Hynde. Merci de nous avoir choisi. On commence la journée bien entendu avec vous et on est ensemble jusqu'à 6h.
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0: Ce matin avec Stéphane Bern, direction Paris en 1900, où l'on pensait avoir trouvé une invention révolutionnaire pour ne plus avoir à marcher.
3: Bah, oui, c'est vrai que c'est fatigant de marcher. Oui, cette invention, c'était des immenses trottoirs roulants de plusieurs kilomètres présentés comme la rue de l'avenir. Alors bah oui, ça a disparu, non, on les voit pas dans la capitale. Stéphane Bern nous raconte cette histoire à 5h25 sur ICI.
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0: Et dans Ici, ça entreprend, on s'intéresse aussi aux idées qui peuvent améliorer le quotidien de nos animaux. Pour chouchouter son chien, on peut lui offrir des jeux, mais aussi quelques friandises.
3: Et justement, Catherine Quicandon, aujourd'hui, vous nous emmenez sur la Côte d'Azur et découvrir une alternative naturelle et locale pour nos compagnons à quatre pattes.
4: À Cannes, sur la Côte d'Azur, nos amis les chiens sont gâtés. Et c'est grâce à Chloé Poupeau qui a créé en 2019 son entreprise de friandises pour chiens, les Délices Canins. Ses produits sont faits avec des légumes, de la farine d'avoine, de la viande label rouge, s'il vous plaît, et le poisson est toujours frais. Ça nous donnerait presque envie de goûter. 100% naturel, 100% local, bio, sans sucre ajouté, ni sel ajouté, sans conservateur et sans additif, Chloé défend une composition transparente et saine. Toutes les recettes sont validées par une nutritionniste canine et féline. Elle propose actuellement plus de 25 références, aussi bien salées que sucrées, comme agneau orti, feta thym, saumon origan, beurre de cacahuète et bien sûr, ses meilleures ventes.
5: Charbon miel qui marche super bien. C'est l'indispensable en fait, c'est souvent les chiens quand ils ont mal au ventre ou les selles liquides, on leur donne ça, ça remplace le médicament ou un smecta en fait. Donc là, c'est vraiment naturel et ça marche super bien sur la digestion du chien. Et après, la box anniversaire qu'on a complètement designée il n'y a pas longtemps. Donc là, elle fonctionne super bien. Ouais.
4: Il y a des friandises gourmandes, de dressage, des déshydratés que les toutous ont l'air de beaucoup aimer puisque leur maître en achète de plus en plus, ce qui fait que Chloé peut enfin se consacrer entièrement à son entreprise.
5: Ça fait un an que je suis à temps plein dans la marque parce qu'avant, je travaillais en CDI dans la restauration. Donc je cumulais les deux. Et là, j'ai eu mon local il y a quelques mois. Donc j'ai un local tout neuf où j'ai fait tous les travaux dedans. J'ai ma cuisine pro avec le coin où je fais les colis. Et je travaille aussi avec des hôtels de luxe à Cannes. Donc je travaille avec trois hôtels sur Cannes et un sur Saint-Tropez.
4: Je n'ai qu'un mot à dire, bravo. Comptez à partir de 8,20€ les 100 grammes. Et sinon, pourquoi Chloé s'est lancée dans cette aventure?
5: J'étais dans les escaliers chez mes parents et je leur ai dit « Mais pourquoi je ne ferais pas des friandises pour chiens ?» Parce que sur la Côte d'Azur, en fait, il n'y a personne qui faisait ça. Et ma sœur a adopté un petit spitz qui s'appelle Simba. Directement, quand elle l'a eu, j'ai voulu lui cuisiner des petites friandises maison. J'ai fait goûter, en fait, aux chiens de mes amis. Et ils ont adoré, du coup, de fil en aiguille. J'ai pas lâché la marque.
4: Plus d'infos sur lesdélicescanins.com. Merci à Quentin Lacrome d'Ici Azur pour cette idée délicieuse. Ici, ça entreprend dans les Alpes-Maritimes avec les Délices Canins et des friandises pour chiens qui font du bien.
0: Merci Catherine. Bonne nouvelle, la pluie revient pour le plus grand bonheur des agriculteurs. On en parle tout de suite.
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0: Soyez les bienvenus ce jeudi matin, il est 5h15 et ça y est, la pluie est enfin là.
3: Dans beaucoup de régions, elle se faisait rare depuis plusieurs semaines, voire plusieurs mois. Mais cette nuit et ce matin, c'est humide pour une bonne partie du pays. De l'eau très attendue par les agriculteurs qui souffrent de la sécheresse. En Isère, Emma Jacob, vous avez rencontré une maraîchère qui a vécu un été très difficile.
7: Cet été, pour continuer à travailler en plein soleil, Sophie Cohen ne quittait pas sa casquette. Aujourd'hui, la maraîchère a ressorti son ciré.
8: Ça va mieux que cet été parce qu'il pleut et qu'on est très très heureux qu'il pleuve. C'est vraiment une bénédiction. Et puis, il faut que les sols ils se rechargent aussi. Hein.
7: Les sols asséchés par des mois de canicule, malgré de petites pluies au mois d'août. Les sources pour irriguer sont-elles quasiment à sec? Alors, ces deux jours de pluie font déjà la différence.
8: Bah là, on peut voir que les tomates, elles poussaient plus, elles étaient toutes cramées. et là elles ont recommencé à pousser. Voilà, après ça rattrapera pas ce que j'ai perdu cet été, quoi.
7: 64% de perte pour ces potimarrons, 30% pour les tomates, même chose pour les aubergines. En tout, 7000 euros de manque à gagner. C'est un cinquième de son chiffre d'affaires annuel.
8: Je peux voir qu'il y a certaines variétés qui n'ont pas supporté, quoi. Je vais essayer d'adapter aussi comme ça. Mais là, par exemple, cette variété, elle est morte. Vu le changement global qui s'opère, est-ce que ça suffira? Je ne suis pas sûre.
7: Et ces quelques jours de pluie ne suffisent pas non plus à sauver les noyers de son exploitation. La récolte a commencé il y a quelques jours.
8: On a ramassé déjà une parcelle. Normalement, on fait à peu près 16 sacs. Là, on a à peine 10 sacs. On avait une parcelle où les noyers n'étaient pas bien en forme non plus. Hein, mais là, cette année, c'est bon, ils sont tous morts. Les suites de la canicule, là, je pense qu'ils survivront pas, quoi.
7: Sophie, elle, ne sait pas si elle va continuer.
9: Cet été, il a été dur, très dur psychologiquement et physiquement.
8: Moi, j'ai peur que là, tout le monde oublie, que ça soit plus du tout un sujet qui soit abordé, qu'aux élections présidentielles, on pense pas du tout à ça. Sauf que là, il faut pas oublier, c'est trop important, quoi. Ça pose la question de comment on va manger. C'est pas sûr que mon fils veuille reprendre un jour la ferme, mais je suis pas sûre qu'il puisse. Que ça soit possible de continuer à produire des légumes ici.
7: La maraîchère le prédit, les canicules seront de retour l'été prochain. Elle espère d'ici là pouvoir installer une réserve d'eau et des voiles d'ombrage sur ses cultures.
3: Emma Jacob à la ferme du Rocher en Isère. Et cette agricultrice a créé une cagnotte en ligne cet été. Elle est ouverte jusqu'à fin octobre. C'est un reportage ici Isère à retrouver sur ici.fr.
0: Merci Cyril. Dans 3 minutes, c'est la télé avec Patrice Gascoin. Et une question, peut-on vraiment disparaître d'internet? Oui, non. La réponse, c'est ce soir sur TF1 dans la série Intrinsable et un avant-goût ce matin dans moins de 3 minutes juste après Alain Souchon sur ICI. Voici le bagad de l'Ambiway. Belle matinée, bon réveil avec nous.

0: au saut du lit, ou peut-être déjà en voiture sur la route pour aller au boulot. 5h21 sur ICI, c'était Alain Souchon évidemment. Tout de suite, je vous invite à nous appeler au 0810 055 056. Venez tenter votre chance et venez participer au duel des auditeurs à 5h40 avec une question comme d'habitude autour de l'actu.
1: Vous nous parlez de quoi, Louis, ce matin ?
0: Alors, petit indice, ce matin, je vais vous parler de Sophie Adenauer, forcément, puisqu'elle fait son retour sur Terre aujourd'hui. Donc, la question portera là-dessus. Vous avez quelques minutes pour réviser et être le plus proche de la bonne réponse pour remporter votre radio.
1: Oui, une radio qui vous suivra partout, même dans l'espace, si vous êtes Sophie Adenauer. Mais plus concrètement, de la salle de bain au salon jusqu'à la cave, puisque ce poste est équipé d'une lampe torche. Elle fonctionne sur pile, sur recharge en USB ou à l'énergie solaire.
0: C'est parfait, tout ça. Cette radio, elle vous attend au 0810 055 056. C'est Saveria qui attend vos appels ce matin. Bonne chance à tous.
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0: Dans les coulisses TV, ce matin, Patrice Gascoin, vous nous parlez de la série Intraçable, lancée ce soir sur TF1, qui va nous montrer à quel point il est difficile de disparaître d'Internet.
4: Julia a un mari, Julia a un fils, mais Julia a aussi un drame qui la hante jour et nuit.
5: Ça a commencé. Il est l'heure.
6: Mais c'est tout !
7: Je suis la femme de David Becker. Il est mort il y a 7 ans.
8: David ?
7: J'ai pratiquement tout oublié de l'accident.
4: Mais que s'est-il passé hier soir ? Ce que je peux vous dire, c'est que Julia est interprétée par Sophia Issaidi. Vous l'avez compris, Julia a perdu son mari dans un tragique accident. Depuis, elle a tout fait pour se reconstruire. Elle a un nouveau travail, elle est taxi. La relation avec son fils est très difficile. Jusqu'à ce soir où un inconnu monte dans son taxi et Julia reconnaît ce visage. À partir de là, elle se lance dans une quête vertigineuse pour la vérité. Une quête face à un ennemi mystérieux, un hacker. Pour s'en sortir, elle doit se mettre en état de mort numérique. C'est-à-dire se débrouiller sans téléphone, sans ordinateur, sans carte de crédit. L'histoire est palpitante, elle est écrite par 4 personnes, Amy Cohen, Raphaël Meyer, Mathilde Arnaud et France Ortelli. J'ai demandé à Amy Cohen comment on écrivait une série à 4 mains. Qui fait quoi ? Écoutez sa réponse.
9: Écrire une série, c'est un très long processus avec plusieurs étapes clés. Premier, il y a l'idée, c'est la création. Puis ensuite, il y a les arches, ça c'est l'histoire concrète. Puis les scénarios, qui eux sont la division de l'histoire en épisodes. Et donc avec Raphaël Meyer, quand on a créé la série, on a décidé d'ajouter une personne à chaque étape. Parce que l'écriture, comme son nom l'indique pas, c'est surtout beaucoup de discussions. Et la discussion, ça a besoin d'énergie. Et donc on a fini par se retrouver à 4 avec France et Mathilde à discuter pour que l'histoire prenne forme. Et ensuite seulement, chaque scénariste part de son côté pour écrire un ou plusieurs épisodes. Et Raphaël et moi, après, on fait la supervision de tout ça pour avoir une cohérence entre les épisodes. Donc en fait, on n'écrit pas à 4 mains, mais on développe l'histoire à 4 cerveaux. Voilà.
4: Grâce à Amy Cohen, l'un de ses auteurs, vous savez comment a été écrite la série Intraçable, à voir ce soir sur TF1.
0: Et en parlant d'Internet, vous savez que tous les jours à 5h45, Aude Razzo vous donne des conseils pour éviter et surtout repérer les arnaques qui pullulent de plus en plus. Aujourd'hui, il sera question d'un texto, encore une fois, très piégeux qui circule et qui se fait passer pour votre banque. Soyez donc vigilants. 5h25, la musique d'ici qui vous réveille avec un titre qui cartonne en ce moment. C'est ce fameux groupe australien, Cyril, Tame Impala.
1: Oui, avec leur nouveau single qui cartonne, Dracula.
0: Qu'on écoute tout de suite.

0: Impala avec Dracula, l'écoute d'ici ce jeudi matin, jeudi 8 octobre. Soyez les bienvenus si vous nous rejoignez à l'instant. Comme d'habitude, avant les infos, un petit peu d'histoire aux côtés de Stéphane Bern, qui ce matin nous fait voyager au temps où marcher ne demandait aucun effort.
1: Au tournant du XXe siècle, Paris pensait avoir trouvé la solution miracle au transport, supprimer la marche. L'avenir avait déjà la flemme. Paris, Exposition Universelle de 1900. La Tour Eiffel a 11 ans. Le métro vient d'ouvrir et les organisateurs veulent impressionner le monde entier. Wow ! Ils installent donc une attraction futuriste. Un trottoir roulant de plusieurs kilomètres qui longe une partie des quais de la Seine. Paris invente le déplacement sans effort, autant dire une idée appelée à un grand avenir.
2: C'est la France de demain. C'est l'avenir de notre pays, ça, mes yoga.
1: Le système est astucieux. On monte d'abord sur une plateforme lente, puis sur une deuxième plus rapide, puis sur une troisième qui file à près de 8 km à l'heure, soit à peu près la vitesse maximale d'une voiture dans Paris en 2026. En 1900, c'est de la science-fiction. On l'appelle d'ailleurs la rue de l'avenir. Les visiteurs adorent, enfin, pas tous. Certains ratent leur embarquement, d'autres perdent l'équilibre.
3: Alerte ! Paresseux à terre !
1: Les journaux racontent une collection impressionnante de chapeaux envolés et de dignités froissées.
4: Mais l'important, c'est pas la chute, c'est l'atterrissage.
1: Très vite, des ingénieurs imaginent un avenir radieux, des trottoirs roulant partout, dans toutes les grandes villes. Plus besoin de marcher. Mais la réalité est moins convaincante. L'installation coûte cher, prend beaucoup de place et reste compliqué à exploiter. Un date raté entre ingénieur et comptable. Après l'exposition, abracadabra, le trottoir roulant disparaît. Le Paris de 1900 était persuadé qu'au XXIe siècle, nous nous déplacerions sur des trottoirs mécaniques géants. Ils se sont trompés. Mais si vous avez déjà traversé un aéroport sur un tapis roulant, vous utilisez encore, sans le savoir, un petit morceau de leur futur.
0: La chronique de Stéphane Bern, c'est tous les jours avant l'actu, puisque tout de suite, il est 5h30, voici l'actualité en France et dans le monde. Le tout en 90 secondes, c'est avec vous, Cyril Ardo-Redon.
5: 10 millions de barils de gazole vont être débloqués de nos stocks stratégiques, ce qui devra entraîner une baisse des prix à la pompe de 12 à 18 centimes par litre, selon Sébastien Lecornu. Le Premier ministre appelle aussi EDF à mobiliser au maximum ses capacités de production pour éviter une hausse du prix de l'électricité cet hiver. Pas d'annonce, en revanche, sur les lycées. Le chef du gouvernement renvoie à fin octobre pour des mesures. Le syndicat d'enseignants SNES-FSU dénonce la stratégie du pourrissement. C'est dans ce contexte que les syndicats lycéens appellent à l'acte 4 de leur mouvement aujourd'hui, deux jours après la mobilisation qui a réuni entre 260 et 450 000 personnes dans les rues. Le ministre de l'Éducation nationale, Édouard Geffray, est lui attendu ce matin dans un lycée de Reims pour participer à un temps lycéen de dialogue. La justice ferme trois sites internet sur lesquels des images intimes volées étaient vendues. Il y a plus de 17 000 victimes dans le monde, dont des jeunes filles mineures. Deux frères âgés de 21 et 25 ans ont été arrêtés dans le nord de la France. Les députés de la commission finance ont entamé les débats sur le projet de budget 2027. Ils ont rejeté l'ensemble d'emblée l'une des propositions clés du gouvernement sur l'abattement dont bénéficient les retraités. Quoi qu'il arrive, l'Assemblée nationale repartira de la copie initiale pour les débats dans l'hémicycle dès la semaine prochaine. Et puis l'astronaute française Sophie Anneau et ses coéquipiers en route pour la Terre après 9 mois dans la station spatiale internationale. Partie hier vers 14h, ils doivent amerrir vers 17h aujourd'hui.
0: L'info du jour, c'est donc Sébastien Lecornu qui a pris la parole hier.
5: Allocution télévisée sur le mouvement lycéen, la crise agricole, le budget, mais aussi donc les prix des carburants. Le Premier ministre annonce que 10 millions de barils de gazole de nos stocks stratégiques seront libérés, avec pour conséquence une baisse du prix de 12 à 18 centimes le litre à la pompe. Sarah Ders, c'est insuffisant pour ces automobilistes croisés dans une station-service des Yvelines, près de Paris.
6: Sous la pluie, la file de voitures s'allonge. Nawel a les yeux rivés sur la pompe. Prix à payer, 59 euros pour 30 litres de gasoil. Cette professeure des écoles traverse chaque jour le département des Yvelines.
7: Est-ce que ça va vraiment baisser réellement? C'est la grande question, mais je pense pas. Si on enlève 18 centimes sur le litre, ça reste dérisoire.
6: Cette baisse attendue des prix à la pompe ne concerne que le gasoil. Nicolas, amer.
8: Pas pour ceux qui mettent de l'essence. Donc bon, Parce que si le prix augmente encore, normalement on va pas vraiment s'en sortir non plus. Hein.
6: Le gouvernement a trouvé une solution pour faire baisser les prix sans que ça coûte un centime aux finances publiques. Stéphane est gérant d'une société à Rambouillet.
9: Bah, c'est toujours mieux que rien.
8: Maintenant, s'il y avait moins de taxes dessus, ça serait quand même mieux, quoi, malgré tout. Quoi. Je veux dire, c'est l'État qui se sert beaucoup, c'est tout.
6: Désormais, le Premier ministre va devoir négocier avec les distributeurs.
8: On verra, malheureusement, si les pétroliers jouent le jeu ou pas, et les distributeurs. Ouais.
6: Pour Marion, l'exécutif, cerné par les crises, cherche à gagner du temps, temporise avant de nouvelles mobilisations.
7: Je pense que c'est juste pour apaiser les gens, parce que là, on est quand même dans une situation de crise avec les lycéens.
6: La baisse du prix du gasoil n'est pas espérée avant le 1er novembre.
5: Sarah Dair, c'est sur votre radio locale ici. Le Premier ministre Sébastien Lecornu estime aussi que le prix de l'électricité ne doit pas augmenter cet hiver et appelle donc EDF à mobiliser au maximum ses capacités de production.
0: 5h34 tout de suite, la météo de ce jeudi 8 octobre avec un temps encore perturbé ce matin à l'est de l'Auvergne-Rhône-Alpes jusqu'à la région Grand Est avec des nuages toujours très nombreux et quelques averses encore ce matin. Pour les températures de bonne heure, Didier qui nous dit sur notre page Facebook 10 degrés dans le Puy-de-Dôme, Thérèse 13 en Isère. En milieu de matinée, les températures restent stables à Paris et Reims, 12 degrés, pour Bourges 11 degrés, quant à Bordeaux 13 degrés, relevé ce matin à 10h. Cet après-midi, les éclaircies, elles reviennent, et c'est une bonne nouvelle, elles reviennent à l'est, ainsi que sur le pourtour méditerranéen pour les maximales. Ce jeudi, 16 degrés à Rennes, 23 dans le sud cet après-midi à Nice.
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0: Dans quelques instants, c'est le duel des auditeurs autour de l'actu. Aujourd'hui, direction l'espace, puisque Sophie Adnaud fait son retour sur Terre après une longue mission à bord de la station internationale. Une question qui sera justement au cœur de ce sujet. Et encore une fois, un magnifique cadeau à gagner avec vous, Cyril.
5: Oui, une très belle radio ici qui fonctionne à la fois sur pile, sur panneaux solaires, sur batterie. Bref, vous pouvez l'amener partout et elle marche très bien. Le son est d'une excellente qualité.
0: Vous l'avez testée ?
5: Ah, elle est extraordinaire.
0: C'est vrai qu'elle est bien. J'ai pu la tester aussi. 0810 055 056, votre futur poste radio. Vous tend les bras ce matin. Passez-nous un coup de fil. 5h35 tout de suite. Voici Zazie avec une chanson qui porte bien son nom pour commencer la journée et peut-être accompagner votre premier café. Voici Zen tout de suite.

0: Zazie sur ICI. Vous êtes quelqu'un de zen, vous aussi, Cyril.
1: Ah bah, je crois que c'est ma plus grande qualité. Hein.
0: Ça s'y prête très bien. Le duel des auditeurs, tout de suite.
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0: Avec, comme chaque jour, une question autour de l'actualité. Un chiffre pour vous à trouver et gagner ce très beau cadeau, Cyril.
1: Oui, une radio, un poste radio multifonction qui est même équipé d'une lampe torche, figurez-vous, pour vous suivre le soir dans vos insomnies.
0: Vous la
1: ou
0: connaissez
1: pour chasser les fantômes.
0: Oh, c'est Christophe qui est avec nous. Christophe qui nous passe un petit coup de fil de Corrèze. Bonjour Christophe.
4: Brive-la-Gaillarde.
0: Brive-la-Gaillarde.
1: Oh, j'aime bien Brive-la-Gaillarde.
0: Terre de rugby,
1: oui.
0: Brive-la-Gaillarde.
1: Ah, c'est chouette.
0: Grosse terre de rugby.
4: Vous connaissez un peu ?
1: Ah, je connais un peu. Il y a un très bon café là-bas, je me souviens plus le nom, mais j'ai un copain qui m'avait emmené, c'était super, on avait passé une super soirée.
0: Racontez votre vie.
1: Oui, non, mais voilà.
4: Il y a le CAB.
0: Ah, on va en parler, Christophe, dans quelques instants, puisque vous, votre passion, c'est le rugby.
4: Voilà.
0: C'était indéniable. On a Marie-Claire qui est avec nous aussi. Bonjour Marie-Claire.
1: Bonjour Marie-Claire.
5: Oui, bonjour.
0: Marie-Claire, qui est une lefto passionnée par la radio. Tous deux, vous allez jouer avec nous ce matin avec une question autour de l'actualité. Cette info à suivre aujourd'hui sur nos antennes et sur ici.fr. Après une longue mission à bord de la Station Spatiale Internationale, Sophie Anneau fait son retour sur Terre. L'astronaute française a quitté l'ISS hier à bord de la capsule Dragon, doit amerrir dans l'océan Pacifique. Aujourd'hui, autour de 17h30, son séjour dans l'espace restera dans l'histoire. Et selon vous, combien de jours Sophie Adnaud a-t-elle passé à bord de la Station Spatiale Internationale ? Christophe, il me faut un chiffre.
4: 300 jours.
1: 300 jours pour Christophe.
0: Marie-Claire, vous en pensez quoi de votre côté ?
5: Moi, je ne sais pas, 320 ?
0: 320, réponse avec vous, Cyril Ardo-Redon.
1: Eh bien, c'est 235 jours. C'est donc Christophe qui est le plus proche.
4: Ah, c'est moi qui ai gagné.
0: C'est vous qui avez gagné, Christophe.
4: Eh oui.
0: Félicitations.
4: Merci.
1: Près de 8 mois pour Sophie Adnaud et ses coéquipiers à 400 km au-dessus de nos têtes. Sophie Adnaud bat ainsi le record du plus long séjour orbital effectué en continu par un astronaute européen, homme ou femme.
0: C'est un défi assez incroyable.
4: Un poste radio.
0: Marie-Claire, je vous embrasse. J'espère qu'on aura l'occasion de rejouer ensemble. Christophe,
5: oui.
0: Le poste radio, on vous l'envoie chez vous sans aucun problème. À bientôt, Christophe. Belle
4: merci
0: journée à
4: beaucoup.
0: Vous aussi, Marie-Claire.
4: Bonne journée à vous.
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0: Excellent réveil, bien entendu, hein, sur ICI. Bienvenue dans le club de l'EFTO tous les matins avec vous, ici, dès 5h. Et dans quelques instants, c'est notre initiative du jour avec Robin Bernot. Ce matin, direction la Haute-Garonne avec une nouvelle façon d'accompagner les victimes de violences conjugales, Cyril.
1: Oui, une initiative vient de voir le jour près de Toulouse pour mieux protéger les victimes grâce à des appartements de transition. Robin Bernot vous raconte cette initiative à 5h55 sur ICI.
0: Et puis, juste après, votre rendez-vous quotidien, je recherche un auditeur qui, c'est tous les jours avant 6h, et on attend une anecdote savoureuse. Ce matin, on compte sur vous.
1: Oui, puisque c'est la journée mondiale de la vue, donc on recherche un auditeur qui a déjà mal vécu, qui a déjà vécu une situation drôle parce qu'il avait mal vu ou oublié ses lunettes.
0: Par exemple, quand on les cherche alors qu'elles sont sur nos
1: yeux. Sur son nez, oui, absolument.
0: C'est arrivé pas plus tard qu'hier, vous voyez. Donc vous l'aurez compris, ce matin, on cherche une situation rigolote, cocasse, 0810 055 056. Appelez-nous, c'est Saveria qui attend vos appels ce matin, 5h45. Voici William Scheller sur ICI.

0: ai vu chanter. Hein. Je vous ai vu chanter, Cyril Breton. Ouais, on avait peur de rire. William Scheller, Rock'n'Dollar, c'est sur ICI. Bon réveil, 5h47.
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0: Tout de suite, Aude Razeau et votre rendez-vous anti-arnaque. Bonjour Aude, avec vous ce matin, ces escrocs qui adorent se faire passer pour la Banque de France. En plus, il y a un texto très piégeux qui circule en ce moment.
2: Oui, et je vais vous le lire, comme ça si vous le recevez, vous le démasquerez au premier coup d'œil. Fichage auprès de la Banque de France, contactez-nous d'urgence. Bon, si vous recevez ça ou un message qui ressemble à ça, ne paniquez pas, je mets les choses au clair tout de suite. La Banque de France n'envoie jamais de SMS alarmant comme ça, jamais. Et point très important aussi, elle a beau s'appeler Banque de France, elle ne vous demandera jamais de transmettre par téléphone des coordonnées bancaires. Donc poubelle, parce que le piège c'est ça, hein, quelqu'un là essaye de vous piquer des informations sensible, ce n'est pas la Banque de France, n'appelez pas le numéro qui vous écrit, ne cliquez pas non plus sur le lien qui est inscrit dans le texto, en fait ne faites rien, voilà.
0: Et Aude, est-ce que ça vaut le coup de signaler à ces textos frauduleux ?
2: Ah, ça c'est une question que vous les auditeurs vous me posez souvent. Oui, tout à fait, vous pouvez signaler les SMS frauduleux, les dénoncer. Je vous donne deux solutions. La plus simple, vous faites un appui long sur le message, vous choisissez transférer et vous le transférez au 33700. 33700, c'est la plateforme de lutte contre les SMS et les appels indésirables. Deuxième solution, vous allez sur internet 33700.fr, c'est la même chose, hein, sauf que vous envoyez la capture d'écran du message frauduleux et il faut bien attention qu'on voit le numéro de portable qui vous a écrit. Ça va permettre aux opérateurs téléphoniques ensuite de le bloquer. Alors, c'est pas une baguette magique, ça va pas faire disparaître ces messages d'un coup. Les opérateurs doivent vérifier quand même avant. Mais faites-le, vous sauverez sans doute de futures victimes. Et c'est déjà ça.
0: C'est déjà ça, effectivement. Merci Aude Razeau, que vous retrouvez tous les midis avec Enora Malagré dans votre émission On vous doit bien ça. Le thème du jour, la vue. 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
0: 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Vous posez votre café, vous vous inscrivez, vous croisez les doigts, vous restez attentif et peut-être que le téléphone va sonner tout à l'heure à midi. C'est tout ce que je vous souhaite. Dans 3 minutes, une initiative nécessaire à découvrir avec Robin Bernos. C'est juste après Mylène Farmer. C'est à qui le tour ?

0: Bon réveil sur ICI avec Mylène Farmer. C'est à qui le tour ? Ce matin, on va découvrir une initiative pour mieux accompagner les victimes de violences conjugales. En 2024, elles étaient plus de 272 000 recensées en France, Cyril.
1: En Haute-Garonne, un nouveau dispositif vient justement de voir le jour. Robin Bernot et Alexandre Vaux sont allés le découvrir près de Toulouse.
2: À Colomiers, des appartements de transition vont permettre aux femmes victimes de violences conjugales et à leurs enfants de se reconstruire.
3: C'est indispensable et ça devrait être fait partout.
2: La mairie de Colomiers, deuxième ville la plus peuplée de Haute-Garonne, a présenté il y a quelques jours ce dispositif inédit des appartements de transition aménagés dans une ancienne école qui, après une phase d'hébergement d'urgence, vont permettre aux victimes de pouvoir bénéficier de plusieurs mois de stabilité pour se reconstruire et préparer leur accès à un logement pérenne. Lucie Klecht, directrice de l'association France Victimes 31, confirme que c'est une première dans le département et salue l'initiative de la mairie au micro d'Alexandre Vaux.
4: C'est une première. Le principe de cet espace de transition permet de laisser le temps aux victimes de pouvoir construire une insertion qui soit plus pérenne, ce qui n'est pas possible sur des places d'urgence où les conditions de prise en charge se font souvent dans des hôtels et où là on est plus sur de l'urgence et répondre immédiatement au danger que finalement avoir le temps de se poser, d'être accompagné et de pouvoir avoir dans un seul et même endroit un espace d'accueil, d'écoute, d'orientation et de construction de projet. Et à travers ça, de réparation. Parce que derrière, il est question de reconstruction, toujours.
2: Ce projet est financé par l'État, le fonds de dotation de Colomiers Rugby, mais aussi la ville de Colomiers et IKEA qui a meublé les appartements. Alors ici, dans le midi toulousain, ça marche. Et vous, qu'en pensez-vous ? Je suis allé en discuter avec Marilyn.
5: Je trouve que c'est une super bonne initiative parce que souvent, c'est des choses qui sont faites dans l'urgence et les femmes restent. Enfin, c'est des hébergements qui sont temporaires, alors que là, c'est quelque chose de pérenne et ça leur permet de rebondir, de se reconstruire avec ou sans enfants. Je trouve vraiment l'initiative géniale, vraiment.
2: Mais alors, est-ce que la question des violences conjugales est suffisamment traitée aujourd'hui ?
5: Alors, on en parle de plus en plus. Après, il n'y a pas beaucoup de choses qui sont mis en place pour ça, mais je pense encore pas assez, quoi. Voilà. Ben après, on le voit quand même, il y a des associations qui viennent sur des marchés ou des manifestations pour les violences faites aux femmes.
2: Une initiative qui pourrait peut-être voir le jour ailleurs en France ?
5: Alors le développer, oui, j'en suis certaine que si c'est vraiment top, quoi.
2: Ce dispositif lancé à côté de Toulouse permettra aux familles de pouvoir rester de 6 mois à 1 an. Les premières seront accueillies entre la fin de l'année et le début de l'année prochaine.
0: Robin Bernot avec Alexandre Vaux pour cette initiative ô combien importante. 5h54, bon réveil. Journée mondiale de la vue ce jeudi, l'occasion pour vous de partager une situation amusante, une anecdote au 0810 055 056. C'est à vous, juste après Genesis Invisible Touch sur ICI.

0: Nous avons un point commun tous les deux, c'est que nous portons chacun des lunettes et vous avez une anecdote particulièrement rigolote à nous partager dans un supermarché.
1: Voilà, j'étais dans un supermarché et de loin je vois mon amie Juliette, qui était de dos. Donc je vais la voir, je pose ma main sur son épaule et je dis « Ah, coucou Juliette !» Et en fait, elle se retourne et c'était pas du tout Juliette.
0: Ah, là, là, là.
1: C'est... Et du coup, je me suis sentie hyper mal à l'aise. Et la dame, en fait, elle a rigolé. Et voilà, en fait, on a rigolé ensemble de ma gêne.
0: Et bon, c'est toujours sympa, ces petits moments au supermarché, voilà, où on se sent relativement seul.
2: Le nombre de fois, et pourtant, je ne porte pas de lunettes, mais le nombre de fois que j'ai l'impression de croiser quelqu'un que je connais, en fait, pas du tout.
0: Ouais.
2: Ça m'arrive tout le temps.
0: Alors, en plus, si on n'a pas les lunettes, alors là, c'est foutu. Marion, voilà. C'est une belle journée. Vous bossez aujourd'hui?
1: Oui. Aujourd'hui.
0: Vous bossez dans quoi ?
1: Je suis psychologue.
0: D'accord, eh bien écoutez, on vous souhaite une belle journée. Merci d'être à l'écoute d'ici de bonne heure chaque jour. Ça fait vraiment plaisir de vous avoir comme auditrice. Merci à tous d'avoir été là. À 6h, vous avez rendez-vous avec l'actualité de vos régions. À 6h30, vous retrouvez Cyril Ardo-Redon.
2: Pour l'info, en France et dans le monde en 90 secondes.
0: Et voici les équipes d'ici matin qui sont là ce jeudi. Je vous souhaite une belle journée qui commence ici.
2: Oh la belle équipe ! Oh la belle équipe d'ici Occitanie.
0: Ah oui.
2: Avec Florent au son de cette émission. Avec celui-ci qui est là.
3: C'est l'équipe A, ça, ou
2: ça, l'équipe, c'est l'équipe
3: B.
2: A, c'est Sébastien Cabrita dos Santos.
3: Bonjour à tous.
2: Bonjour Sébastien, bonjour Mathieu Ferry.
4: Oui, je suis titulaire aussi. Ouais.
2: Vous êtes titulaire?
4: Ouais.
2: Ah, vous êtes dans l'équipe A?
4: Ouais, je suis l'équipe A.
2: Ça va marquer des buts ce matin, je le sens.
4: Commence le match.
2: Oh là là, le match commence.
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2: Nous sommes le jeudi 8 octobre 2026, il est tout juste 6h. Bon réveil.
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2: Et l'info d'ici, Mathieu Ferry.
7: Les lycéens de nouveau dans la rue aujourd'hui à Toulouse. Rassemblement prévu devant le rectorat cet après-midi à 14h avec aussi l'appui des syndicats enseignants qui appellent aussi les profs à faire grève aujourd'hui. Profs et lycéens pas vraiment convaincus par l'allocution du Premier ministre hier soir. Sébastien Lecornu depuis Matignon qui n'a pas dit grand-chose sur la crise des lycées. Louise a 17 ans, elle est élève en terminale à Toulouse au lycée Saint-Sernin.
8: Tant qu'on n'aura pas de mesures concrètes et pas juste des promesses en l'air, le mouvement ne s'arrêtera pas. Et on est en train de s'organiser pour qu'il dure jusqu'à ce qu'on obtienne ce qu'on veut. Si c'est pas avant les vacances, on continuera après les vacances. Si c'est pas après les vacances, on continuera encore. On est prêt à bloquer, on est prêt à occuper, on est prêt à manifester devant le rectorat, devant la préfecture s'il le faut, jusqu'à se faire entendre, oui. Plus de budget au niveau des rénovations, pour permettre des salles de classe qui s'adaptent au changement climatique et des salles de classe qui accueillent moins d'élèves, donc des salles moins surchargées, une anonymisation du coup de Parcoursup pour permettre plus d'égalité des chances, plus d'accompagnants pour les élèves, AESH, psychologues, plus d'enseignants. Je pense que c'est quand même les trois choses les plus importantes du mouvement.
7: Ouais, et toutes ces revendications, les lycéens les expriment dans la rue depuis 15 jours maintenant, mais aussi sur les réseaux sociaux. Et puis à Fonsorbe, au sud de Toulouse, on fait différemment. Les élèves et la direction ont trouvé un accord. Pas de barricade devant le lycée. Au lieu de bloquer, les lycéens notent leurs revendications sur un cahier de doléances, Clotilde Jupon.
9: Un cahier posé sur un bureau en plein milieu du hall d'entrée du lycée. William est élève en terminale et il s'empare du stylo.
10: J'allais parler de la température dans les classes. Heureusement, là, les températures ont baissé, mais en revenant des vacances, c'est quand même très très chaud.
9: Yvon Manac, le proviseur, confirme. Cet établissement est entièrement vitré, sans climatisation. Il n'a pas du tout été pensé pour les périodes de canicule.
11: C'est un four. Et il y a eu des moments, c'était extrêmement compliqué, où il pouvait faire plus de 30 degrés dans les salles.
9: Autre point qui crispe beaucoup les élèves, ce sont les horaires. Les journées sont parfois très longues, reconnaît le proviseur.
11: C'est la problématique là de la réforme du lycée. Pour pouvoir avoir le maximum de chances sur Parcoursup, on invite les élèves à prendre des options. Donc, soit on débute à 7h du matin, soit on termine à 18h.
9: Le chef d'établissement a donc convoqué tous les délégués pour mettre en place ce carnet de doléances. Il sera remis au député socialiste Arnaud Simion dans quelques jours. Et il ne compte pas laisser traîner.
12: Je vais leur écrire au Premier ministre et au ministre de l'Éducation nationale. Et leur dire, voilà ce que j'ai entendu. Et il faut que vous répondiez.
13: Ce que nous disent les lycéennes et les lycéens, ça tombe pas du ciel, quoi.
12: ils nous avaient déjà alertés. Et il n'y a pas eu de réponse.
9: Et il n'y en aura pas avant la fin du mois d'octobre, a annoncé hier soir le Premier ministre.
7: Autre mobilisation aujourd'hui, celle du collectif Pas de bébé à la consigne. Les professionnels de la petite enfance, mouvement de grève pour interpeller les candidats à la présidentielle sur l'avenir de l'accueil des tout-petits. À Toulouse, manif à 10h ce matin à Arnaud.

0: Bernard, 14h pour Rodez, 14h30 pour Figeac.
1: À propos de parentalité, un Tour de France un peu spécial s'est arrêté à Blagnac hier.
0: Ah oui, le bus Fête des parents, Fête du verbe faire, il s'est arrêté devant le Leclerc Blagnac à la recherche de donneurs pour contribuer à des projets parentaux en attente. Donnez vos ovocytes ou vos spermatozoïdes, vous ferez des heureux, appel lancé par l'Agence de la biomédecine. Il faut dire qu'il n'y a pas fou là pour donner, seulement 68 donneurs de sperme en 2024 en Occitanie, 47 donneuses d'ovocytes. Hermine a 22 ans, elle s'est arrêtée devant le bus hier et elle se dit qu'elle peut aider.
2: C'est très bien de faire ça, enfin, surtout par exemple pour toutes les personnes qui ont le cancer et tout et qui n'ont pas eu l'occasion de congeler leurs ovocytes et tout, parce que je sais que maintenant c'est proposé automatiquement. J'ai réfléchi, après c'est vrai que c'est pas anodin non plus. Pourquoi pas, un jour. Les barrières, c'est quand même de se dire qu'il y a sa génétique qui est que quelque part dans ce monde. C'est un peu particulier, mais à réfléchir quand même, parce que je pense que c'est important de donner, de partager pour les personnes qui n'ont pas eu cette chance de pouvoir donner la vie. Ma sœur a de l'endométriose, donc je me dis si un jour elle a besoin. Bon, ça serait un peu bizarre de donner mes ovocytes, mais je serais bien contente que quelqu'un puisse lui permettre d'être parent un jour.
0: Et vous retrouvez toutes les infos évidemment sur ici.fr.
1: Les autorités disent non à la mobilisation anti-A69 ce week-end.
0: Oui, rassemblement interdit par les deux préfectures du Tarn et de la Haute-Garonne. Les opposants à l'autour Toulouse-Castres ont prévu de se retrouver le long du tracé à partir de demain et tout ce week-end, mais aucune manifestation n'a été déclarée. Les forces de l'ordre sont déployées dès ce matin jusqu'à lundi soir. Le préfet de la région Occitanie redoute des troubles à l'ordre public. Les opposants qui veulent se mobiliser alors que l'ouverture de l'autoroute est prévue autour du 15 octobre. Mais le concessionnaire à Tosca n'a toujours pas validé la date officielle et c'est toujours le mystère sur les tarifs. Grosse frayeur hier à Pibrac, un car scolaire a fait une sortie de route avec 31 collégiens à bord. Il a terminé dans un fossé avant de percuter un poteau électrique. C'était vers 13h40, route de Mondonville. 4 ados légèrement blessés, un seul a été transporté à l'hôpital. À Tournefeuille, les cours vont pouvoir reprendre au collège Léonard de Vinci. Dès aujourd'hui, l'établissement avait été fermé. Hier, il avait été évacué mardi après un départ de feu dans une haie autour de l'établissement. Les flammes s'étaient propagées à un préfabriqué à une partie de la façade. Le conseil départemental qui gère les collèges porte plainte. De son côté, la préfecture annonce qu'une enquête judiciaire est ouverte.
1: Levez la tête, voilà, plus haut, vous allez peut-être voir Sophie Adonneau.
0: Oui, l'astronaute formée à Toulouse qui a quitté hier soir la Station Spatiale Internationale. Elle est actuellement dans une capsule qui file vers la Terre. Arrivée ce soir, 17h30, long voyage, avant l'amérissage au large de la Californie. Sophie Adonneau qui a passé 8 mois au sein de l'ISS. Elle n'a pas chômé avec de nombreuses expériences scientifiques. Benjamin Péter est le responsable de l'actu spatiale à la Cité de l'Espace à Toulouse.
3: Donc c'est à peu près 200 expériences qui étaient au programme de ces 8 mois pour Sophie Adonneau dans le cadre de sa mission Epsilon, qui permettent de comprendre par exemple comment le corps se comporte quand on est en impesanteur, voir comment est-ce que les astronautes peuvent supporter justement des séjours de plus en plus longs dans l'espace. Pourquoi ? Parce qu'on prépare en fait les voyages plus longs vers la Lune ou vers Mars. Il y a aussi des expériences qui vont permettre d'améliorer aussi les conditions sur Terre. On sait qu'il y a des expériences médicales et puis il y a des expériences éducatives pour donner envie en fait à des jeunes de se lancer dans les carrières scientifiques et d'être un peu inspirés par le voyage de Sophie Adonneau.
0: Oui, exemple pour les expériences éducatives, près de 4500 établissements scolaires on fait pousser des plantes en même temps que Sophie Adonneau dans l'ISS pour observer l'effet de la gravité sur la croissance des végétaux. Il y a du rugby ce soir avec le début de la 6e journée de Pro D2 à 21h. Ça sera le coup d'envoi de Montauban-Brive. 6h07, tout pile, la météo de ce jeudi.
1: On a eu des petites pluies.
0: Ouais, c'est toujours
1: alors gris. Non, après, ah ouais, ça reste gris, oui. Mais après les petites pluies de cette nuit, le ciel se dégage à Toulouse et ses départements voisins. Peu ou pas de pluie aujourd'hui, nous dit Météo France. Un petit peu plus de nuages à la mi-journée quand même, vous avez raison. Beaucoup de nuages vers les Pyrénées. Et la neige qui tombe à partir de 1750 mètres.
0: Ah oui, donc le Cagir va être tout blanc.
1: Le Cagir, Balès.
0: Autour de Palès, ouais.
1: Balès,
0: ouais,
1: autour de Balès, au-dessus de Luchon.
0: Et puis les 3000 au-dessus de Luchon, ouais.
1: Bien sûr. Vent de nord-ouest assez fort, 15 degrés actuellement à Toulouse, 18 cet après-midi. Ça se passe bien sur la route, bon c'est normal, hein, il est 6h07, pour le moment c'est bien. Ça se passe bien aussi dans les transports en commun ? Oui, alors encore des perturbations aujourd'hui, les lignes A et B fonctionnent normalement pour votre métro. Certaines stations sont susceptibles d'être momentanément fermées, le tram est partiellement interrompu, ça recommence entre les stations Palais de Justice et Purpan. Des perturbations à prévoir sur l'ensemble du réseau, vous le savez, on prévoit des manifestations au centre-ville de Toulouse. C'est bien du côté des trains Lyon. Alors ça a l'air d'être une surprise comme ça. Bah oui, généralement on s'attend à des retards. Non. Pour le moment, tous les trains Lyon partent et arrivent à l'heure.
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1: Je crois que je l'ai dit. Hein. Oh, il écoute pas. J'ai dit vent de nord-ouest assez fort. Non, mais je l'ai dit, Renaud, écoute.
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0: aussi Claudio Capeo ou bien Freddie Mercury dans l'autoradio ce matin.
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0: Toute l'équipe d'ici matin à votre service, actu local, musique, bonne humeur, vous aussi, vos messages sur la page Facebook ici Occitanie. C'est un très bon début de journée et un seul jeudi 8 octobre 2026. Il n'y en aura qu'un. Profitons-en, profitons de chaque seconde, profitons de cette vie magnifique et profitons de la petite vadrouille de Sébastien Bretonneau. Tout à l'heure, à Saint-Sulpice-la-Pointe, on ira dans le Tarn découvrir Michel. Michel, il se souvient de sa vie de médecin. Tout à l'heure, 6h20, petite vadrouille avec Michel et Sébastien. Idée reçue, les féculents font grossir le soir. Mais ah bon, c'est une bonne question, ça. Qu'est-ce qu'on mange du coup le soir, docteur Kierzek? Les conseils du docteur Kierzek, notre médecin, dans même pas une minute.
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0: À pratiquement 6h15, les conseils du docteur Kierzek que vous attendez chaque matin, je le sais, consultation gratuite. Et ce matin, doc, on s'attaque à une idée reçue tenace, les féculents le soir, ça fait grossir le bidou. Bonjour doc.
4: Bonjour à toutes et à tous, un classique des idées reçues, on le disait hier à propos du cœur, pas de féculents le soir, sinon ça se stocke pendant la nuit. Alors on imagine le corps qui à 20h appuie sur le bouton stockage. Non, pour être clair, ça marche pas comme ça, notre corps ne fonctionne pas en fonction de l'heure à laquelle nous avons mangé tel aliment. Le corps en fait un bilan sur la journée, ce qu'il reçoit et ce qu'il dépense. Et pas seulement les féculents, riz, pâtes, pommes de terre, pain, légumes, ils sont intéressants le soir ou le matin. Et ils sont intéressants pourquoi? Parce qu'ils aident à métaboliser le tryptophane, c'est un acide aminé qui va fabriquer de la mélatonine, l'hormone du sommeil justement. Donc finalement, c'est pas inintéressant et s'en priver expose à avoir faim la nuit et donc à mal dormir. Donc ça peut arriver même avec des féculents, mais il faut pas les exclure complètement. Et si on veut être honnête, les études sur l'heure des repas et le poids donnent des résultats contrastés. Ce qui compte vraiment, c'est la quantité, la qualité et ce qu'on met autour. Parce que les vrais coupables, ce ne sont pas les pâtes, mais c'est la crème, le beurre, le fromage râpé en quantité astronomique, les lardons et la sauce. Bref, on accuse les pâtes, mais c'est la carbonara qui fait le coup.
0: Ah, c'est bon les pâtes. Alors concrètement, on en mange combien et lesquelles surtout?
4: Les recommandations françaises, notamment celles du site Manger Bouger, sont claires. Des féculents à chaque repas et de préférence des féculents complets. Pain complet ou semi-complet, pâte ou riz complet, au moins une fois par jour. Pourquoi? Parce qu'ils apportent des fibres, ça rassasie, ça aide à réguler la glycémie et ça protège le cœur. Or en France, seulement 8% des femmes et 17% des hommes atteignent les 25 grammes de fibres recommandées. On en est loin. Et à l'inverse, les féculents complets ne font pas grossir, ils rassasient et évitent de grignoter. Et on n'oublie pas évidemment les légumes secs, les lentilles, les pois chiches, les haricots, au moins deux fois par semaine. Et pour l'assiette du soir, allez, la moitié en légumes, un quart en féculents, un quart de protéines, poisson, œufs, volailles. Et comme ça, ça permettra d'avoir vos portions et on évite de le faire juste avant de se coucher. On laisse au moins une, deux, voire trois heures entre la fin du repas et le coucher. Allez, bon appétit pour ce soir, un bon plat de pâtes sans culpabiliser et d'ici là, portez-vous bien.
0: Des pâtes. Et pourquoi pas le matin? Pourquoi attendre ce soir? C'est vrai. Conseil du docteur Kierzek. Autre conseil de Claudio Capeo. Ça va, ça va.

0: KPO dans l'autoradio à 6h20.
1: Attendez, vous avez dit 6h20?
0: Oui, ouais, tout à fait. Bah, c'est la petite vadrouille. Ah oui, et on prend la direction du Tarn dans la petite vadrouille ce matin. Sébastien Bretonneau est allé tendre le micro à Michel. Il était médecin à Toulouse et Michel, il continue d'être engagé dans pas mal d'associations. Et il n'y a pas longtemps, il a vécu une jolie scène lors d'un dîner.
2: Voilà.
3: Super. Alors Michel, vous avez un parcours de médecin très, très riche. D'abord, pourquoi vous avez choisi la spécialité gynécologue ?
2: Je n'en sais rien. Je ne sais pas quelles ont été les idées qui m'ont traversé. Quand j'ai été diplômé pharmacien, mon beau-père, qui était professeur à la faculté de médecine et pharmacie de Toulouse, ne m'a pas influé sur telle ou telle spécialité. Aussi ai-je choisi la gynécologie.
3: Vous avez pris votre retraite. Est-ce que c'est facile pour un médecin de prendre sa retraite?
2: Non, parce qu'elle a toujours envie de donner des soins. J'ai fait pas mal de missions humanitaires, essentiellement en Afrique.
3: Donc vous continuez à faire de l'humanitaire, mais pas que.
2: Je suis dans un groupe de médecins, plus ou moins retraités, plus ou moins à l'approche de la retraite, à surveiller médicalement les courses hippiques de la Cépière, de Beaumont-Dolomagne et de Grenade.
3: Quand on passe sa vie à soigner et qu'on est retraité, qu'est-ce qui manque le plus ?
2: Le contact avec les patients, être utile surtout. Être utile et être là quand on en a besoin. Je ne dis pas que je suis un grand secouriste. Je n'ai pas été médecin réanimateur, anesthésiste ou autre. Je suis un simple gynéco à la retraite. J'ai quelques autres spécialités. Voilà, on n'est pas que médecin.
3: Alors là, vous vivez aujourd'hui dans le Tarn, à Saint-Sulpice. Il y a eu une belle histoire il n'y a pas longtemps avec vos voisins.
2: Alors je fais partie du club des aînés ruraux. Et il y a environ 2 ans, dont il y avait le repas de l'année, et à côté de moi est venu s'installer un monsieur grand, mince. Tout d'un coup, il a entendu Hortal. Il s'est braqué un peu. Voyons, Hortal, ça me dit quelque chose, Hortal. Et moi, je lui ai dit, coucou, c'est moi. Ah, Hortal, ah ben, mais c'est vous. Oh, tu peux me tutoyer. C'est toi qui as accouché ma femme de mes deux filles. Tout étonné, je me dis, ben, je m'en souviens plus. Comment, tu te souviens plus de moi? Bah, t'as une tête tellement ordinaire que je ne peux plus me souvenir de tous les gens qui m'entourent.
3: Qu'est-ce que vous avez envie de faire passer comme message aux jeunes médecins ou à ceux qui s'apprêtent à l'être ?
2: Être dans l'humanitaire et être dans l'humanisme. Non, parce que quand je vais voir des médecins qui ne sont pas de ma génération, ils se foutent pas mal qu'on est dans la pauvreté, on est dans le besoin. Ce qui est important pour moi, c'est être auprès des personnes qui sont dans le besoin, mais surtout le besoin psychologique.
0: Un message de Sylvie qui nous dit qu'à Pêche-Bonnieu, il fait 15 degrés, une journée un petit peu fraîche de saison. Balade avec le chien à pied, un petit peu de ménage, message laissé sur notre page Facebook.

0: On adore, hein, on était en train de se dire entre nous qu'est-ce que c'est bien d'écouter Freddie Mercury le matin.
1: Mais moi j'aime beaucoup.
0: Ah mais on adore, mais oui. On vient de le dire. The Great Pretender, parce que oui j'ai fait espagnol en LV2. Dites donc les Sagittaires, il y a du Sagittaire ici un peu.
1: À moi.
0: Ah bah oui, bah cette journée elle est sous le signe du sérieux, donc c'est pas pour vous. Côté travail et côté vie privée. L'horoscope de Catherine Viguier, ça ne sera pas que le Sagittaire. Les 12 signes, c'est dans une minute. L'actu locale, dans 3 minutes 30.
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0: Et l'horoscope. L'horoscope de Catherine Viguier, l'horoscope de ce jeudi 8 octobre 2026. Bonne fête Pélagie. Bonjour Catherine.
8: Bonjour France.
0: On a besoin de calme aujourd'hui. Hein.
8: Alors certains signes plus que d'autres.
0: Ah oui.
8: Bélier. Il vous sera difficile de ralentir et pourtant il le faudra bien. Taureau, et si vous faisiez une rencontre, elle prend son temps, mais c'est trop bien. Gémeaux, vous n'êtes pas sur la même longueur d'onde, mais ce soir ça s'arrange. Cancer, les relations avec votre entourage se passent bien, vous allez régler les problèmes. Lion, c'est une question d'argent ou encore on mésestime votre valeur personnelle, alors vous réagissez. Vierge, vous faites la différence, votre simplicité, votre humilité, et ça marche, on vous retient. Balance, attendez ce soir pour exister vraiment, en attendant, eh bien, soyez patient. Scorpion, vous pouvez compter sur des alliés de choc, vous n'êtes pas tout seul, non, non. Sagittaire, cette journée est sous le signe du sérieux, et côté travail, et côté vie privée. Capricorne, aujourd'hui, aérez-vous la tête et le corps, vous serez prêt pour demain. Verseau, les biens matériels sont d'actualité et votre vie intérieure aussi importante. Poisson, une relation prend de plus en plus d'importance dans votre vie. Et pour nous tous, on vit plus léger, on essaie.
0: Et on retrouve l'horoscope sur ici.fr.
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0: Bonjour, bonjour et bienvenue. Merci de nous suivre à la télé, à la radio, sur l'appli, partout. Le son de cette émission, c'est Florent qui s'en occupe ce matin. Pour les infos, Sébastien Cabrita dos Santos. Bonjour Sébastien.
9: Bonjour Franz, bonjour tout le monde.
0: Celui-ci est là aussi, Mathieu Ferry.
10: Ben oui, j'étais debout. Bonjour.
0: Vous ferez quelques infos. C'est une belle matinée que vous passez avec nous et vous nous laissez vos messages d'ailleurs. Vous avez déjà commencé à le faire sur la page Facebook Ici Occitanie. Un petit message, une petite photo, pourquoi pas. Et pas que petit, on peut laisser des gros messages et des grosses photos aussi. Ah, ça y est, le 14e vol du lanceur Starship de SpaceX est premier vol orbital. Ça, on va en parler parce que je sais que ça vous taraude un peu. Notre rendez-vous, Toulouse, capitale du ciel, tout à l'heure à 7h20 avec le spécialiste de l'espace, Olivier Sanguy. On vous souhaite une belle matinée, un bon réveil. Aujourd'hui, c'est jeudi 8 octobre 2026. 6h30, l'actu de ce jeudi, c'est la fin de la mission Epsilon.
11: La Française Sophie Adnaud revient de l'espace. Elle doit amerrir en fin d'après-midi au large de la Californie après 8 mois passés dans l'espace. C'est un record absolu pour les astronautes européens. Mission de tous les records. On y revient dans l'info d'ici dans une minute. Vous entendrez la fierté des étudiants Supaéro Toulouse, l'école où elle a été formée. Un homme de 49 ans miraculé après un arrêt cardiaque au volant. Ça s'est passé hier sur la route nationale 124. La conductrice qui circulait derrière lui s'est arrêtée et a pu joindre les secours lorsqu'elle l'a vu frapper le rail de sécurité. C'est à lire sur notre site internet ici.fr, sur l'application Ici. Et puis cette nouvelle mobilisation qui s'annonce aujourd'hui. devant les lycées, mais aussi devant le rectorat à Toulouse. Et ça, malgré la locution hier du chef du gouvernement. C'est à la une de l'info en 90 secondes avec vous, Cyril Ardo-Redon.
1: Après 3 semaines de mobilisation lycéenne, leur syndicat demande à être reçu la semaine prochaine par le Premier ministre. Une nouvelle journée d'action, l'acte 4, est prévu aujourd'hui partout en France. Hier soir, Sébastien Lecornu a renvoyé à fin octobre pour des annonces. Les GPN, la police des polices, saisie d'une enquête après des images publiées en ligne où l'on voit un adolescent de 17 ans être frappé à la tête par un policier avec sa matraque. La scène s'est déroulée hier à Marseille en marge d'un rassemblement lycéen. Dans son allocution, Sébastien Lecornu a évoqué aussi les autres crises sur l'agriculture, le budget ou les carburants. La France va débloquer 10 millions de barils de gasoil de ses stocks stratégiques avec à la clé une baisse de 12 à 18 centimes d'euros par litre à la pompe. Le diesel coûte actuellement en moyenne 2,36 €. L'Assemblée nationale poursuit l'examen de la proposition de loi intégrale contre la violence sexiste et sexuelle. Plusieurs mesures adoptées hier et notamment la création d'un délit contre l'envoi non consenti d'images à caractère sexuel. Il reste des centaines d'amendements à examiner avant le vote solennel prévu mardi. La préfecture de la région Occitanie interdit les manifestations des opposants à l'autoroute A69 entre Toulouse et Castres. Les militants préparent une grande mobilisation de vendredi à dimanche. Le préfet dit redouter des troubles à l'ordre public. Et puis 6 personnes placées en garde à vue, dont les 2 cambrioleurs présumés du musée Auguste Renoir à Cagnes-sur-Mer, dans les Alpes-Maritimes. Début septembre, 4 tableaux du célèbre peintre ont été volés. 2 toiles n'ont pas été retrouvées.
11: L'info d'ici ce matin, c'est la fin de mission pour Sophie Adenau, actuellement en vol à bord de la capsule Crew Dragon de SpaceX pour rentrer sur Terre. Après 8 mois passés à bord de la Station Spatiale Internationale, les étudiants de Supaéro Toulouse, l'école où elle a été formée, ne ratent rien bien sûr de cette exceptionnelle mission Epsilon.
9: On sera content qu'elle soit de retour sur Terre, ce sera une fierté pour l'école aussi.
10: On avait Thomas Pesquet avant, maintenant on a Sophie Adenau, on a aussi une femme dans l'espace, donc ça fait plaisir.
12: Étant déjà dans l'école, dans laquelle elle a étudié, c'est vrai que c'est une figure qui est, je trouve, très inspirante, surtout en tant que femme.
10: De marcher dans les couloirs qu'elle a pu visiter auparavant, c'est sûr que ça fait un peu quelque chose, quoi.
13: On a un peu envie d'y être aussi, quoi.
14: On espère bien évidemment que tout va bien se passer, parce qu'au niveau des lanceurs, ça reste quand même le même principe depuis 60 ans, et puis ça reste des engins assez dangereux, avec un certain risque tout de même. Il y a une petite appréhension, mais ça va.
13: Et ben, je lui souhaite un bon retour sur Terre.
11: Ouais, bon retour, Sophie, avec le sentiment du travail plus que bien fait. Cette mission multiplie les records. Salut Benjamin Péter, le responsable de l'actualité spatiale à la Cité de l'Espace.
15: Jamais aucun astronaute européen n'avait passé autant de temps en une seule mission dans l'espace. Plus de 230 jours. Elle a réalisé plus de 200 expériences. C'est aussi la première femme française à réaliser une sortie extravéhiculaire, donc à aller à l'extérieur de la station. Elle a fait 3 sorties spatiales. Ça montre que la NASA vous fait confiance. Ça montre que la formation des astronautes européens est particulièrement performante. Elle a vraiment poser des jalons pour le futur de l'exploration spatiale européenne.
11: Et elle a pour ça donné de sa personne, oui. C'est rien de le dire. L'espace, ça use l'organisme, surtout quand on y reste aussi longtemps. Apolline Carré-Guilhem, Sophie ne pourra certainement même pas marcher ce soir en arrivant sur Terre.
16: C'est pourquoi, après être sortie de la capsule, c'est très probable que Sophie Adenau soit transportée sur un brancard ou au moins une chaise roulante. C'est parce qu'après plus de 235 jours dans l'espace, ses muscles ont fondu, et ce malgré les 2h30 de sport obligatoire par jour, parce qu'avec l'impesanteur, ils sont beaucoup moins sollicités. Idem pour le système cardiovasculaire et même pour les os. Il faut donc passer par une étape de reconditionnement. Pour ça, elle va être envoyée à Cologne, en Allemagne. C'est à la fois pour l'aider donc à se remettre, mais aussi parce que sa condition physique va être étudiée. Elle va passer une batterie de tests et de prélèvements pour aider les scientifiques à mieux comprendre les effets de l'impesanteur sur le corps, et notamment dans le cadre de ces missions qui sont, vous le disiez, de plus en plus longues.
11: Un atterrissage prévu à 17h30, à suivre en direct depuis la Cité de l'Espace à Toulouse, ou pour les chanceux qui ont une place, ou directement sur Internet, sur le site de la NASA.
0: Après les petites pluies de cette nuit, le ciel se dégage à Toulouse et ses départements voisins, nous dit Météo France. Peu ou pas de pluie aujourd'hui, un petit peu plus de nuages à la mi-journée, beaucoup, beaucoup plus de nuages vers les Pyrénées, et même la neige qui tombe à partir de 1750 mètres. Vent de nord-ouest assez fort, il fait 15 degrés à Toulouse, là à 6h35, 18 degrés cet après-midi. Ça y est, on est dans les températures de saison, c'est l'automne, les feuilles mortes se ramassent au plus chaud de ce jeudi 8 octobre. 14 à Rodez. Oui, ce sont les températures maxi que je vous donne, hein, notez bien. 15 à Saint-Gaudens, 16 à Figeac, 17 à Muret ou bien à Montauban. Ça roule bien, pas de difficultés sur notre périph toulousain. Je jette un petit coup d'œil à la caméra qui se trouve sur la 61, là, l'échangeur du Palais. C'est bien. On voit quand même quelques gouttes de pluie, hein, sur la route. On est prudent et vigilant. Pense aux deux roues principalement. On note que les lignes A et B du métro fonctionnent normalement aujourd'hui, mais, parce qu'il y a un mais, que le tram fonctionnera partiellement entre... Il est interrompu entre les stations Palais de Justice et Purpan. Il fonctionnera normalement entre Purpan et Mitte. Et puis quelques perturbations à prévoir sur le réseau de bus aujourd'hui. On attend encore des perturbations, sans doute, de lycéens. On est bien sur le réseau de trains Lyo. Vous avez peut-être des infos trafic. Vous pouvez nous les donner. Ah bon ? Oui, bien sûr. 05 34 43 31 31 sur le WhatsApp de l'émission à toute heure du jour et de la nuit.
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0: C'est une belle journée. Elle commence avec Ici Matin. C'est la journée internationale du poulpe aujourd'hui. On n'a pas trouvé de blague pour le moment sur les poulpes. Si vous êtes poulpe et que vous nous écoutez...
17: Ou si vous vous appelez Paul.
0: Si vous appelez Paul le poulpe, vous pouvez aussi nous laisser un message. Hein. Vous avez plein de tentacules, là, allez-y. Avec toutes vos tentacules, vous laissez plein de messages sur la page Facebook Ici Occitanie. On est des poulpes, on est des poulpes.

0: Ah oui, ça tombe bien, on est justement jeudi.
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1: Lodi, mordi, mercredi,
4: jeudi.
1: Vendredi, demain vendredi, après week-end, hop, tranquille, bim, dodo pas de réveil, tranquille, bim, bam, boum. Merci d'avoir choisi la radio aussi qui s'exprime bien.
4: Sans
1: c'est
4: transition.
1: Vrai qu'on s'exprime bien.
4: Ah oui, on essaie.
1: Ouais, c'est vrai. Hein.
4: On essaie de mettre des syllabes ensemble.
1: Ah oui, sujet, voilà. Verbe, complément. Non, franchement, vraiment très très bien. On va vous parler dans nos trucs en plus, à 7h10, d'un escape game un peu particulier. Quoi ? Dans la station spatiale internationale.
4: Ah, une station qu'a quitté Sofiane, là, elle est en train de redescendre vers la Terre. Et bien justement, le CNES nous invite à un escape game qu'on peut fabriquer, installer à la maison, avec une mission qui dure 45 minutes. Je vais tout vous expliquer.
1: D'accord, très bien. Vivement 7h10. Est-ce qu'on peut pas vous en parler plus tôt maintenant ? On ne peut pas.
4: Attendez un petit peu. Attendez
1: dans mon oreillette. On va se demander si votre chat peut vraiment être heureux en appartement. On se pose souvent cette question, c'est vrai. Est-ce que mon chat est heureux ? Il est là, il sort pas. Il aura peut-être envie de griffer les arbres, d'aller aux champignons lui aussi. Notre vétérinaire Pierre Fabin sera là un petit peu avant 7h15 pour tout nous dire. Toulouse, capitale du ciel, les étoiles, les satellites, on en parle chaque matin. Il aura fallu attendre le 14e vol de Starship, le lanceur super lourd de SpaceX, pour qu'il effectue une véritable insertion orbitale. Oui, c'est un exploit. Et oui, c'est une vraie bonne nouvelle pour la suite des aventures de ce lanceur. Explication par notre spécialiste Olivier Sangui de la Cité de l'Espace de Toulouse.
5: Le 28 septembre, on a assisté au 14e vol d'un Starship complet, c'est-à-dire le premier et le deuxième étage. Je rappelle que ce lanceur, il pèse quand même 5000 tonnes au décollage. Alors c'est ce qu'on appelle un IFT, pour Integrated Flight Test. C'est le troisième vol de la version 3. On décolle toujours depuis la Starbase à Boca Chica, au Texas. Mais surtout, c'est le premier vol orbital.
1: Hein ? Le premier vol orbital, alors sans vouloir chercher la petite bête, ça partait où les 13 Starship précédents ?
5: Alors ça partait dans l'espace, puisque ça dépassait les 100 km, deuxième étage qu'on appelle le ship.
1: Mais
5: il était techniquement suborbital, même si ça allait très vite, il fallait pas grand-chose. Mais c'était suborbital, et quand il revenait, dernier vol, c'était dans l'océan Indien. Là, cette fois-ci, il a fait techniquement une orbite, c'est-à-dire il a tourné autour de la Terre, et même trois fois. Alors, tout s'est pas passé exactement comme prévu. Le premier étage est revenu dans le golfe du Mexique. Ça, c'était prévu, mais il y a certains moteurs Raptor qui ne se sont pas allumés comme on le souhaitait. Le deuxième étage a atteint l'orbite, oui, mais sur ces 6 moteurs, il y en a un qui s'est arrêté plus tôt que prévu. Et au lieu de faire les 6 orbites prévues, on n'en a fait que 3. Mais néanmoins, le Starship est enfin devenu un engin orbital comme il doit l'être, ce qui lui a permis au passage de larguer 26 satellites Starlink version 3. Ça fait 45 tonnes en tout. Pour vous donner une idée, c'est deux fois Ariane 6 dans sa version la plus puissante. Donc c'est quand même pas mal. Alors c'est là où on voit d'ailleurs l'intérêt du vol pour SpaceX qui est en bourse, etc. Un Starlink V3, c'est beaucoup plus puissant, on va dire, qu'un Starlink V2. Je cite juste un chiffre. La liaison descendante, c'est 1 terabit par seconde. C'est 10 fois un Starlink V2 normal. Clairement, c'est le marché de la connectivité. Il y a la concurrence avec d'autres constellations. Et là, SpaceX garde de l'avance. Mais quid de l'opérationnel nécessaire au modèle économique de ce lanceur, voire même de SpaceX ? À savoir les cadences élevées pour un Starlink encore plus puissant, des data centers, l'IA sur orbite. Il faut encore attendre parce que là, on n'y est pas. Encore. Après, on dit, faut pas parier contre SpaceX. Et en ce qui concerne le Starship version lunaire, on n'y est pas encore parce qu'il faut le remplir de carburant une fois qu'il est sur orbite terrestre. Bref, il y a encore du chemin à faire. Allez, un petit peu de nostalgie. Quand le Starship a été présenté, SpaceX nous disait, c'est le lanceur qui allait permettre à l'espèce humaine de devenir multiplanétaire.
1: Et oui.
5: Bon, pour le moment, c'est surtout multi-connecté, les temps changent.
1: Olivier Sangui, la Cité de l'Espace, toute l'actu spatiale est à lire, à l'écouter aussi sur notre site, sur notre application ici. Et puis surtout, n'oubliez pas le podcast Ici Mars. C'est disponible sur toute notre plateforme, là aussi. 7h15, le vétérinaire arrive. On parle de vos chats dans 30 secondes.
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1: Un peu plus de 7h moins le quart, et voici les conseils du vétérinaire Pierre Fabin. Il y a beaucoup de propriétaires qui culpabilisent, Pierre, de laisser leur félin enfermé. Et un chat, il peut vraiment être heureux, épanoui, en vivant toute sa vie dans un appartement sans jardin, par exemple.
13: Alors, j'ai une statistique qui peut vous déculpabiliser. Un chat d'intérieur vit en moyenne jusqu'à 5 ans de plus qu'un chat qui sort. L'idée n'est pas du tout d'interdire à un chat d'aller dehors, car un jardin, ça va offrir une très belle liberté. Mais l'extérieur comporte aussi des risques quotidiens. Les voitures, les maladies virales ou les bagarres de quartier. Donc oui, un chat peut être extrêmement heureux en appartement à une seule condition non négociable. Son territoire intérieur doit être suffisamment stimulant pour remplacer tout ce qu'il trouverait dans la nature. Le chat n'a pas besoin de grands espaces au sol. Il a vraiment besoin d'un environnement riche. Un appartement vide de 60 mètres carrés sera toujours plus angoissant pour lui qu'un petit studio très bien aménagé.
1: Comment on doit aménager notre intérieur justement concrètement pour éviter qu'il ne s'ennuie ou qu'il ne développe des troubles du comportement ?
13: Eh bien, la clé absolue de l'aménagement, c'est la verticalité. Ah. Nous sommes des humains, nous vivons au sol en deux dimensions. Le chat, lui, voit le monde en trois dimensions. Il a un besoin vital de grimper pour observer son territoire en sécurité. Il faut investir dans de grands arbres à chat, hauts et stables, idéalement placés juste devant une fenêtre. C'est sa télévision à lui. S'il peut regarder les oiseaux ou les voitures passer, son cerveau est hyper stimulé. Vous pouvez aussi fixer des petites étagères murales en escalier pour lui créer des parcours en hauteur au-dessus de vos meubles. Plus vous lui offrez d'options pour ne pas toucher le sol, plus il sera détendu. Et n'oubliez pas non plus de multiplier les griffoirs dans les zones de passage.
1: Ah oui, important. Pour compenser son instinct de chasseur, qu'il ne peut pas exprimer dehors, quelles sont les astuces à mettre en place au quotidien ?
13: Alors, la première erreur fatale en appartement, c'est la grosse gamelle pleine à craquer. Libre-service dans la nature, un chat chasse 15 à 20 petites proies par jour, ce qui va occuper tout son temps où il est éveillé. Donc, remplacez la gamelle classique par des jouets distributeurs de nourriture, comme une balle percée ou un plateau d'intelligence. Il va devoir faire rouler la balle avec sa patte ou chercher avec son nez pour faire tomber quelques croquettes. Ça va l'occuper et fatiguer son cerveau. Et ensuite, c'est à vous de jouer le rôle de la proie. Vous prenez une vraie canne à pêche pour chat avec des plumes au bout et vous la faites voler de manière imprévisible pendant au moins 10 minutes tous les soirs.
1: Les conseils de notre vétérinaire Pierre Fabin, vous les retrouvez chaque matin à 7h moins le quart. C'est aussi sur votre appli ici. Ah, la plage, le soleil, coup de soleil aussi. Et l'été avec toi.

0: symbolique Polaroid sonore. Annel Castillon était avec toi. Truc en plus, ce jeudi, on suit le retour sur Terre de Sophie Adonneau, Mathieu Ferry.
1: Oui, elle doit arriver vers 17h30 ce soir à Mérissage au large de la Californie. Tout ça a pris un très long voyage de 34 heures. J'espère qu'elle peut jouer aux cartes avec les autres gens dans la capsule. Elle a quitté la Station Spatiale Internationale hier après-midi. Et justement, cette ISS, c'est le théâtre d'un escape game proposé par Instant Science avec le CNES et l'Agence Spatiale Européenne. Ça s'appelle Mission ISS. Vous pouvez le télécharger, le kit, sur instantscience.fr. Il y a plein de choses à imprimer et même à écouter.
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1: Le jeu s'adresse plutôt aux établissements scolaires, aux bibliothèques, aux lieux de culture scientifique, mais rien n'empêche de l'installer chez vous, à la maison. C'est à partir de 12 ans, minimum 2 joueurs, on peut aller jusqu'à 6. Vous êtes un équipage international à bord de l'ISS. Une fuite d'air vient d'être détectée. Votre mission, si vous l'acceptez, vous avez 45 minutes pour localiser la fuite, pour la colmater et ensuite évacuer la station spatiale. Pour réussir cette mission, il vous faut fouiller, résoudre des énigmes, expérimenter et surtout coopérer. L'idée, évidemment, c'est d'apprendre en s'amusant, oui. Parce qu'au fil du jeu, vous découvrez le quotidien des astronautes, la recherche scientifique dans l'espace, les contraintes qui sont liées aux ressources disponibles et puis l'importance aussi et surtout de la coopération internationale.
0: Nouvel élan pour l'emploi, c'est aujourd'hui à Toulouse. France Travail et Toulouse Métropole réunissent 24 employeurs. C'est au cœur des quartiers Grand Mirail Pradette pour faciliter l'accès à l'emploi. L'armée, la SNCF, le numérique, le transport, le commerce, la restauration. Pas mal d'opportunités à découvrir. Au programme également la mobilité, l'accompagnement et les solutions concrètes pour lever les freins à l'embauche. Plus de 900 visiteurs sont attendus à ce nouveau forum. Plus d'infos sur emploi.toulouse-métropole.fr. Stop ou encore? C'est un petit peu la question d'actu qu'on se pose avec vous ce matin, Alban Forlot. Bonjour Alban.
3: Bonjour France, bonjour la team. Oui, effectivement, faut-il continuer les manifs lycéennes? Qu'en pensez-vous? 05 34 43 31 31. Donc on vous écoute à 9h dans la nouvelle émission, ici c'est vous. Et puis c'est vrai que certaines voix s'élèvent pour retourner en cours. C'est vrai que des révisions ne seraient pas superflues. Par exemple, si je vous dis 3 fois 9, messieurs, vous dites
1: 27.
3: Bon, avec Sébastien qui ne répond de toute façon pas, c'est bien.
1: Il le savait pas.
3: ChatGPT. Alors je vous dis, ah bon, parce que dans la rue on peut entendre ceci.
4: 9 x 3 ça fait combien?
5: 3 x 9, 18.
4: Je sais pas. 9 x 3 ça fait combien?
6: 9 x 3, 67.
4: Pourquoi?
6: J'aime bien 67.
5: 9 x 3, ouais. 28. T'es sûr ça fait 28? 28.
4: 9 x 2 ça fait combien? On va aller doucement d'abord.
5: 9 x 2, 9, ouais. 18.
4: Du coup 9 x 3.
5: À 24.
7: Oh là là, ça fait 27, non?
3: Ça fait mal, hein? Ça fait 27.
1: Merci Sébastien.
3: Bon. Ça fait un petit temps, mais c'est ça. Donc, bon, blague à part, trouvez-vous que les profs ont raison de rejoindre les élèves dans les manifs lycéennes à ce jeudi à Toulouse? Votre avis m'intéresse. 05 34 43 31 31.
0: Et 9 x 9.
3: Je ne sais pas.
0: 9 x 80. Bien, très bien. Bon, je pense qu'on tient des futurs ministres.
1: Pourtant, je suis là, matin.
0: Je n'ai pas de doute.

0: Les Blues Brothers dans l'autoradio en partant au boulot, et les frileux et ceux qui ont toujours chaud dans l'humour en tube, ça c'est dans une minute. Votre actu local dans 3 minutes. 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
0: Justement, l'humour en tube, c'est de la bonne humeur. On n'a pas tous le même thermostat intérieur. Certains ont toujours trop chaud, d'autres se les gèlent en permanence. Ça arrive dans ce studio. Pour réchauffer tous les frileux, préparez-vous à chanter avec de drôles de petites bêtes dans l'humour en tube.

0: Voilà, il y en a d'autres qui vont se coller au poil peut-être aujourd'hui hein, pour les frileux en automne. Le calvaire commence, mais il y a franchement pire qu'un frileux français en France. Il y a le frileux français qui débarque au Québec.
1: Un matin, il faisait moins 4. Je me dis, bon, les gens vont rester chez eux pour éviter de mourir. Non, j'ai vu des gens dans des parcs en train de faire du sport en short. Je me suis dit, mais en fait, ici, vous n'avez pas de terminaison nerveuse, c'est ça que je veux dire. Quand tu demandes à un français, là, ici, ça fait combien de temps que t'es là? Il te répond jamais en nombre d'années. Il te répond en nombre d'hiver, tellement ça l'a traumatisé.
0: Alors, normalement, Franjo vient de réchauffer tous ceux qui vont commencer à se plaindre hein, des températures automnales sur le territoire français. Mais pour les Québécois, ici, c'est Tahiti, donc youpi. Et sinon, pour se réchauffer, se poêler devant la cheminée, ça marche aussi très bien.
2: Nous, on a un petit peu froid quand même.
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2: Salut les leftos et bienvenue. Nous sommes le jeudi 8 octobre, il est 7h.
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2: L'info d'ici, Sébastien Cabrita dos Santos, bonjour.
5: Ah, bonjour, c'est le grand voyage, le grand retour. Sophie Adno rentre sur Terre.
6: Goodbye, crew 12.
5: Bye bye, l'ISS, notre astronaute, a quitté la Station Spatiale Internationale à la mi-journée. Hier, elle est toujours en vol en ce moment, après une mission Epsilon de tous les records. 8 mois passés dans l'espace, c'est du jamais vu, 200 expériences menées. Elle est aussi la toute première française à s'aventurer dans le vide spatial, autant dire désormais superstar, Apolline Carré-Guilhem, chez Supa Aéro Toulouse, où elle a été formée.
7: Sur le bureau de Marie-Hélène Barou, la directrice de l'école, trône 2 petites peluches.
8: Ça, c'était la chouette que Thomas Pesquet avait embarquée à bord.
9: Puis voilà, Pikachu, qu'elle a aussi embarqué à bord. Donc voilà, on a les deux mascottes de l'espace avec nous.
7: Sophie Adno, c'est un peu son idole.
8: Ah, moi, j'aurais aimé être à sa place. Maintenant, je suis beaucoup trop vieille, mais ça a été un petit peu un vol par procuration pour moi, oui.
7: Une mission qu'elle a aussi suivie assidûment sur les réseaux sociaux.
8: Elle explique la gravité avec des petites expériences simples, comment elle cuisine, sa vie quotidienne. J'ai trouvé ça très, très drôle.
7: Et son enthousiasme, elle a voulu le partager aux étudiants de l'école en organisant une visio avec l'astronaute depuis l'ISS. Axel était présente ce jour-là.
9: Un moment assez émouvant et un côté aussi un peu plus intime de pouvoir parler directement avec Sophie. C'est vrai que c'est une figure qui est, je trouve, très inspirante, surtout en tant que femme. On est encore dans un secteur qui est très masculin. Je trouve ça très important d'avoir des figures dans lesquelles on peut se projeter.
7: Alors pour Axel, pas question de manquer l'amérissage. Elle participera cet après-midi à la diffusion prévue à l'école.
5: Apolline Carré-Guilhem, retransmission prévue aussi en direct à la Cité de l'Espace, où l'on n'a pas raté une seconde de ces quelques 230 jours de mission. Le directeur des expositions, Christophe Charadon, et l'invité ici Occitanie à 7h45, Sophie Adenau, doit arriver à 17h34 précise en Californie, aux États-Unis, avant de partir pour une longue rééducation et retrouver les sensations terrestres.
2: Une deuxième grande manifestation en à peine 3 jours pour des lycéens en colère.
5: Ils étaient déjà des milliers dans les rues de Toulouse il y a 2 jours. Rebelote aujourd'hui, rassemblement prévu en début d'après-midi devant le rectorat de Toulouse et blocus annoncé devant plusieurs établissements à Toulouse comme à Montauban, au lycée Bourdelle, où ce professeur qui enseigne depuis maintenant une quinzaine d'années promet de se joindre à ses élèves.
10: Moi, je vois mal que ce mouvement puisse se terminer rapidement, parce que c'est tellement de problèmes accumulés qu'on ne peut plus fonctionner. Je ne considère pas que ce soit normal d'arriver avec mes propres marqueurs, mes propres haut-parleurs, parce que le système ne fonctionne pas, l'informatique ne fonctionne pas, les volets, les stores, on ne peut pas projeter par exemple un film parce que les stores sont cassés. Il y a un problème de personnel aussi, un problème de personnel notamment d'éducation, de surveillance, qui ne sont pas en nombre suffisant. Le lycée est énorme, il faudrait beaucoup plus de monde pour pouvoir s'occuper des élèves. Donc, je comprends aussi que les élèves se soient décidés à se mobiliser pour se faire entendre là-dessus. Et bon, on est en accord avec eux, donc je pense qu'il y a beaucoup de professeurs qui sont susceptibles d'être mobilisés, d'autant que en fait, on l'était déjà avant même le début du mouvement lycéen et qu'on avait déjà décidé de cette date comme un mouvement local pour se faire entendre.
5: Plusieurs syndicats de l'éducation nationale appellent les professeurs à se remettre en grève aujourd'hui, visiblement pas convaincus par la prise de parole hier soir du Premier ministre Sébastien Lecornu. Pas d'annonce concrète, hormis sur les prix des carburants, où Sébastien Lecornu annonce le déblocage de 10 millions de barils de pétrole pour faire baisser le prix du litre de 12 à 18 centimes. Les mobilisations non déclarées prévues ce week-end contre l'autoroute A69 interdite par le préfet Fabrice Rigoulet-Rose invoque des risques de troubles à l'ordre public.

0: tous les rassemblements prévus dans un rayon de 200 mètres autour de l'autoroute sont prohibés vers les communes de Vendine, Francarville ou Castelmauroux notamment. L'ouverture de la 69 était annoncée pour les prochains jours, mais la date précise ni les prix des péages n'ont à ce stade été communiqués.
1: Plusieurs véhicules en feu dans un parking en sous-sol à Toulouse, avenue de Fronton.
0: Les habitants de l'immeuble ont été évacués vers 2h du matin. Il n'y a pas de blessés. Une grosse vingtaine de pompiers a été mobilisée sur place. Un ange gardien sur la nationale 124. Une conductrice a littéralement sauvé la vie d'un homme hier, un Gersois de 49 ans, victime d'un arrêt cardiaque au volant miraculé à l'Île-Jourdain. Alexandre Vaux.
2: Oui, en début d'après-midi, hier, cette dame roule normalement sur la nationale quand elle voit une conduite suspecte. La voiture devant elle, en fait, se déporte petit à petit de la voie de droite à celle de gauche avant d'être freinée par le rail de sécurité. La conductrice comprend que quelque chose ne va pas et malgré la circulation, elle décide de s'arrêter sur la 124 pour aller aider la victime. Et c'est là qu'elle trouve le conducteur coincé à l'intérieur et inanimé. Elle appelle donc les secours qui arrivent rapidement sur place et trouve la victime en arrêt cardiaque. Et c'est au terme de près de 30 minutes de massage que le miracle opère. Le cœur de la victime repart. L'homme est alors escorté d'urgence par les motards de la gendarmerie jusqu'à la clinique des Cèdres de Cornebarieux, à l'ouest de Toulouse, pour être soigné.
0: Alexandre Vaux, la peur d'une vie pour une trentaine de collégiens à bord d'un bus scolaire qui a fait une sortie de route. Hier à Pibrac, ils ont frappé contre un poteau électrique. Ils ont terminé dans le fossé. Seulement 4 jeunes ont été légèrement blessés, transportés à l'hôpital.
1: C'est toujours impressionnant à voir, les parachutistes du 17e régiment s'entraînent en ce moment en plein centre-ville de Montauban.
0: Ils sont 120 à multiplier depuis hier et jusqu'à ce soir les descentes en rappel depuis la cathédrale, les faux assauts dans un parking souterrain ou les déplacements en véhicule blindé, opération de communication, grandeur nature, alors que le colonel Jérémy Akil multiplie déjà tous les événements festifs et sportifs pour tenter de recruter de jeunes aspirants militaires. Il y a 120 places à prendre.
3: Ça peut être des ouvertures de matchs, notamment un match de rugby. Ça a été le cas cette année avec l'USM. Ça peut être l'organisation d'événements sportifs, typiquement le cross du sapeur para, qui est une course à obstacles très ludique, qui est organisée par le régiment et qui est ouvert à tous les Montalbanais. Et puis on a aussi quelques occasions un peu plus solennelles, comme par exemple les festivités de la Saint-Michel, pendant lesquelles on fête, nous, les sapeurs para, notre Saint-Patron, Saint-Michel. Et ça prend la forme d'une cérémonie militaire en plein centre-ville, à Place Nationale, à Montauban. Et en fait, en marge de tous ces événements, on place des stands qui permettent aux Montalbanais de venir nous voir, nous rencontrer et poser leurs questions. L'idée, c'est de faire connaître le métier de sapeur para et c'est de permettre en fait aux jeunes ensuite de s'orienter vers les centres de recrutement pour leur permettre de s'engager.
0: Le colonel Jérémy Akil du 17e régiment de parachutistes à Montauban. Vous êtes dans la cible si vous avez entre 17 et 24 ans. Et puis Montauban-Brive, 6e journée de Pro D2 de rugby, c'est ce soir 21h. Demain, c'est Colomiers qui se déplace à Grenoble. La météo pour aujourd'hui, Franz.
1: Après les petites pluies de cette nuit, le ciel se dégage vraiment à Toulouse et ses départements voisins. Peu ou pas de pluie aujourd'hui, nous dit Météo France. Un petit peu plus de nuages à la mi-journée. Beaucoup, beaucoup plus de nuages en allant vers les Pyrénées et même la neige qui est annoncée aux alentours de 1750 mètres. C'est pas haut. Vent de nord-ouest assez fort. 15 degrés actuellement à Toulouse. On attend 18 degrés cet après-midi. On est sur la route avec vous. On accompagne vos déplacements. Ça se passe bien ce matin sur la rocade. En intérieur comme extérieur, pas de difficultés. Des perturbations à prévoir encore aujourd'hui, on en parlait avec les nouvelles manifestations. Le métro fonctionne normalement, ligne A et B. Certaines stations sont susceptibles d'être momentanément fermées en fonction de la manifestation ou des manifestations, nous dit TCO. Le tram est partiellement interrompu entre les stations Palais de Justice et Purpan. Ça fonctionne entre Purpan et Mitte. Et puis il y aura des perturbations à prévoir sur l'ensemble du réseau de bus en fonction des manifestations. Là encore, nous dit TCO. Du côté de votre Allio, c'est bien, pas de difficulté. Je vois des petits retards, parfois 5 minutes sur la ligne Muret-Toulouse, sur la ligne Narbonne-Toulouse, sur la ligne Foix-Toulouse. Non, ça vient de se redevenir à la normale. Si vous avez, vous, des infos trafic, Christine répond à vos appels. 05 34 43 31 31.
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1: Voilà tout ce qu'il faut pour passer une belle matinée. L'actu local, la musique, la bonne humeur. Servez-vous, il y a du thé, du café, du jus d'orange. Un peu de pain grillé aussi. Il reste quelques biscottes si vous voulez. J'ai de la confiture d'abricot. J'adore. Prenez pas tout, hein. Vous m'en laissez un petit peu quand même. 7h09.

0: disait qu'on pourrait reprendre les plus grands succès de Johnny Hallyday façon fanfare.
1: Oui, mais tout à la bouche. C'est trop tôt, trop tôt.
0: C'est trop tôt ?
1: Trop tôt.
0: Vous pensez ? Il n'y a pas un marché pour ça ?
1: Il y a du respect à avoir.
2: Ah si, il y a le marché du cuivre.
0: Ouais, pas mal, pas mal.
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0: Alors je ne suis pas seul, hein. Toutes ces blagues, elles sont travaillées. Il y a une équipe qui bosse.
1: Elles sont validées.
0: Depuis 2h30 ce matin, c'est validé.
2: Non.
0: Il y a un type qui met les
2: poches. Il y a ce qui est tombé.
0: J'ai fait tomber le bouchon. On se pose les vraies questions chaque matin, surtout dans l'édito de David Ossiou qui s'appelle Mon œil. À quoi servent les pétitions déposées sur le site de l'Assemblée nationale ? Ben visiblement, à pas grand-chose, nous dira David Ossiou, dont l'édito arrive dans même pas 3 minutes. Et puis on va parler de ce cabinet toulousain qui aide les collectivités à maîtriser leurs factures d'énergie.
2: Oui, c'est l'actu du moment, hein, évidemment, avec le prix du gaz, de l'électricité. C'est Unixial, ce cabinet toulousain qui sera dans l'écho d'ici, allez, dans 10 minutes.
0: Oui, c'est à 7h22, c'est exactement dans 10 minutes, vous avez raison.
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0: 7h15, Mon œil, l'édito de David Ossiou et plus de 70 000 signatures désormais pour la pétition qui réclame l'interdiction des armes mutilantes lors des manifestations lycéennes, David.
6: 50 000 en 48 heures. Ce matin, le compteur est à 73 260.
0: Ah oui.
6: Au départ, c'est un prof, membre de l'association ATTAC, qui a lancé la pétition. Très rapidement, elle a trouvé son public parce que plusieurs jeunes ont été grièvement blessés pendant les manifestations et il y a de la colère et de l'incompréhension. Alors, à partir de combien de signatures les députés sont-ils vraiment obligés d'écouter ces Français qui les interpellent ? À 100 000, votre pétition apparaît sur le site de l'Assemblée nationale. À 500 000, elle peut être débattue dans l'hémicycle, mais seulement si la conférence des présidents le décide. Et ce n'est pas automatique. La preuve, cet été, plus de 700 000 personnes ont signé contre la présomption de légitime défense pour les forces de l'ordre. La pétition a été classée. La loi Duplon sur les pesticides, plus de 2 millions de signatures. Ça commence à vouloir dire quelque chose, non ? Il y a bien eu un débat à l'Assemblée, mais pas de vote. Ça s'est arrêté là. Et il n'y a pas que les pétitions qui se perdent. Hein. La Convention citoyenne sur les temps de l'enfant l'an dernier, vous vous souvenez ? 133 citoyens tirés au sort, 6 mois de travail pour suggérer des journées moins longues, moins de pression scolaire, des emplois du temps à revoir. Tiens, c'est justement ce que réclament les lycéens aujourd'hui. Et toujours pas de réforme sur les rythmes scolaires. Alors regardons en Suisse. Là-bas, avec 100 000 signatures, moins de 2% des électeurs, vous obtenez un référendum. Ça arrive assez souvent. En 2024, par exemple, un 13e mois pour les retraités a été accordé et c'est parti d'une pétition. En France, cet été, il y a des petits malins qui ont déposé des pétitions pour donner plus de pouvoir aux pétitions. Ça n'a pas eu beaucoup de succès.
0: Ah bon ?
6: On attend maintenant la pétition contre la pétition sur les pétitions.
0: Bah alors, on a signé une pétition pour que vous reveniez demain à 7h15, David Ossiou. Et chaque matin, vous jouez, c'est le principe de la question d'actu. Vous écoutez l'actu, vous écoutez ce qui se passe le matin et on vous pose une question généralement simple. En tout cas, la réponse est simple. Pour vous, carte cadeau de 20 euros.
2: Ouais, alors ce soir, il y a du rugby.
0: Oui.
2: Avec Montauban-Brive, c'est en pro des deux coups d'envoi 21h à Sapiac. Mais quelle est l'autoroute qui relie les deux villes, qui relie Montauban et Brive ? Est-ce que c'est la 69, la 380 ou la 20 ?
0: Ce Ce soir, rugby, Montauban-Brive, c'est de la Pro D2. Ça se joue à Sapiac. Quelle est l'autoroute qui relie Montauban à Brive? La 69, la 380 ou la 20? Vous avez la bonne réponse, vous êtes en train de vous marrer, en train de vous dire « mais je le veux, cette carte cadeau de 20 euros ». Eh bien, appelez Christine maintenant, 05 34 43 31 31. La réponse est facile, on rigolera ensemble tout à l'heure, avant les infos de 7h30, 05 34 43 31 31.

0: Ça, c'est la musique qui vous accompagne ce matin en partant au boulot, peut-être. R.E.M. Shiny Happy People. 7h21, chaque jour, vous réagissez à l'actu dans la nouvelle émission interactive de la radio. Tout à l'heure, à 9h, c'est ici, c'est vous. Et Alban Forlou.
1: Et l'actu du jour, évidemment, concerne à nouveau les mouvements de lycéens, les manifs. Comprenez-vous que les profs, d'ailleurs, rejoignent le mouvement? Vous pouvez nous appeler dès maintenant au 05 34 43 31 31. Et parmi les revendications des jeunes, il y a notamment l'allègement des emplois du temps. Alors, en moyenne, le site de l'étudiant compte par semaine 26h30 de cours par lycéen. Alors, il y a tellement d'options que ça varie, évidemment. Mais sur les réseaux, je vois passer aussi beaucoup de travailleurs qui leur disent « Remettez les pieds sur terre, le monde du travail, c'est rude et vous allez bosser plus que 26 heures. » Le Toulousain, le char Bonheur, vous écrivez Bonheur avec un H, comme Bonheur. Il donne ce point de vue aussi.
2: Je vais vous dire pourquoi mes collègues patrons n'embauchent plus de jeunes. C'est parce que les jeunes, maintenant, ils arrivent avec une mentalité qui est franchement très compliquée en entreprise. À chaque fois que tu leur demandes un truc, il faut limite passer par une heure de diplomatie. Quand tu leur demandes de faire correctement, ils te disent qu'ils sont pas assez payés pour ça. Après, quand ils arrivent en retard, faut limite même pas leur faire la remarque. Oui, tu dois être respecté. Mais en échange, il y a un truc qui s'appelle le travail. Tu dois respecter toi aussi tes engagements.
1: Petite voix qui monte aussi comme ça sur les réseaux. Puis comme on donne tous les points de vue, au 05 34 43 31 31, on attend le vôtre.
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0: Jeudi 8 octobre, en direct à la radio, à la télé, c'est l'Écho d'ici, rendez-vous économique de votre région. On reçoit ce matin un cabinet toulousain qui aide les acteurs publics à maîtriser leurs factures d'électricité et de gaz, Mathieu Ferry.
5: Oui, il s'appelle Unixial. Le siège est à Rouffiac-Tolosan, au nord-est de Toulouse. Cette année, il a été classé excellent dans un baromètre pour la qualité de son conseil. La directrice des opérations est au micro d'ici Occitanie ce matin. Bonjour Anne-Laure Crinon.
6: Bonjour messieurs, merci de me recevoir.
5: Et merci d'être en studio. Les prix d'énergie, on est en plein dedans
6: oui,
5: en ce moment.
6: Oui, en plein dedans.
5: Du coup, c'est facile en ce moment ou
6: alors c'est pas facile justement c'est un impact pour les collectivités très important les budgets énergie. Notre métier c'est l'assistant maîtrise d'ouvrage, on va aider les collectivités à mettre en concurrence les acheteurs publics de manière générale à mettre en concurrence leurs contrats de fourniture électricité et gaz naturel. On est sur un produit, un achat qui est assez technique
5: et parce que ça passe par des appels d'offres à chaque fois.
6: Exactement, on est encadré par le code de la commande publique et qui rend un peu moins agile les achats, en tout cas dans la réactivité. Et l'important, c'est effectivement de préparer très en amont ces consultations pour tous les types d'acheteurs publics.
5: Alors, quand on parle d'acheteurs publics, c'est qui? C'est les municipalités ou c'est autre chose?
6: Oui, c'est les communautés de communes, c'est les syndicats d'énergie, les hôpitaux, les bailleurs sociaux, tous les acheteurs publics qui sont régis par le code de la commande publique.
5: Alors, vous dites qu'il faut anticiper, mais est-ce qu'on peut vraiment le faire, là,
6: oui,
5: surtout avec le contexte?
6: Bien sûr, on peut anticiper 2 ans avant. C'est très compliqué aujourd'hui avec le contexte actuel de se
5: dire... Donc, ça veut dire que ceux qui ont validé des contrats il y a 2 ans, ils sont bien contents là.
6: Et ils sont bien contents avec ce qui se passe depuis le début du mois de septembre, effectivement. Pour tous ceux qui sont en retard, peut-être qu'on est sur une année un peu spéciale, avec les élections municipales, qui a un petit peu retardé certaines mises en concurrence. On en arrive depuis le début septembre à devoir un petit peu veiller le marché, regarder la tendance, parce que en électricité, 30% en un mois, en gaz naturel, 40% en un mois, et ça impacte directement les budgets de nos collectivités.
5: Ouais, parce que ça pèse lourd, ça pèse à peu près combien dans une municipalité l'énergie?
6: Ça va dépendre de son patrimoine, ça va dépendre de ses utilisations, s'il y a du gaz, de l'électricité, les volumes, l'ancienneté des bâtiments. Ça dépend de beaucoup de choses, mais ça pèse énormément depuis quelques années, effectivement, depuis la crise énergétique.
5: Bon, pour ceux qui négocient maintenant, quand Sébastien Lecornu dit hier soir, on met des barils sur le marché, est-ce que concrètement ça peut aider, que ce soit pour le gaz, aussi pour l'électricité ou pas?
6: Ça peut aider, c'est multifactoriel l'influence sur les marchés de gros au niveau européen, c'est là qu'on va acheter l'énergie. Toutes ces influences, toutes ces annonces politiques, tout le contexte géopolitique, la guerre, influence les prix de l'énergie. Il y a une volatilité qui est très importante dans la journée, du jour au lendemain. Donc notre métier, c'est de veiller sur ces marchés et de conseiller précisément nos acheteurs publics pour saisir le bon moment, ou en tout cas choisir le moment le plus opportun pour acheter des échéances futures. Je rappelle que c'est pour l'avenir.
5: Bon, tout se passe à Rouffiac, vous avez l'œil sur le monde entier?
6: Oui, on a l'œil notamment sur la France, puisque nous accompagnons au niveau national des collectivités.
5: Cabinet totalement indépendant, vous n'êtes pas rémunéré par les fournisseurs. Comment ça se passe? Comment vous rémunérez?
6: Pas du tout. Ben, nous répondons à des appels d'offres, assistants maîtrise d'ouvrage, experts en stratégie d'achat, et nous sommes sélectionnés par les acheteurs publics qui nous missionnent pour les accompagner.
5: Et vous cherchez à recruter?
6: Et nous cherchons à recruter.
5: Quel
6: effectivement,
5: poste, en particulier
6: un consultant grand compte collectivité.
5: D'accord. Et donc, on va sur internetici.fr. Dans quelques minutes, vous aurez toutes les infos. Merci beaucoup, Anne-Laure Crineau, d'être venue à notre micro ce matin.
6: Merci.
5: Bonne journée à vous.
0: 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Ici, on va aller vers les Pyrénées. Oui, bien au sud de Toulouse, à Castelnau-Picampo, jouer avec Corinne. Corinne, vous allez peut-être partir avec votre carte cadeau de 20 euros. Ça, c'est dans une minute. Et votre actu locale arrive dans 3 minutes 30.
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0: Ah non, je dis non, non, écoutez, non. Ah, bonjour Corinne.
17: Bonjour.
5: Et bonjour.
0: Bonjour Corinne et bienvenue. On est en train de se battre avec Mathieu Ferry pour dire non, mais Castelnau-Picampo, c'est pas encore tout à fait le commun.
5: Ah si.
0: Ah non.
5: C'est le début du commun, Corinne.
17: Oui, tout à fait, c'est la commune.
0: Ah bon, d'accord, ok, voyez, d'accord, j'ai perdu.
5: Le commun est vaste.
0: Ok, d'accord. Corinne, vous êtes à la maison?
17: Oui.
0: Et vous partez bientôt bosser?
17: Oui.
0: Auprès de nos aînés parce que vous êtes auxiliaire de vie?
17: C'est ça.
0: Donc vous travaillez à domicile ou dans une structure?
17: Non, je ne travaille pas dans une structure, je travaille à domicile.
0: D'accord, à domicile, vous faites plusieurs visites le matin et des visites qui sont très très attendues parce qu'on le sait, quand on a un certain âge, il n'y a plus beaucoup de visites, parfois un peu le facteur, parfois effectivement l'auxiliaire ou de vie ou le kiné, les choses comme ça. Donc votre boulot est très très très important, Corinne.
17: Merci.
0: Et justement, on s'est dit on allait vous offrir une petite parenthèse aujourd'hui, peut-être une carte cadeau de 20 euros pour vous faire plaisir. On va vous rappeler la question d'actu qui était très difficile.
5: Ouais, ce soir, Corinne, il y a du rugby avec la Pro D2. C'est Montauban-Brive, ça se joue à Sapiac, mais quelle est l'autoroute qui relie les deux villes, qui relie Montauban et Brive? Est-ce que c'est l'A69, l'A380 ou l'A20?
17: L'A20.
0: Bim, bonne réponse. Bravo. Il y avait un piège.
5: Il y avait deux.
0: On est d'accord. L'A380, vous voyez ce que c'est?
17: Oui.
5: C'est un gros avion.
17: Exactement.
0: Et l'autre piège, c'était
5: La 69.
0: Eh oui.
5: Dont on va reparler dans un instant.
0: Dont on reparlera effectivement avec une mobilisation ce week-end. Bon, on est ravis, Corinne.
17: Oui.
0: Je vois que vous êtes un peu intimidée.
17: Non, ça va.
0: Ah non, d'accord. Bon, ok, très très bien. Corinne, vous partez bosser. Vous avez choisi ICI Occitanie. Ça, c'est bien, le bon choix dès le matin. Vous nous écoutez, vous nous regardez aussi peut-être parfois à la télé?
17: Tous les matins.
0: Ah, ben bah voilà, commençons par ça. Hop, voilà, je vous montre votre carte cadeau. Elle est dans cette enveloppe et elle est pour vous, Corinne. Elle part à Castelnau-Picampo. Tiens d'ailleurs, dites-moi, tout près de ces belles Pyrénées, à Castelnau-Picampo, quelle est votre radio locale, Corinne ?
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0: Il est 7h30. Dans l'actu, les autorités disent non à la mobilisation anti-A69 ce week-end.
5: Oui, rassemblement interdit par les deux préfectures du Tarn et de la Haute-Garonne. Les opposants à l'autoroute Toulouse-Castres ont prévu de se retrouver le long du tracé à partir de demain et tout ce week-end. Mais aucune manifestation n'a été déclarée. Les forces de l'ordre se déploient dès ce matin jusqu'à lundi soir. Le préfet de la région Occitanie redoute des troubles à l'ordre public. En attendant, on ne connaît toujours pas la date officielle d'ouverture ni les tarifs de la 69. Dans le procès des attentats de Trèves en 2018, verdict qui est tombé hier soir à la cour d'assises de Paris, procès en appel, 10 et 12 ans de prison pour les deux accusés, c'est plus qu'en première instance. Et puis un miraculé hier après-midi dans le Gers, un homme de 49 ans qui a fait un malaise cardiaque au volant de sa voiture sur la Nationale 124, derrière une femme qui s'arrête et qui lui porte secours, l'homme est sain et sauf. Le reste de l'actu, 90 secondes en France et dans le monde, Cyril Ardoredon.
19: Il coûte actuellement 2,36 € le litre en moyenne et pourrait baisser de 12 à 18 centimes dans les prochaines semaines. Le Premier ministre Sébastien Lecornu annonce que 10 millions de barils de nos stocks stratégiques de gazole vont être débloqués. Autre annonce, le chèque énergie sera versé en janvier et non plus au printemps pour les ménages les plus modestes. Le chef du gouvernement qui renvoie à fin octobre pour des mesures sur les lycées, c'est l'acte 4 du mouvement. Aujourd'hui, les syndicats lycéens demandent à être reçus à Matignon la semaine prochaine. Le ministre de l'Éducation nationale élu à Reims pourra participer à un temps de dialogue dans un lycée. Un père d'élèves placé en garde à vue à Talence, en Gironde, l'homme de 33 ans a menacé l'institutrice de son fils de décapitation. Il sera jugé en mars prochain. Trois sites internet fermés par la justice sur lesquels des photos intimes volées de jeunes filles mineures et de femmes étaient vendues. Quelques 17 000 victimes ont été recensées autour du monde. Deux frères âgés de 21 et 25 ans ont été arrêtés dans le nord de la France. Les salariés de Total Energy appelés à la grève aujourd'hui, mobilisation pour l'emploi et les salaires. Certaines stations-service peuvent être perturbées. Grève maintenue malgré l'annonce la semaine dernière du versement d'une avance de 1 000 euros sur la prime annuelle. Et puis l'astronaute française Sophie Adno n'est plus qu'à quelques heures de la Terre. Elle est sur le retour avec ses coéquipiers après 9 mois passés dans la Station Spatiale Internationale. Amerrissage prévu vers 17h.
5: L'info d'ici nous amène à Fonsorbe. Ce matin, pas de barricade devant le lycée. Les élèves se sont mis d'accord avec la direction parce qu'ils peuvent, en échange, tout noter sur un cahier de doléances qui est mis à leur disposition. Une façon d'exprimer leurs revendications et de tout mettre noir sur blanc, Clotilde Jupon.
20: Un cahier posé sur un bureau en plein milieu du hall d'entrée du lycée. William est élève en terminale et il s'empare du stylo.
21: J'allais parler de la température qui fait des fonds dans les classes. Heureusement, là, les températures ont baissé, mais en revenant des vacances, c'est quand même très très chaud.
20: Yvon Manac, le proviseur, confirme. Cet établissement est entièrement vitré, sans climatisation. Il n'a pas du tout été pensé pour les périodes de canicule.
22: C'est un four. Et il y a eu des moments, c'était extrêmement compliqué, où il pouvait faire plus de 30 degrés dans les salles.
20: Autre point qui crispe beaucoup les élèves, ce sont les horaires. Les journées sont parfois très longues, reconnaît le proviseur.
22: C'est la problématique là, de la réforme du lycée, dite Blanquer. On invite les élèves, notamment dans des stratégies pour pouvoir avoir le maximum de chances sur Parcoursup, à prendre des options. Donc on a des emplois du temps qui sont extrêmement chargés. Soit on débute à 7h du matin, soit on termine à 18h.
20: Yvon Manac a donc convoqué les délégués pour les écouter. Une très bonne chose pour Éléonore.
23: Il a mis en place le cahier, il nous a laissé le droit pour la manifestation. Il était toujours dehors pour regarder ce qui se passait. Donc je trouve qu'il est vraiment impliqué et ça fait plaisir. Forcément, on est chanceux, je pense, quand même au niveau du lycée comparé à d'autres.
20: Ethan est aussi en terminale. Il partage l'exaspération des lycéens du département qui sont en colère.
24: Si on ne nous écoute pas à force de faire que des choses pacifistes, je comprends qu'il y en ait qui fassent brûler des poubelles, mais ça reste quand même quelque chose de négatif et qui nous décrédibilise pas mal.
20: Afonsorbe à la place, il continue de noter leurs doléances dans ce carnet pour le remettre au député socialiste Arnaud Simion, qui ne compte pas laisser traîner.
25: Je vais leur écrire au recteur d'académie, au Premier ministre et au ministre de l'Éducation nationale et leur dire « voilà ce que j'ai entendu ». Et il faut que vous répondiez. Ce que nous disent les lycéennes et les lycéens aujourd'hui, ça tombe pas du ciel, quoi. Et ils nous avaient déjà alertés. Et il n'y a pas eu de réponse.
20: Et il n'y en aura pas avant la fin du mois d'octobre, a annoncé hier soir le Premier ministre.
5: Et nouveau blocage ce matin, avec, on l'apprend à l'instant, une barricade qui est en train de s'installer devant le lycée Fermat de Toulouse. Des lycéens pas convaincus donc par Sébastien Lecornu hier soir, qui s'est exprimé depuis Matignon. Nouvelle mobilisation aujourd'hui avec à 14h un rassemblement devant le rectorat à Toulouse avec l'appui des syndicats enseignants.
0: Il a plu, il pleut, hein. Vous êtes nombreux à nous signaler quelques petites pluies à Toulouse et sa proche banlieue. Et puis après ces pluies de cette nuit et de ce matin, le ciel va se dégager à Toulouse et ses départements voisins. Météo France nous dit peu ou pas de pluie, même aujourd'hui. Un petit peu plus de nuages à partir de la mi-journée. Beaucoup plus de nuages qui se nouent. Vers les Pyrénées. La neige qui est annoncée aux alentours de 1800 mètres et un vent de nord-ouest qui reste assez fort. 15 degrés actuellement à Toulouse, 18 cet après-midi. Ça y est, ça commence à être bien chargé sur notre périph toulousain, en intérieur comme en extérieur, au nord comme au sud, hein. Pas de jaloux, il n'y a qu'à l'est où c'est à peu près roulable ce matin. On n'est pas par choc contre par choc. Des perturbations à prévoir aujourd'hui du côté du réseau Tisséo à cause des grèves et des manifestations. Les lignes A et B vont fonctionner normalement. Certaines stations vont peut-être être fermées momentanément en fonction de l'évolution du trajet de ces manifestations. Et puis le tram est partiellement interrompu entre les stations Palais de Justice et Purpan. Ça fonctionne entre Purpan et Mythe. Vous avez peut-être des infos trafic, vous nous les donnez en temps réel, 05 34 43 31 31, si vous êtes en voiture, uniquement avec le kit main libre. Sinon, je ne veux pas recevoir votre appel. Ah non, non, non. Ah bah, je suis comme ça, moi.
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0: Non mais c'est vrai, est-ce que je tiens mon téléphone en main, moi, le matin? Est-ce que je l'ai là? Ah, bah non. Ah, où il est d'ailleurs? Oui, vous l'avez pas vu.
5: Vous voulez que je le fasse sonner?
0: Faites sonner, va. Ce serait marrant. Ça pourrait être très rigolo, ça. Je me souviens pas de ma sonnerie en ce moment, mais ça pourrait être marrant. On va tenter le coup en écoutant Lerita Mitsuko. On vous souhaite une belle matinée, un bon réveil. 7h37.

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2: connais pas.
0: Ah non, je suis Sébastien Cabrita de Santos.
2: La chance.
0: Et vous êtes qui?
2: Je suis Mathieu Ferry, moi.
0: Ah oui, et vous?
4: Bah, Frantz Massard.
0: Ah bah voilà, c'est vous. Ah d'accord, bah alors dites-nous qu'est-ce qui va se passer.
4: Eh bien les pitchounes. Les pitchounes.
0: Ah bah attendez, c'est trop tôt.
4: Mais ça va arriver incessamment sous peu, même peut-être avant. Et puis il y aura l'invité de la rédaction tout à l'heure. On se rend avec
0: le directeur d'éducation, sciences et culture.
2: Effectivement, Frantz, avec Christophe Chaffardon, le directeur des expositions à la Cité de l'Espace. On fête le retour sur Terre de l'astronaute Sophie Adnaud.
0: Ouais, c'est tout à l'heure à 8h-15. Et puis on va parler d'un.
4: Vous remplacer, vous savez.
0: Mais savez-vous qu'il y avait un trottoir roulant en 1900? Ça, il ne savait pas.
4: Mais où ça? Où ça?
0: Eh ben, j'ai bien une réponse, je ne peux pas vous la donner là. Stéphane Bern, qui voyage dans le temps, nous le dira avant les infos de 8h. Et puis effectivement, l'actu, vu par les petits écoliers toulousains, c'est la récré des pitchounes qui prend de la hauteur aujourd'hui, tout là-haut.
5: Quand tu reviens sur Terre, tu dois réapprendre à marcher, à courir.
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2: Les pitchounes, la tête dans les étoiles, avec Sophie Adnaud, l'astronaute formée à Toulouse en ce moment sur le retour après une longue mission dans l'espace.
7: J'aurais bien aimé le faire.
8: Elle a passé 8 mois dans l'espace, elle a réparé 3 fois la station spatiale.
9: Elle faisait pousser des plantes dans une boîte.
10: Dans notre classe, on avait regardé en direct Sophie Adnaud aller dans l'espace.
11: Faut faire du sport et après quand tu reviens sur Terre, tu dois réapprendre à marcher, à courir parce que t'as perdu les bases. D'avoir flotté dans l'espace, tu perds un peu les os et moi ça me fait un peu peur.
12: Moi avant je voulais bien y aller dans l'espace, mais maintenant ça me fait peur.
13: Moi j'ai juste peur de perdre l'oxygène parce que souvent je vois des films où ils enlèvent leur scaphandre et après ça se désintègre.
2: Alors j'aimerais bien vous dire qu'il n'y a aucun risque, mais ça arrive en fait, les fuites d'air et d'oxygène. Sophie Adnaud en a même fait les frais tout récemment à cause de micro-fissures sur la partie russe de la station spatiale internationale. L'équipage même dû se confiner pendant quelques heures dans le vaisseau Crew Dragon.
0: Il faut dire qu'elle a eu le temps d'avoir quelques pépins, Sébastien. Jamais aucun astronaute européen n'avait passé autant de temps dans l'espace.
2: Près de 240 jours en orbite, c'est du jamais vu. Sophie Adnaud est aussi la toute première française à s'aventurer dans le vide spatial.
14: The Earth was really beautiful. It makes us feel even more human and wanted to take care of our home planet.
2: Ça donne envie de prendre soin d'elle. La Terre est trop belle, nous dit Sophie Adnaud, en train de flotter dans l'espace. On la voit aussi en vidéo, les cheveux tout ébouriffés, en apesanteur, dans l'ISS, pour ce qu'elle appelle les expériences scientifiques du dimanche matin avec Sophie.
15: Hi everyone, welcome to the Sunday morning science experiment with Sophie on board the International Space Station.
2: C'est pour les grands et pour les petits, vous le disiez, les pitchounes, elle a même fait pousser des plantes dans l'espace et figurez-vous qu'elle y a aussi fêté son anniversaire.
16: Happy birthday to you.
2: Avec un gâteau surprise inventé par l'équipage à base de pain au miel, de yaourt et de baies réhydratées.
17: Look at that! Yeah! Happy birthday to Sophie. Thank you, the teams.
2: 44 ans, ressenti beaucoup plus. Le corps dans l'espace vieillit plus vite. Sophie Adnaud raconte même avoir plus de cheveux blancs qu'elle perd en souplesse et que sa vue baisse, mais ça vaut le coup. Merci Sophie pour le sacrifice lors de cette mission Epsilon. Ce sont au total 200 expériences qui ont été réalisées et qui vont faire avancer la science sur Terre.
0: Arrivée sur Terre prévue 17h34 ce jeudi pour Sophie Adnaud. Ce sera à suivre en direct depuis la Cité de l'Espace. D'ailleurs, le directeur des expositions, Christophe Chaffardon, est l'invité ici à Occitanie dans une minute.
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0: Jeudi 8 octobre 2026, il est 8h moins le quart, en direct, à la radio, à la télé, c'est l'invité d'ici matin, et Sophie Adenau attendue sur la terre ferme.
2: Elle est astronaute formée chez nous à Toulouse, rentre à la maison après 8 mois passés dans l'espace à bord de l'ISS.
16: Bye. Bye. Bye. All right, close that. See ya. Oh my gosh. This is crazy. All right.
2: Les au revoir à la station internationale. Tu vas nous manquer, dit Sophie et son équipage en fermant les portes du vaisseau Crew Dragon. C'était hier. On en est déjà à la 18e heure de voyage. Bonjour Christophe Chaffardon.
19: Et bonjour.
2: Bonjour, responsable des activités, directeur des expositions à la Cité de l'Espace. L'arrivée est prévue pour la fin d'après-midi au large de la Californie. On en est où de ce grand voyage là?
19: Alors, ben, Sophie Adenau, pour le moment, elle est toujours dans l'espace. Hein. Elle suit son voyage de 27 heures. Elle a quitté, comme vous l'avez dit hier, c'est vers 14 heures française, la Station Spatiale Internationale. Alors là, elle est en orbite encore pour choisir le bon moment pour, avec la capsule Dragon, les trois autres astronautes qui l'accompagnent, traverser l'atmosphère. Donc ça, ce sera en fin d'après-midi pour nous, à partir de 16h45, 17h. Mmh. Traverser l'atmosphère très rapidement, perdre la vitesse et pouvoir... atterrir, alors plutôt amerrir d'ailleurs, puisqu'elle va, la capsule va tomber dans l'océan.
2: C'est dangereux?
19: Alors oui, bon, alors, vous savez, les vols d'astronautes, depuis le lancement, je dirais, on a parlé des sorties extravéhiculaires que Sophie a réalisées par trois fois. Ça aussi, c'est quelque chose de très dangereux et très particulier. Le retour, évidemment, c'est dangereux. Quand cette capsule va, comme on le disait, traverser l'atmosphère, elle arrive à 28 000 km/h. Hein. Mmh. 28 000 km/h. Elle s'approche de l'atmosphère à peu près 120 km d'altitude. Puis là, elle doit décélérer. Et elle décélère avec des frottements terribles, puisqu'il y a de l'air dans l'atmosphère. Donc ça frotte, ça frotte, ça frotte. La capsule va monter jusqu'à 1900 degrés. Donc heureusement, il y a un bouclier thermique qui protège, hein, l'équipage et la capsule. Mais oui, c'est un moment toujours délicat. Qui est suivi avec attention, mais ça va bien se passer.
2: Vous l'avez dit, c'est un voyage d'une trentaine d'heures au total. Comment est-ce qu'on tue le temps? Est-ce qu'on peut manger? Est-ce qu'on peut faire ses besoins? Comment ça se passe concrètement dans l'habitacle?
19: Oui, alors oui. Tout est prévu justement pour pouvoir subvenir au moins aux besoins élémentaires. Et des dispositifs sont mis en place pour ça. Après, c'est quand même une période. On n'est pas en croisière, quoi.
2: On joue pas aux cartes.
19: C'est vraiment un moment où on joue pas trop aux cartes. C'est l'équipage est concentré, surtout évidemment sur les derniers moments. Mais on verra des images de ce fameux amérissage. On va donc le retransmettre en direct tout à l'heure à la Cité de l'Espace. Mmh. On voit le stress, hein, qu'il y a les 10 minutes avant, on a quelques, enfin, les 5-10 minutes avant, on a quelques images de la capsule où on les voit serrer. Bon, voilà, c'est un moment de grande concentration et physiquement très éprouvant aussi.
2: Elle représente quoi pour vous cette mission Epsilon, mission de tous les records pour Sophie Adenau?
19: Alors, oui, c'est une mission qu'on attendait beaucoup. Sophie Adenau, qui est quand même aussi déjà une personnalité hyper attachante, hein. On l'a vu, vous parliez des séances le dimanche matin. Nous, on a eu la chance le 22 juillet à la Cité de l'Espace d'organiser un direct vidéo avec elle pendant une vingtaine de minutes et le public. Bon, c'est quelqu'un de très spontané, c'est quelqu'un qui a gardé une fraîcheur incroyable, hein.
2: Elle a l'air super sympa, ouais.
19: Dans les échanges. Ouais, vraiment. Et puis c'est vrai, hein. Je veux dire, elle s'est amusée, en fait, dans la station spatiale parce que c'est ce dont elle rêvait depuis toujours. Donc, c'est un exemple, évidemment, pour des tas de jeunes, et jeunes filles aussi. Et oui, parce que ça n'est que la deuxième astronaute française à être partie dans l'espace. Et elle a réalisé tous ces exploits que vous avez cités, sorties extravéhiculaires, expériences. Donc oui, c'est un exemple. Cette mission Epsilon, c'est une réussite.
2: Près de 240 jours passés dans l'espace. C'est la première fois qu'un astronaute européen est aussi longtemps dans l'espace. C'est la première femme à sortir aussi dans l'espace. Trois fois, hein, plus de 19 heures au total. On l'a déjà dit. À quoi vont servir ces travaux, très concrètement? Ça ouvre de nouveaux horizons sur l'espace et même ça améliore nos conditions de vie à nous sur Terre.
19: Oui, il y a, vous savez, toujours un peu les deux aspects dans ces expériences. Celles qui vont permettre vraiment de préparer les missions futures qui seront peut-être de plus longue durée encore si un jour on prévoit des vols habités vers Mars, par exemple, où le voyage en lui-même durera 6 mois. Donc il y a des choses qu'il faut pouvoir réaliser en autonomie. On parlait de croissance de plantes, d'alimentation, pouvoir se faire la cuisine avec les ingrédients à bord de manière plus simple que c'est le cas aujourd'hui. Mais aussi, il y a beaucoup d'applications sur Terre. Il y a eu notamment une expérience dans la mission Epsilon avec Sophie qui s'appelait le EcoFinder, faire des échographies à distance. Donc vous pouvez réaliser des échographies avec un collègue à elle, astronaute à bord de la station, qui pouvait être guidé par un médecin sur Terre. On pense là à des applications sur Terre, sur des régions ou des pays isolés en manque de médecins, et où on peut réaliser comme ça ces échographies à distance.
2: La mission est terminée dans l'espace, mais elle va se poursuivre sur Terre. C'est une longue rééducation qui va commencer pour Sophie Adenau.
19: Oui, tout à fait. En général, on a coutume de dire que la rééducation dure à peu près la durée de la mission, et même parfois un peu plus. C'est-à-dire que il y a une première rééducation à très court terme. L'astronaute, et on va les voir, hein, quand ils sortent, ils peuvent pas se mettre debout. Hein. Ils doivent passer plusieurs jours de rééducation. Voilà, ils peuvent être pris nausées. Il y a tout un système, toute une rééducation, on dirait physique, motrice à réaliser. Mais il y a aussi, on l'a évoqué, je crois, aussi, la perte osseuse, c'est-à-dire ils perdent 1% par mois de leur masse osseuse en impesanteur. Donc ça, c'est un peu plus long. Il faut bien un an pour pouvoir être complètement rétabli sous point de vue.
2: Sophie Adenau et son équipage doivent amérir ce soir à 17h34, précise la Cité de l'Espace, dont vous êtes le directeur des expositions, retransmet son arrivée en direct. C'est gratuit, mais c'est complet. Victime du succès, bravo à vous et merci Christophe Chaffardon, responsable des activités à la Cité de l'Espace. Merci.
20: Bon, on redescend sur Terre avec ces bouchons.
2: On n'a pas envie. Hein.
20: Ah bah, on n'a pas envie d'être dans les bouchons, surtout au sud de Toulouse. Hein, on a une vitesse moyenne de 25 km/h, 23 même. Ça vient de tomber à 23 km/h si vous êtes sur notre périph, en intérieur comme en extérieur. Alors c'est pas rapide. Il y a eu la pluie. Il y a parfois encore des petites averses. Il y a aussi parfois de grosses flaques. Vous êtes prudent et vigilant parce que splash, effectivement, ça peut éclabousser. Ça peut aussi éclabousser celles et ceux qui sont à deux roues. Pas d'incident, pas d'accident. C'est bien. Vous avez suivez nos bons conseils, vous pensez aux distances de sécurité, vous levez le pied, vous montez le son. En revanche, les perturbations, elles sont du côté de notre réseau Tisséo, avec le tramway qui est partiellement interrompu entre les stations Palais de Justice et Purpan. Ça fonctionne entre Purpan et Mitte. Des perturbations à prévoir sur l'ensemble du réseau de bus aujourd'hui. Téléo fonctionne normalement. Navette aéroport ainsi que la navette centre-ville sera suspendue à partir de 9h, nous dit Tisséo, en raison de manifestations à prévoir. Du côté de votre Trallio, je regarde ce qui se passe sur la ligne Toulouse-Pamiers. Et votre train qui devait partir à 7h48 ne partira pas avant 8h. Un retard de 10 minutes, on doit réutiliser un train, me dit la SNCF. Une belle matinée, un bon réveil. Et on chante dans la voiture avec Ici Matin. Et avec Patrick Fiori. On vous souhaite une belle matinée, un bon réveil. On tournera une page d'histoire avec Stéphane Bern et un escalator incroyable. Vous êtes les bienvenus.
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1: Patrick Fiori. Le chant, il est comment? Il est libre. Ah, Patrick Fiori qui sera au Zénith de Toulouse le 27 mars 2027. C'est facile à retenir. On va parler d'un trottoir roulant. En 1900, Stéphane Bern arrive. Il voyage dans le temps dans une minute. Votre actu local dans 3 minutes.
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1: Attendez, vous avez oublié quelque chose. Actu locale, musique, bonne humeur et histoire avec Stéphane Bern, spécialiste. Bonjour Stéphane.
7: Bonjour.
1: Ce jeudi matin, vous vouliez voyager au temps où marcher ne demandait aucun effort finalement.
7: Au tournant du XXe siècle, Paris pensait avoir trouvé la solution miracle au transport. Supprimer la marche. L'avenir avait déjà la flemme. Paris Exposition Universelle de 1900. La Tour Eiffel a 11 ans. Le métro vient d'ouvrir et les organisateurs veulent impressionner le monde entier. Ils installent donc une attraction futuriste. Un trottoir roulant de plusieurs kilomètres qui longe une partie des quais de la Seine. Paris invente le déplacement sans effort. Autant dire une idée appelée à un grand avenir.
8: C'est la France de demain. C'est l'avenir de notre pays, ça, mes vieux gars.
7: Le système est astucieux. On monte d'abord sur une plateforme lente, puis sur une deuxième plus rapide, puis sur une troisième qui file à près de 8 km à l'heure, soit à peu près la vitesse maximale d'une voiture dans Paris en 2026. En 1900, c'est de la science-fiction. On l'appelle d'ailleurs la rue de l'avenir. Les visiteurs adorent, enfin, pas tous. Certains ratent leur embarquement, d'autres perdent l'équilibre.
9: Allez!
7: Les journaux racontent une collection impressionnante de chapeaux envolés et de dignités froissées.

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1: Bonjour et bienvenue, nous sommes le jeudi 8 octobre, il est 8h.
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1: L'info d'ici, Mathieu Ferry, bonjour.
3: Bonjour, des cris, des slogans, des pancartes. Les lycéens de nouveau dans la rue aujourd'hui à Toulouse. Rassemblement prévu devant le rectorat cet après-midi à 14h. Avec l'appui des syndicats enseignants qui appellent aussi les profs à faire grève aujourd'hui. Profs et lycéens pas du tout convaincus par l'allocution du Premier ministre hier soir, Sébastien Lecornu, qui depuis Matignon n'a pas dit grand-chose sur la crise des lycées. Louise a 17 ans, elle est élève en terminale à Toulouse au lycée Saint-Sernin.
4: Tant qu'on n'aura pas de mesures concrètes et pas juste des promesses en l'air, le mouvement ne s'arrêtera pas. Et on est en train de s'organiser pour qu'il dure jusqu'à ce qu'on obtienne ce qu'on veut. Si c'est pas avant les vacances, on continuera après les vacances. Si c'est pas après les vacances, on continuera encore. On est prêt à bloquer, on est prêt à occuper, on est prêt à manifester devant le rectorat, devant la préfecture s'il le faut, jusqu'à se faire entendre, oui. Plus de budget au niveau des rénovations, pour permettre des salles de classe qui s'adaptent au changement climatique et des salles de classe qui accueillent moins d'élèves, donc des salles moins surchargées, une anonymisation du coup de Parcoursup pour permettre plus d'égalité des chances, plus d'accompagnants pour les élèves, AESH, psychologues, plus d'enseignants. Je pense que c'est quand même les trois choses les plus importantes du mouvement.
3: Louise du lycée Saint-Sernin à Toulouse, le centre-ville toulousain très agité avec une mobilisation et une barricade ce matin devant le lycée Fermat. Alexandre Vaux, vous êtes sur place.
5: Oui, avec plusieurs centaines de jeunes qui s'agroupent, qui s'agglutinent pour essayer de comprendre en fait ce qui se passe ce matin à l'arrivée devant leur collège. L'image est assez saisissante. On est au pied du couvent des Jacobins, juste à côté du Capitole, devant lequel je viens de passer. Très calme ce matin, ce centre-ville toulousain, généralement d'air calme. Et là, vous avez beaucoup de collégiens qui arrivent et qui sont en train d'être rameutés par quelques leaders qui, effectivement, bloquent l'entrée. Le directeur de l'établissement a d'ailleurs écrit aux parents un peu plus tôt en leur expliquant qu'un mouvement était en train de se faire et que les élèves pouvaient être accueillis par d'autres entrées. Pour l'instant, c'est très calme, c'est encadré par quelques policiers. Beaucoup d'incrédulité donc de la part des collégiens qui voient ce mouvement se former. Mais c'est une des choses qu'on peut noter ce matin. Pour l'instant, vous le savez, on était sur un mouvement lycéen soutenu par les étudiants, les profs, vous en parliez. Et c'était ce qu'on nous annonçait en discutant avec plusieurs organisateurs. L'idée d'essayer de grossir encore le mouvement. Et on voit bien ce matin cette volonté donc d'embrigader, entre guillemets, les collégiens au quatrième jour de l'acte.
3: Merci Alexandre Vaux en direct du centre-ville toulousain et le lycée Fermat, ce lycée réputé du centre de Toulouse qui se mobilise. C'est pas tous les jours, hein. C'est rare s'il se passe ce matin la mobilisation des lycées. On en parle d'ailleurs avec vous à Alban Forlou.
6: Oui, est-ce que les profs ont raison effectivement de rejoindre les jeunes dans la rue? Dites-le nous, 05 34 43 31 31. Votre avis dès maintenant via WhatsApp et on vous écoute à la radio à 9h. Votre nouvelle émission interactive s'appelle Ici c'est vous.
1: Levez la tête, vous allez peut-être voir Sophie Adenau.
3: Ouais, l'astronaute formée à Toulouse qui a quitté la station spatiale internationale hier après-midi. Elle est actuellement dans une capsule qui file vers la Terre. Arrivée ce soir 17h30, amérissage au large de la Californie. Amérissage donc. Sophie Adenau qui a passé 8 mois au sein de l'ISS et elle n'a pas chômé avec de nombreuses expériences scientifiques. Benjamin Péter est responsable de l'actu spatiale à la Cité de l'Espace à Toulouse.
7: Donc c'est à peu près 200 expériences qui étaient au programme de ces 8 mois pour Sophie Adenau dans le cadre de sa mission Epsilon qui permettent de comprendre par exemple comment le corps se comporte quand on est en impesanteur, voir comment est-ce que les astronautes peuvent supporter justement des séjours de plus en plus longs dans l'espace. Pourquoi ? Parce qu'on prépare en fait les voyages plus longs vers la Lune ou vers Mars. Il y a aussi des expériences qui vont permettre d'améliorer aussi les conditions sur Terre. On sait qu'il y a des expériences médicales et puis il y a des expériences éducatives pour donner envie en fait à des jeunes de se lancer dans les carrières scientifiques et d'être un peu inspirés par le voyage de Sophie Adenau.
3: Ah Benjamin Péter de la Cité de l'Espace à Toulouse où on trouve un exemplaire aussi grandeur nature de la station Mir, c'est l'ancienne station spatiale internationale.
1: Un Tour de France un peu spécial s'est arrêté à Blagnac hier.
3: Ouais, le bus Fête des parents, Fête du verbe faire, avec l'appel lancé par l'Agence de la biomédecine pour aider les futurs parents. Donnez vos ovocytes ou vos spermatozoïdes, vous ferez des heureux. Faut dire qu'il n'y a pas fou, là. Seulement 68 donneurs de sperme en 2024 en Occitanie, 47 donneuses d'ovocytes. Alors il faut convaincre Pascal Daniel.
4: Nous sommes du CHU, on vient aujourd'hui pour parler du don de gamètes.
2: Car contribuer à un projet parental, c'est assez simple. Diane avait 32 ans.
8: J'avais écouté un podcast sur la maternité et puis j'avais entendu une maman.

0: qui avait fait un don d'ovocytes.
1: Quand elle a franchi le pas.
0: Je me suis dit, moi j'ai envie de contribuer à d'aider une future maman quelque part. Donc voilà, je me suis lancée.
1: Plusieurs entretiens avec une équipe médicale pour monter son dossier. Et voilà cette Toulousaine prête pour la stimulation ovarienne. 12 jours de protocole à la maison, suivi d'une ponction sous anesthésie, un don gratuit et anonyme.
0: J'étais très fière de me dire que mon don allait permettre à des futurs parents de fonder une famille.
1: Charlotte Voisin est gynécologue à l'hôpital Paul de Viguier à Toulouse. Elle accompagne les donneurs de gamètes.
2: On manque de donneurs. Il faut donner.
3: Aussi bien les hommes.
2: De sperme et d'ovocytes, exactement.
1: Au bout du processus, les parents receveurs, comme Benoît, père de deux enfants à qui il a très vite tout expliqué.
4: Papa, il n'avait pas de graines, donc il a été emprunté les graines de quelqu'un d'autre. Mais c'est quand même papa, ça ne fait pas de lui quelqu'un qui n'est pas son papa.
1: Ses enfants ont aujourd'hui 16 et 18 ans.
5: Et à Toulouse, les dons de gamètes se font à l'hôpital Paul de Viguier à Purpan.
6: Des militaires dans la rue, à Montauban.
5: Alors pas pour parader, mais pour s'entraîner en plein centre-ville, descente en rappel sur la cathédrale, assaut dans un parking souterrain, navigation sur le Tarn, des drones, des véhicules blindés, exercice d'entraînement, mais aussi opération de com, parce que le 17e régiment parachutiste cherche à recruter et il cible les jeunes et militants.
7: Pour les atteindre, le régiment investit les écoles. Samuel a 15 ans. Pendant son collège à Montauban, il a participé à une classe défense.
8: C'était tous les mardis. On avait un cours avec eux, on préparait les cérémonies. On a fait le 14 juillet, on a été au 17e. On a fait les parcours, les obstacles. On nous a mis en tenue armée. On a rencontré plein de monde et c'était vraiment enrichissant.
7: Tout repose dans le fait de se rendre visible de façon ludique, notamment à travers l'USM Sapiac.
9: Alors il nous arrive d'apporter le ballon en début de match. Et en général, c'est un parachutiste qui l'apporte par les airs.
7: Le colonel Jérémy Akil est à la tête du régiment depuis l'été dernier.
9: Parallèlement à ça, le régiment, il organise aussi des activités qui sont souvent à dominante sportive. Typiquement, l'été dernier, on avait le cross du sapeur para, ce qui est l'occasion de savoir comment se passe le recrutement, comment ça se passe en opération, voilà.
7: Pour attirer les jeunes, le régiment mise également sur les réseaux sociaux. C'est le travail du sous-lieutenant Grégoire, officier de communication.
10: Il y a beaucoup de tournants sur les réseaux sociaux de la vidéo, donc à travers les formats réels et les formats courts. Donc nous, c'est vraiment ce qu'on essaye de faire au format vertical, où là, on propose des vidéos qui souvent sont immersives, où on va suivre sur le terrain les sapeurs parachutistes. Et voilà, on essaye d'illustrer tout ça sur les réseaux sociaux.
7: Des posts sont publiés tous les 2 à 3 jours sur Facebook, Instagram ou Twitter.
5: À Montauban, au gars du rugby, ce soir, ça aussi, c'est du combat. Montauban Brief Pro D2, 21h.
6: Bon, il pleut à Toulouse et sa grande couronne, des petites pluies. Mais parfois, ça peut tomber encore un petit peu plus, nous dit Météo France. Un ciel qui se dégage petit à petit à Toulouse et ses départements voisins. Un petit peu plus de nuages à partir de la mi-journée. Normalement, plus de pluie dans l'après-midi. Beaucoup de nuages vers les Pyrénées. La neige à 1750 mètres et un vent de nord-ouest assez fort. Il fait 15 degrés à Toulouse. Couvrez-vous. Prenez une capuche et un parapluie. 18 degrés cet après-midi. Il fait même 13 degrés à Eauze dans le Gers. Il a beaucoup plu cette nuit, nous dit Nathalie, qui a laissé un petit message pour toute l'équipe et les fidèles auditeurs. Ça y est, c'est l'automne. Prenez soin de vous. Passez un très bon jeudi. Voilà, c'est aussi notre conseil. Notre conseil, c'est d'être prudent et vigilant sur la route. Pas d'incident, pas d'accident, mais des gros retards. Et je vous disais tout à l'heure, une vitesse moyenne sur notre périph' toulousain d'environ 25 km/h. Donc on est vraiment presque pare-choc contre pare-choc. Ça va être compliqué du côté de chez Tisséo pour voyager dans les trams, dans les bus. Aujourd'hui, il va falloir s'adapter. Prenez votre vélo cet après-midi, c'est le mieux. Hein ? Oui, prenez. Oui ? À du co-vélo. Ah, ce serait sympa, ça, du vélo en tandem.
5: Ah oui.
6: Parce que moi, j'aime pas trop pédaler.
5: Ou alors, je vous prends sur le porte-bagages.
6: Ah, voilà. Ouais. Parce que ce que j'aime bien sur le vélo, c'est regarder le paysage. Mais pas trop pédaler, non. C'est pas mon délire.
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6: Là, on prendrait bien une tisane bien chaude, pour tout vous dire. C'est vrai, hein ? On a un petit peu froid ce matin. Thé, café, chaud, tout ça, bien sûr. Chocolat chaud, encore mieux. Voilà, un bon petit-déj qui commence avec l'équipe d'ici matin. La joyeuse équipe qui est là pour vous informer et vous divertir. Youhou ! 8h09. On est foufou. On est vraiment foufou. Ah oui.

0: On adore.
1: Ah, moi j'adore ça. Vous aussi ? Le son de la Motown ?
0: Magnifique.
1: Diana Ross, quoi. Chain Reaction. On peut pas le réécouter ? Non, on me dit non. C'est dommage. J'aurais voulu. On peut pas.
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1: Je quitte l'aventure à ce moment-là. Si on ne peut pas écouter Diana Ross, je quitte l'aventure. Ah non, attendez, on a un rendez-vous à Saint-Sulpice-la-Pointe.
4: Ah oui.
1: Le Tarn, vous connaissez.
4: Oui, on prend la 68, on y va. Ouais.
1: Exactement. Eh bien, Michel va se souvenir devant vous de sa vie de médecin. Ah, ça, c'est une belle petite vadrouille que vous comptera tout à l'heure. Sébastien Bretenoux, aux alentours de 8h24. Vous avez reçu un texto de la Banque de France. C'est pas la Banque de France. Mais comment faut vous le dire qu'il y a des arnaques?
4: C'est la Banque de France, alors.
1: Alors, non plus. Ce serait marrant. Eh bien, ce texto est une arnaque comme tant d'autres. Le rendez-vous anti-arnaque s'appelle C'est pas vrai et c'est avec Aude Razo. Et c'est dans 2 minutes 58. 8h13. Ici, c'est rugby.
4: Oui, parce qu'au guichet, il y a Anaïs Jeunin ce matin. Bonjour Anaïs.
5: Oui, bonjour, ça serait quoi une pizza? Non, d'accord.
4: Bon Anaïs, on connaît bien nos joueurs du Stade Toulousain sur le terrain, mais qu'est-ce que ça donnerait s'ils étaient nos collègues de bureau?
5: Ah ça, est-ce que vous les aimeriez autant d'ailleurs si vous les voyez tous les matins arriver au boulot, je sais pas moi, genre à Antoine Dupont, en râlant devant la machine à café parce que quelqu'un lui a emprunté son stylo sans lui demander, ou parce que l'imprimante ne marche pas et que ça le met en rogne? D'ailleurs, j'ai pris vos ciseaux, Franz.
1: Ah non.
5: Mais surtout, quel poste aurait-il dans l'entreprise?
4: Alors Antoine Dupont, justement, grand directeur, évidemment.
5: Et oui, celui qui n'est pas souvent au bureau, toujours par Mons et par Vaux, en train de faire du réseautage, mais quand il est là, on le sait. Notre arrière international toulousain Thomas Ramos, en contrôleur de gestion, sans nul doute, avec des tableaux Excel nickel, sans aucune erreur, rien ne dépasse. Et Thomas de la compta, en général, on vient pas lui faire 2-3 blagues d'open space, je vois mal faire des farces avec une pâte à proutes, par exemple, mais je peux quand même me tromper, hein.
4: Parce qu'il y en a qui font ça.
1: Il y en a qui le font.
5: J'ai une pâte à poutre.
4: Ah, d'accord.
5: Et puis, Romain Tamac, notre directeur des opérations, il supervise l'exécution des projets. C'est pas le plus bavard, mais il agit efficace et stratégique.
4: Bon, qui en aurait aux ressources humaines?
5: Ah, bah, notre troisième ligne, François Cross, évidemment. Mais oui. Attention, le vrai DRH, celui qui aime les humains et veut les faire monter en compétences, c'est le mec bien par définition. Notre manutentionnaire, qui s'occupe de déplacer, charger, décharger, stocker les marchandises. Bon, on va être dans le cliché, on va demander à une première ligne. Joël Merclair, au hasard.
4: Et puis, on n'aurait pas un Paul Graou en directeur commercial?
5: Mais oui, piloter la stratégie, encadrer l'équipe avec un sourire Colgate, une tête de bon élève tout en étant malin comme un renard, c'est pas mal ça. Et puis on mettrait Jack Willis en responsable de sécurité, et puis Blair Kinghorn en happiness manager, évidemment pour la bonne ambiance au bureau. Et alors, que serait le bureau sans quelques stagiaires? Nos petits jeunes espoirs, oui. Marc-Élie Coissy, Bernard Pucciariello ou Luca Amati pour faire le café, prendre des notes qu'on ne relira jamais et aller chercher le courrier. Et enfin, David Aynou serait le traître qui part chez le concurrent. Vu qu'il a donné a priori son accord verbal pour partir à Bordeaux-Bègles l'année prochaine. C'est un peu comme si Franz Massard nous disait qu'il partait chez 100%, quelle idée saugrenue. Quel choix de mauvais goût.
4: Oh là là.
5: Enfin voilà, heureusement le rugby est quand même plus simple que la vie de bureau, surtout qu'on peut toujours régler ses comptes à l'entraînement avec un bon gros plaquage dans les costiches. Alors que vous, au boulot ce matin, vous ne pourrez rien contre Bernard du service informatique qui mâche la bouche ouverte. Courage à tous quand même.
4: Et puis François Massard qui n'est pas à temps partiel ici, il est à 100%.
1: Attendez, je viens de recevoir un texto là, à l'instant, dis donc.
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1: 8h16, le voici votre rendez-vous anti-arnaque. C'est pas vrai et Aude Razo. Il y a des escrocs qui adorent se faire passer pour ce qu'ils ne sont pas. Tiens, pour la Banque de France par exemple. Il y a un texto très piégeux qui circule, phrase difficile à dire.
10: Oui, et je vais vous le lire, comme ça si vous le recevez, vous le démasquerez au premier coup d'œil. Fichage auprès de la Banque de France, contactez-nous d'urgence. Bon, si vous recevez ça ou un message qui ressemble à ça, ne paniquez pas, je mets les choses au clair tout de suite. La Banque de France n'envoie jamais de SMS alarmant comme ça, jamais. Et point très important aussi, elle a beau s'appeler Banque de France, elle ne vous demandera jamais de transmettre par téléphone des coordonnées bancaires. Donc poubelle, parce que le piège c'est ça, hein, quelqu'un là essaye de vous piquer des informations sensibles, ce n'est pas la Banque de France, n'appelez pas le numéro qui vous écrit, ne cliquez pas non plus sur le lien qui est inscrit dans le texto, en fait ne faites rien.
1: On ne bouge plus du tout, sauf que Aude, ça vaut le coup de signaler ces textos frauduleux? Je me posais la question ce matin.
10: Ça c'est une question que vous les auditeurs vous vous me posez souvent.
1: Tu vois ?
10: Oui, oui, oui, tout à fait. Vous pouvez signaler les SMS frauduleux, les dénoncer. Je vous donne deux solutions. La plus simple, vous faites un appui long sur le message, vous choisissez transférer et vous le transférez au 33700. 33700, c'est la plateforme de lutte contre les SMS et les appels indésirables. Deuxième solution, vous allez sur internet 33700.fr, c'est la même chose, hein, sauf que vous envoyez la capture d'écran du message frauduleux et il faut bien attention qu'on voit le numéro de portable qui vous a écrit. Ça va permettre aux opérateurs téléphoniques ensuite de le bloquer. Alors c'est pas une baguette magique, ça va pas faire disparaître ces messages d'un coup, les opérateurs doivent vérifier quand même avant, mais faites-le, vous sauverez sans doute de futures victimes, et c'est déjà ça.
1: Et c'est déjà ça, effectivement, comme disait Alain Souchon, vous avez raison. Il est ici. Non, pas là. Il est ici. C'est Sébastien Bretonneau, mesdames, messieurs.
0: Et bonjour à tous. Je prends un petit café, vous me permettez ou pas ?
1: Sébastien qui était en train de vous applaudir.
0: Ouais, applaudissez-moi pour voir.
9: Je suis fan, en fait.
0: Allez-y, applaudissez alors que vous attendez. C'est un grand moment de solitude, sinon. Merci à vous, Seb. Vous êtes mon préféré ici. Alors, sinon, ce matin, on prend la direction du Tarn.
4: On s'en va, François.
0: Et plus particulièrement de Saint-Sulpice-la-Pointe, dans la petite Vadrouille. Rencontre avec Michel, retraité qui était médecin à Toulouse. J'ai voulu le rencontrer car même à la retraite, il travaille toujours. Mmh. Aujourd'hui, Michel continue d'être engagé dans diverses associations. Et il n'y a pas longtemps, eh ben, il a vécu une jolie scène. C'était lors d'un dîner et on va tout vous raconter.
1: Dans 4 minutes à peine, parce qu'avant, on joue.
4: Oui, évidemment.
1: On a 4 entrées, pas une, pas deux, pas trois, mais 4 entrées pour le salon Tendance Créative. Ça commence aujourd'hui, c'est jusqu'à dimanche au Mythe de Toulouse avec votre radio ici Occitanie. Une question d'espace.
4: Ouais, Sophie Adnoux qui justement dans l'espace en ce moment, elle est en train de revenir vers la Terre en long voyage. Elle a quitté l'ISS hier. Mais comment s'appelait l'ancienne Station Spatiale Internationale ? Est-ce que c'était la Station Service, la Station Mir ou la Station de Métro ?
1: Ah, avant l'ISS, il y avait une station. D'ailleurs, qu'est-ce qu'elle est devenue ? Elle tourne toujours dans l'espace ? C'est une bonne question,
4: ah,
1: ça.
4: C'est une très... Je m'en souviens plus.
1: Il y a une réplique à la Cité de l'Espace. Ouais. C'est une réplique, c'est pas la vraie. Ouais. Comment elle s'appelait la station avant ? La station service ? La station Mir ? Ou la station de métro ? Pendant qu'on s'inquiète de savoir si cette station est encore dans l'espace, vous appelez maintenant le 05 34 43 31 31. Pour vous, 4 entrées pour ce salon Tendance Créative à partir d'aujourd'hui et jusqu'à dimanche. Christine, attends vos appels. 05 34 43
0: 31 31. 31. 31.

0: j'aimais bien Indochine, l'aventurier, tout ça.
1: Oui, avant quoi.
2: Moi j'aime bien celle-là parce que Victoria, c'est une amie à moi.
1: Ah, on l'embrasse.
2: Enfin, c'est pas, il parle pas d'elle.
0: On embrasse Victoria alors.
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0: Ah oui.
2: Elle a une chienne qui
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1: On ne parle pas pendant le jingle.
2: Ça va bien. Elle a un petit York qui s'appelle Lola. Et alors elle lui dit comme ça. Elle va bien ma petite Lola, le joli.
0: Et vous me demandez souvent pourquoi Sébastien Bourdonneau a des fiches et pas moi. Ouais. C'est vrai, pourquoi vous avez des fiches et pas moi. Parce que. Question, un indice chez vous, Sébastien Bretonneau.
2: Wow. Ben la réponse, c'est tout simplement parce que moi, je bosse et j'écris. C'est tout, il n'y a pas de... Allez, ce matin, la petite vadrouille prend la direction du Tarn et plus précisément Saint-Sulpice-la-Pointe. Sur place, Michel m'a donné rendez-vous. Michel est médecin à la retraite, enfin, surtout sur le papier. Parce que dans la vie de tous les jours, il n'arrête jamais. Aujourd'hui, il met toute son énergie au service de plusieurs associations locales. Et alors justement, il y a peu de temps, Michel a vécu un moment suspendu, une scène particulièrement touchante. Chante lors d'un dîner. Ah ben oui. Voilà. Oui. Alors Michel, vous avez un parcours de médecin très, très riche. D'abord, pourquoi vous avez choisi la spécialité gynécologue ?
5: Je n'en sais rien. Je ne sais pas quelles ont été les idées qui m'ont traversé. Quand j'ai été diplômé pharmacien, mon beau-père, qui était professeur à la faculté de médecine pharmacie de Toulouse, ne m'a pas influé sur telle ou telle spécialité. Aussi ai-je choisi la gynécologie.
2: Vous avez pris votre retraite. Est-ce que c'est facile pour un médecin de prendre sa retraite ?
5: Non, parce qu'on a toujours envie de donner des soins. J'ai fait pas mal de missions humanitaires, essentiellement en Afrique.
2: Donc vous continuez à faire de l'humanitaire, mais pas que.
5: Je suis dans un groupe de médecins, plus ou moins retraités, plus ou moins à l'approche de la retraite, à surveiller médicalement les courses hippiques de la Cépière, de Beaumont-Dolomagne et de Grenade.
2: Quand on passe sa vie à soigner et qu'on est retraité, qu'est-ce qui manque le plus ?
5: Le contact avec les patients, être utile surtout. Être utile, être là quand on en a besoin. Je ne dis pas que je suis un grand secouriste. Je n'ai pas été médecin réanimateur, anesthésiste ou autre. Je suis un simple gynéco à la retraite. J'ai quelques autres spécialités. Voilà, on n'est pas que médecin.
2: Alors là, vous vivez aujourd'hui dans le Tarn, à Saint-Sulpice. Il y a eu une belle histoire il n'y a pas longtemps avec vos voisins.
5: Alors je fais partie du club des aînés ruraux. Et il y a environ 2 ans, dont il y avait le repas de l'année, et à côté de moi est venu s'installer un monsieur grand, mince. Tout d'un coup, il a entendu Hortal. Il s'est braqué un peu. Voyons, Hortal, ça me dit quelque chose, Hortal. Et moi, je lui ai dit, coucou, c'est moi. Ah, Hortal, ah ben, mais c'est vous. Oh, tu peux me tutoyer. C'est toi qui as accouché ma femme de mes deux filles. Tout étonné. Je me dis, ben, je m'en souviens plus. Comment, tu te souviens plus de moi ? Bah, t'as une tête tellement ordinaire que je peux plus me souvenir de tous les gens qui m'entourent.
2: Qu'est-ce que vous avez envie de faire passer comme message aux jeunes médecins ou à ceux qui s'apprêtent à l'être ?
5: Être dans l'humanitaire. Et être dans l'humanisme. Non, parce que quand je vais voir des médecins qui ne sont pas de ma génération, ils se foutent pas mal qu'on est dans la pauvreté, on est dans le besoin. Ce qui est important pour moi, c'est être auprès des personnes qui sont dans le besoin, mais surtout le besoin psychologique.
2: Michel est très actif, on le remercie de s'être confié au micro de la petite vadrouille que vous retrouvez à tout moment de la journée sur ici.fr.
0: Exactement, on va jouer avec Jean-François à Plaisance du Touche, à l'ouest de Toulouse. On a envie de jouer, on a vraiment envie de jouer pour repartir avec ses 4 entrées pour le salon Tendance Créative. Et puis votre actu local arrivera dans 3 minutes, c'est promis.
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0: Et Jean-François.
1: Jean-François.
0: Bonjour Jean-François.
4: Bonjour.
9: Bonjour Jean-François.
0: Quel accueil. On vous a jamais accueilli comme ça. Hein.
4: Ah non, non, non.
0: Ah, et pourtant, vous êtes connu à Plaisance-du-Touche.
4: Oui, oh, Jean-François, oui.
0: Oh bah, le Jean-François de Plaisance-du-Touche. Tout le monde m'en parle tout le temps.
1: Vous êtes connu comme le loup blanc, quoi.
0: Oh bah oui.
4: Oh, le loup blanc.
0: Oh, on m'a dit, ouais, Jean-François, il est très actif, il fait du sport.
4: Ah bon?
0: Bah oui.
1: Eh oui.
0: Ah oui. Vous êtes sportif, vous, Jean-François.
4: Oui.
0: Ouais. Qu'est-ce que vous faites en même temps que vous nous parlez? Vous passez l'aspirateur?
4: Ah oui, hier, je l'ai passé.
0: Ah, parce que j'entendais un bruit bizarre.
4: Alors, c'était hier.
0: Non, là, vous êtes en train de quoi? De vous déplacer dans la maison?
4: Non, je l'ai déjà
0: dit. Ah, d'accord. Petit-déj, biscotte, ouais. Tranquille.
4: Voilà, cool.
0: Très bien. Un petit café et une question d'actu.
1: Ouais, Jean-François, Sofiano, qui est dans l'espace, elle va arriver cet après-midi à Mérissage au large de la Californie. Elle a quitté l'ISS. Mais Jean-François, souvenez-vous, comment s'appelait l'ancienne station spatiale internationale? Est-ce que c'était la station service, la station Mir ou la station de métro?
4: Bah, bien sûr, la station Mir.
0: Bah, bien sûr, la station Mir.
1: Il y a une réplique à la Cité de l'Espace à Toulouse, la station Mir qui a été désorbitée le 23 mars 2001. Donc, elle est rentrée dans l'atmosphère, elle a été désintégrée, donc, pour éviter qu'elle continue à tourner dans l'espace.
0: Ah, d'accord. Il n'y a plus de Mir là-haut.
1: Non, il n'y a plus
0: de Mir. D'accord.
1: Ok, bah, très bien. Il n'y a plus de Mir
10: couleur. Pas facile pour la vaisselle.
0: Jean-François, bravo. 4 entrées pour le salon Tendance Créative. Ça commence aujourd'hui. C'est jusqu'à dimanche au Mythe de Toulouse. Vous irez avec qui? Il faut trouver 3 copains.
4: Oui, j'ai mon ami et puis
0: Mes
4: amis, certainement.
0: Oh bah, voilà. J'en suis certain. On trouve toujours des amis quand on a des places gratuites pour aller à un événement. On est ravis de vous offrir ces entrées pour le salon Tendance Créative. Tout ça à Plaisance-du-Touche. C'est grâce à votre radio locale qui s'appelle comment d'ailleurs? Criez-le fort!
4: Occitanie.
0: Oui, Occitanie.
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0: 8h30.
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0: Et Sébastien Cabrita dos Santos, plusieurs centaines de jeunes réunis en ce moment même.
12: Oui, devant le collège lycée Fermat, en plein centre-ville de Toulouse. Des lycéens qui cherchent à rallier les collégiens à leur cause, même si le proviseur assure que l'accueil est bien assuré ce matin, alors que se prépare une deuxième journée de manifestation en 3 jours pour réclamer de meilleures conditions d'études. Des lycées doivent être bloqués. Un rassemblement est annoncé en début d'après-midi. Devant le rectorat à Toulouse, les enseignants appelés à la grève. Sophie Adnaud en plein vol vers la Terre à plus de 28 000 km/h. L'astronaute française formée à Toulouse a quitté hier la Station Spatiale Internationale après 8 mois passés dans l'espace, mission Epsilon. De tous les records, c'est dans l'info d'ici, dans une minute, mais d'abord l'info en 90 secondes, toute l'actu en France, dans le monde. C'est avec vous Cyril Ardo-Redon.
13: Voilà qui devrait faire baisser de quelques centimes le prix du litre de gasoil dès le mois de novembre. 12 à 18 centimes de moins selon Sébastien Lecornu qui annonce que 10 millions de barils de nos stocks stratégiques vont être débloqués. Le Premier ministre précise aussi que le chèque énergie sera versé en janvier et non plus au printemps pour les ménages les plus modestes. Le chef du gouvernement s'est exprimé aussi sur les lycées avec des annonces attendues fin octobre. C'est aujourd'hui l'acte 4 du mouvement. Au total, ce matin, 375 établissements sont perturbés, dont 224 totalement fermés selon le gouvernement. C'est 6% des lycées français. L'Assemblée nationale poursuit l'examen de la proposition de loi intégrale contre les violences sexistes et sexuelles. Plusieurs mesures adoptées hier, et notamment la création d'un délit contre l'envoi non consenti d'images à caractère sexuel. Il reste des centaines d'amendements à examiner avant le vote solennel prévu mardi. La préfecture de la région Occitanie interdit les manifestations des opposants à l'autoroute A69 entre Toulouse et Castres. Les militants préparent une grande mobilisation de vendredi à dimanche. Le préfet dit redouter des troubles à l'ordre public. 6 personnes placées en garde à vue, dont les 2 cambrioleurs présumés du musée Auguste Renoir à Cagnes-sur-Mer, dans les Alpes-Maritimes. Début septembre, 4 tableaux du célèbre peintre ont été volés. 2 toiles n'ont pas été retrouvées. Et puis l'astronaute française Sophie Adnaud et ses coéquipiers en route pour la Terre après 9 mois dans la Station Spatiale Internationale. Partis hier vers 14h, ils doivent amerrir vers 17h aujourd'hui.
12: Effectivement, Sophie Adnaud actuellement en vol pour rentrer à la maison. Les étudiants de Supaéro Toulouse, l'école où elle a été formée, ne ratent rien de cette exceptionnelle mission Epsilon.
14: On sera contente qu'elle soit de retour sur Terre. Ce sera une fierté pour l'école aussi.
15: On avait Thomas Pesquet avant, maintenant on a Sophie Adnaud, on a aussi une femme dans l'espace, donc ça fait plaisir.
16: Étant déjà dans l'école dans laquelle elle a étudié, c'est vrai que c'est une figure qui est, je trouve, très inspirante, surtout en tant que femme.
15: De marcher dans les couloirs qu'elle a pu visiter auparavant, c'est sûr que ça fait un peu quelque chose, quoi.
17: On a un peu envie d'y être aussi, quoi.
18: On espère
10: bien évidemment que tout va bien se passer parce que au niveau des lanceurs, ça reste quand même le même principe depuis 60 ans et puis ça reste des engins assez dangereux avec un certain risque tout de même. Il y a une petite appréhension, mais ça va.
11: Et ben, je lui souhaite un bon retour sur Terre.
12: Bon retour et bonne chance pour affronter l'entrée dans l'atmosphère terrestre. Ça bouscule, assure le directeur des expositions à la Cité de l'Espace, Christophe Chaffardon.
17: Le retour, évidemment, c'est dangereux quand cette capsule va, comme on le disait, traverser l'atmosphère. Elle arrive à 28 000 km/h. Elle s'approche de l'atmosphère à peu près 120 km d'altitude. Puis là, elle doit décélérer et elle décélère avec des frottements terribles puisque il y a de l'air dans l'atmosphère. Donc ça frotte. La capsule va monter jusqu'à 1900 degrés. Donc heureusement, il y a un bouclier thermique qui protège l'équipage et la capsule. Mais oui, c'est un moment toujours délicat qui est suivi avec attention. Et ça va bien se passer.
12: C'est la fin d'une mission hors norme. Près de 240 jours en orbite, du jamais vu pour les astronautes européens. 200 expériences menées. Sophie Adnaud, première française à sortir dans le vide spatial. Quitte à souffrir physiquement, l'espace, ça use. Apolline Carré-Guilhem, Sophie ne pourra certainement même pas marcher ce soir en arrivant sur Terre.
18: C'est pourquoi, après être sortie de la capsule, c'est très probable que Sophie Adnaud soit transportée sur un brancard ou au moins une chaise roulante. C'est parce qu'après plus de 235 jours dans l'espace, ses muscles ont fondu, et ce malgré les 2h30 de sport obligatoires par jour, parce qu'avec l'impesanteur, ils sont beaucoup moins sollicités. Idem pour le système cardiovasculaire et même pour les os. Il faut donc passer par une étape de reconditionnement. Pour ça, elle va être envoyée à Cologne, en Allemagne. C'est à la fois pour l'aider donc à se remettre, mais aussi parce que sa condition physique va être étudiée. Elle va passer une batterie de tests et de prélèvements pour aider les scientifiques à mieux comprendre les effets de l'impesanteur sur le corps, et notamment dans le cadre de ces missions qui sont, vous le disiez, de plus en plus longues.
12: Amerrissage prévu à 17h30. 34. Exactement, soir. Au large de la Californie aux États-Unis. Puis il y aura cette longue reprise pour se remettre en forme pour Sophie Adnaud. Ce sera à suivre cette arrivée en direct depuis la Cité de l'Espace pour les chanceux qui ont eu une place ou directement sur le site de la NASA.
0: Là, j'étais en train de régler ma montre. Je disais, faut pas que je loupe ça. Voilà, donc je la remonte.
12: 34.
0: Il est vite. 8h35. Il est vite. On fait un point sur la météo du jour. Alors, il a plu et par moments, il pleut même encore à Toulouse et sa proche banlieue. Météo France nous dit que le ciel va se dégager à Toulouse et ses départements voisins. On attend moins de pluie en fin de matinée et même un peu plus de nuages à partir de la mi-journée. Plus du tout de pluie cet après-midi et demain. Demain même, on aura un beau ciel bien dégagé. Mais aujourd'hui, pas mal de nuages, principalement en allant vers les Pyrénées. La neige à partir de 1750 mètres. Vent de nord-ouest assez fort. 15 degrés actuellement à Toulouse. 18 dans l'après-midi. On a plein de messages pour dire oh, ça fait plaisir de vous retrouver, on est content de vous voir à la télé, tout ça. Bah, écoutez, ça nous fait aussi plaisir de lire tous vos messages. Vous êtes un peu partout. Tiens, à Muret, Marie-Christine nous dit que c'est pluvieux et un peu venteux. Bon jeudi tout le monde, bon jeudi à l'équipe d'ici Occitanie. Merci de nous écouter au sud de Toulouse, à Muret. On est sur la route avec vous, pas d'incident, pas d'accident. Beaucoup de monde et une chaussée bien détrempée. Donc on est prudent, on est vigilant. Ça va être compliqué du côté de nos transports en commun, nous dit Tisséo, parce qu'il y a aujourd'hui des manifestations prévues. On ne sait pas vraiment quand, ni vraiment où. Les lignes A et B fonctionnent normalement. Certaines stations seront susceptibles d'être momentanément fermé, nous dit Tisséo, qui dit que vous pouvez vous informer sur son site ou en écoutant Ici Occitanie. C'est le mieux, je trouve.
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0: Il y a un truc qu'on peut faire pour vous. Alors, on n'a pas d'entrée pour aller applaudir Céline Dion, qui en ce moment qui fait un triomphe à Paris, qui est tombée d'ailleurs hier soir sur la scène. Ah. Elle chantait, oh ben elle est tombée comme ça.
11: Et zip.
0: Zzz, et ça a fait alors le buzz monumental. Moi je me dis, il faudrait peut-être qu'on tombe le matin, peut-être, pour qu'on fasse le buzz. Vous voyez ce que je veux dire ou pas du tout? Non.
20: Ouais. Bon. On peut tomber pour elle.
0: Bon. Alors on peut faire ça. On peut écouter Céline Dion. Et ça, je sais que vous l'attendez, cette prière païenne. Belle matinée avec nous. 8h37.
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0: la musique qui donne le rythme de votre matinée. C'est Céline Dion dans l'autoradio et en cette journée internationale du poulpe, toujours pas de message de Paul. Hein.
1: Ah, toujours. Bon, hein, qu'est-ce qu'il devient?
0: Qu'est-ce qu'il devient, Paul le poulpe? Rien, je pense. Il dort. Il est là.
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0: Franchement, regardez la 3, ça vaut le coup.
4: Hein. Ouais, bien une le expérience poulpe, tentaculaire.
0: Moi, je fais le poulpe. Oh, expérience tentaculaire, bravo.
1: Oh, non,
0: extraordinaire,
1: non,
0: ça n'arrête pas. Autant, il n'y a pas eu beaucoup de vannes jusque-là, mais là, entre 8h30 et 9h.
1: C'est maintenant, on les sort toutes maintenant.
0: Tout donner. On va aussi faire du Pencaksila. C'est un art martial traditionnel indonésien.
4: D'accord.
0: Eh oui. Et j'ai une association qui est engagée dans la prévention et la solidarité. On va en parler avec sa présidente, c'est Alexia Delrieux. Elle est notre invitée. Ça se passe ici à 9h-10. Et puis une idée reçue. Les féculents, ça fait grossir le soir. Les féculents, les patates, les pâtes, ça fait gros bidou. Peut-être pas, nous dira le docteur Kierzek. Ah, tout à l'heure, avant les infos de 9h. Qu'est-ce que vous auriez envie de faire, vous, chaque matin à 9h-20?
1: En moi, cette heure-ci, un peu d'occitan.
0: Ah, l'occitan, c'est excitant. C'est le français d'ici, le français d'Occitanie. On le parle chaque matin dans Kézako. Notez ce rendez-vous. Kézako. Alors, on ne sait pas trop comment ça s'écrit. Le rendez-vous.
5: Si.
0: C'est Jérôme Delbel, le spécialiste.
1: Adieu, Jérôme.
5: Popla, qu'est-ce que tu
1: m'as dit? Ça va super.
5: Je raconte l'histoire de Jean-Pierre. Jean-Pierre, il aime bien la lingua nostra, la parlo pas, mais l'intensa que là. Donc, en résumé, Jean-Pierre.
1: Oui, il la comprend, Jean-Pierre.
5: Voilà, il parle pas occitan, mais il comprend très, très bien. Jean-Pierre a une féline, intended, une pitchoufile, Jean-Pierre, un petit-fils qui, lui, sait parler la lingua nostra. C'est juste tabousite, ça vous épate.
0: Bah oui.
5: Il y a un razou, le félin de Jean-Pierre, les escolarisate en calendrier, tu savais, à quelles écoles qu'enseignent en occitan.
1: Oui, les calendrettes, les écoles bilingues.
5: Absolument, dans une école calendrier où l'enseignement se fait en occitan. D'ailleurs, à la fin du CM2, les calandrous, entendez les élèves, savent parler l'occitan, le français, mais aussi une autre langue étrangère, bah, l'anglais ou l'espagnol. Apprendre l'occitan n'empêche pas l'ouverture, bien au contraire. Ça que là, eh ben Jean-Pierre, à quoi le fort Rumega, ouais, Rumega. Pourtant, Jean-Pierre, il rumègue, c'est-à-dire...
0: Il râle un peu, il n'est pas content.
5: Comme non ça, pas parce que son petit-fils apprend plusieurs langues à l'école, non, Jean-Pierre, il rumègue parce qu'il trouve que son petit-fils escaraugne la lingua del país.
1: Il la maltraite?
5: Non. C'est ça, c'est un peu ça. C'est penso que l'ofelène escaraugne l'utzita. Escaraugna ou escaraugné en francitan signifie écorcher, ouais. Et comme écorcher une langue, Jean-Pierre trouve que son petit-fils écorche l'occitan. Il pense qu'il ne prononce pas bien ou trop à la française, une prononciation trop pointue. En attendant, ben, contrairement à Jean-Pierre, son petit-fils, lui, eh bien, il parle occitan. D'ailleurs, il pourrait même enseigner la lingua nostra à qui? Ben, son papete, à son grand-père. Quant à Jean-Pierre, son accent d'ici pourrait bien, transmettre son accent d'ici au petit-fils toute la musique de l'occitan.
1: Oui, donc, en gros, il vaut mieux parler mal occitan que pas parler du tout.
5: C'est pas ce que j'ai dit, mais il faut parler.
0: On sait toujours pas comment ça s'écrit Kézako.
5: Mais si, Q-U-E, apostrophe, E-S-A-Q-U-O, avec un accent grave sur le haut, Kézako.
0: Comme ça, quand vous ferez une recherche sur le web, vous tomberez forcément sur ces rendez-vous de Jérôme Delbès que vous retrouvez plus facilement sur notre appli ici. On se dit à demain.
5: À demain.
0: Oh, vivement, demain.
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0: Quatrième round dans la rue, c'est l'actu du jour. Hein. On en parle dans un quart d'heure avec vous, Alban Forlo.
11: Oui, effectivement, au lendemain de la déclaration timide du Premier ministre, à savoir un budget de 64 milliards d'euros envisagé pour l'éducation nationale. Donc 1,2 milliard de plus à débattre dans un mois à l'Assemblée et puis sûrement des mesures plus précises annoncées fin octobre. Eh bien, trouvez-vous que la réponse du gouvernement est adaptée? 05 34 43 31 31. Dans le Lot, on a Anaïs qui est en terminale ASSP. C'est au lycée Léo Ferré de Gourdon. Les profs ont-ils raison de descendre dans la rue aujourd'hui? Elle répond.
12: Oui, je pense que les professeurs doivent nous rejoindre dans nos mouvements, car cela les concerne aussi. Ils travaillent dans les mêmes conditions que nous, subissent autant les répercussions de ces manifestations et autant de choses à dire que nous.
11: Alors en Haute-Garonne, j'ai aussi reçu un vocal sur WhatsApp avec des lycéennes.
13: Bonjour, excusez-nous de vous déranger. En fait, on est au lycée Vassarol de Revel et en fait, on est tout un groupe de lycéens qui font un blocus. Et on voulait savoir si ça vous intéresserait ou pas, parce qu'on aimerait un petit peu plus être médiatisés. Et on voulait savoir si ça vous intéresse peut-être de nous interviewer ou nous mettre dans la presse, peu importe, pour retransmettre nos revendications afin qu'on soit plus entendus et que nos demandes soient plus comprises.
11: Et ça souffle un peu derrière, ouais. Hein, de bien tout dire. Bon, ce qui est sûr, je vous réponds maintenant, c'est qu'on entendra les revendications des lycéens et des lycéennes à 9h à la radio dans l'émission Ici c'est vous, et on fait un suivi aussi des manifs évidemment avec vous, notamment à Toulouse au 05 34 43 31 31.
0: Dans à peine 3 minutes, mon invité est Alexia Delrieux. Elle est présidente de cette association de Pencak Silat. C'est un art martial traditionnel indonésien. Asso engagé dans la prévention, dans la solidarité envers, par rapport aux femmes et par rapport aux plus jeunes aussi. On en parle avec elle juste après Alain Souchon.

0: Moi, j'adore toutes les chansons de Souchon. Essayez de dire cette phrase, c'est vraiment pas facile. Ça se passe ici, en direct chaque matin, un ou une invitée. Notre invitée ce matin est Alexia Delrue. Bonjour Alexia.
1: Bonjour.
0: Et bienvenue, vous êtes la présidente d'une association de Penchak-Silat. On va peut-être commencer par expliquer ce qu'est le Penchak-Silat. C'est un art martial.
1: Alors, c'est un art martial indonésien, traditionnel.
0: D'accord.
1: Et les bases vont servir à de la self-défense efficiente.
0: D'accord.
1: En fait, après, plus on monte dans les grades, évidemment, plus ça devient traditionnel, mais au départ, c'est de la self-défense.
0: D'accord. Vous avez commencé à pratiquer cet art martial depuis quand, vous ?
1: Moi, 2019.
0: Ouais.
1: Voilà.
0: Et pourquoi celui-ci plutôt qu'un autre ?
1: Alors, tout simplement parce que j'ai rencontré le professeur de l'association et fondateur de l'association lors d'un atelier de 3 heures dédié aux femmes, déjà en 2019.
0: Ouais.
1: Et ça m'a plu. Et je me suis dit que dès que j'avais le temps, le soir, malgré les contraintes familiales, de m'entraîner, ben je le ferai. Et j'ai débuté en avril 2019.
0: D'accord. Donc cette association qui s'appelle d'ailleurs comment ?
1: Penchak-Silat Occitanie.
0: Penchak-Silat Occitanie, qui est engagée dans la lutte contre les violences faites aux femmes. Comment ça se concrétise ?
1: Alors ça se concrétise par plusieurs actions. Et notamment, on a collaboré avec une mutuelle qui offrait des jours de bien-être à ces femmes. Et on a été invité à proposer 2 heures de prévention contre les violences faites aux femmes.
0: D'accord.
1: Et notamment en leur montrant d'abord jusqu'à où elles sont en sécurité dans un espace, et ensuite leur donner des petites astuces pour se sortir de situations qui peuvent être inconfortables.
0: Mmh. Les arts martiaux, ça aide aussi à se recentrer sur soi-même. On a l'image de la défense, mais c'est aussi beaucoup un chemin, finalement, l'art martial.
1: Alors, c'est un chemin. C'est également, quel que soit l'art martial, mais particulièrement là, de la confiance en soi. Et pour les femmes, c'est
0: important.
1: Très important.
0: Ouais.
1: On arrive avec des femmes qui n'osent même pas taper au départ.
0: Oui.
1: Juste donner un coup de poing, ce qui peut paraître naturel à un homme, sans vouloir faire de discrimination basique, est complètement bloqué dans le cerveau d'une femme, en fait.
0: Ouais. Les femmes qui sont engagées donc dans ces violences faites aux femmes, et ça va peut-être s'étendre aussi aux plus jeunes, vous me disiez tout à l'heure.
1: Alors effectivement, déjà à la saison passée, on avait ouvert nos cours aux adolescents à partir de 13 ans.
0: D'accord.
1: On aimerait bien que y en ait un peu plus, parce que au-delà de leur apprendre à se défendre, c'est aussi une façon pour eux d'avoir une posture non violente contre toute attente.
0: Ouais.
1: Plus on a confiance en soi, plus on sait savoir se défendre, plus on sait se défendre, et moins on aura tendance à paniquer, et moins on aura tendance à être agressif ou passif-agressif lorsqu'il nous arrive quelque
0: ça
1: chose.
0: Ça peut être utile en cas de harcèlement scolaire, par exemple. Et puis, je sais qu'il y a pas mal d'actions solidaires. On est en plein Octobre Rose.
1: Oui.
0: Qu'est-ce qu'il y a comme action en ce moment dans votre association ?
1: Alors, justement, donc, c'est passé le samedi dernier. On a ouvert le dojo à 3 heures de formation self-défense. C'était aussi bien pour les femmes que pour les hommes, puisque le but c'était de reverser tous les gains, non pas que les bénéfices, mais tous les gains à la Ligue contre le cancer.
0: D'accord. Des actions, il y aura un concert de Noël, des actions qu'on peut découvrir sur un site qui s'appelle comment ?
1: Penchak-Silat Toulouse.
0: Oui,
1: et donc pour parler de Noël, donc c'est un Noël solidaire en collaboration avec la Croix-Rouge, ce n'est pas un concert de nouveau, plus familial cette fois-ci, puisque c'est aussi pour les enfants et surtout pour les enfants, donc les enfants sont également invités à condition qu'ils soient accompagnés par un parent ou un adulte, et dans le même style, évidemment, on va venir faire découvrir la pratique.
0: On aura l'occasion d'en reparler sur Ici Occitanie. Merci beaucoup Alexia Delrue.
1: Merci.
0: La présidente Penchak-Silat Occitanie.
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0: Tiens, on parle encore de votre corps. On s'intéresse à une idée reçue tenace, docteur Kierzek. Les féculents le soir, ça fait grossir.
3: Bonjour à toutes et à tous. Bonjour. Un classique des idées reçues, on le disait hier à propos du cœur. Pas de féculents le soir, sinon ça se stocke pendant la nuit. Alors on imagine le corps qui, à 20h, appuie sur le bouton stockage. Non, pour être clair, ça marche pas comme ça. Notre corps ne fonctionne pas en fonction de l'heure à laquelle nous avons mangé tel aliment. Le corps, en fait un bilan sur la journée, ce qu'il reçoit et ce qu'il dépense. Et pas seulement les féculents, riz, pâtes, pommes de terre, pain, légumes. Ils sont intéressants le soir ou le matin. Et ils sont intéressants pourquoi ? Parce qu'ils aident à métaboliser le tryptophane. C'est un acide aminé qui va fabriquer de la mélatonine, l'hormone du sommeil justement. Donc finalement, c'est pas inintéressant. Et s'en priver expose à avoir faim la nuit et donc à mal dormir. Donc ça peut arriver même avec des féculents, mais il faut pas les exclure complètement. Et si on veut être honnête, les études sur l'heure des repas et le poids donnent des résultats contrastés. Ce qui compte vraiment, c'est la quantité, la qualité et ce qu'on met autour. Parce que les vrais coupables, ce ne sont pas les pâtes, mais c'est la crème, le beurre, le fromage râpé en quantité astronomique, les lardons et la sauce. Bref, on accuse les pâtes, mais c'est la carbonara qui fait le coup.
0: Bon, concrètement, on en mange combien et lesquels ?
3: Les recommandations françaises, notamment celles du site Manger Bouger, sont claires. Des féculents à chaque repas et de préférence des féculents complets. Pain complet ou semi-complet, pâte ou riz complet, au moins une fois par jour. Pourquoi ? Parce qu'ils apportent des fibres, ça rassasie, ça aide à réguler la glycémie et ça protège le cœur. Or en France, seulement 8% des femmes et 17% des hommes atteignent les 25 grammes de fibres recommandées. On en est loin. Et à l'inverse, les féculents complets ne font pas grossir, ils rassasient et évitent de grignoter. Et on n'oublie pas évidemment les légumes secs, les lentilles, les pois chiches, les haricots, au moins deux fois par semaine. Et pour l'assiette du soir, allez, la moitié en légumes, un quart en féculents, un quart de protéines, poisson, œufs, volailles. Et comme ça, ça permettra d'avoir vos portions et on évite de le faire juste avant de se coucher. Mmh. On laisse au moins une, deux, voire trois heures entre la fin du repas et le coucher. Allez, bon appétit pour ce soir, bon plat de pâtes sans culpabiliser et d'ici là, portez-vous bien.
0: Mais alors ça nous a donné vraiment envie de pâtes d'ailleurs, Sébastien Cabrita dos Santos part mettre de l'eau à bouillir, mettez du sel dans l'eau, c'est important. Merci de tous les messages que vous nous laissez chaque matin, merci à vous d'être là plus nombreux chaque matin. Cordialement, bisous.
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0: Et pour la prochaine heure, votre prof principal, c'est Alban Forlot.
8: La chance.
9: Bonjour. Bonjour, je suis votre CPE plutôt, oui. Hein, à vos côtés. Que se passe-t-il près de chez vous ? Y a-t-il des manifestants à Toulouse ou ailleurs ? Venez nous le dire. Hein, vous voyez des lycéens ou des forces de l'ordre, rappelez-nous pour prévenir les autres auditeurs. On fait un suivi en direct. Et puis sur le fond, trouvez-vous judicieux que les

0: Depuis plus d'une heure maintenant devant l'entrée du lycée et devant une des entrées du collège Pierre de Fermat, puisque les deux accès sont voisins dans une impasse. Les collégiens qui, eux, ont pu entrer par une autre porte, complètement incrédule, sous les yeux de leur directeur d'établissement tout à l'heure. Certains qui se sont approchés, de là à dire embrigadés, en tout cas, on les a pas sentis forcément très emballés à l'idée de prendre part au blocage, même si certains sont restés. Les lycéens, eux, sont actuellement sous mes yeux, vous entendez les entendez dans la rue, toujours bloqués par une poignée de lycéens, et en fait d'anciens du lycée aujourd'hui à la fac pour certains, qui sont donc venus fermer l'accès au lycée à proprement parler avec des poubelles, le tout dans le calme. Je vérifie toujours sous les yeux de la police qui est également présente. Une AG doit se tenir d'ailleurs en ce moment même, doit démarrer à Fermat. Une autre possiblement annoncée en fin de matinée du côté de Saint-Sernin devant un autre lycée avant de converger. C'est ce qu'on entend ici ce matin dans la bouche des lycéens, possiblement à la manifestation, jusqu'à la manifestation qui est prévue devant le rectorat de Toulouse à 14h.
1: Oui, effectivement, en début d'après-midi. Merci Alexandre Vaud devant le lycée Fermat de Toulouse. Bloqué ce matin, ce n'est pas le cas à Fonsorbe. En revanche, il n'y a pas de barricade, mais des cahiers de doléances, Clotilde Jupon, qui ont été mis en place.
2: Un cahier posé sur un bureau en plein milieu du hall d'entrée du lycée. William est élève en terminale et il s'empare du stylo.
3: J'allais parler de la température dans les classes. Heureusement, là, les températures ont baissé, mais en revenant des vacances, c'est quand même très très chaud.
2: Yvon Manac, le proviseur, confirme. Cet établissement est entièrement vitré, sans climatisation. Il n'a pas du tout été pensé pour les périodes de canicule.
4: C'est un four. Et il y a eu des moments, c'était extrêmement compliqué, où il pouvait faire plus de 30 degrés dans les salles.
2: Autre point qui crispe beaucoup les élèves, ce sont les horaires. Les journées sont parfois très longues, reconnaît le proviseur.
4: C'est la problématique là, de la réforme du lycée. Pour pouvoir avoir le maximum de chances sur Parcoursup, on invite les élèves à prendre des options. Donc, soit on débute à 7h du matin, soit on termine à 18h.
2: Le chef d'établissement a donc convoqué tous les délégués pour mettre en place ce carnet de doléances. Il sera remis au député socialiste Arnaud Simion dans quelques jours. Et il ne compte pas laisser traîner.
5: Je vais leur écrire au Premier ministre et au ministre de l'Éducation nationale. Et leur dire, voilà ce que j'ai entendu. Et il faut que vous répondiez.
6: Ce que nous disent les lycéennes et les lycéens, ça tombe pas du ciel, quoi. Ils nous avaient déjà alertés. Et il n'y a pas eu de réponse.
2: Et il n'y en aura pas avant la fin du mois d'octobre, a annoncé hier soir le Premier ministre.
1: Et plusieurs syndicats de l'éducation nationale appellent les professeurs à se remettre en grève aujourd'hui. Pas convaincus du tout pour la plupart de la prise de parole hier soir du Premier ministre Sébastien Lecornu. Plusieurs véhicules en feu la nuit dernière dans un parking en sous-sol à Toulouse, avenue de Fronton. Les habitants ont été évacués. C'était vers 2h du matin. Il n'y a pas de blessés. Une vingtaine de pompiers a été mobilisée.
7: Notre astronaute Sophie Adonneau en plein vol à 28 000 km/h pour rejoindre la planète Terre.
1: Fin de mission, ça y est, pour la Française formée à Toulouse après une mission Epsilon de tous les records. 8 mois passés dans l'espace, c'est du jamais vu pour les Européens. 200 expériences menées, Sophie Adonneau, première Française à être sortie dans le vide spatial pour des avancées scientifiques majeures. Saluée par le directeur des expositions à la Cité de l'Espace, Christophe Chaffardon.
8: Il y a, vous savez, toujours un peu les deux aspects dans ces expériences. Celles qui vont permettre vraiment de préparer les missions futures qui seront peut-être de plus longue durée encore si un jour on prévoit des vols habités vers Mars, par exemple, le voyage en lui-même durera 6 mois. Donc il y a des choses qu'il faut pouvoir réaliser en autonomie. On parlait de croissance de plantes, d'alimentation, pouvoir se faire la cuisine avec les ingrédients à bord de manière plus simple que c'est le cas aujourd'hui. Mais aussi, il y a beaucoup d'applications sur Terre. Il y a eu notamment une expérience dans la mission Epsilon avec Sophie, qui s'appelait le EcoFinder, faire des échographies à distance. Donc, elle pouvait réaliser des échographies avec un collègue à elle, astronaute, à bord de la station, qui pouvait être guidé par un médecin sur Terre. On pense là à des applications sur Terre, sur des régions ou des pays isolés, en manque de médecins, et où on peut réaliser comme ça ces échographies à distance.
1: À Christophe Chaffardon, le directeur des expos à la Cité de l'Espace. Invité ce matin, ici, Occitanie, c'est à réécouter sur ici.fr. Sophie Adonneau doit amérir à 17h34. Ce soir au large de la Californie aux États-Unis, puis entamera une longue période de rééducation. Et puis Montauban-Brive, c'est la 6e journée de Pro D2 de rugby. C'est ce soir, coup d'envoi 21h. 9h05, coup de froid sur l'Occitanie.
7: Oui, au réveil à 7h, on avait en Ariège, à Aston, 4 degrés. Sur le plateau de l'Aubrac, 9 degrés. Dans le Lot, 12. À Condon-Saint-Gaudens, c'est dans le Lauragais, 13 degrés. À Toulouse, François Verdier, 14 degrés. À Carcassonne et Albi, 15. Eh bien, pas plus de 17, hein. Ce sera

0: en début d'après-midi la maximale, donc remettez les pulls, ressortez les écharpes. Là, il pleut en ce moment sur tout le sud toulousain, le nord de l'Ariège, l'Aude et la Montagne Noire, avec aussi du vent de nord-ouest à 45 km/h. Mais le ciel finit par se déchirer dans la journée, donc soleil cet après-midi, du grand ciel bleu demain, de belles éclaircies samedi, et puis dimanche un peu plus nuageux chez nous. Sur la route, au sud de l'Aude, accident corporel signalé à l'instant sur la 9, au point routier 219, 5 voitures impliquées dans le sens Narbonne-Montpellier. Beaucoup de monde sur la route à Toulouse, 30 minutes de perdu en moyenne sur la rocade, 25 minutes de perdu sur la 64 dans le sens Muret-Toulouse, 25 minutes de perdu aussi sur la Nationale 124 aux entrées Airbus. Et en Ariège, j'ai vu une pelle. C'est-à-dire que sur la Nationale 20, dans le sens Pamiers-Foix, on me parle d'un obstacle sur la chaussée au point routier 30. Eh bien, j'ai vérifié, c'est une pelle. Une pelle à hauteur de Saint-Jean-de-Verge. Donc, vous voyez, en arrivant à la machine à café, vous aurez le privilège de dire aux collègues, eh bien, tu sais quoi, j'ai évité une pelle à Saint-Jean-de-Verge.
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0: Ici c'est vous et la colère lycéenne qui continue, les profs qui descendent aussi dans la rue. Nouvelle journée de manif dans Toulouse ce jeudi, Sébastien.
3: Ouais, c'est la deuxième en trois jours après les milliers de personnes déjà réunies à Toulouse. Il y a maintenant deux jours, rassemblement effectivement prévu devant le rectorat à Toulouse en début d'après-midi. Et déjà des établissements qui sont bloqués ce matin. C'est le cas notamment du lycée Fermat où on a même un petit peu tenté d'embrigader. On va le dire comme ça, les collégiens, sans qu'il y ait vraiment de réponse à ce stade. C'est ce qu'on entendait avec Alexandre Vaud dans le journal de 9h, mais effectivement, la grogne des lycéens qui n'est pas apaisée malgré la prise de parole hier soir du Premier ministre Sébastien Lecornu.
0: Et une manif qui part dans moins d'une heure de la place Arnaud-Bernard. Tous les bus TCO sont d'ailleurs déviés du centre-ville. Que vous inspire cette situation de blocage? 05 34 43 31 31. Tous les points de vue s'expriment ici.
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0: Allez, on file au boulot avec La Rousseau.

0: La Rousseau, 1999. 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Priorité trafic, accident à l'instant au sud de Toulouse sur la rocade intérieure. Deux roues et une voiture impliquées au niveau du pont du métro. On est proche de la Faourette. Donc prudence dans le sens Empalo-Purpan, voie de droite neutralisée. Ça bouchonne à partir de Rangueil. 20 minutes de perdu.
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0: Lycéens, parents, profs, grands-parents, prenez la parole au 05 34 43 31 31. En direct, c'est Christine qui décroche matin. Que pensez-vous de cette nouvelle journée de manifestation à Toulouse ou ailleurs? Déjà un premier vocal en Haute-Garonne.
3: Bonjour, excusez-nous de vous déranger. En fait, on est au lycée Vincent-Rolle de Revel et en fait, on est tout un groupe de lycéens qui font un blocus. Et on voulait savoir si ça vous intéresserait ou pas, parce qu'on aimerait un petit peu plus être médiatisé.
0: Ouais, en tout cas, le message est passé. Effectivement, allons dans la rue tout de suite pour vous redemander quelles sont vos revendications.
4: D'avoir moins d'heures de cours avec d'aussi gros trous dans la journée qui servent à rien.
5: Ou trop de cours. Des fois, c'est trop chargé et le midi, on n'a qu'une heure de pause entre. Du coup, on fait qu'une pause plus les récré, mais c'est trop court.
6: Des fois, on a un trou de 11h jusqu'à 15h. On finit à 16h. Enfin, je vois pas pourquoi pas tout décaler. Comme ça, on finirait à midi. Ce serait plus simple.
5: C'est fatigant, trop. En plus, on prend le train. Du coup, on perd trop de temps. Enfin, on n'a rien à faire, en fait. Enfin, on rentre, on doit se doucher, on doit faire nos devoirs.
7: Une cantine moins chargée, parce que le midi, c'est galère de manger. Il y a trop de gens à chaque fois, on ne peut pas manger à temps. Il y a une heure et demie de queue, c'est horrible. Tous les jours. On attend, en fait, et quand c'est trop long, on va manger en ville pour pouvoir aller en cours à temps.
5: Moi, j'ai déjà sauté un repas, parce qu'il y avait trop de gens à la cantine.
8: Début d'année dernière, notre prof de français, elle n'a pas été là pendant plus d'un mois. Notre prof d'espagnol, pareil, il y a pas mal de fois où elle n'a pas été là, sans remplacement.
5: Enfin bref, c'est trop pour nous.
0: Et si on revient sur l'une de ces revendications, à savoir l'allègement des emplois du temps, c'est vrai qu'il y a des problèmes de salle, la multiplication des options aussi. C'est pas facile d'avoir du coup un emploi du temps sans être un gruyère. En moyenne, le site de l'étudiant compte par semaine 26h30 de cours par lycéen. Et alors sur les réseaux, je vois passer beaucoup de travailleurs qui vous disent de remettre les pieds sur terre. Le monde du travail, c'est rude. Le Toulousain, le Charbonneur, par exemple, il donne aussi ce point de vue.
9: Je vais vous dire pourquoi mes collègues patrons n'embauchent plus de jeunes. C'est parce que les jeunes, maintenant, ils arrivent avec une mentalité qui est franchement très compliquée en entreprise. À chaque fois que tu leur demandes un truc, il faut limite passer par une heure de diplomatie. Quand tu leur demandes de faire correctement, ils te disent qu'ils ne sont pas assez payés pour ça. Après, quand ils arrivent en retard, il faut limite même pas leur faire la remarque. Oui, tu dois être respecté. Mais en échange, il y a un truc qui s'appelle le travail. Tu dois respecter toi aussi tes engagements.
0: Le Charbonneur, ça s'écrit comme le bonheur, avec un H. Clairement, aujourd'hui, dans les rues de Toulouse, on sent que c'est encore tendu, hein, notamment du côté de Fermat ce matin. Les parents sont inquiets. Au micro d'ici, écoutez Éléonore, mère de 3 filles, dont une de 14 ans.
10: On ne sait pas ce qui peut se passer. On voit que les choses prennent tout de suite une tournure un peu violente. J'ai envie de l'accompagner et en même temps, je sais que moi, je ne pourrais pas faire grand-chose non plus. Donc c'est un peu anxiogène comme climat.
0: Je précise d'ailleurs que les collectes de déchets à Toulouse ne sont toujours pas assurées aujourd'hui. On évite donc de sortir sa poubelle. André, vous êtes à Haussillon, c'est ça, au 05 34 43 31 31. Donc on est dans le Tarn avec vous, me semble-t-il. Bonjour.
11: Cela, oui, bonjour.
0: Quelle est votre réaction ce matin?
11: Eh bien, disons que moi, il y a des choses qui me surprennent. Bon, je suis pour la manifestation des étudiants quand c'est justifié.
0: Oui.
11: Mais il y a des choses au niveau des académies que je ne comprends pas. Parce que, par exemple, il manque toujours des professeurs, des instituteurs, etc., et qui se payent tout le temps. Mais par contre, ils ne disent jamais combien il y a de postes. Le personnel vacant qui n'a pas de poste et qui est rémunéré comme s'il travaillait. Et ça, il y en a beaucoup parce qu'ils sont trop loin, parce que ceci, parce que cela. Il y en a énormément dans chaque académie qui n'ont pas de poste et qui sont rémunérés comme s'ils travaillaient. Je trouve ça tout à fait normal. Ensuite, pour la période des examens, en fin d'année, il y en a beaucoup de professeurs qui sont absents. Bien sûr, il n'y a pas de remplaçants pour aller corriger des examens. En plus, les rémunérations supplémentaires qui reviennent très cher à la société. Pourquoi ça ne pas le supprimer, leur interdire d'aller ailleurs? Ils ont leur boulot à faire, ils ont leur boulot pour lequel ils sont rémunérés, qui restent en poste, qui assument correctement leur choix.
0: Merci André. Je vais être obligé de vous interrompre parce que la liaison n'est pas très bonne, mais on a vraiment entendu vos deux messages concernant les professeurs et ce manque de profs, et notamment en période d'examen aussi. Merci beaucoup. La situation donc s'enlise, les défilés continuent. Qu'est-ce qui vous fait bondir, vous, ce matin, qui nous écoutez? 05 34 43 31 31. Dans la voiture, voici une nouveauté ici Occitanie. Jamais, c'est la nouvelle chanson qui réunit Vita et Joseph Kamel. Merci d'écouter votre émission interactive. 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

0: 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Un duo surprise. Cette fois-ci, Vita n'est pas avec Slimane, mais bien avec Joseph Kamel sur votre radio locale, ici Occitanie. Nul ne peut être indifférent aux angoisses des lycéens, disait hier soir le Premier ministre Sébastien Lecornu. Alors, il prévoit 5 chantiers, il promet des décisions du gouvernement fin octobre, 64 milliards d'euros envisagés dans le prochain budget pour l'éducation nationale, donc 1,2 milliard supplémentaires, le tout débattu à l'Assemblée d'ici un mois. Pensez-vous que la colère lycéenne va s'apaiser avec ces annonces? Vous me le dites maintenant, 05 34 43 31 31, il est 9h20.
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0: Et depuis 6h dans Ici Matin, nous suivons la situation toulousaine en cette nouvelle journée de protestation. Dès 8h, Alexandre Vaux nous signalait un blocage au collège lycée Pierre de Fermat en direct sur place rue Gambetta entre le Capitole et la Dorade. Et puis nous tendons aussi notre micro aux proviseurs de la région. La plupart d'entre eux n'étaient pas favorables à des temps de démocratie interne tant que la situation reste explosive. Écoutez Yvon Manac, le proviseur du lycée Clément Royer à Fonsorbes.
16: On dit très clairement, ça suffit. Faites-nous confiance et laissez-nous travailler tranquillement. On est sur le terrain, on est au contact, on connaît nos établissements et c'est à nous en fait d'adapter ce travail que nous mènerons avec les élèves. Puisque nous avons déposé un cahier de doléances depuis jeudi dernier dans le hall de l'établissement et il y a déjà des doléances et des propositions formulées par des élèves qui sont tout à fait intéressantes et que je m'engage en fait à faire remonter à l'ordre du jour du prochain conseil de la vie lycéenne. Et pour celles qui relèvent du niveau national, par exemple le problème des effectifs pléthoriques dans les classes, je leur ai proposé de remettre ces doléances et propositions aux députés de la circonscription qui se déplacera dans l'établissement lundi matin avant de partir pour la semaine à l'Assemblée nationale porter ses revendications.
0: Donc Yvon Manac au micro ici Occitanie, Clotilde Dupont, il est proviseur à Fonsorbe et secrétaire académique du SNP de Zen-UNSA, syndicat majoritaire des chefs d'établissement. Alors à Toulouse, dans une demi-heure maintenant, une manifestation va partir au départ de la place Arnaud Bernard. On a la CGT aussi qui appelle un rassemblement devant le rectorat de l'Académie de Toulouse à 14h dans le quartier Sainte-Agne, 75 rue Saint-Roch. En Aveyron, les manifestants se donnent rendez-vous à Rodez à 14h devant la préfecture et dans le Lot à Figeac à 14h30. Au 05 34 43 31 31, Aurélie à Longage, donc dans le Volvestre, réagit.
6: Coucou Albin. Alors oui, moi je pense que les profs, ils ont raison de rejoindre le mouvement. Alors déjà, ils n'ont pas assez de pouvoir, ils n'ont pas assez de moyens, ils ne sont pas assez nombreux et ils ne sont pas assez soutenus aussi par le gouvernement. Voilà, allez, bonne journée.
0: Et l'autre question qu'on se pose à chaque fois qu'il y a des manifestations, est-ce que vous avez peur des casseurs? On a encore vu des images incroyables hier et avant-hier. Donc 05 34 43 31 31, appelez-nous. Allez, pour ceux qui nous écoutent à la maison, je suis sûr que vous allez vous souvenir de cette scène culte avec Omar Sy dans Intouchable. Il choisit un morceau disco pour danser devant François Cluzet. Ici Occitanie vous le met à fond maintenant. C'est Earth, Wind & Fire. Oui, c'est ici. Avec Sept.

0: Earth, Wind and Fire sur votre appli ICI.
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0: 224 établissements totalement fermés en France, 151 partiellement rouverts ce matin, selon le ministère de l'Éducation nationale. C'est l'acte 4 des manifs lycéennes aujourd'hui. Stop ou encore? On a Anaïs en terminale Anaïs, terminale ASSP. Elle est au lycée Léo Ferry de Gourdon. Les profs ont-ils raison de descendre dans la rue aujourd'hui? Anaïs, vous répondez.
3: Oui, je pense que les professeurs doivent nous rejoindre dans nos mouvements, car cela les concerne aussi. Ils travaillent dans les mêmes conditions que nous, subissent autant les répercussions de ces manifestations et autant de choses à dire que nous.
0: Merci Anaïs, au nord du Lot donc. L'ombre des casseurs plane encore aujourd'hui, notamment sur les manifs d'étudiants et de lycéens à Toulouse. Que pensent les principaux intéressés de ces voyous?
4: En colère parce que à la base on voulait juste faire le blocus pour se faire entendre. Et du coup il y a un groupe de personnes, un groupe de garçons qui est venu. Et du coup ça a commencé à prendre feu et du coup on est un peu en colère. En fait.
5: Bah surtout que cette année on a le bac et bah du coup c'est super compliqué pour nous de rater des cours et bah on se retrouve dans une situation compliquée là.
6: Bah idéalement faudrait que le mouvement continue mais que bah tous les casseurs ils arrêtent parce que enfin se plaindre de mauvaises infrastructures et à côté commencer à foutre le feu à des lycées, des établissements, etc. Peut-être pas la bonne manière de faire.
7: Bah ça nous dégoûte vu que en fait c'est même pas nous qui avons fait ça, c'est des personnes des lycées extérieurs. Et ça veut dire, nous, quand on a fait le blocus, on pensait que genre le lycée, genre, il serait bloqué, mais genre c'est pour la bonne cause.
0: Et je précise d'ailleurs que le concours cuisinois, le Frontonnet, qui devait se tenir à Fronton ce lundi 12 octobre, a été reporté au 18 janvier prochain en raison des blocages de lycées, notamment parce que ce concours implique des lycéens. Donc voilà, on attend que ça s'apaise dans le Frontonnet. Alors, certaines voix s'élèvent pour dire qu'il est temps de retourner en cours. C'est vrai que les révisions ne seront pas superflues. Je vous propose une petite touche d'humour pour conclure. Si je vous dis 3 x 9, vous me dites
8: 9 x 3, ça fait combien?
9: 3 x 9, 18.
8: Je sais pas. 9 x 3, ça fait combien?
10: 9 x 3, 67.
8: Pourquoi?
10: J'aime bien 67.
11: 9 x 3, ouais. 28.
12: T'es sûr ça fait 28?
11: 28.
8: 9 x 2, ça fait combien? On va aller doucement d'abord.
11: 9 x 2, 9 x 18.
8: Du coup, 9 x 3.
12: À 24.
0: Et ben non, ça fait toujours 27. C'était le compte micro de Rouen qui pose cette question. Vous suivez les manifs à tout moment via ici.fr. Chez Tisséo, certaines stations de métro sont susceptibles d'être fermées momentanément. Le tram circule entre Purpan et le Mythe, mais pas de rame entre la Cartoucherie et le Palais de Justice. Il y a une navette de bus qui est mise en place entre les stations Arène et Arène Romaine. Toutes les lignes de bus devraient plus ou moins être impactées aujourd'hui. D'ailleurs, la navette centre-ville est suspendue. La navette aéroport est déjà déviée, en prévision de la manifestation dans une demi-heure à Arnaud Bernard, comme les lignes L1, L9, L14 déviées. Et déviées aussi les 15, 23, 29, 39, 45 et 70. Je reviens sur cet accident au sud de Toulouse, sur la rocade intérieure. Deux roues, est-ce que ce sont des motos, des scooters, je ne sais pas. En tout cas, il y a deux roues et une voiture impliquée aussi dans cet accident au niveau du pont proche de la Faourette. C'est le pont où on voit passer le métro au-dessus de la rocade. Donc prudence hein, quand vous venez de Rangueil et que vous allez vers Purpan. Voie de droite neutralisée, on est bien avant la Cépière.
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0: Deuxième sujet de cette émission. Hier soir, le Premier ministre a annoncé que le chèque énergie devrait être versé dès le mois de janvier prochain. Concernant les carburants, Sébastien Lecornu annonce aussi que la France libère 10 millions de barils de pétrole, ce qui devrait conduire à une baisse de 12 à 18 centimes sur le litre de gazole. Alors, vraiment, on entre dans l'automne. Maintenant, on va parler de notre énergie dans cette deuxième partie d'émission. Se chauffer en Occitanie, est-ce que c'est devenu un luxe? Dites-le moi au 05 34 43 31 30. Le chiffre du jour, c'est 2000. Selon le ministère de la Transition écologique, un ménage français dépense en moyenne entre 1800 et 2000 euros par an, uniquement pour les besoins en énergie du logement, donc chauffage, l'eau chaude, l'électricité spécifique. Et alors, le gouvernement veut remplacer les vieilles chaudières à gaz ou au fioul par une pompe à chaleur RO, un nouveau dispositif d'accompagnement. Les détails avec vous, Guillemette Soucachet, d'ici.
13: Avec ce dispositif, le gouvernement veut lever deux freins. Le premier, c'est le prix. Installer une pompe à chaleur coûte cher, jusqu'à 18 000 euros. Le second frein, ce sont les démarches. Choisir le technicien, faire un devis, se demander s'il est de confiance, ça peut décourager. Désormais, l'État propose directement une liste d'entreprises pour une installation clé en main. Ensuite, qui paye quoi ? L'engagement du ministère, c'est de ne pas débourser un centime de plus qu'en temps normal. Par exemple, vous avez une facture de gaz de 150 euros par mois. Là, pendant 3 ans, vous payerez la facture d'énergie plus une partie de la pompe à chaleur, mais le total ne pourra pas dépasser 150 euros. Le surplus est réglé par l'État. Ça représente une aide moyenne de 9 800 euros par ménage. Et une fois que la pompe à chaleur est remboursée, le gouvernement promet une facture de chauffage divisée par 2.
0: Merci Guillaumette. À suivre aussi des astuces du médiateur de l'énergie.
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0: Dans les taxis, les camions, dans votre voiture aussi, on met un peu plus fort avec Gérald de Palmas. La musique s'est tombée et bienvenue à vous si vous venez tout juste de nous rejoindre à Montauban, à Auch, dans le Tarn, le Lot, à Rodez, je vois que vous êtes dans l'Aude, en Ariège, en Haute-Garonne bien sûr. Bah écoutez, vous êtes bien tombés ici.

0: Gérald de Palmas et la musique d'ici avant 10h. C'est Cassav, Nicoletta et Lewis Capaldi aussi.
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0: Le chauffage au gaz, le prix du gaz a augmenté de 40% depuis le début de l'année, donc attention aux mauvaises surprises en remettant en route le chauffage. Frédéric Ferriot est la directrice générale du Médiateur national de l'énergie. Elle a des conseils concrets pour nous faire baisser la facture.
3: Si vous baissez d'un degré votre chauffage, eh ben, ça permet d'économiser environ de 7%. C'est un levier important pour maîtriser sa facture d'énergie. Et puis après, il y a déclencher ses appareils électriques pendant des heures creuses, si on a l'option heure pleine, heure creuse. Un consommateur qui a des difficultés pour payer une facture, déjà, il faut qu'il contacte le service client de son fournisseur pour voir s'il peut bénéficier d'une facilité de paiement. Donc, bien expliquer la situation. La plupart des fournisseurs, quand même, sont disposés, si le client est de bonne foi, à trouver des solutions. Et puis, si ça n'est pas suffisant, ne pas hésiter non plus à solliciter les services sociaux de sa commune ou de son département qui peuvent accorder des aides au paiement des factures d'énergie. Il peut aussi y avoir, quand on est en difficulté, des associations sans attendre d'être coupé. Nous, ce qu'on préconise, c'est de souscrire une offre à prix fixe, ce qui permet en fait de bloquer le prix du kilowattheure et donc de se prémunir des hausses qui vont se répercuter pendant l'hiver, parce que notamment sur le prix du gaz, on sait que le prix du gaz sur les marchés continue d'augmenter et que les fournisseurs, la plupart d'entre eux, enfin, répercutent ces hausses avec 2 mois de retard. Donc ça veut dire que là, jusqu'au début de l'année prochaine, on va avoir des prix qui augmentent, et le fait de souscrire un contrat à prix fixe, ça permet de se prémunir de ces hausses. Et puis si la situation dans quelques mois se détend, que les prix sont à nouveau orientés à la baisse, à ce moment-là, il sera encore temps de comparer pour souscrire éventuellement un nouveau contrat.
0: Ouais, Frédéric Ferriot qui nous conseille effectivement de comparer nos contrats sur le site energie-info.fr, histoire de trouver la meilleure offre pour nos besoins. Vous pouvez me parler de votre situation au 05 34 43 31 31. À suivre, le sourire de Franjo et des inconnus sur le chauffage. Oh.

0: ici Occitanie avec Cassav. On fait un petit clin d'œil aux plombiers chauffagistes qui nous écoutent sur la route ce matin. Priorité trafic à 9h42, nouvel accident à vous signaler à l'ouest de Toulouse sur l'A624. En fait, dès que vous quittez le périph' à Purpan, vous croisez un camion accidenté avec une voiture en direction de Auch. À l'est de Toulouse, carambolage à l'instant sur la rocade intérieure dans le sens Montauban-Montpellier. 4 voitures impliquées au niveau du tennis club de Balma. Et puis donc, toujours au sud de Toulouse, 2 de roues et une voiture impliquée à la Faourette quand vous venez d'Empalo en direction de Purpan, c'est la rocade intérieure. Que font les Toulousains dès qu'il commence à faire froid? Réponse juste après ça.
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0: Le bâtiment résidentiel pèse pour environ 30% de la consommation finale d'énergie en France, juste derrière les transports, 33-34%. On parle de notre chauffage ce matin. Et alors, il y a les frileux et il y a ceux comme moi qui ont toujours chaud. Ça me rappelle une chanson des Inconnus, moi, tiens.
19: Les

0: T'y attendais pas trop, cette histoire. Autre humoriste qui vient de revenir du Nord, ça c'est Franjo, alors.
1: Un matin, il faisait moins 4. Je me dis, bon, les gens vont rester chez eux pour éviter de mourir. Non, j'ai vu des gens dans des parcs en train de faire du sport en short. Je me suis dit, mais en fait, ici, vous n'avez pas de terminaison nerveuse, c'est ça qui se passe. Quand tu demandes à un Français, là, ici, ça fait combien de temps que t'es là? Il te répond jamais en nombre d'années. Il te répond en nombre d'hiver, tellement ça l'a traumatisé.
0: Il faisait quand même 4 degrés ce matin en Ariège et 9 en Aveyron. Donc on sent bien que le coup de froid est tombé et pas plus de 17 cet après-midi. Alors que font les Toulousains dès qu'il commence à faire un peu froid?
2: Des céréales et puis un bon café au lait et puis habillé chaudement, voilà.
3: Un gros manteau d'hiver et des gros pantalons en velours.
4: Gros pull, manteau, écharpe, voilà quoi.
5: Je prends des cachets, enfin des vitamines.
4: La semaine prochaine, je vais manger une bonne raclette entre amis.
3: Voilà. Je mange beaucoup de raclette. De raclette.
6: Je suis toujours en pleine forme alors tous les matins. Alors.
4: Très difficile tous les matins, donc même pas le travail me motive. Donc.
7: Écoutez-moi, comme je suis retraitée, je reste au coin de la cheminée.
8: On s'y fait, oui.
0: C'est ça. 36% des ménages déclarent rencontrer des difficultés pour payer leurs factures d'énergie contre 28% en 2024, ouais, c'est beaucoup plus. Hein. On va voir dans un instant qu'en 1979, on avait déjà des préoccupations liées à notre chauffage avec l'archive du jour sur ICI Occitanie. Et puis on parle fuel aussi, juste après les Whiskey.

0: Merci Occitanie avec Lewis Capaldi. Journée de manifestation à Toulouse avec la fac de Rangueil qui annonce l'annulation des cours pour la journée dans les bâtiments U4 et U6. Fac des sciences du sport inaccessible. Du côté de l'université Jean Jaurès aussi, les activités sont suspendues.
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0: La France compte environ 3,9 millions de résidences principales classées comme passoires thermiques et le chauffage représente à lui seul plus de 60 à 66% de la consommation d'énergie d'un logement. Alors comme chaque jour, on se replonge dans une archive de l'INA. Là, je vous propose qu'on retourne en 1979. Le chauffage, c'était déjà la préoccupation majeure des Français, notamment après le choc pétrolier. Et du coup, en 79, il faut se rappeler que les granulés, les briquettes n'existent pas et pourtant... Après les crises pétrolières, le bois fait son grand retour avec la chaudière remplie de bûches.
3: Et puis voilà notre usine à bois sérieusement inquiétée par le pétrole depuis cet été. À force d'augmenter, le baril a fini par répandre une véritable psychose de pénurie. Le compromis intelligent, mixité, bois, fuel, installation pas donnée, mais amortissement rapide. Écoutez ce pionnier.
4: Monsieur Lullier, quand avez-vous adopté ce duo bois-fuel ?
5: Je l'ai adopté il y a environ 7 ans. Je fais une économie d'environ 4000 litres de fuel par an.
3: Toujours chauffage central bois-fuel, voici le plus cher comme investissement, mais aussi un système d'avenir, les chaudières séparées, évitant par exemple le goudronnage d'un foyer mixte.
6: Le fuel nous sert surtout en demi-saison, quand on veut réchauffer la maison un peu le soir. Il suffit d'appuyer sur un bouton et la maison est tout de suite plus agréable. Mais en plein hiver, nous chauffons uniquement la maison au bois.
3: Si l'on veut développer le chauffage moderne au bois hors des régions forestières, il faut mécaniser toute la filière combustible, revoir les normes de construction pour les stockages et vite calmer notre faim de bois car il prend déjà le chemin du fioul. Quant à la forêt et à ses industries, elle tremble de voir à quel bois nous allons nous chauffer.
0: Et voilà, donc c'était au journal d'Antenne 2 en 1979. Je fais une parenthèse pour vous dire que si vous avez le projet d'installer des panneaux photovoltaïques chez vous, eh bien Toulouse Métropole organise un webinaire sur ce sujet mardi midi, donc une conférence à distance depuis votre ordinateur. Ce sera ce 13 octobre à midi et demi précisément, il vous suffit de vous connecter sur le site rénov.toulouse-métropole.fr. On parle aussi beaucoup du gazole hein, qui frôle ou dépasse les 2,50 € le litre ces derniers jours. Mais le fioul atteint aussi des sommets. Selon l'INSEE, le fioul domestique a augmenté de 47% depuis janvier. Les cuves se remplissent moins, comme l'explique Gaël de l'entreprise MR Combustible près des Pyrénées.
7: Je ressens beaucoup d'hésitation, beaucoup de « est-ce que ça va vraiment baisser à un moment ou à un autre ? Est-ce que je fais le plein maintenant ou est-ce que j'attends ?» Les gens, ils vont en reculant un petit peu, quoi. Ils me disent tout simplement que non, on va remplir au minimum, tant pis, on va voir. On fait plus, c'est rare, les pleins de cuves complets maintenant. Certains clients me demandent de les rappeler si ça baisse, d'autres me rappellent toutes les semaines, et je leur dis toutes les semaines, pas encore. L'an dernier, je voyais beaucoup moins d'hésitation. Et les gens savaient qu'à commander en juillet, août, c'était moins cher. Là, cette année, depuis le mois de mars, où les prix sont complètement délirants, alors ils comparent toujours par rapport au prix de l'an dernier, ce qui n'est pas une bonne idée parce qu'ils se font très très peur, mais les prix sont très très hauts. Pour 1000 litres actuellement, moi je suis à 1,872 € du litre. L'an dernier, j'étais bien à 30-40 centimes de moins du litre. C'est énorme parce que on parle de facture à 1800 €, donc voire presque 2000 €, alors que l'an dernier, on était plutôt à 1100, 1200. C'est toujours une grosse somme, mais cette année, c'est très conséquent.
0: Et pour info, le fioul domestique est issu du raffinage du pétrole et son prix est donc lié à l'évolution du coût du baril qui a fortement augmenté depuis la guerre en Iran. Je vous rappelle que tout au long de cette journée, vous pouvez réagir à l'actualité en laissant des messages vocaux sur le WhatsApp de votre radio locale. Je vous donne le numéro de téléphone. Le plus simple, c'est de nous rentrer dans vos contacts. Comme ça, après, quand vous avez le WhatsApp, hop, vous laissez un petit vocal, ça arrive directement dans nos ordinateurs. On peut vous diffuser à l'antenne. Donc 05 34 43 31 31. Et j'en profite pour vous dire qu'on a pas mal d'accidents sur la rocade toulousaine. À l'est, a priori, les véhicules sont dégagés du côté de Balmain. Il y en avait 4. Mais on a toujours deux roues qui sont à la Faourette avec une autre voiture et puis deux poids lourds aussi sur la 624 juste après Purpan quand vous allez en direction de Colomiers, de Hoche. Donc prudence. Dans 4 minutes l'actu locale à 10h, déblocage de lycée, d'université à Toulouse, on fera le point. D'abord la musique d'ici Occitanie, c'est Nicoletta.

0: Mamie Blue. Bon, bah oui, écoutez sa chambre dans ce studio. J'espère que chez vous aussi, en écoutant ici Occitanie, Mamie Blue, la voici. Bonjour Laura de Philippe.
1: Bonjour tout le monde. Bonjour Alban Forlou.
0: Ça va, elle a pas mal pris finalement.
1: Non, pas du tout.
0: Non, c'est
1: moi,
0: bien.
1: Je prends jamais mal les choses.
0: D'abord, vous n'êtes pas blue, vous êtes toute colorée.
1: Oh, ouais, je suis colorée aujourd'hui sous un jour de pluie. Notre invité ce matin, Willby, qui vous permet d'être accompagné dans votre orientation professionnelle.
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1: Jeudi 8 octobre, belle journée, il est 8, il est 10h, il est 10h. Les infos avec Mathieu Ferry, bonjour.
3: Bonjour les lycéens, de nouveau dans la rue aujourd'hui. Rassemblement très symbolique depuis ce matin en plein centre-ville de Toulouse. Blocage du lycée Fermat avec une barricade et plusieurs centaines de jeunes.

0: matin jusqu'à lundi soir. Le préfet de région redoute des troubles à l'ordre public. Les opposants veulent se mobiliser alors que l'ouverture de l'autoroute est toujours prévue autour du 15 octobre, mais aucune date officielle et c'est toujours le mystère aussi sur les tarifs. Dans le procès des attentats de Trèbes et Carcassonne en 2018, le verdict est tombé hier en appel à la cour d'assises de Paris. 10 et 12 ans de prison pour les deux accusés, la compagne de l'assaillant et un complice qui l'avait accompagné pour acheter un couteau. Ce sont des peines beaucoup plus lourdes qu'en première instance. Les attentats avaient fait 4 morts, dont le gendarme Arnaud Beltrame. Levez la tête, vous allez peut-être voir Sophie Adenau, l'astronaute formée à Toulouse qui a quitté la Station Spatiale Internationale hier. Elle est actuellement dans une capsule qui file vers la Terre, arrivée ce soir vers 17h30, amérissage au large de la Californie, à suivre en direct à la Cité l'Espace ce soir à Toulouse. Et puis du rugby ce soir avec le début de la 6e journée de Pro D2. Montauban-Brive, c'est à 21h à Sapiac. Laura, il fait toujours gris, hein ?
1: Toujours gris, oui. Ça donne pas forcément du peps de l'énergie ce matin, c'est pas grave.
0: Mais si, on en a toujours.
1: Oui, on est là pour vous accompagner toute la journée avec votre radio ici, Occitanie, ce matin. Dans le midi toulousain, à Saint-Gaudens, 13, à Pamiers, 14. À Toulouse, à Castelnaudary, 15. Cet après-midi, sur Toulouse et son agglomération, le soleil revient. À Toulouse, 16. À Montauban, à Castres, 17. Ça y est, c'est l'automne, on ressort quand même le foulard et le pull. Demain, le soleil brille dans la ville rose et autour jusqu'à 17. À Albi. Au niveau de la circulation, les accidents dont on vous parle depuis tout à l'heure sont terminés. Il y a quand même une demi-heure de perdu sur la 64 et la Roquette Sud, 15 minutes. Au niveau des transports en commun, à Toulouse, la ligne 1 du tram est partiellement interrompue entre les stations Palais de Justice et Purpan. Et en gare Matabio, le train de 10h14 en direction de Narbonne est supprimé.
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1: On est content d'être avec vous ce matin à suivre des idées de recettes faciles et rapides pour réutiliser vos croûtes de fromage. On a tendance à les jeter et pourtant ça peut être un très bon exhausteur de goût par excellence. Mams Cook vous donne ses conseils pour réutiliser vos croûtes de fromage. Puis ça marche ici, qu'en pensez-vous? Une belle initiative et inédite à Colomiers. La ville a mis à disposition des appartements de transition pour les victimes de violences conjugales. Juste avant notre invité de ce matin dans Ici, ça marche, une start-up toulousaine, WILBI, pour vous permettre de trouver plus facilement un emploi et puis surtout de vous accompagner dans votre orientation professionnelle.
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1: Alors quand on a de la route à faire, ça c'est cool d'être accompagné par U2, New Year's Day et Ici Occitanie.

0: YouTube, New Year's Day, traduction au jour de l'an. Non, c'est pas tout de suite encore. Hein.
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0: Ici, ça marche. Du lundi au vendredi, vous le savez, à cette heure-là, on aime bien mettre en avant des initiatives, des projets de notre territoire. Alors, ce matin, voilà, on va parler boulot. C'est parfois compliqué hein, de trouver un métier ou même sa vocation professionnelle. Eh bien, pour ça, on est avec Charlotte Tandou, qui est cofondatrice de Willbee, et son associé Corentin Bouffard, basé donc à Toulouse. C'est une plateforme qui vous permet d'être accompagnée dans votre orientation professionnelle. Bonjour Charlotte Tandou.
3: Bonjour.
0: Alors dites-nous, à quoi sert Willbee? Donc juste pour nos auditeurs, Willbee, W-I-L-B-I.
3: Yes, exactement. Donc Willbee, c'est une plateforme de découverte des métiers pour aider les jeunes, mais pas que, dans leur orientation. Le concept, c'est très simple, on a repris les codes des réseaux sociaux, notamment TikTok et Instagram, pour leur permettre de s'immerger dans le quotidien des métiers.
0: Et l'accès à cette plateforme, il est totalement gratuit.
3: Oui, il est totalement gratuit. Ça, c'est un peu notre point d'honneur depuis le début, parce qu'on estime que les jeunes et les moins jeunes n'ont pas à payer pour avoir un accès à l'information qui leur permettra de choisir leur avenir professionnel. Donc, la plateforme est complètement gratuite, accessible autant sur site internet que sur application.
0: Oui, parce que c'est très facile de l'utiliser. Vous êtes vraiment adapté aux nouveaux usages en termes de recherche d'informations. Est-ce que vous pouvez nous expliquer à quoi ressemble cette plateforme?
3: Oui, alors c'est une plateforme en effet qui reprend les codes un peu de TikTok et Instagram. Donc quand on arrive dessus, on a une jolie page d'accueil sur laquelle on a déjà des suggestions métiers. On peut très facilement aller dans notre ce qu'on appelle le scroller. Donc c'est ni plus ni moins qu'une interface à la TikTok où on descend et on voit plein de vidéos de différents professionnels qui sont vraiment dans leur quotidien, qui nous expliquent leurs outils, leurs missions, l'intérêt de leur métier, etc. Et on a aussi évidemment un moteur de recherche où on peut filtrer notamment par centre d'intérêt, par niveau d'études, par secteur d'activité. Et c'est comme ça qu'on peut trouver notre futur métier parmi les 500 qu'on a déjà sur la plateforme.
0: Oui, parce que au-delà de créer des vocations professionnelles, vraiment de A à Z, vous accompagnez ces jeunes étudiants selon leur parcours avec des conseils.
3: Oui, on essaie, nous, tout du long. Alors, il y a vraiment les vidéos où on voit des professionnels qui montrent leur quotidien. Et à côté, on a aussi des informations où on met des petits conseils Willbee par endroit, notamment sur l'insertion, sur le profil à avoir, mais sans leur mettre la pression non plus. Justement, on est là pour leur dire, si t'es encore jeune, ne t'en fais pas. Il y a des compétences que tu vas acquérir petit à petit. Donc voilà. Donc, en effet, on a un petit peu cette partie des petits encarts de conseils. Après, on ne remplace absolument pas tout ce qui est professeur et conseiller d'orientation, qui eux font l'accompagnement à Dominem, donc vraiment en individuel avec ces personnes-là, et qui d'ailleurs utilisent énormément Willbee. Aujourd'hui, on a plus de 8000 professionnels de l'orientation qui nous utilisent au quotidien et qui nous recommandent à ces personnes-là.
0: Oui, c'est bien de le rappeler parce que Willbee est référencé sur Parcoursup et l'Emploi Store de France Travail. Mmh. Vous proposez donc également ces webinars, c'est des ateliers, des présentations en vidéo qui permettent aux entreprises de mettre en valeur les métiers de leur secteur.
3: Oui, tout à fait.
0: C'est donnant-donnant.
3: Ouais, complètement. En fait, déjà les présentations métiers, ça vient très souvent avec des organisations professionnelles ou des OPCO. On travaille beaucoup, par exemple, avec Ocapiat, qui est l'opérateur de compétences. Ouais, c'est l'opérateur de compétences. Il en existe 11 en France sur différents secteurs, et eux, ils sont vraiment sur l'agriculture et l'agroalimentaire. Donc, on montre énormément de métiers avec eux. Après, on a plein de métiers dans l'automobile, la mobilité avec ANFA, par exemple. On a beaucoup d'entreprises. On a Safran, la RATP, etc. Ça, pareil, il y en a 120, je ne vais pas tous les citer.
0: Bien sûr, mais des grosses entreprises.
3: Voilà, dans tous les secteurs d'activité, très souvent, ça va être pour valoriser des métiers sur lesquels ils sont un peu en tension, ils ont des problématiques de recrutement, et parfois, ça va être tout simplement leur métier emblématique qu'ils ont envie de montrer. Donc, tous ces acteurs-là, Orga Pro, entreprises privées, ou même tout ce qui est institution. On a, par exemple, les sapeurs-pompiers aussi, avec qui on a fait des vidéos, même l'ARS avec Sans Action, donc localement, pour tout ce qui est les métiers autour des maisons de retraite ou des personnes en situation de handicap. Donc voilà, c'est vraiment très très varié. Et en effet, à la fois on présente des métiers avec eux, mais on fait aussi des ateliers découverte métiers que les professeurs peuvent faire en classe avec leurs élèves. Et on fait aussi des webinaires, etc. Deux fois par mois, on fait des webinaires thématisés pour présenter un peu tout ça.
0: Ce matin, nous sommes avec Willbee, plateforme toulousaine qui vous accompagne dans votre recherche professionnelle. Une nouveauté ici Occitanie, quel bonheur de commencer sa journée en douceur avec Estelle, te rencontrer encore.

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2: Oh là là, c'est trop beau. Estelle, te rencontrer encore. La chanteuse d'origine bordelaise se fait notamment connaître sur les réseaux sociaux avec la reprise des grands titres de Mylène Farmer ou encore Francis Cabrel. Recherche d'un travail ou tout simplement vous souhaitez être accompagné dans votre orientation professionnelle ce matin, notre invité, la plateforme Willbee, basée à Toulouse.
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2: Vous cherchez à être accompagné dans votre recherche professionnelle ou tout simplement à mettre en avant plusieurs métiers au sein de votre entreprise. Ce matin, on est avec Charlotte Tandou, cofondatrice de Willbee basée à Toulouse, plateforme vous permettant de rechercher un emploi et d'être accompagné dans votre orientation professionnelle. Comment est venue l'idée de Willbee, Charlotte Tandou?
5: Alors, comment m'est venue l'idée? Ça a été pendant mes études où on m'a demandé d'avoir un projet de fin d'études à développer sur 2 ans. Et j'ai pensé à Willbee parce que j'ai ma maman qui est assistante maternelle depuis ma naissance et on est toujours en contact avec tous les enfants qu'elle a gardés.
2: Waouh, c'est trop mignon.
5: Plus d'une trentaine, ouais. Petite émotion parce qu'aujourd'hui elle a la retraite et tout, donc, mais voilà. On est toujours en contact avec eux et quand ils sont au collège-lycée, il y a toujours la question de alors tu vas faire quoi l'année prochaine ou tu veux faire quoi plus tard?
2: Oui.
5: Et souvent, la réponse elle vient pas. Les parents à côté qui sont un peu paniqués parfois parce qu'ils savent pas comment les recommander, etc. Donc en fait, je me suis dit, mais ils passent leur vie sur les réseaux sociaux avec un téléphone greffé au bout de la main. Pourquoi en fait on crée pas un outil qui leur est familier, mais vraiment axé avec du contenu métier où on voit le quotidien des pros, quoi. Donc voilà, c'est vraiment venu comme ça. Je l'ai développé sur mon projet de fin d'études. J'ai participé à des concours d'entrepreneuriat. J'ai gagné des prix. Et après ces prix, je me suis dit, go, je vais le lancer. Qui ne tente rien à rien, de toute manière. Donc c'est parti. Et voilà.
2: Waouh, c'est tellement inspirant comme parcours. Donc avant Willbee, qu'est-ce que vous faisiez, Charlotte Tandou?
5: J'étais en master de marketing et communication.
2: Tout simplement.
5: Tout simplement. En alternance, parce que j'avais envie d'avoir un pied dans le monde professionnel quand même déjà.
2: Oui, et ça se sent dans l'entreprise Willbee. Puisque vous collaborez aujourd'hui, ça c'est un truc de dingue avec les institutions publiques. Voilà, je pense à France Travail, mais justement pour favoriser l'insertion et l'égalité des chances, ça c'est les piliers de Willbee. Pourquoi?
5: Pourquoi? Parce que pour moi, c'est indispensable. Je trouve que c'est tellement fou que jusqu'à maintenant, on n'ait pas eu des outils suffisamment développés pour une question aussi cruciale que l'orientation professionnelle. Enfin, on passe tellement de temps au travail que si on s'y plaît pas, mais quel enfer. Donc ouais, pour moi, c'était hyper important, et surtout de faire un outil qui soit gratuit, parce que quel que soit son milieu social, ses moyens ou quoi que ce soit, il faut qu'on ait accès à cette information-là, à cette découverte des métiers pour mieux s'orienter. Donc voilà, c'était hyper important pour nous, et à ce titre, on a été labellisé par le ministère de l'Éducation, ce qui est quelque chose de très fort pour nous. C'est une très belle reconnaissance, et c'est aussi gage de crédibilité aux yeux de tout le monde, donc c'est très chouette.
2: Bien sûr. Et également la transparence ainsi que la protection des données, elles sont fondamentales sur Willbee si on compare à d'autres plateformes sur le même domaine. Pourquoi ? Comment vous garantissez justement cette protection des données ?
5: Bah, de toute manière, on est obligé de respecter. Il y a des lois autour de tout ça. On a vraiment des obligations de respecter, et surtout quand on a un public mineur. Nous aujourd'hui, la plateforme est complètement libre d'accès, donc on peut aller sur Willbee et regarder tout le contenu. Après, on peut aussi se créer un compte pour avoir une expérience beaucoup plus personnalisée, un peu gamifiée, où on peut enregistrer des métiers qui nous plaisent, se mettre un peu des notes, etc. Mais dans tous les cas, à cette inscription-là, ces données, elles nous servent uniquement à nous. Elles ne sont absolument pas revendues. C'est seulement nous pour justement pouvoir vous dire quelle est la typologie des personnes qui utilisent notre application et savoir à peu près d'où ils viennent pour qu'on puisse ensuite on puisse vraiment aller voir où communiquer un peu mieux, etc. Mais ça reste vraiment pour nous, et on fait très attention, surtout quand c'est des mineurs. Ouais.
2: Ce matin, on est avec Willbee, plateforme toulousaine, pour vous accompagner dans votre recherche professionnelle.
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2: Eh, vous faites quoi ce soir ? Je vous mets déjà dans l'ambiance. Bonne M, Daddy Cool. 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

0: Bonnet M, Daddy Cool, dédicace à tous les papas cool ce matin.
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0: Une plateforme pour vous faciliter l'insertion professionnelle, Willbee. Charlotte Tandou est cofondatrice de Willbee, basée à Toulouse. Elle est avec nous ce matin, donc c'est une plateforme pour vous permettre la recherche d'emploi et l'orientation professionnelle. Charlotte Tandou, prochainement aura lieu donc sur votre site internet un webinar. Quel type de webinar ?
3: C'est un webinaire qu'on va faire avec l'école du savoir-faire d'Hermès, qui est un de nos clients, et on en est assez fiers parce que c'est très chouette de pouvoir montrer tous les métiers de l'artisanat derrière ces produits, ces accessoires d'exception. Donc ouais, ça a lieu jeudi prochain à midi, ça dure une demi-heure. Et en effet, vous pouvez aller sur notre site pour vous inscrire tout simplement. Il y aura aussi un replay.
0: D'accord, c'est pas payant, hein?
3: C'est complètement gratuit, mais chez nous tout est gratuit en fait.
0: C'est bien de le rappeler. On sait jamais. Donc webinar, atelier en vidéo, hein, on le rappelle.
3: Oui, il y aura des intervenants en effet, ouais.
0: Vous êtes à la recherche d'un emploi ou vous cherchez à être accompagné dans votre orientation professionnelle, vous pouvez directement aller sur l'application ou la page internet de Willbee, W-I-L-B-I. Merci Charlotte Tandou. Je le rappelle, vous êtes cofondatrice de Willbee.
3: Oui, merci beaucoup.
0: Un conseil ce matin à retenir, un pied devant l'autre, et oui, avec Jean-Pierre Madère, ici, Occitanie.

0: Notre Toulousain Jean-Pierre Madère, un pied devant l'autre.
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0: Don d'objets à Colomiers, réparation électroménager à Cornebarieux, ici Occitanie, à vos côtés. Vous avez des objets dont vous voulez vous débarrasser. Alors, au lieu de les jeter, redonnez-leur une seconde vie en les donnant ce samedi à Colomiers. Opération don d'objets. À retenir, les objets doivent être bien évidemment fonctionnels et en bon état. Ça peut aller de l'électroménager aux meubles, éléments de décoration ou même vêtements. C'est ce samedi, don d'objets à Colomiers. Toutes les infos à retrouver sur le site de la mairie. Des outils défectueux à la maison, machine à café, fer à repasser ou encore mixeur. Ce dimanche, profitez du café bricole à Cornebarieux. C'est de 9h30 à midi et demi en allant chercher le croissant ou la chocolatine. Réparez votre petit électroménager accompagné bien évidemment par des bénévoles sur place également. Il y a des ateliers pour réparer et entretenir vos vélos, des panaches également informatiques ainsi que des travaux de couture. C'est ouvert à tous et gratuit. D'autres idées sorties dans une heure.
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0: Dans un instant, ça marche ici. Qu'en pensez-vous? À Colomiers, un dispositif inédit a été mis en place. Des appartements de transition à disposition aux victimes de violences conjugales. Puis vous le savez, avec Mams Cook, votre blogueuse culinaire, on ne jette rien, on réutilise tout, même les croûtes de fromage. Comment on peut les cuisiner?
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0: Avec Ici Occitanie, on se remémore les cours d'histoire ce matin. Bah oui, Laurent Voulzy, Jeanne, bah le clin d'œil pour Jeanne d'Arc.

0: Laurent Voulzy, Jeanne, bonjour à toutes les jeunes ce matin.
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0: Votre rendez-vous, ça marche ici, qu'en pensez-vous? En 2024, d'après le ministère de l'Intérieur, les services de police et de gendarmerie ont enregistré 272 400 victimes de violences commises par leurs partenaires ou ex-partenaires, un nombre qui avait doublé entre 2016 et 2023 dans un contexte de libération de la parole et d'amélioration des conditions d'accueil des victimes par les forces de sécurité. Alors, pour accompagner au mieux ces victimes, une initiative vient de voir le jour en Haute-Garonne. Et oui, chez nous, Robin Bernot avec Alexandre Vaux, près de Toulouse.
3: À Colomiers, des appartements de transition vont permettre aux femmes victimes de violences conjugales et à leurs enfants de se reconstruire.
4: C'est indispensable et ça devrait être fait partout.
3: La mairie de Colomiers, deuxième ville la plus peuplée de Haute-Garonne, a présenté il y a quelques jours ce dispositif inédit des appartements de transition aménagés dans une ancienne école qui, après une phase d'hébergement d'urgence, vont permettre aux victimes de pouvoir bénéficier de plusieurs mois de stabilité pour se reconstruire et préparer leur accès à un logement pérenne. Lucie Klecht, directrice de l'association France Victimes 31, confirme que c'est une première dans le département et salue l'initiative de la mairie au micro d'Alexandre Vaux.
5: C'est une première. Le principe de cet espace de transition permet de laisser le temps aux victimes de pouvoir construire une insertion qui soit plus pérenne, ce qui n'est pas possible sur des places d'urgence où les conditions de prise en charge se font souvent dans des hôtels et où là on est plus sur de l'urgence et répondre immédiatement au danger que finalement avoir le temps de se poser, d'être accompagné et de pouvoir avoir dans un seul et même endroit un espace d'accueil, d'écoute, d'orientation et de construction de projet et à travers ça de réparation. Parce que derrière, il est question de reconstruction, toujours.
3: Ce projet est financé par l'État, le fonds de dotation de Colomiers Rugby, mais aussi la ville de Colomiers et IKEA qui a meublé les appartements. Alors ici, dans le midi toulousain, ça marche. Et vous, qu'en pensez-vous? Je suis allé en discuter avec Marilyn.
6: Je trouve que c'est une super bonne initiative parce que souvent, c'est des choses qui sont faites dans l'urgence et les femmes restent. Enfin, c'est des hébergements qui sont temporaires, alors que là, c'est quelque chose de pérenne et ça leur permet de rebondir, de se reconstruire avec ou sans enfants. Je trouve vraiment l'initiative géniale.
3: Mais alors, est-ce que la question des violences conjugales est suffisamment traitée aujourd'hui?
6: Alors, on en parle de plus en plus. Après, il n'y a pas beaucoup de choses qui sont mises en place pour ça. Mais je pense encore pas assez, quoi. Voilà. Mais après, on le voit quand même, il y a des associations qui viennent sur des marchés ou des manifestations pour les violences faites aux femmes.
3: Une initiative qui pourrait peut-être voir le jour ailleurs en France?
6: Alors, le développer, oui, j'en suis certaine que si, c'est vraiment top, quoi.
3: Ce dispositif lancé à côté de Toulouse permettra aux familles de pouvoir rester de 6 mois à 1 an. Les premières seront accueillies entre la fin de l'année et le début de l'année prochaine.
0: Merci Robin. Bernot, initiative à réécouter sur votre application ici. Dans l'écho d'ici ce matin, un cabinet toulousain aide les acteurs publics à maîtriser leurs factures de gaz et d'électricité. Ça arrive dans quelques minutes. Avant ça, Louis Bertignac et les visiteurs. Oui.

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0: C'est l'écho d'ici, le rendez-vous économique de votre région avec Mathieu Ferry ce matin, une entreprise toulousaine pour maîtriser les factures de gaz et d'électricité.
3: Oui, il s'appelle Unixial, le siège est à Rouffiac-Tolosan au nord-est de Toulouse. Cette année, il a été classé excellent dans un baromètre pour la qualité de son conseil. La directrice des opérations est au micro d'ici Occitanie ce matin. Bonjour Anne-Laure Crinon.
4: Bonjour messieurs, merci de me recevoir.
3: Et merci d'être en studio. Les prix de l'énergie, on est en plein dedans
4: oui,
3: en ce moment.
4: Oui, en plein dedans.
3: Du coup, c'est facile en ce moment ou...
4: Alors, c'est pas facile, justement. C'est un impact pour les collectivités très important, les budgets énergie. Notre métier, c'est l'assistant maîtrise d'ouvrage. On va aider les collectivités à mettre en concurrence, les acheteurs publics, de manière générale, à mettre en concurrence leurs contrats de fourniture électricité et gaz naturel. On est sur un produit, un achat qui est assez technique.
3: Parce que ça passe par des appels d'offres à chaque fois.
4: Exactement. On est encadré par le code de la commande publique et qui rend un peu moins agile les achats, en tout cas dans la réactivité. Et l'important, c'est effectivement de préparer très en amont ces consultations pour tous les types d'acheteurs publics.
3: Alors, quand on parle d'acheteurs publics, c'est qui ? C'est les municipalités ou c'est autre chose ?
4: Oui, c'est les communautés de communes, c'est les syndicats d'énergie, les hôpitaux, les bailleurs sociaux, tous les acheteurs publics qui sont régis par le code de la commande publique.
3: Alors, vous dites qu'il faut anticiper, mais est-ce qu'on peut vraiment le faire, là,
4: oui,
3: surtout avec le contexte ?
4: Bien sûr, on peut anticiper 2 ans avant. C'est très compliqué aujourd'hui avec le contexte actuel de
3: se dire... Donc, ça veut dire que ceux qui ont validé des contrats il y a 2 ans, ils sont bien contents là.
4: Et ils sont bien contents avec ce qui se passe depuis le début du mois de septembre, effectivement. Pour tous ceux qui sont en retard, peut-être qu'on est sur une année un peu spéciale, avec les élections municipales, qui a un petit peu retardé certaines mises en concurrence. On en arrive depuis le début septembre à devoir un petit peu veiller le marché, regarder la tendance, parce que en électricité, 30% en un mois, en gaz naturel, 40% en un mois, et ça impacte directement les budgets de nos collectivités.
3: Ouais, parce que ça pèse lourd, ça pèse à peu près combien dans une municipalité, l'énergie.
4: Ça va dépendre de son patrimoine, ça va dépendre de ses utilisations, s'il y a du gaz, de l'électricité, les volumes, l'ancienneté des bâtiments. Ça dépend de beaucoup de choses, mais ça pèse énormément depuis quelques années, effectivement, depuis la crise énergétique.
3: Bon, pour ceux qui négocient maintenant, quand Sébastien Lecornu dit hier soir, on met des barils sur le marché, est-ce que concrètement ça peut aider, que ça soit pour le gaz aussi, pour l'électricité ou pas ?
4: Ça peut aider, c'est multifactoriel l'influence sur les marchés de gros au niveau européen, c'est là qu'on va acheter l'énergie. Toutes ces influences, toutes ces annonces politiques, tout le contexte géopolitique, la guerre, influence les prix de l'énergie. Il y a une volatilité qui est très importante dans la journée, du jour au lendemain. Donc notre métier, c'est de veiller sur ces marchés et de conseiller précisément nos acheteurs publics pour saisir le bon moment, ou en tout cas choisir le moment le plus opportun pour acheter des échéances futures. Je rappelle que c'est pour l'avenir.
3: Bon, tout se passe à Rouffiac, vous avez l'œil sur le monde entier ?
4: Oui, on a l'œil notamment sur la France, puisque nous accompagnons au niveau national des collectivités.
3: Cabinet totalement indépendant, vous n'êtes pas rémunéré par les fournisseurs ? Comment ça se passe ? Comment vous rémunérez ?
4: Pas du tout, nous répondons à des appels d'offres, assistants maîtrise d'ouvrage, experts en stratégie d'achat, et nous sommes sélectionnés par les acheteurs publics qui nous missionnent pour les accompagner.
3: Et vous cherchez à recruter ?
4: Et nous cherchons à recruter.
3: Quel
4: effectivement,
3: poste, en particulier ?
4: Un consultant grand compte collectivité.
3: D'accord. Et donc, on va sur internetici.fr. Dans quelques minutes, vous aurez toutes les infos. Merci beaucoup, Anne-Laure Crinon, d'être venue à notre micro ce matin.
4: Merci.
3: Bonne journée à vous.
0: Merci, Mathieu Ferry. Vous pouvez réécouter cette entrevue sur votre application ici. Et maintenant, Shakira et Burna Boy, Die, Die, Die.

0: Vous l'avez entendu cette année, l'hymne pour la Coupe du Monde de football, Shakira et Burna Boy, Die Die Die. Vous êtes plutôt du type à jeter les croûtes de fromage? Et si on réutilisait les croûtes pour faire de bonnes recettes faciles et rapides avec Mom's Cook dans quelques minutes?
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0: C'est l'heure de vos astuces culinaires avec Mom's Cook au micro de Sébastien Emmanuel.
7: Les croûtes de fromage, mais oui, on les jette pas, c'est idiot, ça peut parfumer. Les soupes, les sauces, les gratins, les plats mijotés.
8: Est-ce qu'il y a des précautions à prendre?
7: Oui, là par contre, il faut être attentif. Avant de les utiliser, vous allez retirer les emballages en cire, en paraffine ou en plastique, ou les croûtes qui sont clairement artificielles. Vous allez brosser ou racler les croûtes naturelles pour enlever les petites moisissures qu'il pourrait y avoir en surface. Vous allez écarter toutes les parties visqueuses, franchement moisies ou à l'odeur un petit peu anormale. Et puis, les croûtes très dures comme le parmesan, le comté, le beaufort, bon, vont surtout être destinées à parfumer et elles seront retirées. Voilà.
8: Est-ce que vous pouvez me donner des idées?
7: Ah mais bien sûr, alors plein d'idées, plein. Soupe et bouillon, vous allez plonger une croûte dans une soupe de légumes, une soupe à l'oignon ou un bouillon pendant la cuisson et vous la retirerez avant de servir si elles ne fondent pas. Vous avez des croûtes qui vont complètement se désagréger et d'autres qui vont rester dures. La croûte de parmesan, typiquement, elle va se réduire, mais il restera toujours une partie de la croûte qui ne fondra pas. Autre exemple, une sauce tomate ou bolognaise, vous allez la laisser mijoter, vous allez rajouter la croûte de parmesan ou de comté pendant 20 à 30 minutes, puis vous allez la retirer. Un risotto et des pâtes, ajoutez au bouillon ou directement dans la sauce une croûte de fromage pour apporter une saveur beaucoup plus profonde. Un gratin, vous allez répartir plein de petits morceaux de croûte entre les pommes de terre, les poireaux, les courges, les pâtes, ce que vous avez utilisé, avec un petit peu de crème ou de lait. Et là, tout va fondre. Vous allez voir, ça c'est l'astuce anti-gaspi parfaite. Dans une béchamel ou une sauce mornay, vous allez faire infuser les croûtes dans le lait chaud. Vous allez filtrer, puis vous allez préparer la sauce. Elle aura le goût de fromage. Sur des torsades apéritives, par exemple, pâte feuilletée, on utilise on râpe les croûtes au maximum de façon à pouvoir apporter un peu de consistance à vos torsades. Pour des croûtons croustillants, vous faites griller des petits morceaux à la poêle et vous les ajoutez sur une salade ou dans une soupe. Vous voyez, il y a plein d'idées. Vraiment, il y en a une multitude. C'est vraiment idiot de jeter les croûtes de fromage quand même. Hein.
0: Bah oui, merci Mom's Cook. Vous pouvez retrouver tous ces conseils sur votre application ici. Vous avez eu la chance de le voir plusieurs fois en concert. Claude Nougaro, Nouga York, avec ici Occitanie.

Votre première fois à New York avec Claude Nougaro, Nouga York. Dans un instant, ici on joue avec Sébastien Bretenoux, deux candidats pour gagner une carte cadeau de 150 €. Direction ce matin la Salvetat Saint-Gilles, à côté de Plaisance du Touche. Juste avant, la chanteuse allemande Sandra Maria Magdalena.

0: Vous l'avez poncé ce morceau en voiture, Sandra, Maria, Magdalena. Dans un instant, on joue ici, on joue avec Sébastien Bretenou, deux candidats pour gagner une carte cadeau de 150 euros. Et ce matin, direction la Salvetta Saint-Gilles.
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0: Ici Occitanie, on est content d'être avec vous, il est 11h. Les infos avec Théo Cobel, bonjour.
2: Bonjour, les lycéens de nouveau dans la rue. Aujourd'hui, des rassemblements en cours dans le centre-ville de Toulouse, mais aussi dans toute la ville rose, avec des blocages au lycée Fermat, avec une barricade et des centaines de jeunes. Action aussi devant le lycée Toulouse-Lautrec, Déoda de Sévrac, annulation aussi des cours pour les étudiants du campus de Rangueil, suspension aussi à la fac du Mirail. La circulation des trams est interrompue entre Palais de Justice et Purpan cet après-midi. Là, c'est un grand rassemblement qui est annoncé devant le rectorat à 14h, toujours à Toulouse, avec l'appui des syndicats enseignants qui appellent à la grève aujourd'hui. Les préfectures disent non à la mobilisation anti-69 prévue ce week-end. Le préfet de la région Occitanie redoute des troubles à l'ordre public. Il interdit tout rassemblement autour de cette future autoroute pour le week-end, alors que les opposants veulent se mobiliser avant l'ouverture prévue la semaine prochaine, initialement prévue en tout cas la semaine prochaine, même si à Tosca, le concessionnaire ne donne pas de date précise et garde le mystère pour l'instant sur les tarifs. Les forces de l'ordre sont déjà déployées dès ce matin autour de cet axe et jusqu'à lundi soir. Dans le procès des attentats de Trèbes, les peines alourdies hier en appel, 10 et 12 ans de prison pour les deux accusés. La compagne de la salle

0: Pierre. Écoutez, ciel, c'est un temps mitigé aujourd'hui. Il fait déjà aussi beaucoup plus frais.
1: Il fait plus frais, oui, mais surtout, il fait plus beau, là. Ce matin, pluie et là, soleil.
0: Ça s'améliore.
1: Ce matin, sur Toulouse et son agglomération à Saint-Gaudens, 13 à Pamiers, 14 à Toulouse, à Castelnaudary, 15 cet après-midi sur la Ville Rose et autour. Donc, le soleil reste et pour la journée à Toulouse, 16 à Montauban, à Castres, 17. Et demain, le soleil brille dans le midi toulousain jusqu'à 17 à Albi. Au niveau de la circulation sur la roquette toulousaine, pour l'instant, il n'y a pas d'accident. Moi, je vois rien sur mon écran, donc on reste quand même vigilant. On respecte les distances. Au niveau des transports, on le rappelle, à Toulouse, sur la ligne 1 du tram, elle est partiellement interrompue entre les stations Palais de Justice et Purpan. Et en gare Matabiau, le train de 11h16 direction Perpignan a des arrêts supplémentaires.
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1: Jusqu'à midi, ici on joue avec Sébastien Bretenoux pour gagner une carte cadeau de 150 €. On peut faire tellement de choses avec ça. De nouveaux candidats vont tenter de se qualifier pour la finale de ce vendredi donc. Demain, connu pour son château médiéval, cette semaine, direction le parc du château de la Salvetin Saint-Gilles, à côté de Plaisance-du-Touche.
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1: Comme un air à la Françoise Hardy, c'est la belle Clara Luciani, la Grenade.

pour les femmes, Clara Luciani, la grenade avec ici Occitanie. Ici, on joue ce matin avec son fameux cochon au parc du château de la Salvetat Saint-Gilles à côté de Plaisance du Touche. C'est un jouet en forme de cochon, je vous rassure, qui vous aide à répondre aux questions très, très, très, très, très difficiles de Sébastien Bretenoux.

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2: Ici on joue dans le parc du château de la Salvette à Saint-Gilles tout au long de cette semaine pour gagner 150 € de cartes cadeaux. Alors, c'est deux candidats particuliers aujourd'hui et j'adore ça, c'est la première fois que ça arrive. Dans ce jeu, il y a tout d'abord François. Bonjour François.
3: Bonjour.
2: Bon, alors vous, on vous appelle comment ici ?
3: Alors, ici, on m'appelle Monsieur le maire.
2: Vous êtes Monsieur le maire. Alors, attendez, parce que moi, ça m'épate toujours un petit peu. Vous êtes le maire de la Salvette à Saint-Gilles.
3: Oui.
2: On est ici dans le parc du château. Et quand vous vous baladez comme ça, dans le cœur de la ville, les gens vous arrêtent pour vous saluer, vous demander des choses ou pas du tout? Racontez-moi, ça se passe comment?
3: Oui. On se fait interpeller pour des choses sympathiques, quelquefois moins sympathiques.
2: Ouais.
3: En tout cas, on nous demande du soutien.
2: Ouais, on vous demande du soutien. Ça, c'est bien. Et vous réagissez toujours de la bonne manière. J'imagine, voilà, vous êtes toujours tourné vers... Est-ce que vous vous souvenez parfois de certains? Parce que j'imagine qu'il y a beaucoup d'habitants ici, donc évidemment de tous les prénoms, ou en tout cas de beaucoup de prénoms des gens que vous croisez ou pas du tout?
3: C'est pas mon point fort.
2: Non, d'accord, ok. Le don artistique que vous n'avez absolument pas, mais que vous aimeriez avoir, c'est...
3: J'ai mis jouer de la guitare.
2: Vous jouez pas d'instrument?
3: Non.
2: Non, pas du tout?
3: Non.
2: Et pourquoi la guitare?
3: C'est sympa pour les soirées.
2: Ah oui, c'est vrai, ça met l'envers. Je trouve que vous avez un côté, je vous l'ai dit hors antenne, mais tant pis, je vais vous le dire. Frédéric Mitterrand quand il était jeune.
3: Hein, je vous c'est remercie.
2: Ça. Bonsoir. Comment il faisait bonsoir. Il faisait comme ça, Frédéric Mitterrand. Alors, si vous deviez revivre un grand moment de votre vie, ce serait lequel?
3: La naissance de mes enfants.
2: Ah bah ça. Ça, c'est le plus beau moment, c'est classique. On peut l'applaudir parce que c'est très émouvant. Alors, il y a quelqu'un à côté qui vous regarde du coin de l'œil et qui se dit, non mais je vais pas le laisser passer devant, c'est Thierry. Bonjour Thierry.
4: Bonsoir, bonjour.
2: Oui, je peux vous appeler Titi peut-être?
4: Ah, Titi, oui, c'est le surnom qu'on me donne assez souvent.
2: Titi, c'est mignon.
4: Oui.
2: Bon, l'objet inutile mais sentimental dont vous ne vous séparez jamais, c'est...
4: Ma montre.
2: Pourquoi?
4: Ah, parce que je suis toujours en train de courir après le temps.
2: Ouais, mais c'est pas inutile.
4: Bah, c'est inutile parce que elle avance pas à plus de 60 secondes à la minute et
2: oui. Voilà. Et donc du coup, elle vous sert à rien quoi.
4: Ouais, c'est juste rien, pour je gagne pas mon temps.
2: C'est juste pour vous mettre le stress.
4: Tout à
2: c'est
4: fait.
2: C'est ça. Eh ben écoutez, la mienne elle me sert pareil à me mettre le stress. C'est parfait, mais c'est utile. Oh, on peut l'applaudir hein, parce que c'est vrai, moi j'adore Titi quand vous me parlez de votre montre avec beaucoup d'amour comme ça. Vous êtes vraiment formidable. Alors l'époque historique durant laquelle vous aimeriez vivre, c'est l'année?
4: L'année 68.
2: Pourquoi vous avez bugué là?
4: Oui, parce que je me dis l'époque, oui, l'année 68.
2: Oui,
4: c'était l'époque, j'étais jeune, enfin pas vraiment étudiant, mais une adolescence bien avancée. Et oui. J'ai d'excellents souvenirs.
2: Ouais, c'était l'époque où vous étiez vigoureux.
4: Oui, on va dire ça. On va dire ça.
2: Bon, mais c'est toujours le cas peut-être, on n'est pas allé vérifier Titi. Et on n'ira pas vérifier aujourd'hui, figurez-vous. Alors attention, on va démarrer. Attendez, oui, parce que vous avez raison de le signaler, vous avez choisi la petite vachette pour jouer vous. Et vous, monsieur le maire, le petit cochon. Et pourquoi vous avez choisi le petit cochon vous?
3: J'ai pas eu le choix.
2: Et on vous l'a laissé, écoutez, il est trop mignon ce petit cochon. Si vous voulez lui faire un petit bisou pour qu'il vaut pas de chance, vous pouvez. Allez, question locale. Bon, monsieur le maire, vous êtes un petit peu avantagé sur ce coup-là, mais vous aussi, Titi, parce que vous vivez ici. Alors, quel grand rendez-vous littéraire, pour un point, quel grand rendez-vous littéraire et ludique annuel est co-organisé par la commune de la Salvette en partenariat avec les acteurs locaux? C'est la fête du... Ah, j'ai entendu d'abord le petit cochon. Je suis désolé, monsieur le maire.
3: La fête du livre et du jeu.
2: Et oui, exactement, ce grand rendez-vous annuel co-organisé par la municipalité de la Salvette et l'association Loisirs, Éducation, Citoyenneté Grand Sud se déroule traditionnellement chaque année au mois de mai, hein, c'est ça, je ne dis pas d'erreur, c'est au mois de mai. Vous pouvez me dire oui ou non, hein, vous avez le droit.
3: Oui, c'est au mois de mai.
2: Bon, très bien, dans le parc du château. Eh bien écoutez, on va se retrouver dans quelques minutes pour la suite de ce jeu. On verra qui va partir en finale pour gagner les 150 € de cartes cadeaux. Thierry, vous avez 0. François, monsieur le maire, vous avez 1 point. On revient tout de suite ici à la Salvette à Saint-Gilles. À tout de suite ici, on joue.

0: Nino Ferrer, le Sud, bah oui, il fait bon vivre dans le Sud, on le sait. Ici, on joue dans un instant avec François et Thierry au parc du château de la Salvetat Saint-Gilles, à côté de Plaisance-du-Touche.
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0: Une nouveauté, ici Occitanie, après son succès Lose Control. En 2023, le chanteur américain revient, Teddy Swims, Mr. Know It All.

0: l'américain Teddy Swims, Mr. Know It All, avec ici Occitanie. Ici, on joue surtout ce matin avec Sébastien Bretenou et un public en folie jusqu'à midi.
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2: Ici on joue dans le parc du château de la Salvetat Saint-Gilles avec deux candidats vraiment à part hein, cette semaine. Monsieur le maire est venu me taper sur l'épaule en disant mais moi aussi je veux gagner, il n'y a pas de raison que mes administrés puissent jouer et pas moi. Monsieur le maire, en plus vous êtes en tête avec un point François, et vous Thierry à côté, vous êtes pour le moment à zéro. Mais tout est encore possible, 0-1, on n'est pas loin là. C'est un score serré. La vachette, c'est vous, mon petit Titi. C'est vous, Thierry. Vous êtes prêt, vous. Alors, vous, Thierry, vous dégainez la vachette plus vite que votre ombre. Hein.
3: Oui, oui, parce que je connais un peu monsieur le maire. Il va très vite. Ah. Il anticipe même les questions. Alors,
2: Ah, ouais, ouais, d'accord. Ok. Alors, pour deux points, question géographie. Dans quel pays d'Amérique du Sud les femmes portent-elles traditionnellement des chapeaux melons appelés borsalino? Attendez, inclinés sur la tête selon leur statut marital. Alors j'ai entendu un
3: petit Mexique.
2: C'est pas le Mexique. Et non, c'est pas le Mexique. Oui.
4: Guatemala.
2: C'est pas le Guatemala.
3: Le Pérou.
2: C'est pas le Pérou non plus. J'ai entendu dans la salle. C'est
4: la Bolivie.
2: C'est la Bolivie, exactement. Le bambin fait partie intégrante de l'identité culturelle et de la fierté des colitas. Je ne sais pas si on dit colitas. Hein, porté fièrement sur le sommet de la tête, sa position sur le crâne transmet un message précis sur le statut de celle qui le porte. Vous avez aussi un petit chapeau que vous mettez, monsieur le maire, ou vous, Titi? Non?
3: Non.
2: Non, vous mettez rien sur la tête. Bon, c'est parti, on y va. Pour 3 points, question culture. Ah, dans le film que j'adore, je ne me lasse pas de voir ce film. Dans le film La Grande Vadrouille, quel monument parisien sert de point de rendez-vous secret? Attendez, oh là là, mais moi je vous m'épuiser. Je crois que je vais aller m'allonger par terre 5 minutes. Quel monument parisien sert de point de rendez-vous secret aux personnes? Oh là là. Oh non, alors là, je sais plus quoi dire. Je vais monter à l'arbre, je crois. Je vais monter dans l'arbre. De rendez-vous secret aux personnages d'Augustin et de Bouvet.
3: Oui. Les bains turcs.
2: Les
3: bains turcs.
2: Non, c'est pas les bains turcs. Et non, c'est pas les bains turcs. C'est un monument parisien prestigieux qui ouvre le film et qui se déroule sur les scènes les plus célèbres d'histoire du cinéma français. C'est un lieu où il y a un chef d'orchestre. Il y a un chef d'orchestre. Oui.
3: L'opéra.
2: Allez, c'est l'Opéra Garnier, bien sûr. C'est une très bonne réponse. Magnifique. La scène culte le montre, vous savez, en pleine répétition avec une célèbre réplique. C'est pas mauvais, c'est très mauvais. Est-ce que cette, monsieur le maire, ça vous arrive de dire ça? C'est pas mauvais, mais alors c'est pas mauvais, c'est très mauvais.
4: Non.
2: Non, pas du tout. C'est pas mauvais, c'est très mauvais. Très bien. Alors, pour 5 points, le défi de la voix mystère. On va voir si vous avez une bonne écoute. Écoutez cette voix célèbre et dites-moi à qui elle appartient.
5: C'est vraiment beau de jouer avec la silhouette. Moi, j'adore le style. J'aime pas la mode, mais j'adore le style. Et je pense qu'il faut pas nécessairement être dans la mode ou aimer la mode pour aimer le style.
2: Alors, dans la salle, ça mime. Vous avez le droit de répéter ce qu'on vous dit, hein, si vous le souhaitez. Mais activez bien votre petit cochon, votre petite vachette avant de me faire vos propositions. Vous avez une idée ou pas, monsieur le maire?
4: J'ai pas d'idée.
2: Pas du tout. Titi?
4: Je non. J'arrive pas à lire ce qu'il veut
2: dire. Thierry? Non, mais pourtant, mais regardez-moi.
6: Ia. Ia.
2: Non? Ça vous dit rien?
6: Ia. Ia.
2: Non, c'est pas un âne. C'est Mika! Mika, l'artiste Mika, bien sûr. On l'avait dans la salle. Eh bien, personne n'aura 2 points sur cette question. 3-3, c'est une égalité parfaite, évidemment. Ici, on joue cette semaine à la Salvetat Saint-Gilles! On est trop bien et on revient tout de suite.
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2: On ne va pas si loin, mais on va atteindre les pôles.
3: Alban Forlot.
2: Un pôle laine, un pôle couture, un pôle scrap aussi au nord-ouest de Toulouse, c'est le pôle Nord. 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C'est le salon du fait main où on fabrique vraiment sur place. Entre débutants ou passionnés, laissez-vous guider, osez essayer. À chaque fois, c'est de 10h à 18h, hall 6, entrée générale 9 euros. C'est valable pour les 4 jours de salon. Prenez votre bracelet à l'accueil du Mythe. Il y a aussi des tarifs réduits à 6,50 €, donc renseignez-vous. Pour ceux qui nous écoutent à Albi, demain et tout le week-end, c'est le 10e Grand Prix camion sur le circuit. Plus de 150 camions décorés, 30 000 passionnés. Et puis samedi, il y a aussi le marché des créateurs d'Albi sur la place La Pérouse. Céramique, textile, verre, bijoux, déco. Franchement, il y en a pour tous.
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0: Karaoké à la maison avec ses amis et brosse à cheveux à la main. C'est Tina Arena. Allez plus haut.

0: Pina Arena, aller plus haut. On est allé plus haut que Toulouse ce matin. Ici, on joue avec Sébastien Bretenoux à la Salvetat Saint-Gilles, à côté de Plaisance-du-Touche. Un public au taquet jusqu'à midi. Ici, on joue.
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2: On est à la Salvetat Saint-Gilles cette semaine. Ici on joue pour gagner 150 euros de cartes cadeaux. On est trop bien ici dans le parc du château de la Salvetat. Moi ça me donne envie d'être une princesse et de monter comme ça dans la tour du château et d'appeler mon prince charmant. Je sais pas ce que vous en pensez, monsieur le maire.
3: Vous avez le droit.
2: D'accord. Est-ce que vous voudriez jouer mon prince charmant sur un cheval? Arrivé, non?
3: Pour le moment, le château n'est pas très habitable.
2: Ah oui, très bien. C'est formidable. C'est ce qui s'appelle, écoutez mes amis, prendre un vent. Alors Thierry, vous avez 3 points. François, vous avez 3 points. Et on redémarre avec une question locale. Et dites-moi, pour 1 point, comment s'appelle le grand lieu culturel de la Salvetat qui accueille tout au long de l'année des séances de cinéma gérées par l'association Écran 7? Oui, monsieur le maire.
3: L'espace Bourrivien.
2: Oui, exactement. Tout à fait. C'est l'espace Bourrivien, tout à fait. Boris Vian, pardon, tout à fait. Vous y allez souvent ou pas du tout?
3: Toutes les semaines, pratiquement.
2: Oh, mais ça, c'est bien. Mais dites un mot aux personnes qui nous écoutent pour qu'elles viennent fréquenter cet endroit.
3: Eh bien, ce week-end, elles pourront voir une pièce de théâtre par une troupe salvetaine le samedi soir.
2: Très bien. Alors, c'est un endroit merveilleux.
3: Oui.
2: Pourquoi il est merveilleux?
3: Un lieu de culture.
2: Oui, un lieu de culture, un lieu agréable.
3: Oui.
2: Et où on peut faire des rencontres en plus.
3: Oui.
2: Oui, et voilà, c'est merveilleux. Allez, pour 2 points, question géographie. Dans quel pays européen est-il de coutume de cacher tous les balais de la maison la nuit de Noël pour éviter que les sorcières ne les volent pour s'envoler? Ah, ça, j'ai l'impression que vous ne le saviez pas. Alors, dans quel pays européen, selon les croyances populaires d'autrefois, la nuit du réveillon de Noël correspondait à une période de transition magique où le monde des esprits se rapprochait de celui des vivants? C'est fou, allez-y, faites vos propositions, allez-y.
4: Tout hasard, le Danemark?
2: Non, c'est pas le Danemark. C'est là?
4: Ouais. Ah, la Norvège?
2: Oui, la Norvège. Mais bien sûr. Eh ben oui, Thierry, effectivement, c'est la Norvège. Vous aussi, vous cachez les balais à la maison?
4: Oh oui, oui.
2: Mais pas oui, pour la même raison. Pour pas vous en servir. Pour pas vous en servir, c'est ça. Ah ouais, je comprends bien. Bon, ben Thierry, vous avez 5 points, vous êtes passé en tête. Alors tout de suite, question culture. Dites-moi, quel film de Christopher Nolan a été tourné dans le nord de la France? Oui.
4: Bienvenue chez les Ch'tis.
2: Non, c'est pas Christopher Nolan. C'est Danny Boone, bienvenue chez les Ch'tis. Mais ça a été tourné aussi, bienvenue chez les Ch'tis, effectivement, dans une partie du nord de la France. Le long métrage retrace l'opération Dynamo de mai-juin 1940. Ouais, j'ai entendu ça. Vous pouvez répéter, hein, si vous voulez, allez-y. Alors non,
3: pas Dunkerque.
2: Activez le petit cochon. Oui, je valide. C'est ça, c'est Dunkerque. Le film, donc, qui a donc retracé cette histoire, l'évacuation désespérée, miraculeuse, de plus de 330 000 soldats alliés britanniques, français et belges, encerclés par l'armée allemande sur les plages du nord de la France. Le blind test à présent. Attention, c'est parti. Je joue une chanson célèbre et dites-moi à qui appartient cette chanson ou quel est le titre. On y va. Attendez, je m'éclate là, vous voyez pas? Allez-y. Oui, monsieur le maire.
3: Voyage, voyage.
2: Voyage, voyage, voyage. Allez, chantez avec moi, monsieur le maire.
3: Thierry.
2: Allez, plus loin que la nuit et le jour. Voyage, voyage. 5 points supplémentaires, monsieur le maire. Eh ben, écoutez, les amis, on va se retrouver dans quelques minutes en point sur les scores. François 12, Thierry 5. On revient tout de suite dans le parc du château de la Salvetat.

0: David, Next Summer, marié d'ailleurs récemment le 24 septembre avec l'actrice américaine Dove Cameron.
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0: 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Et tout de suite, Jeanne Masse, Sauvez-moi avec Ici aussi.

0: Sauvez-moi avec ici Occitanie. Ici on joue dans quelques minutes avec Sébastien Bretenoux au parc du château de la Salvette à Saint-Gilles, à côté de Plaisance-du-Touche.
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16: On est dans le parc du château de la Salvetat Saint-Gilles, ici on joue. Et qu'est-ce qu'on est bien à la Salvetat Saint-Gilles. C'est paisible, c'est beau, il y a des gens agréables. On a mangé tout à l'heure dans une boulangerie qui fait du bon pain, c'est hyper chouette. Avec deux candidats magnifiques aujourd'hui, ils sont beaux, ils sont bons, ils sont doux. Ils s'appellent Thierry et François. Et figurez-vous que Thierry, vous êtes en plus le maire.
17: François.
16: Ah non, c'est François, pardon. Oh ben tant pis, Thierry vous êtes le futur maire alors.
17: Non, non.
16: Vous l'avez pas, non, c'est ça.
17: Son adjoint seulement.
16: Ah oui, vous êtes adjoint. Ah ben c'est génial. Eh ben écoutez, François, c'est vous le maire de la Salvetat.
17: Oui.
16: Bon, vous êtes heureux qu'on soit là?
17: Oui, bien sûr.
16: Bon, alors je vous signale qu'en plus, François, vous êtes en tête, vous avez 12 points, vous. Hein, donc voilà, Thierry, vous avez 5 points, mais je suis sûr qu'il va y avoir une remontada avec ces nouvelles questions. Alors que je vous ai vu lorgner sur mes fiches. J'espère que vous n'avez pas eu la réponse, mon petit Thierry. Hein. Allez, on y va, on redémarre ce jeu, donc avec une question locale pour un point. Dites-moi, quel est le nom de la bibliothèque municipale? Attendez que je termine ma question. Je vais pas avoir mon salaire à la fin du mois. Hein, et voilà. Quel est le nom de la bibliothèque municipale de la Salvetat située avenue des Hospitaliers? Oui.
17: Georges Sand.
16: Georges Sand, effectivement. Voilà, qui était une immense écrivaine de son vrai nom. Amantine Aurore Lucille Dupin, dramaturge et journaliste française, pour 2 points. Alors que c'est vous hein, qui avez répondu, Thierry, on fait de la radio, il faut quand même que je le resitue. Hein. Pour 2 points, question géographie, dites-moi, dans quel pays insulaire du Pacifique les hommes pratiquent-ils le saut du gol? Une sorte de saut à l'élastique traditionnel, avec des lianes attachées aux chevilles, du haut d'une tour en bois. Alors ça c'est fou, hein. Ça c'est fou, les villageois construisent une immense tour en bois, notamment attachée par des lianes pouvant mesurer entre 20 et 30 mètres de haut. C'est complètement dingue. Et les hommes se jettent dans le vide, la tête la première du haut de cette plateforme. C'est complètement fou. Faites des propositions, allez-y. François, oui?
17: L'île de Pâques?
16: Non, c'est pas ça. La longueur des lianes est calculée rigoureusement. Effectivement, c'est le Vanuatu. Le Vanuatu, vous le saviez pas ça? Eh ben, je vous l'apprends. J'ai appris quelque chose au maire de la Salvetat Saint-Gilles et à son adjoint. Ben, je suis pas peu fier, je vous le dis. Alors pour 3 points, question culture. À présent, dites-moi quel acteur incarne le milliardaire. Vous savez qui est on voit en fauteuil roulant face à Omar Sy dans le film Intouchables. Ouais, alors faites vos propositions, activez le petit cochon ou la petite vachette. Faites-moi vos propositions. Allez-y.
17: François Cluzet.
16: François. François Cluzet. Bravo, mon petit Thierry. Non, c'est pas Thierry. Si, c'est Thierry. Bravo, mon petit Thierry, effectivement. François Cluzet, qui incarne magnifiquement le rôle principal de Philippe, hein, ce personnage directement inspiré de la vie de Philippe Pozzo di Borgo, Borgio, un homme d'affaires et aristocrate français devenu tétraplégique à la suite d'un accident de parapente en 1993. Enfin, dernier défi de ce jeu de 7 heures, la chanson Trafiquée. Écoutez-la et dites-moi qui interprète ce tube.

0: François. Vous avez? Alors, allez-y, peut-être, activez votre vachette, du coup, puisque je sens que vous avez
1: Natacha
0: la réponse.
1: Saint-Pierre.
0: Natacha Saint-Pierre!
1: Le
0: vous voulez danser ou pas?
1: Ah, pas du tout.
0: Alors. Ah bon, d'accord, ok. Très bien. Et c'est pas grave s'il a pas trouvé le titre. Le titre, c'est Tu trouveras. Bien sûr, vous savez que cette chanson, normalement, elle avait été écrite par Pascal Obispo pour France Gall, qui l'avait refusée. Et donc, elle est arrivée dans les mains de Natacha Saint-Pierre. Ben, écoutez, 14 pour Thierry, François, 12 points. Et donc, Thierry, c'est vous qui allez en finale pour gagner les 150 euros. On peut l'applaudir, franchement. Et monsieur le maire, vous avez été un super candidat, mais posez-moi ce cochon, vous l'emportez pas avec vous dans le bureau de la mairie. Allez, ici on joue dans le parc du château de la Salvette à Saint-Gilles toute la semaine et demain c'est la finale!

0: de ses plus grands succès de sa carrière, John Warwick Heartbreaker. 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
1: Bonjour à toutes et à tous, bienvenue dans On vous doit bien ça, on est ensemble entre 12 et 13 heures tous les midis. Et aujourd'hui nous allons vous parler de votre vue, comment en prendre soin. Nous allons vous donner plein de conseils et aussi vous aider à éviter les arnaques.
0: 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Allez hop, refrain entêtant pour toute la journée. Oui, vous me remerciez.

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0: Très belle journée ensoleillée, il est midi. Les infos avec Théo Cobel, bonjour.
2: Bonjour, bonjour à tous. La grogne et la mobilisation toujours ce midi devant les lycées partout dans le midi toulousain. À des tensions signalées à Muret, mais aussi à Toulouse-Lautrec, Déoda de Sévrac. Action même au lycée Fermat. Un lycée pourtant plutôt réputé dans le centre-ville de Toulouse, bloqué ce matin, plusieurs centaines de jeunes, des barricades, une ambiance bon enfant, vous l'entendez, même si Pierre, élève en première qui vient tous les matins de Fronton, ne s'attendait pas à voir son établissement bloqué.
3: Ce matin, je suis arrivé à 8h pour avoir les cours à 9h. Depuis Fronton, j'ai pris le bus et le métro. Je me suis levé à 6h10, très tôt. Et du coup, j'ai pas cours. Je suis assez partagé parce que je trouve que la cause est juste. Si j'habitais plus près, j'aurais probablement fait partie du blocage. Mais je suis aussi un peu déçu parce que j'aurais pu rester chez moi confortablement dans mon lit. Mais bon, ça n'empêche pas que c'est bien quand même de bloquer.
2: Action donc ce matin un peu partout dans la région, annulation des cours aussi pour les étudiants du campus Rangueil, suspension aussi à la fac du Mirail. Les transports en commun sont perturbés, notamment le tram qui est interrompu entre Palais de Justice et Purpan cet après-midi. Là, les lycéens sont invités à se réunir devant le rectorat à partir de 14h à l'appui à des syndicats enseignants qui appellent à la grève aujourd'hui. Les forces de l'ordre déjà mobilisées et présentes dès ce matin autour de l'A69 dans le Tarn, alors que les opposants veulent se mobiliser ce week-end avant l'ouverture. Hier soir, les préfectures du Tarn, mais aussi de la Haute-Garonne, ont indiqué avoir pris un arrêté pour interdire toute manifestation le long du tracé par crainte de troubles à l'ordre public. La 69 qui devrait accueillir les premiers automobilistes sous peu, peut-être dès la semaine prochaine, même si Atosca, le concessionnaire, ne donne pas de date précise et reste flou sur les futurs tarifs. Dans le procès des attentats de Trèbes, des peines beaucoup plus lourdes prononcées hier en appel, 10 et 12 ans de prison pour les deux accusés. La compagne de l'assaillant et un complice qu'il avait accompagné pour acheter un couteau, a des peines plus que doublées par rapport à la première instance. Attentat de Trèbes et de Carcassonne qui avait fait

0: la chouette que Thomas Pesquet avait embarquée à bord. Puis bah, voilà, Pikachu qu'elle a aussi embarqué à bord. Donc voilà, on a les deux mascottes de l'espace avec nous.
1: Sophie Adnaud, c'est un peu son idole.
0: Ah, moi j'aurais aimé être à sa place. Maintenant, bah, je suis beaucoup trop vieille, mais ça a été un petit peu un vol par procuration pour moi, oui.
1: Une mission qu'elle a aussi suivie assidûment sur les réseaux sociaux.
0: Elle explique la gravité avec des petites expériences simples, comment elle cuisine, sa vie quotidienne. J'ai trouvé ça très, très drôle.
1: Et son enthousiasme, elle a voulu le partager aux étudiants de l'école en organisant une visio avec l'astronaute depuis l'ISS. Axel était présente ce jour-là.
2: Un moment assez émouvant et un côté aussi un peu plus intime de pouvoir parler directement avec Sophie. C'est vrai que c'est une figure qui est, je trouve, très inspirante, surtout en tant que femme. On est encore dans un secteur qui est très masculin. Je trouve ça très important d'avoir des figures dans lesquelles on peut se projeter.
1: Alors pour Axel, pas question de manquer l'amérissage. Elle participera cet après-midi à la diffusion prévue à l'école.
3: Effectivement, amérissage prévu à partir de 17h30, capsule qui va traverser l'atmosphère pour atterrir, on le disait, au large de la Californie. Ça sera à suivre aussi du côté de la Cité de l'Espace à Toulouse. Et puis il y a du rugby ce soir avec le début de la 6e journée de Pro D2. Montauban affronte Brive à 21h à Sapiac demain soir. C'est Colomiers qui se déplace à Grenoble. Le coup d'envoi sera là aussi donné à partir de 21h. À côté ciel, le soleil est de retour.
1: Le soleil est de retour, ça fait du bien, ça donne de l'énergie à cet après-midi sur Toulouse et ses alentours. À Toulouse, 16, à Montauban, à Castres, 17. Donc c'est une bonne idée de déjeuner à l'extérieur aujourd'hui. Hein. On n'oublie pas la veste avec, il fait quand même frais demain. Le soleil brille sur Toulouse et son agglomération jusqu'à 17 à Albi. Au niveau de la circulation, pour l'instant sur la rocade toulousaine, moi je ne vois pas d'accident sur mon écran, donc on reste bien vigilant au niveau des transports. Attention, en gare Matabio, le train de 13h18 direction Bordeaux-Saint-Jean, le parcours est modifié. 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On est content d'être avec vous et ça continue.
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4: Bonjour à tous, j'espère que vous allez bien, j'espère que vous tenez le coup depuis cette rentrée pas facile. Et justement, on est là pour vous rendre service dans ce nouveau rendez-vous quotidien sur ICI qui s'appelle On vous doit bien ça, entre 12h et 13h tous les midis. Alors moi je m'appelle Enora Malagré, je ne suis pas seule, j'ai une joyeuse bande qui m'accompagne pour vous rendre service, je l'ai dit, en la personne de Aude Razeau, Madame Antierna. Coucou Aude.
6: Coucou et coucou tout le monde.
4: Le grand médecin que tout le monde nous envie, Monsieur Gérald Kierzek, bonjour. Docteur.
7: Bonjour à tout le monde. France présente, c'est ça. Je suis Enora Malagré. Je suis Gérald Kierzek. Bonjour.
4: Effectivement. Et alors, vous ne le savez pas, mais je vous le dis tout de même. Il a mis sa blouse de médecin pour faire l'émission aujourd'hui. Notre grande journaliste Elsa Wolinski. Bonjour Elsa.
8: Bonjour.
4: Et Monsieur Bonplan Valère Coréard. Bonjour.
9: Salut Enora. Bonjour à toutes et tous.
4: Alors aujourd'hui, nous allons consacrer un large dossier à la vue. Ça nous préoccupe beaucoup. Comment payer moins cher ses lunettes? Comment on consulte? Alors pardon. Donnez-moi, c'est une tannée en plus pour avoir un rendez-vous chez l'ophtalmo, si je puis me permettre.
9: De moins en moins.
4: Kierzek. Oui, oui, c'est
9: non,
4: ça.
9: Non, non, mais de moins en moins, je vous expliquerai pourquoi.
4: Vous allez nous expliquer dans un instant. En tout cas, on parle de votre vue majoritairement dans l'émission. Elsa Wolinski nous parlera du retour de la bande dessinée Le Petit Nicolas.
8: Mais oui, tout à fait.
4: Et ça va nous plonger dans une délicieuse nostalgie. Et puis Aude Razeau aussi nous parlera de quelque chose d'assez qui nous a mis en chagrin. C'est les arnaques, en fait, aux cagnottes.
6: Les faux appels aux dons, effectivement. Et il y en a beaucoup plus que ce qu'on croit. Donc il faut avoir quand même une certaine vigilance quand vous voyez passer des appels aux dons sur les réseaux sociaux.
4: Et tout au long de l'émission, Valère Coréard, je l'ai dit, nous distillera des bons plans. On est ensemble jusqu'à 13h. Si vous avez des questions, ça se passe au 0810 055 056. Vous pouvez aussi nous laisser des messages vocaux, comme l'a fait Géraldine aujourd'hui.
10: J'ai entendu dire qu'on pouvait contacter les impôts pour faire baisser notre taxe foncière. Vous pourriez m'expliquer, me donner un peu plus de détails, parce qu'évidemment, ça m'intéresse.
4: Alors ça, c'est pour la personne la plus riche de France, Valère Coréard, quand je plaisante. Non, mais qu'il y a des bons plans à ce sujet qui viennent tout nous expliquer.
9: Et oui, avez-vous un bidet chez vous? Sans doute pas, mais il y en a peut-être eu un jour. Et pour les impôts, il est toujours là. Et ça vous coûte de l'argent. Je vais vous expliquer.
8: Alors, nous n'avons pas compris.
7: Mais c'est vachement bien, un bidet, bien en plus, il faut le laisser.
9: Si vous avez eu un jour un bidet dans votre maison, ça a une valeur que vous payez aujourd'hui, alors qu'il n'est peut-être plus là. C'est ce dont je vais vous parler.
4: Je suis blonde, ça a mis du temps à monter au cerveau.
8: Je suis brune, ça a mis du temps à monter au cerveau.
9: J'ai peut-être été mauvais. Hein.
4: On va y répondre en tout cas dans une trentaine de minutes. Et puis vous le savez, je booste votre pouvoir d'achat tout au long de l'année. En fin d'émission, nous allons désigner un ou une gagnante.

0: 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Et nous allons, je vous l'ai dit en préambule, parler de la vue. À quelle fréquence doit-on vérifier sa vue? Quels symptômes doivent nous inquiéter? Valère nous dira aussi comment s'équiper pas trop cher. Alors Gérald, à quelle fréquence doit-on vérifier sa vue?
1: Il n'y a pas de chiffre magique. Alors déjà, quand on a des symptômes, on va consulter. Mais globalement, si vous n'avez pas d'antécédent particulier entre 20 et 40 ans, voilà, c'est un peu votre fourchette d'âge, c'est tous les 5 ans, ça sert à rien d'y aller plus. En revanche, plus on vieillit, plus on va avoir besoin de contrôler sa vue. Et plus on a des maladies, je pense au diabète en particulier, un diabétique doit aller chez l'ophtalmo tous les ans, par exemple, parce qu'on sait que le diabète complique, bouche les petites artères de la rétine en particulier, donc c'est un contrôle avec des examens spécifiques tous les ans, parfois c'est même de manière plus resserrée. Et si vous n'êtes pas diabétique, pas d'antécédent particulier, c'est vrai qu'au-delà de 65 ans, on se dit que tous les 1 ou 2 ans, c'est pas mal d'aller faire contrôler sa vue. Et puis les gamins, c'est important aussi, parce que par exemple, si vos enfants ou vos petits-enfants, vous les voyez plisser un peu des yeux, pas bien voir ce qu'il y a au fond, etc., il faut vérifier les instits, ou les profs peuvent vous le dire et vous le signaler, il faut vérifier que votre enfant n'est pas myope, par exemple. Donc là aussi, c'est un contrôle de la vue. C'est pas forcément chez l'ophtalmo, ça peut être un contrôle chez un opticien. Ils ont les appareils pour contrôler votre vue, votre acuité visuelle. Et puis il y a des contrôles qui sont faits par la médecine scolaire ou les infirmières
0: scolaires.
1: Parce que
0: je vous taquinais, docteur Kierzek, dans le sommaire, mais c'est vrai qu'on a du mal à trouver un rendez-vous chez l'ophtalmo. Pardonnez-moi.
1: Oui, alors ça c'était vrai. Et je regardais en fait les chiffres. Il y a plein de centres qui se sont multipliés, qui sont beaucoup mieux organisés. Les rendez-vous sont optimisés, pris de manière électronique sur Internet. Vous allez chercher le rendez-vous, on va vous en trouver un dans un centre où il y a des ophtalmos et des orthoptistes.
0: Qu'est-ce que c'est orthoptiste ?
1: Un orthoptiste, c'est un peu, ils vont pas être d'accord si je dis ça, mais c'est le technicien paramédical, un peu comme l'infirmière par rapport au médecin. C'est l'orthoptiste qui va faire tous les examens et il peut faire aussi de la rééducation des yeux, mais en fait, il prépare tous les examens qui prenaient du temps à l'ophtalmo. Et donc avant, les rendez-vous d'ophtalmo, ça durait, c'était le médecin ophtalmologiste qui faisait les gestes, les examens, etc. Donc pendant un rendez-vous, il voyait un malade et ça durait. Là, les orthoptistes, il y a plein de délégations de tâches, ils vont lui gagner du temps et après l'ophtalmo, il fait le bilan. Et quand on regarde 2017, il fallait plus de 2 mois pour avoir un rendez-vous. Évidemment, ça dépend des régions, etc. Maintenant, en 2 semaines, voire moins, vous avez sans aucun problème un rendez-vous.
0: En voilà une bonne nouvelle. Audrazo, Piazza Volinsky.
2: Je plus sois pour les centres, effectivement, parce que pendant,
0: je plus sois tout à fait. Je l'aime infiniment.
2: Parce que, j'ai trouvé un ophtalmo, mais pendant des années, je ne trouvais pas d'ophtalmo. Et effectivement, j'ai trouvé un centre dans une clinique. Et effectivement, on passe entre les mains de plein de gens différents et on termine finalement avec l'ophtalmo qui fait l'examen final. Et finalement, on a un rendez-vous, mais franchement, en 3-4 jours, c'est super. Et sur Doctolib, il y en a plein des centres comme ça.
0: Ça peut vous rassurer, chères auditrices, chers auditeurs.
3: Alors, moi, c'était pas sur les rendez-vous. Écoutez, je profite de votre venue, cher médecin. Quand on est ménopausé, j'ai l'impression qu'on a quand même la vue qui baisse beaucoup plus vite. Je ne suis pas la seule à le dire.
1: Oui, mais c'est pas en lien avec la ménopause, même si les variations hormonales peuvent influencer la vue. C'est en lien avec l'âge, tout simplement. Quand on est ménopausé, ça veut dire, allez, en moyenne, c'est autour de 45-47 ans. C'est l'âge où on a aussi la presbytie.
2: Ah, ça me fait peur. J'ai 40 ans, je vais être presbyte.
1: Oui, la presbytie,
2: bientôt.
1: C'est-à-dire que c'est le cristallin qui accommode moins. Donc, on a du mal. On est obligé d'éloigner le journal parce
0: c'est
1: que de près, on ne voit pas. Donc, on éloigne un peu le journal. Alors, on démarre avec
0: on
1: des
0: éloigne aussi
1: loupes.
0: Un peu son mari, parfois. Moi, de près, je le vois flou.
1: On a des loupes. Et ce n'est pas la bonne idée de prendre ces loupes qu'on trouve avec une correction standard.
0: Oui, j'allais vous poser la question.
1: Ce n'est pas forcément la bonne idée parce qu'en fait, il faut contrôler votre vue, voir s'il y a une asymétrie entre l'œil droit et l'œil gauche et il faut adapter les verres justement à votre problème, à votre correction. Et souvent, votre œil, il a compensé et puis on arrive avec la presbytie et c'est là où on décompense une myopie, un astigmatisme et donc avec la presbytie, c'est là où on y voit moins bien. Donc, il faut vraiment adapter avec des verres qui sont adaptés. Et moi, j'ai pris pendant des années des loupes comme ça, les copains ophtalmo me disaient non, c'est pas une bonne idée parce que ça a peut-être aggravé ton trouble oculaire. Il faut vérifier qu'il n'y a pas une cataracte aussi. La cataracte, c'est la lentille à l'intérieur de l'œil. Il y a ce qu'on appelle le cristallin qui va devenir opaque. Et quand c'est très opaque, on voit les gens, on discute avec eux, ça devient blanc un peu l'œil.
0: Ouais.
1: Et à un moment donné, il faut opérer la cataracte.
0: Très rapidement, quand on fait de la dégénérescence maculaire
1: liée à l'âge.
0: Quels sont les petits symptômes?
1: Les petits symptômes, vous allez être obligé d'augmenter le contraste de votre écran, par exemple. Ou la nuit, le soir, quand il y a un peu d'obscurité, vous voyez moins bien. Et puis, c'est la déformation des lignes. Donc, si vous prenez un tableau, on a un tableau sous les yeux, avec des lignes verticales et horizontales, vous regardez, si les lignes sont un peu déformées, c'est peut-être une atteinte, ou en tout cas, il faut aller contrôler la rétine, parce que ça, c'est l'arrière de l'œil. C'est très complexe, l'œil. Il y a la cornée qui est en avant, ensuite, on rentre dans l'œil, c'est un peu visqueux, au milieu, il y a le cristallin, c'est ça qui s'opacifie et qui devient la cataracte.
0: Et bon appétit, bien
1: sûr. Et à l'arrière, il y a la rétine, et c'est là où sont projetées les images. Et tous ces segments de l'œil peuvent être atteints.
0: Moi, j'ai comme un petit cil en permanence. J'ai l'impression d'avoir un cil qui me bloque un peu la vue.
1: C'est peut-être un cil d'ailleurs, non? Vous avez regardé?
0: Allez, en tout cas, il y a beaucoup, beaucoup à dire sur la vue. Si vous avez des questions, profitez-en. Ça se passe au 0810 055 056. Valère, dans un instant, va nous dire comment s'équiper pas trop cher. Ça nous intéresse sacrément parce que ça nous ruine un peu quand même, les lunettes, etc. Mais pour l'heure, Amy Winehouse, Back to Black sur ICI. Et on est ensemble jusqu'à 13h, chers amis.

0: Black, Amy Winehouse sur Ici. On est ensemble jusqu'à 13h. 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
0: Il est midi 17, nous sommes en direct dans votre nouveau rendez-vous qui s'appelle On vous doit bien ça. On essaye de vous rendre service, de vous accompagner avec sérieux et bonne humeur. On en a bien besoin en ces temps compliqués. On est au milieu d'un gros dossier sur la vue un peu plus tard dans l'émission. Aude Razzo nous parlera de ces arnaques aux cagnottes, c'est un véritable scandale. Et puis on plongera dans un bain délicieux de nostalgie avec Elsa Wolinski qui nous parlera du retour du petit Nicolas, souvenez-vous de cette merveilleuse bande dessinée qui a accompagné nos enfances. Beaucoup de réactions au 0810 055 056, Valère.
2: Oui,
0: attention, il y a un défi pour vous, monsieur Kerzek.
2: Un message pour le docteur, il nous le dit d'ailleurs avec respect, mais il ne faut pas déconner docteur, vous dit-il, cet auditeur. C'est une réaction de Parisien, les rendez-vous ophtalmologie Bim sont très compliqués, sauf à Paris, j'imagine bien.
3: Non.
0: Mordicus.
3: Mais non, il y a des centaines de centres. Je ne vais pas citer les noms, mais les points vision, etc. Il y en a plus de 70 en France. Alors évidemment, c'est pas dans les villages. Vous n'aurez pas un ophtalmo dans un village, mais vous aurez un centre à proximité. Il y a les opticiens. Vous en avez de partout. Ils sont à même de contrôler votre vue. Il y a de la téléconsultation qui est possible dans les centres d'optique, les magasins d'optique avec un ophtalmo à distance. Donc il y a des solutions. Bien sûr, à Paris, il y a une offre de soins qui est plus importante.
0: Dans les grandes villes aussi, il y a pas
3: plus
0: de Paris.
3: Population, mais il y a maintenant ces centres, et je vais vous dire, je vais même plus loin, il va y avoir un problème de concurrence et probablement de surabondance de ces centres, comme des médecins d'ailleurs, mais ça on en reparlera. On parle
0: Absolument.
3: De déserts médicaux.
0: Ouais.
3: Oui, il y a des déserts, mais on est en train de former trop de médecins, et vous verrez que dans 10 ans, il y aura trop de médecins.
0: Ah bon?
3: Mais oui.
0: Oh, j'ai vraiment loupé le coche. J'ai fait de faire des études, moi. On va accueillir Nathalie, qui nous appelle de Montignard. Oh là là, pardon, excusez-moi, Montignargès. Pardonnez-moi, Nathalie, vous allez bien? En tout cas, elle appelle
4: de
0: du
4: Montignargues.
0: Gard.
4: Montignargues, bonjour.
0: Montignargues.
4: Oui, je vais très bien.
0: C'est proprement scandaleux ce que je viens de faire, je suis désolée. On embrasse très fort les collègues de Ici Gard-Lozère. Voilà.
4: Alors. Les collègues d'Ici Gard-Lozère.
0: Exactement, qu'on embrasse très fort. Vous venez de refaire votre nouvelle paire de lunettes, chère Nathalie.
4: Tout à fait. Je les ai reçus hier.
0: Et alors, c'était exorbitant les prix ?
4: Mais c'est ce qui est hallucinant, c'est qu'en fait, on a le choix entre plusieurs prix. C'est ouais. qu'en fait, moi, je pensais que les verres, c'était des verres, alors qu'on met des options anti-bleu, anti-écran bleu, enfin, des filtres, tout ça, anti-rayures. Mmh. Mmh. Mais en fait, on m'a proposé trois prix de verre différents.
0: D'accord.
4: En me disant, avec celui-là, bon, celui-là, vous avez un dépassement de 100 euros. Celui-là, vous avez un dépassement de 300 euros. Et là, vous avez un dépassement de 700 euros. Ah. Donc, ben là, vous y verrez comme si vous aviez retrouvé vos yeux.
0: Ouais, avec la vision
4: là,
0: de Superman.
4: Là, vous y verriez, vous aurez un petit peu de flou, mais pas trop. Bon, là, vous serez un peu dans le brouillard, mais en même temps, le dépassement.
3: Mais c'est moins cher.
0: C'est
4: et
0: incroyable.
4: Puis, sinon, vous avez le 100% santé où vous y verrez, mais ne vous plaignez pas, vous n'avez rien payé.
0: Oh ben voilà. Voilà. Non, mais Gérald.
3: Non, mais je crois qu'on.
0: Et après, évidemment, Valère va nous donner des vrais bons plans pour pas payer trop cher.
3: Il y a différentes qualités de verre, ça, c'est normal, comme sur les voitures. Il y a les Rolls-Royce, et puis vous avez, je ne sais pas citer les marques, mais des marques qui sont de moindre qualité. Mais sur les verres, donc, il y a différents fabricants. Il y a des fabricants qui fabriquent à l'étranger. Il y a du Made in China aussi. Et c'est vrai que le 100% santé, c'est plutôt l'entrée de gamme. Mais de là à dire que vous n'y verrez rien, non, si votre correction est bien faite, si on a testé, vous y verrez. Par contre, c'est vrai que peut-être que la durabilité du verre, peut-être que les options anti-reflets, anti-lumière bleue, etc., vous ne les aurez pas. Mais on ne peut pas dire que vous n'y verrez rien avec des verres qui sont à zéro et que vous verrez comme si vous aviez été opéré avec des verres à 700 euros. Je crois qu'il y a un discours commercial aussi. Il faut savoir distinguer le discours médical du discours commercial.
0: Alors, on parle de commerce, on s'adresse à Valère Correa, Monsieur Bonplan. On vous attend avec impatience.
2: Bon.
0: Donnez-nous des bons plans.
2: Le rendez-vous ophtalmologiste, c'est bien de regarder le secteur dans lequel exerce. Si on a ce loisir, évidemment, et qu'il y a un petit peu d'offres, et des médecins disponibles, vous savez, il y a le secteur 1, secteur 2. Bon, si vous êtes dans le secteur 1 conventionné, vous avez des prix qui sont en accord avec l'assurance maladie et vous êtes mieux remboursé entre l'assurance maladie et la complémentaire. Et ensuite, secteur 2, regardez au moins si le praticien a l'option Optam. O-P-T-A-M, ça veut dire qu'il va faire attention à ses prix. Il va dépasser les prix de l'assurance maladie, mais il va faire attention et vous serez mieux remboursé. Donc ça, c'est le premier point sur le côté ophtalmo.
0: D'accord.
2: Ensuite, il faut comparer effectivement plusieurs devis sur ses lunettes, par exemple, et demander le détail du prix. C'est-à-dire, il y a les verts, il y a la monture, et Nathalie en parlait, il y a les options. Ah, parfois, on vous propose plein d'options. Alors, les écrans bleus, les anti-reflets,
3: les anti-rayures,
2: les essuie-glaces, la caméra dans les lunettes, parce qu'on vous dit parfois, mais maintenant, plus, vous pouvez même avoir la lunette avec la... Non, non, mais c'est vrai, il faut faire attention à ça, c'est très important.
0: Faire le tri avec ça. Hein.
2: Exactement. Alors, sur le 100% santé, moi, je pense quand même que c'est un bon plan, le 100% santé, c'est-à-dire que chaque opticien doit vous proposer un certain nombre de montures et de verres qui rentrent dans le 100% santé sans reste à charge. Ça veut dire que là, vous n'allez pas sortir, enfin 1 euro si, vous allez sortir les 2 euros, je crois, du forfait. Enfin, ça reste résiduel. Et puis enfin, moi, je vous recommande deux bons plans. Les lunettes, les montures reconditionnées. Si vous voulez vous faire un peu plaisir, de plus en plus d'opticiens ont des corners de seconde main. C'est-à-dire que les lunettes ont été remises en état et vous pouvez vous faire plaisir.
3: Il manque une branche.
2: Il manque, c'est pas grave. Il n'y a pas les verres, mais voilà.
0: Non, non, mais c'est vrai que vous nous avez expliqué que reconditionner, c'est pas les vieilles lunettes de brocante, si je puis dire. Elles sont reconditionnées. Donc,
2: remises en état.
0: Remises en état.
2: Exactement. Et puis, vous pouvez acheter en ligne. J'ai cru comprendre que Nathalie avait fait ça parce qu'elle a dit je les ai reçues. Enfin, je sais pas, mais acheter en ligne, c'est pas mal. Mais vous comparez et surtout, vous n'avez pas la pose, vous n'avez pas la petite, vous savez, le petit tour de vis, etc., pour les mettre, les adapter exactement à votre nez. Enfin, moi,
3: et puis, c'est un instrument de mode, donc il y a plein de créateurs qui s'y sont mis, etc. Et c'est ça qu'on paye aussi très souvent. Oui, il y a les verres, mais il y a la monture. Et la monture, si vous voulez un truc qui est siglé, vous allez payer la marque.
0: Tout ce qui est à la mode se démode. Donc, ne soyons pas trop inféodés à tout cela. Merci beaucoup. Non, vous aviez encore un petit bon plan?
2: Non, je peux en inventer un si vous voulez, mais il sera moins intéressant. Hein.
0: Merci Valère Correa. On continue de parler de votre vue, de parler lunettes. Si vous avez des questions, ça se passe au 0810 055 056. C'est votre antenne, on vous doit bien ça sur ICI. Nous allons écouter Boulevard des Airs avec Carbone. Et ça s'appelle C'est pas si facile. Mon

0: racine.
1: Boulevard désert et carbone, c'est pas si facile sur ici.
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1: On vous doit bien ça. Midi 26, c'est votre nouveau rendez-vous quotidien, ça s'appelle On vous doit bien ça et on essaye de vous rendre service. On parle bon plan, vie quotidienne, arnaque à éviter et on a parlé en première partie d'émission de la vue, des opticiens, des ophtalmos, de comment payer moins cher sa monture de lunettes et nous allons accueillir Martine qui a appelé au 0810 055 056. Elle appelle de Mozac. Bonjour Martine, bienvenue.
3: Bonjour, bonjour à tout le monde.
4: Bonjour.
1: Bonjour. Comment bonjour, ça va Martine docteur. Aujourd'hui?
3: Ça va, malgré le temps, il est très froid.
1: Oui, ça y est, hein, l'hiver pointe le bout de son nez. Et on embrasse très fort ici, Pays d'Auvergne, nos chers amis et collègues. Alors vous aviez des questions à nous poser ma chère Martine, notamment à notre docteur.
3: Je voulais poser la question au docteur. Est-ce que j'ai un glaucome depuis un an et demi, deux ans à peu près, et je voulais savoir si c'était grave.
5: Bonjour Martine, le glaucome c'est de la tension dans l'œil. C'est-à-dire que l'œil c'est rond, dedans il y a du liquide, ce liquide il doit être renouvelé et quand le renouvellement se fait mal, l'évacuation se fait mal, la tension à l'intérieur augmente. Et cette tension, ça va appuyer sur le nerf optique. Donc voilà pourquoi il faut mesurer sa tension, c'est pour ça qu'on va chez l'ophtalmo. Il vous met un petit appareil dessus, on mesure un peu comme votre tension artérielle, on va mesurer la tension, éventuellement vous donner des colliers, des médicaments pour faire baisser la tension pour éviter que ça abîme l'œil. Donc la bonne nouvelle c'est que vous avez été diagnostiqué, vous avez peut-être sûrement un traitement et on va contrôler surtout cette tension intraoculaire et ça va permettre d'éviter de prévenir les lésions du nerf optique.
1: Martine, vous aviez une deuxième question sur les myrtilles, c'est ça? C'est
3: quoi là sur les myrtilles? J'ai toujours entendu dire que c'était très bon pour la vue.
1: Ah bon? Moi aussi.
5: Et ben ouais,
1: moi aussi, elle a tous, ouais,
5: ma grand-mère, elle disait ça
1: c'est
5: aussi.
1: Vrai.
5: Alors c'est pas complètement idiot en fait. Quand on regarde, il y a des antioxydants, ça s'appelle les anthocyanes à l'intérieur des myrtilles. En fait, c'est anti-vieillissement de la rétine et anti-vieillissement du nerf optique. Et donc voilà pourquoi on dit que ancestralement les myrtilles étaient bonnes pour la vue. Il y a pas d'études très solides qui permettent de dire un groupe qui a pris des myrtilles, il y a pas de problème de vue, etc. Mais j'allais dire pourquoi pas. En tout cas, tout ce qui est nourriture, fruits, légumes, antioxydantes, etc., c'est excellent parce que la vue, c'est des cellules qui permettent de voir. Et donc, si on préserve ces cellules, et l'alimentation, c'est un bon moyen, ça permet de préserver sa vue.
1: Merci beaucoup, Martine. Faites comme Martine si vous avez des questions pour notre médecin ou pour toute autre personne autour de la table 0810 055 056. Beaucoup de réactions d'ailleurs, Audrazo, hein, sur
6: réactions.
1: Le WhatsApp.
6: Beaucoup de réactions. Sylvie, par exemple, qui nous parle des verres 100% santé. Valère en parlait. Elle dit, j'en suis à ma troisième paire, je suis très contente, les verres sont fins, ils sont de qualité.
1: Donc, voilà.
6: Gardez en tête.
1: Exactement, on continue de dérouler l'émission, on parlera du petit Nicolas, le retour du petit Nicolas avec Elsa Wolinski, on parlera des arnaques aussi aux cagnottes, mais pour l'heure, c'est l'actualité dans toutes vos régions, grâce aux 44 locales de votre radio ici. A tout de suite les amis.
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1: Don d'objets à Colomiers, réparation électroménager à Cornebarieux, ici Occitanie, à vos côtés.
2: Laura de Philippot.
1: Vous avez des objets dont vous voulez vous débarrasser. Au lieu de les jeter, redonnez-leur une seconde vie en les donnant. Ce samedi à Colomiers, opération don d'objets. À retenir, les objets doivent être fonctionnels et en bon état. Ça peut aller de l'électroménager aux meubles, éléments de décoration ou même vêtements. C'est ce samedi, don d'objets à Colomiers. Toutes les infos à retrouver sur le site de la mairie. Des outils, des effectueux à la
0: maison, machine à café, fer à repasser ou encore mixeur. Ce dimanche, profitez du café bricole à Cornebarieux. C'est de 9h30 à midi et demi. Voilà, en allant chercher le croissant ou la chocolatine, réparez votre petit électroménager accompagné bien évidemment par des bénévoles. Sur place également, atelier réparation et entretien de vélos, dépannage informatique ainsi que travaux de couture. D'autres idées sorties dans une heure.
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1: Et il est midi 32, tout pile sur votre radio Ici, et nous on est ensemble jusqu'à 13h. Dans cette émission, ce nouveau rendez-vous qui s'appelle On vous doit bien ça, moi je m'appelle Enora Malagré, et je suis entourée d'Audre Azo, du docteur Gérald Kirzek, de la journaliste Elsa Wolinski, et de monsieur Bonplan Valère Coréard. C'est votre émission, on essaye de vous rendre service parce qu'on vous doit bien ça. Et si vous avez des questions, eh bien ça se passe au 0810 055 056. On a parlé de la vue tout à l'heure dans la première partie de l'émission. On parlera du petit Nicolas avec Elsa Wolinski. On parlera des arnaques à la cagnotte. Et puis vous pouvez aussi nous laisser des messages vocaux sur ce même WhatsApp gratuit, comme l'a fait aujourd'hui Géraldine d'Auxerre.
4: Salut Enora, salut toute l'équipe, merci pour tout ce que vous faites, vraiment c'est super chouette. J'ai entendu dire qu'on pouvait contacter les impôts pour faire baisser notre taxe foncière. Vous pourriez m'expliquer, me donner un peu plus de détails, parce qu'évidemment ça m'intéresse,
1: il y a quelques économies
4: à faire.
1: Ciao, merci. Vous pensez bien, ma chère Géraldine, merci. Ça c'est une mission pour Valère Coréard, monsieur Bonplan.
10: Et vous avez sans doute là payé tout récemment la taxe foncière, ou c'est sur le point d'être le cas. Alors c'est vrai qu'elle est calculée, cette taxe, à partir de la valeur locative cadastrale du logement. Et en fait, cette évaluation repose sur des références assez anciennes, elles ont été établies dans les années 70. Le calcul prend en compte la surface et des éléments de confort auxquels le barème attribue une surface équivalente. Par exemple, prévu par le barème, 4 mètres carrés, ça c'est pour l'eau courante, 2 mètres carrés, c'est pour l'électricité. Si vous avez une baignoire, c'est 5 mètres carrés. Un lavabo, une douche, c'est 3 mètres carrés. Mais seulement, peut-être que dans votre logement, il y a eu des travaux depuis, donc il y a un lavabo en moins, le bidet y est plus, le vide ordure, ça a aussi une valeur. Donc, ce que vous devez faire, c'est vous utiliser votre messagerie sécurisée de impots.gouv.fr. Je l'ai fait là, mais ils m'ont pas encore répondu parce que je pense qu'ils ont pas mal de demandes. C'est un sujet qui tourne pas mal en ce moment. Et vous demandez au service des impôts fonciers la fiche de calcul de la valeur locative cadastral. Donc en gros, vous dites, ben moi j'aimerais y voir clair sur comment vous calculez ma taxe foncière, tout simplement.
5: Plus 30%.
10: Alors non, sachez que ça n'a pas une valeur scientifique, mais il semblerait quand même que dans 7 à 8 cas sur 10, il y a un correctif en votre faveur. Ça veut dire que vous pouvez économiser peut-être 50, 100, 200, jusqu'à 500 ou 600 euros, là sur la dernière taxe foncière que vous venez de payer ou que vous êtes sur le point de payer. Donc ça vaut vraiment le coup.
4: Demandez de la transparence.
10: Demandez de la transparence, le détail du calcul, et voyez si ça correspond bien à la réalité de votre logement.
1: Merveilleux. Vous qui êtes propriétaire, chaque docteur Hirsch.
10: Multipropriétaire.
1: Le cliché.
5: J'ai rien fait. C'est pas ma fête. C'est le 5 décembre. Et tout ça, c'est faux.
1: Pardon. Allez, on va continuer. Alors, si vous avez des questions, d'ailleurs, pour Valère, 0810 055 056, on va reprendre aussi des auditeurs tout à l'heure sur la vue, parce qu'on voit que ça réagit beaucoup sur notre WhatsApp. Mais pour l'heure, Véronique Sanson, besoin de personnes sur Ici. On est ensemble jusqu'à 13h, chers amis.

0: Véronique Sanson, besoin de personne. Pardon, j'ai attendu la dernière note de piano, tant j'aime ce morceau. On est ensemble jusqu'à 13h sur ICI.
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0: 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C'est une émission qui est là pour vous rendre service parce qu'on estime qu'on vous doit bien ça. Et vous êtes très très nombreuses et nombreux à appeler et à écrire des messages sur le WhatsApp 0810 055 056. On va vous faire de la place dans un instant, juste après le billet très important de notre chère Aude Razo qui va nous parler des faux appels aux dons. C'est un scandale cette histoire.
2: Oui, et il y en a eu plusieurs ces derniers jours. C'est pour ça que je voulais faire un point de vigilance là-dessus. Je vais être honnête, c'est un sujet qui me touche. Parce que j'ai eu un décès dans ma famille il y a quelques temps et en fait après le décès on a appris que quelqu'un faisait du porte-à-porte dans la commune pour récolter de l'argent en se faisant passer pour quelqu'un de la famille. C'est vraiment absolument sordide. Donc faux appel aux dons, quelqu'un qui va lancer une cagnotte ou faire du porte-à-porte par exemple pour quelqu'un, pour une cause, et qui va derrière se mettre l'argent dans la poche. Donc il y a un exemple très récent, c'est ce jeune lycéen Maël, vous en avez sans doute entendu parler en écoutant les journaux, qui participe à un blocus de lycée à Tours qui a perdu un œil, malheureusement. Ouais. Nos collègues d'ICI Touraine ont révélé qu'il y avait une fausse cagnotte qui avait été lancée, soi-disant pour récolter des fonds. Les internautes, en fait, se faisaient passer pour la maman. De l'adolescent, donc il avait écrit « Je suis la maman de Maël, je suis complètement désemparée, chaque euro peut nous aider ». Il y a des gens qui ont aidé, il y a même des célébrités qui avaient relayé cet appel. Et donc nos collègues d'ICI Touraine ont enquêté et en fait l'appel n'a pas du tout été lancé par la famille du lycéen. C'était sur une plateforme sérieuse, je le précise, c'était sur GoFundMe. Et donc ça c'est le premier point important.
0: Très connue cette plateforme, bien sûr.
2: Premier point important, c'est pas parce que la plateforme de dons elle est connue et qu'elle est fiable que l'appel aux dons est nécessaire. Sincèrement sérieux. On peut citer Litchi, GoFundMe, Le Pot Commun. En fait, il y a quand même des garde-fous sur ces plateformes, il faut le savoir, elles le disent, c'est important de le dire. Elles ont conscience de ce risque qu'il y ait des fausses cagnottes qui puissent être lancées grâce à elles. Elles ne laissent pas tout passer, elles font des vérifications, mais parfois, oui, il y a des escrocs qui arrivent à passer les filtres. Donc, soyez prudents. Ça arrive souvent, des gens qui profitent des drames pour se faire de l'argent, notamment après des tempêtes, après des inondations. On a souvent des faux appels aux dons. Donc, souvent sur des événements très médiatisés. En fait, quand on parle d'appel aux dons de particuliers, on peut jamais vraiment savoir si c'est vrai, si c'est faux. En fait, vous serez jamais vraiment sûr à 100%, à moins que vous connaissiez la personne qui lance l'appel aux dons. Vous n'êtes jamais sûr. Donc, si c'est très éloigné de vous, si c'est vraiment quelque chose qui vous touche, certes, je comprends qu'on puisse être touché par des histoires émouvantes, etc., un enfant malade, je vous conseille quand même d'être prudent, faire quand même quelques recherches. Conseil que je donne, généralement, quand l'événement est médiatisé, les médias parlent du fait qu'il y a des cagnottes qui sont lancées. Oui. Donc, si en fait, vous voyez une cagnotte passer, mais il n'y a rien dans les médias, vraiment, c'est pas du tout évoqué qu'il y a des appels aux dons,
0: c'est un peu
2: suspect. Donc, en fait, abstenez-vous aussi. Parfois, il faut savoir aussi se dire, bon, attendez, là, je vais attendre un petit peu.
0: Et vous référez plus aux cagnottes qui sont déjà relayées par les médias. Une petite question d'Elsa Wolinski.
3: Mais je me demandais, quand on se fait avoir, quel est le repli? Qu'est-ce qu'on peut faire?
2: Les plateformes, alors sur les plateformes sérieuses, il y a des recours. C'est-à-dire que là, en fait, quand la cagnotte est démasquée, en fait, ils vont vous rembourser. Généralement, il y a évidemment des choses qui sont faites. Donc, vous aurez quelque chose. Il y a aussi les appels aux dons en dehors des plateformes. Et alors là, énorme vigilance. Donc, vous voyez passer un post sur les réseaux sociaux qui vous raconte une histoire souvent là aussi larmoyante et qui vous met un identifiant PayPal ou quelque chose comme ça pour que vous versiez de l'argent. La mort de Brigitte Bardot l'année dernière, c'était en décembre. Il y avait eu dans la foulée des ventes sur Internet, sur les réseaux sociaux, des fausses photos de Brigitte Bardot, des produits dérivés à l'image de Brigitte Bardot, soi-disant au profit de la cause animale et de la fondation Brigitte Bardot. Comment les gens auraient pu savoir que c'était faux à ce moment-là, dès le premier coup d'œil? On allait voir le site internet ou les réseaux sociaux de la fondation Brigitte Bardot. Il n'y avait rien en fait. La fondation n'avait rien posté. Donc, il ne parlait pas de vente, rien. Donc, en fait, il y a forcément quelque chose qui ne va pas. Donc, il ne faut pas se précipiter, il ne faut pas tomber dans l'émotion. Et en fait, la fondation Brigitte Bardot, pour finir l'histoire, a fini par poster quelque chose quelques jours plus tard, en voyant que l'ampleur que ça prenait, en disant, attention, nous, on vend rien, on n'a pas fait d'appel aux dons, on n'a rien fait du tout. Donc, faites quand même toujours cette démarche, petite enquête
0: soyez
2: à chaque
0: fois. Soyez un petit journaliste, petit Hercule Poirot, chers amis. Oui, le docteur Kirzek.
4: C'est terrible parce qu'on joue sur le bon cœur des gens, sur la générosité, sur la vulnérabilité aussi. Incroyable. Et avec les moyens techniques, c'est extrêmement crédible. C'est-à-dire qu'ils prennent des logos, ils copient-collent. On a vraiment.
0: Maintenant,
4: on a
0: l'impression qu'il y a
4: des faux, faux articles de presse. Enfin, c'est terrible.
0: Il faut tout vérifier soi-même un petit peu maintenant. Valère Coréard.
5: C'est ICI Touraine qui a révélé ça, c'est ça?
0: Oui, absolument.
5: Mais ça montre aussi le travail remarquable qui est fait dans ce réseau. C'est qu'on est sur le terrain. terrain et on peut démêler le vrai du faux. Et il faut rappeler l'importance de ce service public de proximité que nous sommes.
6: Bravo, Valère Correa. Oui, docteur.
4: Non, rien. Il est toujours très bon élève.
6: Non, il n'est pas bon élève.
4: Hypochondriaque et bon élève.
6: Les deux ensemble, les deux duettistes, c'est un régal. Merci infiniment, Aude Razo. C'était très, très important ce que vous nous avez raconté. Dans un court instant, on va faire une petite plongée dans la nostalgie, mais une jolie nostalgie avec notre Elsa Wolinski qui nous parlera du retour de la bande dessinée du petit Nicolas. Oui, souvenez-vous. Mais pour l'heure. Oh, une petite page, une petite pause, mais vraiment très courte. On est ensemble jusqu'à 13h. À tout de suite.

0: comme ça, danser un petit peu dans le studio avec Kids Stand on the World sur votre radio ici. Jusqu'à 13h.
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0: Et toujours cet accent breton-anglais dont je n'arrive pas à me départir, chers amis. On est ensemble jusqu'à 13h, je vous l'ai dit. Ça réagit beaucoup au 0810, 055, 056, parce qu'on a ouvert l'émission avec un sujet éminemment concernant. On a parlé de la vue. Beaucoup d'appels, on va prendre Marie qui nous appelle d'Aix-en-Provence. Coucou les amis à ici-Provence d'ailleurs. Marie qui nous pose une question très intéressante, qui va nous parler cataracte, chère Marie. Bonjour et bienvenue.
2: Bonjour, merci de m'avoir appelé. Je voudrais savoir, docteur, à quel moment il faut se faire opérer de la cataracte ?
0: Merci pour cette question, Marie, bien sûr.
3: C'est une question importante, Marie, mais il n'y a pas d'âge, en fait. Il n'y a pas un âge où il n'y a pas une baisse de l'acuité visuelle. Vous voyez, un seuil qui dirait à tel chiffre, hop, il faut opérer. En fait, ça dépend du ressenti et de votre gêne quotidienne. Si au début, c'est juste les contrastes, vous êtes un peu obligé d'augmenter le contraste de la télé ou de l'écran, ou si vous êtes un tout petit peu ébloui, ce n'est pas très grave. En revanche, si ça vous gêne pour conduire, ça vous gêne pour lire, ça vous gêne dans vos activités quotidiennes, ben là, il faut peut-être opérer. À ce moment-là, c'est votre ophtalmo qui va décider avec vous. La cataracte, on le rappelle, c'est l'opacification du cristallin. Et donc, l'objectif, c'est d'enlever le cristallin et on met un implant.
0: Parce que Marie, vous avez peur d'en souffrir ?
2: Non, c'est parce que j'ai mon ophtalmo qui veut m'opérer de la cataracte. Par contre, moi, je n'ai absolument aucune gêne.
0: Ouais.
2: Parce que je fais les mots croisés, je couche, j'enfile l'aiguille et tout. Donc, je ne comprends pas pourquoi il veut que je me fasse opérer de la cataracte.
3: Bah, d'abord, il n'y a pas d'obligation. On rappelle que le médecin, il donne l'information, mais il faut avoir le consentement, il faut être d'accord.
0: Voilà.
3: Et puis, il y a un deuxième truc qui existe, ça s'appelle le deuxième avis. Donc, pourquoi pas peut-être prendre un deuxième avis.
4: Est-ce que parfois, on ne pousse pas un peu à la consommation, entre guillemets.
3: Bien sûr, on est dans un système qui est un système libéral, un système où les gens sont payés à l'acte, y compris à l'hôpital. Donc parfois, je ne dirais pas qu'ils poussent parce qu'il y a la déontologie et on n'opère pas comme ça en décidant d'opérer. Mais parfois, il y a des gens qui disent, vous n'avez pas encore une gêne, mais à titre un peu préventif, c'est peut-être pas mal d'y penser avant que vous soyez gêné. Mais
0: merci
3: en tout cas,
0: beaucoup.
3: Si vous n'êtes pas convaincu ou si vous avez un doute, n'hésitez pas à prendre un deuxième avis.
0: Il
3: n'y
0: a jamais de mauvais
3: problème.
0: Doute. S'écouter aussi beaucoup, Marie. Merci beaucoup. Je vous souhaite une très belle après-midi. On essaye de prendre le plus de personnes possible. Hein. On va prendre Richard, bien sûr. Bonjour, Richard. Il nous appelle de Normandie. Oh, probablement un cousin.
5: Oui. Bonjour et merci d'avoir pris mon appel. J'ai été opéré de la cataracte il y a une petite dizaine d'années.
0: D'accord.
5: Et donc, j'ai eu des implants.
0: Oui.
5: Et je voudrais connaître un peu la durée de vie de ces implants. Est-ce que maintenant, jusqu'à ma mort, je n'aurai pas besoin de les changer ou il va falloir que je les change tous les 5, 10 ou 15 ans ?
0: Merci d'avoir posé cette question éminemment intéressante, cher Richard. Docteur ?
3: Ça ne se périme pas, Richard, l'implant qui est mis. Il n'y a pas de date de péremption. Donc, a priori, c'est à vie, surtout qu'on vous l'a mis, je ne sais pas, à quel âge on vous l'a posé ?
5: 55 ans à peu près.
3: Oui, donc il n'y a pas de raison que ça se périme. Ce qui peut arriver, c'est que là, vous n'avez pas de symptômes, mais ce qui peut arriver, parfois, la vision se trouble un peu parce qu'il y a la capsule autour de l'implant qui peut poser problème. Et là, les ophtalmos ont des lasers. C'est assez fabuleux ce qu'ils font avec les lasers, ce qu'on appelle le laser IAC. Ils peuvent donner un petit coup de laser. Ça prend vraiment quelques secondes ou minutes et ça peut permettre de traiter cette capsule et de retrouver une vue transparente. Mais a priori, pas de péremption de l'implant.
0: Merci beaucoup, Richard, de nous avoir appelé. Continuez à poser vos questions 0810, 055, 056. Je me permets moi-même une dernière question très rapidement, docteur Kirzek. Les portables, la lumière des portables, ça crame un peu la vue, cette histoire.
3: Bah, des écrans, des portables. Alors, il y a la lumière, mais il n'y a pas que la lumière. Il y a le fait qu'on ait le nez collé dessus. Donc, on regarde de près. On n'a pas l'exposition à la lumière extérieure. Et il y a une épidémie mondiale, c'est la myopie. 80% des gamins en Asie, notamment, qui sont tous devant des écrans, ils sont myopes. Donc, la règle, ce n'est pas tellement les filtres anti-lumière bleue, etc. C'est de sortir à l'extérieur et de faire des pauses visuelles.
0: Merci beaucoup, docteur. Dans un instant, Elsa Volens qui nous parlera du retour du petit Nicolas. Oh, nostalgie. Allez, à tout de suite sur ici.
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0: Encore quelques minutes à passer en votre bonne compagnie. Ça passe à une vitesse folle. Quelle riche émission encore aujourd'hui. Et je voudrais vous remercier vraiment tout personnellement pour vos si nombreuses réactions au 0810, 055, 056. On voit qu'on est ensemble, hein, cette émission. On l'a construit ensemble depuis cette rentrée. Et on est très heureux de ça. Et on vous doit bien ça. Ah, on va faire un petit saut dans le passé, mais un saut joyeux grâce à notre journaliste Elsa Wolanski qui va nous parler du petit Nicolas. C'est le retour.
11: Et oui, tout à fait. Alors, Gérald, vous disiez, on arrête les écrans. Ben oui, on arrête les écrans et on se met à lire, remet à lire. Si je vous dis Clotaire, Alceste, Annian, Eudes, ça vous fait penser à quoi ? Petit Nicolas.
0: Mais oui, ah ouais.
11: Alors en plus, je sais que Eudes répond parce que vous, Eudes, vous avez été bercé.
12: Ah, oui, je peux raconter un petit peu.
11: Allez,
12: mon enfance.
11: Bien sûr.
12: Quand
3: vous avez été bercé trop près.
11: Oh non, oh,
0: il est très enfant,
3: du mur.
12: Ça, je vais leur raconter un truc joli en plus. C'est ma maman me lisait le petit Nicolas dans le lit avant d'aller dormir. Elle était dans son lit, je me glissais à côté d'elle et elle me lisait le petit Nicolas avant que mon papa vienne se coucher. Et en fait, on était morts de rire, mais morts de rire. Et ça, c'est vraiment des super souvenirs. Moi, le petit Nicolas, c'est vraiment quelque chose. C'est mon enfance, quoi.
0: Ah, bien sûr.
11: Voilà, c'est ça. Ça rapporte.
13: Mais oui, ça rapporte aussi.
11: Non, ça fait du bien, ouais. Effectivement. Pardon, je perds mes mots.
0: C'est normal.
11: Vous savez ce que c'est? C'est les brouillards cognitifs, c'est la ménopause, Gérald. Justement.
0: On y consacrera une émission, Elsa Wolanski.
11: Alceste qui mange tout le temps, Annian, premier de la classe, Clotaire, le dernier, et Eudes qui distribue les coups de poing. Oui, le petit Nicolas revient. Aujourd'hui, il sort en librairie 12 nouvelles histoires dans un livre qui s'appelle « Je reviens ». Sempé disait déjà, à l'époque, « Le petit Nicolas est indémodable, car lorsque nous l'avons créé, il était déjà démodé ». C'est vrai, il a un côté un peu démodé, ce petit Nicolas. Mais peut-être que c'est ça aussi qu'on aime, quand on retourne chez... Vous savez, c'est comme quand on retourne chez sa grand-mère. Vous savez, on n'aime pas trop le papier peint, mais on ne veut pas qu'elle l'enlève. Hein, vous voyez ce petit goût.
0: Je suis complètement d'accord.
11: C'est la petite Madeleine de Proust. Ouais. On en trouve que c'est un peu moche, mais on veut quand même que ça soit là. Et dans ce monde qui va mal, ben le petit Nicolas, c'est notre petite Madeleine de Proust, justement. Alors derrière Nicolas, il y a deux amis. René Goscinny pour les mots et Sempé pour les dessins. Leurs récits illustrés apparaissent en 1959, le premier livre en 1960. Aujourd'hui, la fille Anne Goscinny, la fille de René, reprend l'histoire avec Jean-Philippe Arroux-Vignaud et le dessinateur Fursy Tessier. Elle explique « J'ai réalisé que c'était le seul personnage qui n'avait pas survécu à mon père. » Parce que oui, Goscinny, c'est aussi Astérix et Obélix, créé avec Uderzo, Is No Good avec Tabary et les scénarios de Lucky Luke, le personnage de Maurice. Tous avaient continué leurs aventures. Nicolas, lui, n'avait plus de nouvelles aventures. Il n'avait plus d'histoire. Alors quand Anne parle de son père, elle raconte son allure de notaire de province un peu, qui, dès 20h, disait à sa femme « Allez, il faut ranger l'enfant ». C'est quand même ça. Et l'enfant, c'était elle.
0: D'accord.
11: Effectivement, et oui. Elle avait 9 ans quand son papa est mort, en 1977. Bien plus tard, elle lui écrit une lettre devenue un livre, « Le bruit des clés », les clés de son père dans l'entrée quand il rentrait. Ce bruit familier auquel on ne prête plus attention jusqu'au jour où on ne l'entend plus. Elle lui raconte ses livres, ses enfants, la vie qu'il n'a pas pu voir, mais dans les histoires de Nicolas, elle retrouve encore sa voix. De temps en temps, je relis le petit Nicolas et j'entends la voix de mon papa. raconte-t-elle. Ce lien, elle l'avait aussi prolongé au cinéma. Nicolas était déjà passé à l'écran dans des dessins animés et 3 films avec des acteurs. Puis en 2022, Anne participe à l'écriture de « Qu'est-ce qu'on attend pour être heureux ?». Aujourd'hui, Anne prolonge l'histoire dans un livre et elle fait bouger les choses enfin. La mère du petit Nicolas en a assez de dépendre de son mari pour s'acheter des chaussures ou un livre. Alors enfin, elle trouve un travail au rayon parfumerie d'un grand magasin et le papa se met à la cuisine. Oui,
0: moderne.
11: Mais oui, c'est moderne. Et enfin, l'école devient mixte. Ah, le petit Nicolas, il n'est pas très content hein, d'être avec des filles. Les filles arrivent, ça bouscule un peu tout son petit monde et ses copains. Mais ce qui reste, c'est cette façon de regarder la vie à hauteur d'enfant. Cette invitation à prendre sérieux leur chagrin, leur enthousiasme, leur histoire de copains, tout ce que nous réduisons parfois à « ce n'est pas grave », alors que pour eux, c'est toute leur vie. Et c'est bizarre, ça me rappelle un petit peu ce qui se passe en ce moment.
0: Merci beaucoup, Elsa Wolinski. C'est donc, vous l'avez compris, le retour du petit Nicolas. Nous allons accueillir la gagnante de notre jeu. Elle s'appelle Jocelyne. Elle nous vient de Portes-les-Valence. Bonjour, Jocelyne. Alors, vous êtes tellement contente que vous êtes partie dans la stratosphère. Ça va, Jocelyne?
10: Ah, ça va très très bien.
0: Oh là là, mais quelle voix enthousiaste, quel bonheur de vous entendre. Alors, vous nous écoutez via Isidre Romardèche, qu'on embrasse évidemment chaleureusement. Qu'est-ce que vous êtes? Oh là là, vous êtes mamie d'un petit Gabin, c'est ça, Jocelyne?
10: Eh oui, il est né au mois de juin, le 6 juin.
0: D'accord, et eh ben bienvenue à lui dans ce monde de fous d'ailleurs. Vous êtes vous êtes une jeune retraitée. Vous êtes inscrite sur la page d'ici.fr et c'est gagné, Jocelyne.
14: Bravo.
10: Merci.
0: On est très heureux de booster votre pouvoir d'achat tout au long de l'année. Donc vous aurez une carte carburant 200 €, bim et boum. Je fais beaucoup les bruitages en ce moment. Une carte aussi pour faire votre plein de courses, ma chère Jocelyne.
10: Et ça. Je gâterai mon petit-fils.
0: Voilà, les mamies sont toujours tellement généreuses. On vous embrasse très fort, Jocelyne. Passez une très belle après-midi.
10: À bientôt.
0: À bientôt. Alors, demain, grande émission. Qu'est-ce qu'on va faire demain? Ah oui, c'est le bricolage demain.
12: Est-ce que vous avez une perceuse chez vous?
0: Bah bien sûr.
12: Eh ben, il aurait fallu la louer, pas l'acheter.
0: Dis donc, elle m'a remis en place. Boum. Évidemment, on va vous donner plein de bons plans demain pour bricoler sans trop se ruiner. Et puis on aura aussi le retour de Nordine Atam, notre coach sportif. Me concernant, ça sera pas dommage. Merci beaucoup, ma chère équipe. Merci docteur, qui a fait toute l'émission aujourd'hui. Merci à Céline à la réalisation, presque à Elorie à la technique, Alexandra au standard et Gwenelle à la préparation. Et quant à moi, chers amis, je vous dis à demain. Dans un instant, pourquoi j'ai parlé en l'air, on ne sait pas, le trésor de nos régions avec Marine Legénie. Bonjour chère Marine.
12: Bonjour Enora, et à tout de suite.
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12: Bonjour à toutes et à tous, bienvenue dans le trésor de nos régions, marqué encore une fois par les manifestations lycéennes en cours dans de nombreuses villes. Nous irons à Marseille, à Paris, direction Reims également, où le ministre de l'Éducation était ce matin en visite dans un lycée. Édouard Geffray annonce d'ores et déjà un plan d'urgence sur Parcoursup et les remplacements. Nous l'entendrons, car hier soir, l'allocution du Premier ministre n'a pas vraiment convaincu les jeunes.
16: Le cornu, il est très gentil, mais ça va 5 minutes de nous dire qu'il nous a compris à la manière de Charles de Gaulle. Il nous a compris très bien, alors il faut agir. Il nous faut du changement. On ne veut plus de paroles, on veut du changement.
12: Robinson, lycéen parisien au micro d'ici Paris, Île-de-France. Sébastien Lecornu qui a tenté de répondre aux deux crises du moment sur les carburants. Il ambitionne de faire baisser le prix du litre de gasoil de 12 à 18 centimes. On vous explique comment et on constate qu'à la pompe, ça ne convainc pas non plus les automobilistes. Au programme également de ce 13h, de nouvelles aides pour les agriculteurs. Une campagne de vaccination contre le Covid et la grippe peut être avancée. Le mauvais bilan des Bleus du judo aux mondiaux. Et puis de retour, celui de Sophie Adnot sur Terre et celui du petit Nicolas en BD. Bienvenue dans le 13h de nos régions. On est ensemble jusqu'à 13h30. Alors que les défilés et les blocus lycéens se poursuivent, peut-on espérer une sortie de crise cet après-midi? Les trois principales organisations lycéennes seront en tout cas reçues par Édouard Geffray au ministère de l'Éducation. Il était en déplacement à Reims, le ministre de l'Éducation, ce matin. Il a annoncé un plan d'urgence sur Parcoursup et les remplacements. On l'écoute.
14: Quelque chose comme Parcoursup, qui est un des gros chantiers sur lequel le Premier ministre nous a mis à travailler avec le ministre de l'Enseignement supérieur. Il faut forcément quelques jours, quelques semaines, pour réfléchir à la façon dont nous allons globalement faire évoluer la plateforme. C'est assez logique. Parce que derrière tout ça, vous voyez qu'il y a des réglages et qu'il ne faut pas non plus arriver à une solution inverse. Je rappelle que Parcoursup a permis d'éviter, quand même, de réduire considérablement l'assignation sociale et territoriale qui préexistait auparavant. Et donc les gens qui aujourd'hui disent qu'il suffirait de supprimer Parcoursup, en réalité, ils recréeraient de l'assignation sociale et territoriale. En revanche, modifier Parcoursup, l'adapter, travailler sur la transparence, travailler sur les places à l'issue, ça serait un vrai travail qui compte et qui rendra service effectivement à nos élèves. Ça prend forcément, vous comprendrez, quelques jours pour que le ministre de l'Enseignement supérieur puisse faire des propositions qui ne soient pas des propositions en l'air, mais qui soient des propositions fondées. Et vous savez, les grandes annonces, c'est souvent des annonces mensongères. Quand on répond à des problèmes, quand on apporte des solutions concrètes aux revendications des lycéens, moi j'entends Parcoursup, on s'y est mis.

0: Ce matin à Reims, donc sur ce plan d'urgence, sur le remplacement notamment présenté d'ici quelques heures ou quelques jours. Les lycéens seront reçus au ministère de l'Éducation par Édouard Geffray et Philippe Baptiste cet après-midi, tout à l'heure à 15h. Philippe Baptiste, c'est le ministre de l'Enseignement supérieur et de la Recherche. Au total, 375 établissements sont perturbés depuis ce matin, un chiffre en baisse de 30% par rapport à la veille, selon l'exécutif, qui ajoute que 94% des établissements scolaires sont ouverts, soit totalement, soit partiellement. On part tout de suite en région parisienne où les manifestants sont en train de converger vers la place de la Bastille à 15h à Paris, lieu d'un rassemblement donc statique. Bonjour Marie Boéda. Marie Boéda, est-ce qu'on a Marie Boéda ? Non, on retrouvera peut-être tout à l'heure Marie Boéda, qui est en région parisienne dans la manifestation lycéenne et étudiante. Un peu partout en France, en tout cas, ce sont les mêmes scènes, des lycéens en colère qui défilent, des établissements bloqués, quelques tensions parfois. C'est l'acte 4 de la mobilisation de la jeunesse. Direction Marseille, dans le 13h de nos régions, où la manifestation vient tout juste de se terminer. Bonjour Philippe Bocara.
1: Bonjour Marine, bonjour à toutes et bonjour à tous.
0: Alors, vous l'avez suivi, cette manifestation pour ICI Provence, Philippe Bocara. Comment ça s'est déroulé? Il y avait moins de monde, mais une mobilisation qui reste importante et déterminée.
1: Oui, absolument. Avec cette manifestation dont la dispersion est en cours dans le calme, vous le disiez, un petit peu moins de monde que mardi dernier. La préfecture de police des Bouches-du-Rhône parle de 2800 manifestants. Les syndicats, et c'est une tradition à Marseille, que ce soit les syndicats étudiants ou alors les syndicats de l'éducation nationale comme la FSU, eux parlent de 15 000 à 20 000 participants. C'est, selon les syndicats, 10 000 de moins que mardi dernier. Mais en tout cas, dans ce cortège qui a défilé pendant 2 heures dans l'hypercentre de Marseille, eh bien, on a vu énormément de motivation pour poursuivre le mouvement, même si le ministre cet après-midi, au cours de ses consultations, pourrait annoncer, concrétiser des éléments de la revendication. En tout cas, ici, beaucoup de détermination. On a vu dans ce cortège aussi beaucoup d'étudiants qui ont rejoint le mouvement, ainsi que beaucoup de professeurs de l'enseignement public. Ici aussi, à Marseille, une délégation de la mobilisation étudiante et lycéenne doit être reçue dans l'après-midi par le préfet de région.
0: Merci beaucoup Philippe Bocara en direct de Marseille pour ICI Provence, Marseille où on l'a entendu, les lycéens comptent poursuivre leur mouvement malgré la rencontre prévue cet après-midi entre les organisations et le ministre de l'Éducation Édouard Geffray. Des blocages de lycées qui se jouent aussi derrière les écrans pour perturber les cours à distance. Des lycéens mobilisés s'échangent depuis plusieurs jours sur la plateforme en ligne Discord des liens des cours organisés sur Teams ou Zoom pour mettre donc en place des cyberblocages, Antoine Deyana.
2: Nous sommes dans un cours de physique en ligne.
3: Il faut que N1 soit supérieur à N2 et il faut que l'onde au niveau de l'interface,
2: et sans prévenir, d'un coup, des cris. Dans une autre visio, c'est de la musique qui vient perturber le cours.
4: On retravaillera, vous me renverrez ça par mail à la fin.
2: Et puis il y a aussi ceux qui diffusent en direct des vidéos humoristiques, mais aussi des images pornographiques. Tous ces liens vers des cours en ligne, on les trouve sur la plateforme Discord, où des jeunes organisent la contestation lycéenne via des boucles de discussion. On y trouve les prochaines dates et lieux des blocages, et puis des accès vers les visioconférences organisées par les enseignants, souvent dépassés par le phénomène.
4: Ça va être très très compliqué de faire court avec tout ce bruit ambiant.
5: Madame, est-ce que vous pouvez ban les gens qui font du bruit comme ça ?
2: Ban pour bannir, bloquer un élève. Mais là aussi, c'est compliqué pour les enseignants, démunis face au nombre de participants et d'infiltrés. Parfois plusieurs centaines de lycéens en même temps, comme on a pu le constater.
4: Eh ben, je n'y arrive pas en fait. C'est pas possible, ils ont dérouté le système de sécurité.
2: Tout est fait pour pousser l'enseignant à interrompre son cours, ce qui est le cas le plus souvent.
0: Antoine Deyana de l'agence de vérification de Radio France qui a donc infiltré plusieurs de ces groupes de jeunes mobilisés sur Discord. Une mobilisation de la jeunesse qui fait réagir aussi dans nos isoloirs ici.
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0: avec aujourd'hui un isoloir un peu particulier, puisque c'est Khali qui s'est prêté à l'exercice. Khali, vous le connaissez, c'est ce chanteur de 58 ans qui a répondu aux 5 questions.

0: question d'ici à plus de 6 mois de la présidentielle et il veut donc passer un message optimiste sur ces manifestations de lycéens. On l'écoute.
1: Ce qui me rend optimiste, c'est le regard vers l'éternité de ces enfants dans la rue, les manifs à Paris, à Perpignan, partout en France. Là. Le regard déterminé. Et dans le regard de ces enfants, je vois, nous ne lâcherons rien. Et vous avez peut-être gâché beaucoup de choses, vous les adultes. Mais nous, nous sommes là. Et vous n'allez pas détruire notre vie. On est là, on va se défendre, on va rien lâcher. Alors faites attention, ça me rend optimiste.
0: Voilà, l'optimisme de Cali dans l'isoloir d'ici pour refermer cette page dédiée aux mobilisations lycéennes, cet acte 4. Pour retrouver l'isoloir le plus près de chez vous, ici.fr vous a concocté, je vous le rappelle, une carte interactive très pratique. Pas d'annonce concrète concernant les lycées hier soir, donc de la part du Premier ministre, qui a préféré parler plus longuement carburant aux Français pour soulager un peu la facture des automobilistes. Il annonce donc que la France va libérer, en concertation avec le G7, 10 millions de barils de gasoil issus de ses stocks stratégiques, soit environ 10% des réserves totales. Sébastien Lecornu estime que cela permettra une baisse de 12 à 18 centimes le litre de diesel à la pompe. Alors, comment est-ce possible, Alexis Morel ?
2: Normalement, le recours au stock stratégique est prévu pour éviter une pénurie de carburant. Ce n'est pas vraiment l'objectif ici. En fait, le gouvernement fait un pari. Le gasoil contenu dans ses réserves stratégiques françaises a été acheté avant la crise au Moyen-Orient, donc à un prix bien plus bas qu'aujourd'hui. En sortant 10 millions de barils pendant 3 mois, l'idée est de mettre à disposition du carburant moins cher et d'envoyer un signal au marché, un signal de détente, qui doit donc aboutir à cette baisse à la pompe d'environ 12 à 18 centimes le litre, ce qui rapprocherait donc le prix du diesel des prix de l'essence. À condition que toute la chaîne joue le jeu, bien sûr. Le Premier ministre doit réunir très vite les distributeurs pour leur passer ce message.
0: Alexis Morel, donc sur ce pari du gouvernement qui doit maintenant négocier avec les distributeurs. Et du côté des automobilistes, on trouve cette solution qui ne concerne que le gasoil, bien insuffisante. Comme ici, dans une station-service des Yvelines à Coignières, Sarah Ders.
3: Sous la pluie, la file de voitures s'allonge. Nawel a les yeux rivés sur la pompe. Prix à payer, 59 euros pour 30 litres de gasoil. Cette professeure des écoles traverse chaque jour le département des Yvelines.
4: Est-ce que ça va vraiment baisser réellement ? C'est la grande question, mais je pense pas. Elles sont dans les 18 centimes sur le litre, ça reste dérisoire.
3: Cette baisse attendue des prix à la pompe ne concerne que le gasoil. Nicolas, amer.
5: Pas pour ceux qui mettent de l'essence. Donc bon. Parce que si le prix augmente encore, normalement, on ne va pas vraiment s'en sortir non plus. Hein.
3: Le gouvernement a trouvé une solution pour faire baisser les prix sans que ça coûte un centime aux finances publiques. Stéphane est gérant d'une société à Rambouillet.
6: Bah, c'est toujours mieux que rien.
7: Maintenant, s'il y avait moins de taxes dessus, ça serait quand même mieux, quoi, malgré tout. Quoi. Je veux dire, c'est l'État qui se sert beaucoup, c'est tout.
3: Désormais, le Premier ministre va devoir négocier avec les distributeurs.
7: On verra, malheureusement. Si les pétroliers jouent le jeu ou pas, et les distributeurs. Ouais.
3: Pour Marion, l'exécutif, cerné par les crises, cherche à gagner du temps, temporise avant de nouvelles mobilisations.
8: Je pense que c'est juste pour apaiser les gens, parce que là, on est quand même dans une situation de crise avec les lycéens.
3: La baisse du prix du gasoil n'est pas espérée avant le 1er novembre.
0: Reportage dans les Yvelines, signé Sarah Der. C'est dans ce contexte, les salariés de Total Energy sont appelés à faire grève aujourd'hui. La CGT réclame une revalorisation des salaires à hauteur de 5%, soit l'équivalent de ce que le groupe promet à ses actionnaires. La direction, elle, propose une prime de 1000 euros. La CGT fait donc pression dans un contexte où depuis la guerre au Moyen-Orient, Total a des résultats hors normes avec la hausse des prix du carburant, Luc Chemla.
9: Total, effectivement, a vu ses bénéfices augmenter d'environ 10 milliards d'euros sur un an et ses marges de raffinage se sont envolées, y compris en Europe, comme l'a rappelé récemment son PDG Patrick Pouyanné devant ses investisseurs.
10: Certains disent régulièrement que les raffineries européennes sont à la traîne, mais ce n'est pas le cas. Elles tournent toutes à plein régime et ce sont des mines d'or cette année.
9: Encore faut-il du personnel. La CGT réclame en urgence des embauches dans les raffineries. Fabien Privé-Saint-Lannes, secrétaire au CSE central.
11: On fait partie d'une branche raffinage pétrochimie qui avons perdu 900 emplois en 5 ans chez Total Energy en France. Beaucoup de salariés qui travaillent 12 heures, 16 heures même parfois. De ces emplois découle le bon fonctionnement en sécurité de nos raffineries.
9: Plus de salariés, c'est aussi ce qu'attend Jérôme Dupouy, représentant CGT chez RG10. Cette filiale de Total gère plus de 180 stations pour le pétrolier, aujourd'hui prise d'assaut, et il l'affirme, depuis le plafonnement des prix, les conditions de travail sont très difficiles.
12: Les gens sont agressifs et les salariés subissent au quotidien des incivilités et des agressions. Les salariés se font cracher dessus, se font insulter parce que ça va pas assez vite, parce que le matériel est très sollicité, il y a des pannes.
9: Dans ce contexte, le syndicat réclame une hausse de salaire de 200 euros par mois.
0: Et contacté Total ne souhaite pas faire de commentaires. La CGT milite aussi pour l'embauche d'intérimaires et de meilleures conditions de travail.
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0: Marine Le Génie. Les lycéens, les automobilistes, les agriculteurs, les colères sont nombreuses. On revient tout de suite sur les nouvelles aides annoncées par Annie Genevard envers les exploitants agricoles. On parlera aussi du Covid qui revient, d'un menu anti-crise près de Montbéliard, de l'IA qui sème la panique dans les mathématiques et du fiasco des Français au judo. Place donc tout de suite à ces nouvelles mesures d'aide pour les agriculteurs touchés par les conséquences de la sécheresse annoncées ce matin par la ministre de l'Agriculture, Annie Genevard, au sommet de l'élevage de Cournon d'Auvergne, c'est près de Clermont-Ferrand. Édouard Marguier, l'objectif cette fois, c'est de soulager les trésoreries.
14: Effectivement, des prêts à taux zéro seront proposés aux agriculteurs. C'était une demande de certains syndicats. L'État prendra en charge les intérêts des prêts sécheresse proposés en ce moment par les banques à 2,5% sur 2 ans. Cette prise en charge a une limite de 2 milliards d'euros et elle est conditionnée, il faut le souligner, à l'adoption du prochain budget de l'État, ce qui est incertain. Ces prêts serviront par exemple à acheter du fourrage pour les éleveurs qui risquent d'en manquer, car vu les prairies brûlées, ils utilisent les stocks depuis cet été. Cet argent servira aussi à acheter des semences et des engrais. Le ministère estime que 10% des exploitations françaises sont en péril, 35 000 environ. Cette mesure vient compléter en fait le plan d'urgence sécheresse annoncé il y a un mois, 1,3 milliard d'euros, qui contient notamment l'aide à l'achat de gasoil non routier qui sert aux engins agricoles. Elle est de 15 centimes par litre. La ministre s'engage à faciliter la procédure pour le remboursement de cette aide sur facture. Elle est jugée trop longue. Cette procédure est complexe par les syndicats. Le prix du GNR, comme le gasoil grand public, doit baisser de 12 à 18 centimes suite au déblocage, je vous l'avais dit, de 10 millions de barils de gasoil.
0: Édouard Marguier pour ICI. Les élections municipales du printemps dernier sont annulées à Évreux dans l'Eure compte tenu des conditions de dépouillement. Une enveloppe avec une centaine de bulletins avait disparu un moment des yeux des membres du bureau de vote, créant une situation d'incertitude sur le résultat du scrutin, estime la justice. Le maire d'Yverdroite, Guy Lefranc, qui avait été réélu, peut faire appel de cette annulation devant le Conseil d'État. Le Covid a peut-être refait irruption dans votre foyer ces dernières semaines. Vous n'êtes pas les seuls. Le nombre de cas a augmenté au mois de septembre et la ministre de la Santé envisage donc d'avancer la prochaine campagne de vaccination. Cette année, elle démarre dans quelques jours, le 13 octobre, en priorité pour les plus de 65 ans et les plus fragiles. Alors si officiellement il n'est pas question de changer de stratégie, au ministère de la Santé, Anne Lordanier, la question se pose.
15: Stéphanie Rist a été interpellée sur un marché d'Orléans où elle habite et même par sa pharmacienne. À chaque fois, on lui a demandé pourquoi la campagne de vaccination contre le Covid n'avait pas encore démarré alors que le virus circule déjà. Mi-septembre, le nombre de cas a fait un bond, plus 67% de passages aux urgences chez les adultes par rapport à la semaine précédente. Quelques hôpitaux ont même été un peu débordés dans la Manche, l'Essonne, la Meuse et le Tarn. Les agences régionales de santé l'ont signalé à la ministre. Elle a demandé aux médecins qui conseillent le gouvernement de se pencher sur la question, d'autant que cela fait 3 ans qu'on observe un pic de cas de Covid en septembre. Et puis la ministre de la Santé remarque que la campagne de vaccination du printemps, réservée aux plus de 80 ans et aux résidents des EHPAD, ne fonctionne pas bien. Cette population n'est donc pas protégée 6 mois plus tard lors de la rentrée, d'où l'intérêt de faire démarrer éventuellement la campagne de vaccination contre le Covid avant la mi-octobre.
0: Précision signée Anne Lordanier pour ICI. À l'heure du déjeuner, on vous invite pour un menu anti-crise. Entrée, plat, dessert pour seulement 10 euros. C'est ce que propose le bar-restaurant L'Écluse 24. C'est à Pont-de-Roide, Vermondon, au sud de Montbéliard. Établissement longtemps abandonné, rénové et repris récemment par un couple, Arnaud et Sabrina Meslin-Lorraine. Il a décidé donc ce couple de lancer cette formule à un prix imbattable du mercredi midi au samedi midi, lisons bourgeois.
16: Alors, il est midi passé de quelques minutes seulement, mais les premiers clients commencent déjà à s'installer à l'Écluse 24. Je vais m'approcher pour voir s'il y a encore une table de dispo pour moi.
17: Bonjour.
18: Bonjour. Je vous laisse regarder la carte, messieurs-dames. Et le menu anti-crise, si vous le souhaitez.
17: Alors, attendez.
18: Un poulet frites.
17: une panna cotta. Allez, c'est parti.
16: J'entends que vous venez de commander les deux menus anti-crise. Est-ce que je peux prendre vos prénoms d'abord, s'il vous plaît?
18: Sandrine.
19: René.
18: Je trouve que c'est une bonne initiative et puis il faut que ça marche.
19: C'est un truc très, très, très bien. Celui qui n'a pas beaucoup d'argent, au moins, il peut venir aussi au restaurant.
18: C'est l'occasion aussi de sortir une fois de plus.
16: Je vais aller voir en cuisine ce que ça donne. Alors, ça y est, c'est les premiers menus anti-crise qui se préparent.
20: C'est les premiers menus. Donc une terrine qui a moins de 24 heures. C'est le morceau de porc qui est différent.
16: Moins prestigieux, moins...
20: Exactement. Mais on peut toujours faire une terrine. Il a fallu désosser, il a fallu défaire, il a fallu couper, il a fallu... Voilà, on a eu beaucoup plus de boulot. On a un meilleur tarif sur la matière première. Et du coup, l'arrivée, on est compétitif là-dessus.
16: Salut. Bon, je mange juste à côté de vous.
21: On l'invite.
16: Bon, Odette et Serge, vous avez gentiment accepté que je mange avec vous.
19: C'était très bon.
22: Très bon goût et puis sympa.
19: C'est vraiment très bien pour les gens qui ont du mal. Vous voyez, avec une petite retraite, ça facilite les choses. Voilà. Ça permet de sortir et puis ça fait plaisir. Je n'irai pas au restaurant en pleine semaine comme ça s'il n'y avait pas de prix.
22: Et puis, menu anti-crise, ok, mais c'est solidaire aussi. Les producteurs avec le restaurateur, sur la semaine, même à 10 euros, ils s'y retrouveront. Quoi.
16: Vous réglez mon repas, s'il vous plaît. Et il y avait un café en plus.
23: Alors, ça nous fait 11,90 €, s'il vous plaît.
16: Combien vous avez eu de personnes alors ce midi?
23: 26 personnes. En règle générale, on est à 10, 15 couverts le midi, le soir, en semaine. Là, on est presque au double. Je rentre quand même dans mes frais. J'ai pas dit que c'était le waouh, mais c'est vraiment correct.
16: Un menu anti-crise qui reviendra toutes les semaines, tant qu'il est demandé, avec toujours le même prix, 10 euros, mais des plats qui pourront évoluer. La semaine prochaine, par exemple, ça pourrait bien être du lapin.
0: Lison Bourgeois, ici Belfort, Montbéliard. Cette alerte du mathématicien le plus célèbre de France sur les dangers de l'IA, l'intelligence artificielle. L'ex-ministre lauréat de la médaille Fields, Cédric Villani, estime que ces outils pourraient fragiliser la formation des doctorants et la recherche en mathématiques, en réduisant notamment le temps consacré à la réflexion et à la résolution des problèmes. On l'écoute.
24: Cette nuit, vers minuit et demi, heure française, OpenAI a lâché petite bombe mathématique. Ce sont des centaines de résultats qui tous ont été rédigés, développés, produits par les logiciels d'OpenAI au cours du dernier mois, pas davantage. Donc un rythme de production qui est juste invraisemblable. Aucune université dans le monde ne produit de mathématiques de haut niveau à un tel rythme. Il faut bien comprendre qu'il y a encore un an, on pouvait dire que la mathématique était de toutes les sciences, celle qui était sans doute la moins impactée en recherche. L'IA était beaucoup dans le plausible, dans la statistique, dans ce qui est empirique. Bon. Et aujourd'hui, on peut dire que c'est peut-être la plus impactée. Et évidemment, certains qui vont se dire, c'est le moment de changer de métier. Dans ma pratique personnelle, je vais continuer à l'ancienne pour des questions de style, pour des questions de savoir-faire, parce que c'est comme ça que j'aime bien pratiquer la recherche. Bien, il y a encore quelques mois, j'aurais jamais pensé vivre une nuit comme celle que nous venons de vivre.
0: Et on reste dans le domaine des sciences. L'astronaute Sophie Adnot a entamé son retour vers la Terre depuis hier. Elle devrait amerrir en fin d'après-midi, après 8 mois dans l'espace. Sophie Adnot, 3 de ses collègues astronautes, 2 Américains et 1 Russe, sont donc en route vers la Terre. Ils vont traverser l'atmosphère à toute allure avant d'arriver en douceur au large de la Californie. Sophie Becherel, il va falloir se réadapter à la gravité.
25: En dépit des séances quotidiennes de sport pour compenser la perte musculaire, un long séjour dans l'espace ne laisse pas indemnes les astronautes. On peut les voir marcher sans problème au retour, mais en revanche, ils ne peuvent pas se remettre à la course à pied, par exemple. Le corps est lourd, ils peuvent ressentir des vertiges, une perte d'équilibre, l'oreille interne ayant été perturbée. Le système cardiovasculaire est particulièrement affecté aussi. Ils ne peuvent pas reconduire avant une semaine, et il faut donc prévoir pour eux une récupération, des séances de kiné en particulier. Toutefois, selon l'astronaute italienne Samantha Cristoforetti, tout ça n'est pas plus difficile qu'après un accouchement. Sophie Adnot, qui a un fils, a donc connu cette situation.
0: Est-ce qu'il peut y avoir des séquelles à long terme ?
25: Oui, cela peut arriver, en particulier pour la vue. Sophie Adnot a été obligée de porter des lunettes pendant sa mission parce qu'en l'absence de pesanteur, les fluides remontent vers la tête. Cela augmente la pression sur l'arrière des yeux et modifie légèrement leur forme et l'accommodation. Une fois rentrés sur Terre, il arrive que les astronautes ne récupèrent pas totalement leur vision d'avant-vol. Pour les radiations, 30 à 40 fois supérieures à celles reçues sur Terre, elles n'ont à ce jour pas provoqué de cancer dans cette profession, hyper suivie médicalement. Enfin, en ce qui concerne les effets fait d'une mission longue durée sur la santé mentale, elle aussi très scrutée. Sophie Adenau affirme avoir vécu la sienne comme l'accomplissement d'un rêve encore plus magnifique que ce qu'elle avait imaginé.
0: Heure d'amérissage prévu donc pour Sophie Adenau, 17h34. L'équipe de France, dans le dur, aux mondiaux de judo à Bakou en Azerbaïdjan, 2 ans après la razzia olympique et les 10 médailles décrochées à Paris, le bilan des Bleus à mi-compétition, et on peut le dire famélique, seulement 2 médailles de bronze, très loin de l'objectif annoncé de 4 médailles d'or sur ces championnats du monde. Même Clarisse Agbeniénou, habituée des podiums, va rentrer bredouille après son échec hier pour son retour à la compétition, on le précise, après une 2e grossesse. Bonjour Nicolas Perronnet.
1: Bonjour Marine.
0: Alors est-ce qu'on peut parler de fiasco, Nicolas ?
1: Bah, 2 médailles de bronze, parce que c'est le bilan après 4 jours de compétition. C'est vrai, après la moitié, même plus de la moitié de la compétition, c'est en tout cas très loin des objectifs qui avaient été annoncés sur ces mondiaux. Donc c'est vrai que c'est mauvais. Mauvais, c'est le mot choisi avant même la fin de cette semaine, dès hier, par le président de la Fédération française, Stéphane Nomis. C'est vrai qu'il aurait pu employer le mot fiasco, parce que l'objectif que lui-même avait annoncé, c'était, vous l'avez dit, 4 médailles d'or sur ces mondiaux. Et là, eh bien, depuis, il a changé de registre. Il annonce un grand chantier à venir pour l'équipe de France. Donc, bilan très insuffisant, clairement, pour l'instant, sur cette compétition, qui est un point de passage très important sur la route de Los Angeles 2028. Il faut le rappeler, on est à mi-Olympiade. Donc, il s'agit pour les Bleus de venir chercher ici des points déjà pour le classement olympique. Et puis, il s'agit surtout de marquer les esprits. Bah, là, c'est marquer les esprits négativement, puisque la France est 9e au classement des médailles, derrière des pays comme l'Espagne, l'Italie ou encore les Émirats Arabes Unis.
0: Bon, Nicolas Perronnet, on l'a compris, on peut parler de fiasco, mais est-ce qu'il nous reste un tout petit peu d'espoir pour la suite des événements ?
1: Alors pour aujourd'hui, un tout petit peu, effectivement, c'est l'expression, parce qu'il faudra se contenter de peu quand même, parce qu'il n'y aura pas de médaille d'or encore pour cette 5e journée de compétition. Il y avait 3 Français aujourd'hui sur les tatamis pour cette matinée. Clémence Aimé en moins de 70 kilos, Alexa Mitrovic et Maxime Gaël Ngaya Pambou en moins de 90, et c'est fini pour les 2 premiers. Clémence Aimé, la niçoise, a raté sa journée clairement. L'outsider Alexa Mitrovic l'a plutôt réussi malgré tout, hein. Lui qui a une histoire incroyable, il a 24 ans, 7 ruptures des ligaments croisés au genou. Il était l'invité surprise de la fédération. Il était allé jusqu'en quart de finale, mais voilà, c'est trop juste. Et puis le rescapé, c'est donc Maxime Gaël Ngaya Pambou, battu en demi-finale par sa bête noire, le japonais Murao. Il combattra, lui, cet après-midi pour une médaille de bronze. Et ce sera au mieux ce que les Bleus récolteront aujourd'hui. Le bronze, c'est ce qu'avait déjà récolté le Français au JO de Paris. Et s'il récidive, ce serait pour lui une première au championnat du monde.
0: Merci beaucoup, Nicolas Perronnet, en direct de Bakou, en Azerbaïdjan, pour ici, donc sur le fiasco, on peut le dire, hein, des Bleus du judo dans ces mondiaux. Vous me permettrez cette transition, Nicolas, je vais vous parler d'un petit Nicolas à présent. Ça fait plus de 60 ans qu'il n'avait pas eu de nouvelles histoires du petit Nicolas. L'élève imaginé dans les années 50 par Jean-Jacques Sempé, René Goscinny, revit aujourd'hui grâce à l'imagination d'Anne Goscinny, la fille du scénariste. Augustin Arrivé a pu les lire en avant-première avec un fan qu'il n'est pas allé chercher très loin, puisqu'il a donné le livre à son propre fils de 6 ans.
2: Ce que je préfère au monde, c'est retrouver mes copains. Ils sont terrés, mes copains.
4: Elias avait quasiment tout dévoré des histoires d'origine, un humour intemporel de cours de récré qui fonctionne toujours, même si Anne Goscinny a eu la bonne idée d'en dépoussiérer certains aspects.
2: Ça ne sera plus jamais pareil.
5: Comment tu trouves ces nouvelles histoires du petit Nicolas ?
2: Bah, mieux qu'avant. C'est un peu drôle et l'école mixte, ça fait tout changer. Il est fille en plus, quoi.
4: Sacré chamboulement pour Alceste et les autres de voir débarquer Bertille, Elvire et Zélie.
2: Maintenant, c'est plus Agnan, le meilleur élève de l'école.
5: La maîtresse, elle est comment ?
2: Je dirais qu'elle est sévère par rapport à ma maîtresse.
4: Sévère, mais juste, contrairement au surveillant, le bouillon, qui menace désormais les enfants d'une retenue le mercredi et non plus le jeudi. Et ce n'est pas le seul changement.
2: Oui, la mère, elle travaille.
5: Et ça, tu trouves ça comment ?
2: Pas bien. Bah, elle ne doit pas faire que les corvées.
5: Et du coup, le papa, il fait un peu à manger.
2: Bah oui, ça c'est largement.
4: C'est mieux, bien mieux, en effet, même s'il y a encore du boulot avant la parité. Tout ça est très bien amené, avec des blagues efficaces et un dessin fidèle au style Sempé. C'est même à s'y méprendre. Un livre pour les parents nostalgiques et ceux parmi les enfants qui ne sont pas encore rassasiés.
0: Voilà, très joli reportage d'Augustin Arrivé et de son fils Elias. Pour ici, on termine avec cet appel de l'établissement français du sang. Nouvel appel à la collecte après un été très chaud qui a freiné les dons et une rentrée qui n'y est plus propice. Frédéric Cabaret est directeur collecte et production à l'EFS. On l'écoute.
3: De multiples facteurs ont affaibli nos réserves de sang. Les conditions météo, que ce soit cet été en période de canicule, on constate toujours une baisse de fréquentation de nos collectes. Et en ce moment, avec les inondations, les mouvements sociaux, les blocus lycéens qui aujourd'hui réduisent notre capacité à collecter ou nous interdisent l'accès à certains lieux de collecte, les épidémies saisonnières, le coût de l'essence qui peut amener à renoncer à venir sur nos lieux de collecte, bien tous ces facteurs m'amènent à appeler les donneurs de sang et ceux qui voudraient devenir donneurs de sang à prendre rendez-vous sur nos lieux de collecte pour nous aider à remonter les réserves de sang.
0: Frédéric Cabaret, directeur collecte et production à l'établissement français du sang. Et puis tiens, une nouvelle application pour les nostalgiques des séries télé de notre jeunesse. Ça s'appelle JLA Play et c'est lancé par le producteur Jean-Luc Azoulay. Producteur donc des séries cultes de la fin des années 90, j'étais très fan personnellement, Hélène et les garçons ou encore Les mystères de l'amour, des séries qui comptent encore aujourd'hui de nombreux fans, je ne suis pas seule, qui vont pouvoir revoir donc leurs épisodes préférés sur leur téléphone portable grâce à cette appli, des formats courts par le biais d'un abonnement ou d'un paiement à la demande. Ça devrait donc faire fureur en Chine également où Hélène Rollès est extrêmement populaire. C'est la fin du Trésor de nos régions. Merci de nous avoir suivis. Rendez-vous demain, même heure et même endroit. L'après-midi se poursuit en musique sur ICI.
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8: Envie d'évasion culturelle ou de faire la fête, ici Occitanie est à vos côtés.
10: Sébastien Emmanuel.
8: Magique insolite, ouvrez les portes de l'église Jésus à Toulouse dès le 27 novembre. Venez découvrir Invisible, l'expérience immersive entre jeux de lumière, projection et création 3D, création visuelle et création sonore qui vous plonge dans un autre univers. C'est une véritable aventure poétique qui vous attend. La billetterie de Invisible, l'expérience immersive, est déjà ouverte sur les plateformes officielles. Et si vous préférez l'ambiance survoltée, direction l'Aveyron, demain, vendredi 9 octobre, c'est le grand retour de l'Oktoberfest à Rodez, la grande fête de la bière, ambiance bavaroise, musique live, spécialité et bonne humeur garantie sans partir à Munich, mais en allant à la salle des fêtes de Rodez pour bien lancer le week-end en famille ou entre amis. Attention, l'abus d'alcool est dangereux pour la santé. On se retrouve dans une heure pour d'autres idées sorties sur ICI Occitanie.
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Daniel Balavoine sur votre radio locale. Bonjour tout le monde, j'espère que vous allez bien. Merci d'être avec nous. Merci de passer ce jeudi après-midi ensemble dans quelques minutes. Ici, pas d'arnaque. On va tout vous dire pour que vous soyez vigilants dans les stations-service et ne pas vous faire arnaquer à la pompe. Pour la musique, Blondie arrive. Et tout blondiné qu'il est, il revient avec une nouvelle chanson. C'est Charles Doré, hypersensible à Sirius Occitanie.

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1: Sans doute par fibre écolo, pour lutter à votre façon contre la surconsommation, ou alors parce que vous êtes malin ou radin, vous avez tous une bonne raison pour fréquenter les sites dits de deuxième main, tels Le Bon Coin, Vinted, Facebook Marketplace ou tout autre endroit où vous pouvez faire et faire faire de bonnes affaires. Et c'est ok. Oui, ça c'est une expression de jeune, je viens de l'appliquer à ma fille, c'est de la seconde main aussi. Sauf que ces endroits où pullulent les bonnes affaires sont aussi les endroits où pullulent les arnaques. Et ça tombe bien, c'est le sujet du jour. La première arnaque à laquelle vous pouvez être confronté, la plus courante, c'est de vous sortir de la plateforme. Un gredin repère votre annonce, vous contacte très rapidement et va de façon plus ou moins subtile vous demander de poursuivre vos échanges par SMS ou WhatsApp, prétextant en général la simplicité ou l'urgence de la situation, et vous propose de régler l'achat directement par PayPal ou tout autre moyen de paiement en vigueur, moyennant un bonus financier. Et vous acceptez, oui, et vous venez de vous faire arnaquer, oui, sans aucun espoir de revoir votre argent, non. Oui, parce que les plateformes sont effectivement plus contraignantes, mais c'est le prix de la sécurité. Elles garantissent des remboursements en cas d'abus manifeste, sauf évidemment si vous les avez contournés. Une autre arnaque assez vicieuse, c'est le faux SMS ou encore le faux email de confirmation de paiement. L'acheteur affirme avoir payé tout à fait officiellement via la plateforme du site et vous envoie dans la foulée un lien vers la confirmation de paiement. Lien qui est bien évidemment une arnaque. C'est une imitation du site officiel qui va vous réclamer vos informations bancaires pour débloquer les fonds, par exemple. Ce qui débloquera les vôtres, hein, évidemment, pour les diriger chez le Margoulin. L'arnaque au faux transporteur est également redoutable. L'acheteur arnaqueur vous propose carrément d'envoyer un livreur récupérer votre colis chez vous, moyennant une modeste contribution. Des frais d'assurance, par exemple, que vous allez régler, sans plus jamais avoir de nouvelles ni de l'acheteur, ni du transporteur. Au revoir. Enfin, il y a le bagou de l'acheteur. Et c'est sans doute l'arnaque la plus sournoise, puisqu'elle repose sur le lien de confiance qu'il va tisser avec vous, vous proposant non seulement d'acheter au prix demandé, mais même d'ajouter un pourboire pour vous remercier et d'être certain que personne d'autre n'interférera dans la transaction. Alors le reste reprend les précédentes arnaques, hein, la présentation d'une preuve de transaction falsifiée, un lien vers un faux site pour débloquer les fonds, ça dépend des moyens et de l'imagination de l'arnaqueur. Heureusement, pour vous défendre, il y a des solutions et elles sont même relativement simples. D'abord, et quelles que soient les circonstances, ne quittez jamais la messagerie officielle du site sur lequel vous réalisez vos transactions. Ensuite, et c'est presque une évidence, si d'aventure le vendeur affirme avoir versé les fonds, eh ben vérifiez simplement qu'ils sont arrivés sur le compte du site que vous utilisez. Oui. Et enfin, et c'est de la pure logique, si dans une transaction où vous êtes le vendeur, on vous réclame des frais de livraison, de paiement, voire d'assurance, c'est un red flag absolu, on tente de vous arnaquer. Bref, les sites de revente, on le vend en poupe, soyez plus que jamais vigilants. Bonne vente, bons achats et d'avance, bonne chance.
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0: C'était en 1987, les Pet Shop Boys sur ici Occitanie. Actu locale, musique et bonne humeur. L'actu, ce sera à 14h. Mais d'abord, ce sera Elton John pour un hommage aux pionniers de la musique soul et R&B des années 60 avec Whispers et le sourire de Zaz sur votre radio locale.
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1: Très bel après-midi, en Midi Toulousain, il est 14h, l'info sur ici Occitanie.
2: Un plan d'urgence pour remplacer les professeurs absents dans quelques heures ou quelques jours. Voilà la réponse d'Edouard Geffray, le ministre de l'Éducation, à la colère lycéenne. Une rencontre avec les organisations de jeunesse est prévue à 15h cet après-midi au ministère. En attendant, il y a des manifestations partout en France. Les premiers cortèges se sont élancés ce matin à Marseille. 3900 personnes selon la police, 15000 selon la FSU. Lycéens, étudiants, enseignants, parents d'élèves manifestent. Également à Nantes, à Caen ou encore à Rennes, un rassemblement est prévu place de la Bastille à Paris à 15h. Colère également des salariés de Total Energy, la CGT mobilisée pour l'emploi et les salaires. Tous les sites du groupe sont concernés, les expéditions de carburant sont bloquées dans plusieurs raffineries selon les syndicats. Concernant la hausse des prix du carburant cette fois, Sébastien Lecornu a fait des annonces hier soir en libérant 10 millions de barils de gasoil issus de nos stocks stratégiques. Le Premier ministre ambitionne de baisser de 12 à 18 centimes le prix du litre à la pompe. La ministre de l'Agriculture, quant à elle, annonce des prêts à taux zéro pour les agriculteurs, de nouvelles mesures donc pour les exploitants frappés par la sécheresse. C'était une demande de la FNSEA qui dépendra en grande partie de l'adoption du budget. Le gouvernement a déjà annoncé en septembre un plan d'urgence de plus d'un milliard d'euros. Et puis le prix Nobel de littérature 2026 décerné à une femme, la poétesse canadienne Anne Carson, âgée de 76 ans. C'est la 19e femme à décrocher la prestigieuse récompense.
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4: Et bien après les petites pluies de ce matin, le ciel se dégage à Toulouse et ses départements voisins. Pas de pluie cet après-midi, des nuages, oui, beaucoup plus de nuages d'ailleurs en allant vers les Pyrénées. Et la neige à 1750 mètres, nous dit Météo France. Vent de nord-ouest assez fort, actuellement 18 degrés à Toulouse uniquement, près du musée des abattoirs. Au plus chaud de ce jeudi 8 octobre 2026, 14 à Rodez, 15 à Saint-Gaudens et à Villefranche-de-Rouergue, 16 à Figeac, à Pamiers et à Cahors, 17 à Muret, Hoche et Montauban.
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0: titre a été compliqué à produire pour les membres de Supertramp. Pas d'accord sur la musique, pas d'accord non plus sur les paroles. Et pourtant, il signe ici l'un des plus grands tubes. Mais cela annonce aussi la fin de la collaboration entre Roger et Rick, même si le groupe a continué sa route depuis. Ici Occitanie, à vos côtés dans quelques minutes pour les gourmands du chocolat. Et puis un rendez-vous important pour la prévention du cancer près de Toulouse ce week-end. Et pour notre sélection musicale francophone, Nino Ferrer à suivre, le nouveau Pierre Demar qui pense à nous, sympa, et Julien Clerc sur Ici Occitanie.
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1: Un week-end gourmand et solidaire, on vous emmène faire le plein de bonne énergie.
2: Sébastien et Emmanuel.
1: Demain et tout au long du week-end, les gourmands se donnent rendez-vous place Saint-Georges à Toulouse, la place qui se transforme en paradis du cacao à l'occasion du marché des artisans du chocolat. Venez rencontrer les meilleurs créateurs, découvrir leur savoir-faire et fondre pour de délicieuses dégustations. De quoi ravir toutes les papilles, le marché des artisans du chocolat ce vendredi, samedi et dimanche tout au long de la journée, place Saint-Georges à Toulouse. Et parce que prendre soin de soi, c'est essentiel. Direction Cornebarieux ce samedi pour le village Prévention Cancer à la salle de l'ARIA de 9h à 13h. Profitez d'une matinée ouverte à tous avec la présence de professionnels de santé, d'associations et d'institutions pour informer sur le dépistage du cancer, les facteurs de risque et les soins, rythmés par des stands d'information, des ateliers bien-être et des conseils de santé pour toute la famille.
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0: C'est le fruit d'une belle rencontre, celle de Christophe pour la musique et de Jean-Michel Jarre pour les paroles, les mots bleus sur ICI Occitanie. Bel après-midi, actu locale, musique et bonne humeur. L'actu, c'est à 15h et la musique avec le duo Marc Lavoine et Patrick Fiori en nouveauté, Occupé, et celui qu'on appelait le beau bizarre au travers de son univers rock et poétique mystérieux, Alain Bachung sur ICI Occitanie.
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1: Belle journée sur ici Occitanie, bienvenue les 15h, on retrouve l'info.
2: Le ministre de l'Éducation nationale doit recevoir les organisations de lycéens en ce moment en déplacement à Reims ce matin. Édouard Geffray a déjà annoncé un plan d'urgence pour les lycées sur Parcoursup et les remplacements. Cela va-t-il suffire à calmer la colère? En attendant, en tout cas, les blocages se poursuivent. C'est aussi une grande journée de manifestation avec notamment plusieurs cortèges en route vers la place de la Bastille à Paris. Les salariés de Total Energy sont en grève. La CGT réclame une revalorisation des salaires à hauteur de 5%, soit l'équivalent de ce que le groupe promet à ses actionnaires. En face, la direction propose une prime de 1 000 euros. Après un été exceptionnellement sec, sans surprise, les nappes phréatiques connaissent un gros déficit de pluie. La situation reste très préoccupante pour 66% d'entre elles, selon le dernier bulletin du BRGM, le Bureau de Recherche Géologique et Minière. Des nouvelles mesures d'aide donc pour les agriculteurs touchés par les conséquences de cette sécheresse. L'État prendra en charge les intérêts des prêts sécheresse proposés en ce moment par les banques, des taux à 2,5% sur 2 ans. Cette prise en charge a une limite de 2 milliards d'euros selon Annie Genevard, ministre de l'Agriculture. La ministre de la Santé, de son côté, envisage d'avancer la prochaine campagne de vaccination contre le Covid. Cette année, elle doit démarrer la semaine prochaine, mardi 13 octobre, pour les plus de 65 ans et les plus fragiles. Or, tous les indicateurs de contamination sont en hausse.
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4: Eh bien, après les petites pluies de ce matin, le ciel se dégage à Toulouse et ses départements voisins. Pas de pluie cet après-midi, des nuages, oui, beaucoup plus de nuages d'ailleurs en allant vers les Pyrénées. Et la neige à 1750 mètres, nous dit Météo France. Vent de nord-ouest assez fort, actuellement 18 degrés à Toulouse uniquement, près du musée des abattoirs. Au plus chaud de ce jeudi 8 octobre 2026, 14 à Rodez, 15 à Saint-Gaudens et à Villefranche-de-Rouergue, 16 à Figeac, à Pamiers et à Cahors, 17 à Muret, Hoche et Montauban.
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0: Paul Simon sur votre radio locale en ce jeudi après-midi. You can call me All. Vous pouvez m'appeler All. C'est en fait un clin d'œil de Paul qui un jour a reçu une personne chez lui et cet invité l'a appelé All et pas Paul. La personne s'était trompée. Ici Occitanie, à vos côtés dans quelques minutes, on ira à Toulouse voir un bel événement et puis on ira boire un coup également à Rodez avec modération. Écoutez musique francophone, Eddy Mitchell, Manon Lisa en nouveauté et Céline Dion, Zora Souris sur Ici Occitanie.
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1: Envie d'évasion culturelle ou de faire la fête, ici Occitanie est à vos côtés.
2: Sébastien Emmanuel.
1: Magique et insolite, ouvrez les portes de l'église Jésus à Toulouse dès le 27 novembre. Venez découvrir Invisible, l'expérience immersive entre jeux de lumière, projection et création 3D, création visuelle et création sonore qui vous plonge dans un autre univers. C'est une véritable aventure poétique qui vous attend. La billetterie de Invisible, l'expérience immersive, est déjà ouverte sur les plateformes officielles. Et si vous préférez l'ambiance survoltée, direction l'Aveyron, demain, vendredi 9 octobre, c'est le grand retour de l'Oktoberfest à Rodez, la grande fête de la bière, ambiance bavaroise, musique live, spécialité et bonne humeur garantie sans partir à Munich, mais en allant à la salle des fêtes de Rodez pour bien lancer le week-end en famille ou entre amis. Attention, l'abus d'alcool est dangereux pour la santé. On se retrouve dans une heure pour d'autres idées sorties sur Ici Occitanie.
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0: C'était en 1973, Steve Miller Band, The Joker, sur Ici Occitanie. Actu locale, musique et bonne humeur, l'actu à 16h. Mais d'abord, le tout nouveau Axel Red, ici en duo avec Renaud, chanté pour elle, et Michel Berger, la groupie du pianiste, sur Ici Occitanie.
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1: Très bel après-midi sur ici Occitanie. Il est 16h, c'est l'heure de l'info.
2: Les lycéens mobilisés devant le rectorat de Toulouse cet après-midi, réunis pour dénoncer notamment des établissements vétustes et des enseignants non remplacés. Ils sont soutenus par les syndicats de profs qui appellent à la grève ce jeudi. Ce matin, plusieurs blocus et actions menées devant plusieurs établissements du Midi toulousain, à Muret mais aussi au lycée Toulouse-Lautrec, Déodat de Sévrac ou encore à Fermat. Les cours ont aussi été suspendus à la fac du Mirail et à Rangueil. Une mobilisation qui ne compte pas s'arrêter là puisque à l'instant, l'intersyndicale étudiantes et professionnelles appellent à une nouvelle journée de mobilisation et de grève pour mardi prochain. Dans le Tarn, à peine installé, déjà évacué les manifestants contre l'A69 qui avaient installé leur camp de base le long de l'autoroute, ont été évacués ce matin par les gendarmes et repoussés à plus d'un kilomètre de là. Hier, le préfet a pris un arrêté pour interdire toute manifestation le long de cet axe, et ce pour tout le week-end, alors que les opposants comptent se retrouver pour faire entendre leur colère à quelques jours de l'ouverture. Après trois fusillades à répétition dans le quartier Empalo à Toulouse, le maire de la ville, Jean-Luc Moudenc, interpelle de nouveau le ministre de l'Intérieur. Il demande des renforts supplémentaires et des actes face au trafic de drogue. Deux personnes ont été blessées dans ce quartier après des tirs devant un supermarché mardi. L'astronaute formée à Toulouse, Sophie Adnaud, bientôt de retour sur Terre. Elle doit amerrir au large de la Californie d'ici 1h30. Maintenant, elle devrait rentrer prochainement dans l'atmosphère et commencer sa chute. À la fin d'un voyage qui aura débuté il y a plus de 24 heures avec le départ de l'ISS, elle qui a passé 235 jours à bord de la Station Spatiale Internationale. Un retour sur Terre qui sera retransmis en direct à Toulouse depuis la Cité de l'Espace. Et puis, il y a du rugby ce soir puisque c'est le début de la 6e journée de Pro D2. Montauban reçoit Brive à partir de 21h à Sapiac. Côté ciel, France, quel temps sur le Midi Toulousain cet après-midi?
3: Eh bien, après les petites pluies de ce matin, le ciel se dégage à Toulouse et ses départements voisins. Pas de pluie cet après-midi, des nuages, oui, beaucoup plus de nuages d'ailleurs en allant vers les Pyrénées, et la neige à 1750 mètres, nous dit Météo France. Vent de nord-ouest assez fort, actuellement 18 degrés à Toulouse uniquement, près du musée des abattoirs. Au plus chaud de ce jeudi 8 octobre 2026, 14 à Rodez, 15 à Saint-Gaudens et à Villefranche-de-Rouergue, 16 à Figeac, à Pamiers et à Cahors, 17 à Muret, Auch et Montauban.
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1: C'est le dernier Zazie, premier extrait de son dernier album Volatile, sorti la semaine dernière, peu importe, sur ICI Occitanie. Il aura fallu attendre le 14e vol de Starship, le lanceur super lourd de SpaceX, pour qu'il effectue une véritable insertion orbitale. Oui, c'est un exploit et oui, c'est une vraie bonne nouvelle pour la suite des aventures de ce lanceur. Explication par Olivier Sangui de la Cité de l'Espace à Toulouse.
2: Le 28 septembre, on a assisté au 14e vol d'un Starship.
3: Et oui.
2: C'est-à-dire le premier et le deuxième étage. Je rappelle que ce lanceur, il pèse quand même 5000 tonnes au décollage. Alors c'est ce qu'on appelle un IFT, pour Integrated Flight Test. C'est le troisième vol de la version 3. On décolle toujours depuis la Starbase à Boca Chica, au Texas. Mais surtout, c'est le premier vol orbital.
3: Hein ? Le premier vol orbital, alors sans vouloir chercher la petite bête, ça partait où les 13 Starship précédents?
2: Alors ça partait dans l'espace, puisque ouais. Ça dépassait les 100 km,
3: hein,
2: le deuxième étage qu'on appelle le ship.
3: Mais
2: il était techniquement suborbital, même si ça allait très vite, il fallait pas grand chose. Mais c'était suborbital. Et quand il revenait, dernier vol, c'était dans l'océan Indien. Là, cette fois-ci, il a fait techniquement une orbite, c'est-à-dire il a tourné autour de la Terre, et même trois fois. Alors, tout s'est pas passé exactement comme prévu. Le premier étage est revenu dans le golfe du Mexique. Ça, c'était prévu, mais il y a certains moteurs Raptor qui ne se sont pas allumés comme on

0: souhaitez. Le deuxième étage a atteint l'orbite, oui, mais sur ces 6 moteurs, il y en a un qui s'est arrêté plus tôt que prévu. Et au lieu de faire les 6 orbites prévues, on n'en a fait que 3. Mais néanmoins, le Starship est enfin devenu un engin orbital comme il doit l'être. Ce qui lui a permis au passage de larguer 26 satellites Starlink version 3. Ça fait 45 tonnes en tout. Pour vous donner une idée, c'est 2 fois Ariane 6 dans sa version la plus puissante. Donc c'est quand même pas mal, hein. Alors c'est là où on voit d'ailleurs l'intérêt du vol pour SpaceX qui est en bourse, etc. Un Starlink V3, c'est beaucoup plus puissant, on va dire, qu'un Starlink V2. Je cite juste un chiffre. La liaison descendante, c'est 1 terabit par seconde. C'est 10 fois un Starlink V2 normal. Clairement, c'est le marché de la connectivité. Il y a la concurrence avec d'autres constellations. Et là, SpaceX garde de l'avance. Mais quid de l'opérationnel nécessaire au modèle économique de ce lanceur, voire même de SpaceX ? À savoir les cadences élevées pour Starlink encore plus puissant, des data centers, l'IA sur orbite. Il faut encore attendre parce que là, on n'y est pas encore. Après, on dit qu'il ne faut pas parier contre SpaceX. Et en ce qui concerne le Starship version lunaire, on n'y est pas encore parce qu'il faut le remplir de carburant une fois qu'il est sur orbite terrestre. Bref, il y a encore du chemin à faire. Allez, un petit peu de nostalgie. Quand le Starship a été présenté, SpaceX nous disait c'est le lanceur qui allait permettre à l'espèce humaine de devenir multiplanétaire.
1: Et oui.
0: Bon, pour le moment, c'est surtout multi-connecté. Les temps changent.
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0: groupe Chic et Good Time sur votre radio locale. Bel après-midi en midi toulousain. Ici Occitanie à vos côtés dans quelques minutes pour les gourmands du chocolat et un rendez-vous important pour la prévention du cancer près de Toulouse ce week-end. Et puis côté musique francophone, le nouveau Indochine, c'est Victoria et le groupe toulousain Gold, Ville de Lumière sur Ici Occitanie.
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1: Un week-end gourmand et solidaire, on vous emmène faire le plein de bonne énergie.
2: Sébastien et Manuel.
1: Demain et tout au long du week-end, les gourmands se donnent rendez-vous place Saint-Georges à Toulouse. La place qui se transforme en paradis du cacao à l'occasion du marché des artisans du chocolat. Venez rencontrer les meilleurs créateurs, découvrir leur savoir-faire et fondre pour de délicieuses dégustations. De quoi ravir toutes les papilles. Le marché des artisans du chocolat ce vendredi, samedi et dimanche tout au long de la journée. Place Saint-Georges à Toulouse. Et parce que prendre soin de soi, c'est essentiel. Direction Cornebarieux ce samedi pour le village Prévention Cancer à la salle de l'ARIA de 9h à 13h. Profitez d'une matinée ouverte à tous avec la présence de professionnels de santé, d'associations et d'institutions pour informer sur le dépistage du cancer, les facteurs de risque et les soins, rythmés par des stands d'information, des ateliers bien-être et des conseils de santé pour toute la famille.
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0: Oria, soirée mondaine sur ICI Occitanie. Les frileux vs ceux qui ont toujours chaud. Nous n'avons pas toujours le même thermostat intérieur. Certains ont toujours chaud et d'autres se les gèlent en permanence. Alors pour réchauffer tous les frileux, préparez-vous à chanter avec de drôles de petites bêtes dans l'humour en tube.
1: Je suis Morbac le morpion, regardez comme je suis mignon. Je suis frileux et je m'installe toujours à côté du poêle.
2: Oh oui, un bon petit jeu de mots signé Morbac le morpion, tout de suite ça réchauffe et ça rappelle peut-être de bons souvenirs à certains. Des souvenirs de Chantal Goya, hein, bien sûr, et de ses fans de la première heure, les Inconnus qui chantaient avec elle tous en chœur.

0: Voilà, il y en a d'autres qui vont se coller au poil peut-être aujourd'hui hein, pour les frileux en automne. Le calvaire commence, mais il y a franchement pire qu'un frileux français en France. Il y a le frileux français qui débarque au Québec.
1: Un matin, il faisait moins 4. Je me dis, bon, les gens vont rester chez eux pour éviter de mourir. Non, j'ai vu des gens dans des parcs en train de faire du sport en short. Je me suis dit, mais en fait, ici, vous n'avez pas de terminaison nerveuse, c'est ça que je dis. Quand tu demandes à un Français, là, ici, ça fait combien de temps que t'es là ? Il te répond jamais en nombre d'années. Il te répond en nombre d'hivers, tellement ça l'a traumatisé.
0: Alors, normalement, Franjo vient de réchauffer tous ceux qui vont commencer à se plaindre hein, des températures automnales sur le territoire français. Mais pour les Québécois, ici, c'est Tahiti, donc youpi. Et sinon, pour se réchauffer, se poêler devant la cheminée, ça marche aussi très bien.
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0: sorti en 1983, Bumper en larmes, et ce danseur qui tente de se remettre d'un chagrin d'amour. Dans la prochaine heure, avec Sébastien Bretonneau, direction le Tarn et la rencontre de Michel, retraité et ancien médecin toulousain, qui a une belle histoire à nous raconter. Actu locale, musique et bonne humeur. L'actu, c'est à 17h. Et côté musique, Renaud, Les Béton et Teddy Swims sur Ici Occitanie.
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1: Ah bah ouais, on gagne pas à tous les coups, hein, c'est clair. C'était Renaud à l'instant dans votre radio locale.
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1: Allez, plus qu'une. Oui, parce qu'aujourd'hui, on est jeudi et il est 17h. Ici Occitanie, 17h, les infos Théo Cobel, bonjour.
3: Bonjour, plusieurs milliers de lycéens réunis cet après-midi devant le rectorat à Toulouse, soutenu par les syndicats enseignants également présents pour cet acte 4 de la mobilisation. Les lycéens et les enseignants qui viennent de prendre la direction de l'île du Ramier et du Stadium, ils sont actuellement au niveau du pont. Ce matin, des blocages et des actions devant les lycées partout dans le midi toulousain, à Muret, mais aussi au lycée Toulouse-Lautrec ou encore à Fermat dans le centre-ville de la Ville Rose. Les cours ont aussi été suspendus à la fac du Mirail et à Rangueil, une mobilisation qui ne va pas s'arrêter là puisque l'intersyndicale étudiante et professionnelle annonce déjà une nouvelle journée de mobilisation et de grève, ça sera mardi prochain. Dans le Tarn, avant la manifestation de ce week-end contre l'A69, les premiers manifestants délogés par les forces de l'ordre, ils s'étaient installés ce matin le long de l'autoroute dans un périmètre interdit par arrêté préfectoral, repoussé à plus d'un kilomètre de là. Les opposants qui comptent se retrouver ce week-end pour faire entendre leur colère à quelques jours de l'ouverture de cette autoroute, même si Atosca, le concessionnaire, garde le flou sur la date précise de mise en service. Après 3 fusillades coup sur coup dans le quartier Empalois à Toulouse, le maire de la ville, Jean-Luc Moudin, qui interpelle de nouveau le ministre de l'Intérieur. Il demande des renforts supplémentaires et des actes face au trafic de drogue. 2 personnes ont été blessées mardi dans ce quartier après des tirs survenus devant un supermarché. La sécheresse se poursuit en France, situation très préoccupante selon le dernier bulletin du bureau de recherche géologique et minière, le BRGM, qui indique que 66% des nappes phréatiques sont sous les normales en ce début octobre. La vidange continue sur l'ensemble du territoire, notamment au niveau de la vallée de la Garonne, là où la tendance habituelle en cette période est à l'amorçage de la recharge. La Garonne, qui on le rappelle, est en situation dite de crise entre les Pyrénées et Toulouse depuis fin septembre, avec des restrictions inédites sur les usages de l'eau. Les salariés de Total sont en grève ce jeudi. Les expéditions de carburant bloquées dans plusieurs raffineries en France, des stations-service également fermées. La CGT demande une revalorisation des salaires, notamment pour ceux qui travaillent dans les stations confrontées à un afflux de clients depuis plusieurs semaines suite à l'opération de plafonnement des prix pratiquée par l'enseigne. Le bateau pour venir chercher Sophie Adno et les 3 autres astronautes qui doivent regagner la Terre et bien positionner ce bateau au large de la Californie, la française, qui doit amerrir d'ici une grosse demi-heure au large de Los Angeles, la fin de 8 mois de mission à bord de la Station Spatiale Internationale. Sa capsule spatiale qui la ramène doit rentrer dans l'atmosphère terrestre et prendre de la vitesse dans les toutes prochaines minutes. En rugby, le Toulouse Olympique évoluera bien la saison prochaine en Super League, la plus haute compétition européenne pour un club de rugby à 13. C'est ce que vient d'annoncer le club, se félicitant d'un maintien historique. Et puis il y a aussi du rugby à 15 ce soir et de la Pro D2 avec le début de la 6e journée. Montauban reçoit Brive à partir de 21h à Sapiac. Et côté ciel, quel temps pour sur le midi toulousain ce soir?
1: Les éclaircies qui commencent à se développer, nous dit Météo France pour cette fin d'après-midi, avec un ciel qui doit rester clair cette nuit, idéal pour regarder les étoiles. Le soleil qui fait même son retour demain et pour toute la journée, nous dit Météo France. Alors, cependant, soleil, mais il aura quand même du mal à réchauffer les températures, et ça c'est à cause du vent de nord-ouest là qui s'est installé assez fort aujourd'hui. Il soufflera encore demain, un petit peu moins fort quand même. Non, parce que ce matin, un vélo pour venir, c'était une tannée. Au petit jour demain, on va descendre sous la barre des 10 degrés. N'oubliez pas la couette en vous couchant ce soir et celle de demain matin pour venir au boulot. Parce qu'à Foix, Autry, Val-Avoir et Albi, il fera 7 degrés. À Riom, Castelnaudary, Montauban et Auch, 8 degrés. Ah ben, on commence à rentrer dans le dur là. À Muret, Pamiers, 9. Et puis sur Toulouse et Limoux, 10 degrés. Quant au maximal, là aussi, hein, ça baisse un petit peu puisqu'il les températures ne dépasseront pas 16 à 18 degrés dans l'après-midi. Un mot de la circulation autour de Toulouse. Compliqué, jeudi après-midi, c'est normal. Du monde sur la 621 entre Toulouse et Blagnac dans les deux sens, hein, entre l'aéroport et la bifurcation des minimes aussi. Du monde sur la Nationale 124 pour rentrer et sortir de Toulouse vers le Gers. Et puis aussi sur le fil d'Ariane entre la 621 et la Nationale 124. Donc, on parlera aussi de la rocade qui est quand même bien bloquée, que vous montiez en direction de Bordeaux, donc chaussée intérieure, ou que vous descendiez depuis Purpan en direction de la bifurcation de Bordeaux-Longue. Là aussi, une succession de bouchons et de ralentissements. À la SNCF, c'est du mieux quand même aujourd'hui, il faut le dire, avec un trafic des trains signalé à l'heure, à part un train pour Bordeaux avec 5 minutes de retard. ça va, qui devait partir à 17h26, donc 17h31.
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1: Non, mais je sais pas vous, mais moi je suis bien avec vous comme ça tous les soirs, avec de la bonne musique. Paul McCartney, Stevie Wonder, les meilleurs sur un plateau. Et Bonnie and Ivory.

0: Ebony and Ivory, Paul McCartney et Stevie Wonder. Ici Occitanie,
1: Sylvain Leca,
0: le 17-19. Et à venir dans votre radio, nous allons ensemble découvrir dans la petite vadrouille un certain Michel, un ancien médecin à Toulouse. Il sera au micro de Sébastien Bretenoux, qui est un tricheur. Oui, parce que Marine, elle nous chante d'ailleurs, tricheur.
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Bisous, Sébastien Bretonneau. Hein, tricheur. C'était Marine à l'instant. Justement, puisque je parle de Sébastien Bretonneau, on le trouve, puisqu'on le retrouve dans le Tarn, dans la petite Vadrouille. Il a rencontré Michel. Michel, c'est un retraité. Il était médecin à Toulouse. Et aujourd'hui, Michel continue d'être engagé.

0: Dans diverses associations. Et il n'y a pas longtemps, d'ailleurs, il a vécu une jolie scène lors d'un dîner.
1: Voilà, super.
2: Alors Michel, vous avez un parcours de médecin très, très riche. D'abord, pourquoi vous avez choisi la spécialité gynécologue ?
1: Je n'en sais rien. Je ne sais pas quelles ont été les idées qui m'ont traversé. Quand j'ai été diplômé pharmacien, mon beau-père, qui était professeur à la faculté de médecine pharmacie de Toulouse, ne m'a pas influé sur telle ou telle spécialité. Aussi ai-je choisi la gynécologie.
2: Vous avez pris votre retraite. Est-ce que c'est facile pour un médecin de prendre sa retraite ?
1: Non, parce qu'elle a toujours envie de donner des soins. J'ai fait pas mal de missions humanitaires, essentiellement en Afrique.
2: Vous continuez à faire de l'humanitaire, mais pas que.
1: Je suis dans un groupe de médecins, plus ou moins retraités, plus ou moins à l'approche de la retraite, à surveiller médicalement les courses hippiques de la Sépierre, de Beaumont-Dolomagne et de Grenade.
2: Quand on passe sa vie à soigner et qu'on est retraité, qu'est-ce qui manque le plus ?
1: Le contact avec les patients, être utile surtout. Être utile, être là quand on en a besoin. Je ne dis pas que je suis un grand secouriste. Je n'ai pas été médecin réanimateur, anesthésiste ou autre. Je suis un simple gynéco à la retraite. J'ai quelques autres spécialités. Voilà, on n'est pas que médecin.
2: Alors là, vous vivez aujourd'hui dans le Tarn, à Saint-Sulpice. Il y a eu une belle histoire il n'y a pas longtemps avec vos voisins.
1: Alors je fais partie du club des aînés ruraux. Et il y a environ 2 ans, dont il y avait le repas de l'année, et à côté de moi est venu s'installer un monsieur grand, mince. Tout d'un coup, il a entendu Hortal. Il s'est braqué un peu. Voyons, Hortal, ça me dit quelque chose, Hortal. Et moi, je lui ai dit, coucou, c'est moi. Ah, Hortal, ah ben, mais c'est vous. Oh, tu peux me tutoyer. C'est toi qui as accouché ma femme de mes deux filles. Tout étonné, je me dis, ben, je m'en souviens plus. Comment, tu te souviens plus de moi? Bah, t'as une tête tellement ordinaire que je ne peux plus me souvenir de tous les gens qui m'entourent.
2: Qu'est-ce que vous avez envie de faire passer comme message aux jeunes médecins ou à ceux qui s'apprêtent à l'être ?
1: Être dans l'humanitaire et être dans l'humanisme. Non, parce que quand je vais voir des médecins qui ne sont pas de ma génération, ils se foutent pas mal qu'on est dans la pauvreté, on est dans le besoin. Ce qui est important pour moi, c'est être auprès des personnes qui sont dans le besoin, mais surtout le besoin psychologique.
0: Eh ben voilà, on vient de faire la rencontre de Michel, ce retraité médecin à Toulouse, ancien médecin à Toulouse, dans la petite vadrouille de Sébastien Bretonneau, que vous retrouvez en vous connectant sur notre site internet, ici.fr, vous cherchez la petite vadrouille et vous trouverez tous les portraits que nous propose chaque jour Sébastien Bretonneau. Music and Lights, pour repartir en musique avec Imagination, il y aura Gaëtan Roussel, tout s'en va, mais restez là, hein, ben non, ne partez pas, ça serait dommage.

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0: belle chanson de Gaëtan Roussel que l'on aime écouter et partager avec vous dans votre radio ici Occitanie. C'était Tout s'en va. Et on parle de Renaud à présent. Le spectacle Renaud et ses invités au Zénith de Paris sortira début septembre. Et ça, c'est une chouette information qu'on va développer dans une dizaine de minutes, pas plus. Ce sera dans notre rendez-vous Décibel, notre rendez-vous d'actu musical à suivre. Pour l'instant, c'est un bel Italien qui arrive. Mais qu'est-ce qu'il a de plus que moi, franchement? Eros Ramazzotti avec Cosè della Vita. Franchement, qu'est-ce qu'il a de plus que moi?
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0: Grazie della vita. Eros Ramazzotti dans votre radio ici Occitanie. C'est pour l'accent, ma. Alors, on n'a plus le droit. On va parler circulation avec un trafic qui est plutôt chargé là cet après-midi, il faut bien l'avouer. Très compliqué de circuler entre, on va dire, la bifurcation de Purpan et Toulouse Nord par la Rocade Ouest. Donc dans les deux sens de circulation, c'est compliqué actuellement, aussi bien sur les chaussées intérieures qu'extérieures de la Rocade. Justement, en parlant d'extérieur, vous voulez sortir en direction de l'aéroport, c'est difficile parce qu'il y a pas mal de monde, donc en direction de Blagnac, de Beauzelle, de Mondonville. Et pour revenir vers Toulouse aussi, vers la bifurcation des Minimes, c'est compliqué. Trafic dense également, des bouchons, des ralentissements sur la Nationale 124 entre le Gers et Toulouse. Et puis sur le sud toulousain, on va dire, à partir de la bifurcation de Purpan, le trafic est un petit peu compliqué. Et ça se densifie notamment juste au niveau de la bifurcation de Bordelangue en direction du Palaïs et dans l'autre sens aussi. Soyez vigilants, bien sûr. Gardez l'écoute, hein. On passe un moment ensemble avec de la bonne musique. Concernant la circulation des trains, c'est pas mal, hein. Ce soir, ça roule plutôt bien. On a juste 10 minutes à signaler de retard pour le train qui doit aller en direction de Bordeaux-Saint-Jean et qui devait partir à 17h26. On partira à 17h36. C'est bien, ça vous évitera de courir sur le quai.
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0: Le patron. Une guitare, des gros biscottos et une super chanson, On the Road Again.

0: indémodable, cette chanson de 1988, On the Road Again, le patron Bernard Lavilliers, dans votre radio locale.
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0: Et à 5h30, on passe du patron à la patronne. Bah attendez, celle qui sait tout de l'actu musicale, c'est Émilie Mazoyer, que nous accueillons avec grand plaisir, comme chaque soir, c'est elle la patronne.
3: Salut tout le monde. Émilie, au rapport pour votre dose quotidienne d'actualité musicale. Nous sommes le 8 octobre et il y a tout pile 39 ans, un pionnier du rock'n'roll recevait une étoile bien méritée sur le Hollywood Walk of Fame à Los Angeles. L'étoile de Chuck Berry sur le Walk of Fame, c'était le 8 octobre 1987, il y a 39 ans, la 1857e étoile du boulevard. Aujourd'hui, il y en a 1000 de plus, et dans le lot, une vingtaine de Français, dont les chanteurs Charles Aznavour et Maurice Chevalier. Le prochain, c'est David Guetta. Il vient d'être sélectionné et son étoile sera inaugurée l'année prochaine. Au mois de mai dernier, les grands concerts anniversaires des 50 ans de carrière de Renaud ont fait le plein au Zénith de Paris. Et bonne nouvelle, ils ont été enregistrés. Pascal Obispo, Noé Préchoff et Renaud, évidemment, vous les entendez sur ce « Dès que le vent soufflera ». C'est le premier extrait du double album, hein, 31 titres, c'est énorme. Intitulé très sobrement « Renaud et ses invités au Zénith de Paris », le disque sortira début décembre avec les prestations d'une trentaine de chanteurs et chanteuses dont Alain Souchon, Francis Cabrel, Jean-Louis Aubert, Nicolas Sirkis et Hugo Frey. Très belle équipe. Stevie Wonder a tenu parole pour célébrer les 50 ans de son chef-d'œuvre « Songs in the Key of Life ». Il a dévoilé 4 chansons inédites issues des sessions d'enregistrement de l'époque. «

Dire qu'à l'époque, il les avait laissées de côté, ces chansons. Vous pouvez les écouter, les 4 inédits de Stevie Wonder, sur toutes les plateformes de streaming. Et pour les vénards qui ont réussi à trouver des places pour son unique concert en France, à Paris, attention, restez concentrés, c'est jeudi prochain. Ce serait bête d'oublier d'y aller. Marc Lavoine annonce un album de duo, certains déjà connus et d'autres inédits, avec Louane, Kenji, Clara Luciani, Philippe Catherine, Bernard Lavillier. Chers amis, sortira le 6 novembre, l'occasion de réécouter cette merveille avec l'irremplaçable Catherine Ringer.

0: C'est une autre voix que vous allez entendre ce soir à partir de 19h dans Décibels. Une voix de la belle province, Robert Charlebois, qui viendra nous présenter son spectacle Robert en Charleboiscope 2 au Grand Rex de Paris. Ce sera les 16 et 17 mars 2027. Donc on le retrouve tout à l'heure après les infos de 19h. Pour l'heure, on joue ensemble dans votre radio locale ici Occitanie. Ting, ting, ting, ting. C'est bon, j'ai votre attention? 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Adèle Castillon était avec toi et The Police Roxane. 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Allez, on y va. Les filles aussi, d'ailleurs.
1: Les

0: Ouais, alors quand on est dans la station spatiale, le putain de red light t'oublie quand même, hein, parce que c'est assez indétectable. Roxane, c'était de Police à l'instant, dans votre radio locale. Oui, non, je vous rassure, mais moi je me supporte plus des fois. Hein.
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0: Bonsoir Marie-Christine.
3: Bonsoir.
0: Comment allez-vous à Toulouse aujourd'hui?
3: Ça va. Ouais.
0: Vous avez fait quoi? Vous êtes allé au boulot? Vous bossez plus? Qu'est-ce que quoi? Dites-moi.
3: Ah, si, je suis allée travailler, et là, voilà. Ouais. Dès que je suis rentrée, j'ai mis la radio.
0: Ouais, comme tous les soirs?
3: Oui.
0: Ah, donc on est amis tous les soirs, quoi, en fait.
3: Voilà, on peut dire ça.
0: Ça me fait plaisir. Bon, Marie-Christine, du coup, on offre des places de rugby pour aller voir le Stade Toulousain ce week-end contre l'Aviron Bayonnais à Ernest Vallon.
3: Ouais.
0: Et vous êtes fan du Stade Toulousain?
3: Ah oui.
0: Ça me fait plaisir, ça. Et vous irez avec qui voir le match si vous gagnez?
3: J'irai avec mon ami.
0: Eh bien voilà, c'est une bonne idée. On va jouer ensemble à ce jeu du « C'est qui chante ?» On écoute un artiste.
3: J'espère que ça va pas être trop dur, hein, sinon je fais un malaise si je perds.
0: Je pourrais pas venir vous faire le massage cardiaque, hein, Marie-Christine, je suis trop loin. Hein. Alors attention, hein, vous vous tenez, d'accord? Ok. Allez, on va écouter un extrait et puis vous allez trouver la solution et sinon je peux vous aider un peu à la fin. Ok?
3: Ouais, ok.
0: Allez, écoutez bien.

0: Alors, bah, Christine, c'est qui?
1: Son nom m'échappe, je connais que lui en plus.
0: Bah, si vous le connaissez, donnez-moi son nom.
1: Oui, mais ça m'échappe. Oh merde.
0: Je vous fais des propositions?
1: Ouais.
0: Est-ce que c'est Pierre-François le pasteur?
1: Non.
0: Ou est-ce que c'est Thierry Pastor?
1: Thierry Pastor.
0: Voyez, vous le connaissiez.
1: Mais oui, en plus j'adorais cette chanson.
0: Bon, bah, Marie-Christine, prenez une petite veste pour aller au stade dimanche soir.
1: Oui, vous inquiétez pas de ça. L'essentiel, c'est que j'y sois.
0: Exactement, ben vous y serez avec votre ami.
1: Je vais tellement m'énerver à les encourager que ça va me tenir chaud.
0: C'est cool. Bravo, Marie-Christine.
1: Oh, merci infiniment. Vous me sauvez la vie. Je suis heureuse comme vous n'imaginez pas.
0: Et ne tombez pas dans les pommes. Attention, hein, ça va.
1: Non, là, ça va.
0: Ok, c'est cool. Bon, allez, je vous souhaite une belle soirée. C'est quoi le nom de votre radio préférée?
1: Ici Occitanie, bien sûr.
0: Et on va vous embaucher pour venir chanter les jingles. C'est bien, Marie-Christine. À bientôt.
1: Yes, allez, j'arrive.
0: Alcorlay Square Room dans votre radio locale. 1984, cette chanson n'empêche l'air de rien.

0: Eh, ça rappelle des souvenirs quand même, cette chanson d'Al Corley. Les infos reviennent à 18h dans votre radio locale ici Occitanie. D'ici là, il y aura Les Innocents et puis Joseph Kamel avec Vita.
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1: Ah, quelle belle voix, la voix de Joseph Calmel, puis celle de Vita ensemble sur cette chanson. C'était jamais nouveauté ici Occitanie.
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1: Bienvenue, belle soirée à l'écoute de votre radio locale, il est 18h. Ici Occitanie, 18h, les infos avec Théo Cobel, bonsoir.
3: Ah, bonsoir, bonsoir à tous. Des milliers de lycéens dans les rues de Toulouse, acte 4 de leur mobilisation. Ils se sont retrouvés vers 14h devant le rectorat après une nouvelle matinée d'action devant leur établissement. Une délégation a pu être reçue par le recteur sans calmer pour autant la colère. Ah, bonjour Sébastien Berriot.
4: Oui, bonsoir.
3: Vous avez suivi le rassemblement cet après-midi et les lycéens annoncent déjà de nouvelles actions dès demain matin.
4: Oui, en tout cas, cet après-midi, évidemment, de très nombreux lycéens, mais aussi beaucoup, beaucoup d'étudiants et de personnels de l'éducation nationale. Alors, à l'origine, ça devait être un rassemblement statique, autorisé par la préfecture, donc devant le rectorat. Mais en milieu d'après-midi, les lycéens sont partis en cortège en direction du centre-ville. Tout ça, donc, dans une ambiance plutôt détendue. Les forces de l'ordre étaient présentes en grand nombre, mais elles sont restées en retrait. Alors, devant le rectorat, le rassemblement a duré à peu près une heure et demie. Une vingtaine de lycéens ont été reçus par le recteur. Alors, des lycéens qui se disent contents d'avoir pu parler pendant une heure et demie. Ils ont été écoutés, c'est ce que m'ont dit les lycéens, mais contents d'avoir pu parler avec le recteur, mais déçus tout de même, parce que ce que leur a dit le recteur, c'est « on vous a entendu, on va maintenant transmettre tout ça à Paris ». Et les lycéens ici, eh bien, s'attendaient à des mesures concrètes, donc ce qui n'a pas été le cas. Donc ils disent qu'ils vont poursuivre le mouvement avec de nouveaux blocages de lycées dès demain matin dans la plupart des établissements de Toulouse. En tout cas, ce soir, la manifestation est terminée parce qu'au niveau du métro Déodat de Sévrac, les représentants des lycéens ont estimé que le risque de se faire gazer était trop important et ils ont donc appelé les lycéens à se disperser.
3: Merci Sébastien Berriot, une mobilisation qui ne compte pas s'arrêter là au niveau national puisque cet après-midi, l'intersyndicale étudiante et professionnelle appelle à une nouvelle journée de mobilisation et de grève mardi prochain. Dans le Tarn, à peine installé, déjà évacué les manifestants contre l'A69 qui avait positionné leur camp de base le long de l'autoroute, évacué ce matin par les gendarmes et repoussé à plus d'un kilomètre de là. Ils se trouvaient dans la zone interdite de rassemblement par le préfet qui a pris un arrêté hier. Les opposants au projet d'autoroute qui veulent en faire entendre leur colère à quelques jours de l'ouverture de cet axe avec une grande manifestation donc ce week-end. Jean Terlier, député Renaissance du Tarn, ne croit pas une mobilisation pacifique.
5: Alors qu'ils devaient s'installer pour leur manifestation à un endroit défini avec la préfecture, ils se sont installés dans la plus parfaite illégalité sur un terrain à proximité immédiate de l'autoroute A69, contrairement à l'arrêté préfectoral. Donc on voit bien que il y a du côté manifestant à nouveau et encore la volonté de se situer dans l'illégalité. On espère que ça sera une manifestation qui sera une manifestation paisible. Je pense qu'il faut maintenant en terminer. On est à quelques jours de la mise en service de l'autoroute A69 et d'éviter ce qu'on a pu connaître par le passé, des dégradations d'entreprises. Manifester ne doit pas dégénérer en des dégradations de biens publics ou privés comme ça s'est passé malheureusement lors des dernières manifestations.
3: Jean Terlier, les députés du Tarn, et concernant la date précise de l'ouverture de cette autoroute, à l'instant, Atosca nous indique ne pas pouvoir nous communiquer de date précise. Jean-Luc Moudin, qu'on appelle à nouveau au ministre de l'Intérieur, le maire de Toulouse demande des renforts supplémentaires et des actes face au trafic de drogue. Après 3 fusillades à répétition dans le quartier Empalo ces derniers jours, des tirs qui ont fait 2 blessés graves dans un mardi. Dans 2 hommes de 77 et 54 ans interpellés cette semaine pour la détention de milliers de fichiers pédopornographiques, interpellés lundi dernier à leur domicile suite à une vaste action menée par la section de recherche de Toulouse partout sur l'ex-région Midi-Pyrénées. Jugés en comparution sur reconnaissance préalable de culpabilité, ils ont été condamnés à 1 an et 6 mois de prison ferme.
1: La sécheresse se poursuit en France.
3: Oui, situation très préoccupante selon le dernier bulletin du Bureau de recherche géologique et minière, le BRGM, qui indique que 66% des nappes phréatiques sont sous les normales en ce début octobre. octobre. La vidange continue sur l'ensemble du territoire, notamment au niveau de la vallée de la Garonne, là où la tendance habituelle à cette période est l'amorçage de la recharge. La Garonne, qui on le rappelle, est en situation dite de crise entre les Pyrénées et Toulouse depuis fin septembre, avec des restrictions inédites sur les usages de l'eau.
0: And as you can see on your screen, we have visual confirmation of splashdown.
3: Bien de retour sur Terre, l'astronaute formé à Toulouse, Sofiano, à Améry, il y a à quelques instants au large de la Californie, la fin d'un long voyage pour elle de 27 heures. Elle qui a quitté l'ISS hier après-midi avec trois autres astronautes. Elle va désormais être rapatriée à Houston, où se trouve le siège de la NASA, là où ils seront pris en charge par des médecins. Sofiano, qui va vite regagner l'Europe, puisqu'elle est attendue dès demain à Cologne, en Allemagne, pour entamer un programme de récupération d'environ 3 semaines au centre de formation des astronautes de l'Agence spatiale européenne. En rugby, le Toulouse Olympique évoluera bien la saison prochaine en Super League, la plus haute compétition européenne pour les clubs de rugby à 13. Le club vient de l'annoncer, une première dans son histoire, la première fois qu'il jouera 2 saisons consécutives à ce niveau. Côté ciel, quel temps ce soir déjà sur le midi toulousain?
1: Ça s'éclaircit, mon petit monsieur, ça s'éclaircit. On va revoir le soleil qui va bientôt partir, certes, mais non, les nuages sont en train de s'évacuer. Ce qui est bien, c'est que cette nuit, le ciel va rester clair et que demain, le soleil fait son retour pour tout le monde et toute la journée. Mais ce soleil va commencer à avoir du mal à nous réchauffer l'après-midi. On en reparle dans un instant, puisque d'abord, il y a du vent de nord-ouest qui va souffler encore demain, alors moins fort qu'aujourd'hui, mais ce qui va permettre notamment cette nuit aux températures de descendre en dessous de la barre des 10 degrés. Vous savez, c'est la barre psychologique. À Lavore, à Autrivafois, il fera 7 degrés. À Riom, Castelnaudary, Montauban et Auch, 8. À Pamiers et Muret, 9. À Limoux et Toulouse, 10 degrés. Autant vous dire que demain, j'ai un bonnet. Les maximales seront comprises entre 16 et 18 degrés demain après-midi. On parle de circulation compliquée, très compliquée en ce

0: Je vais partir à 17h54, donc 18h24. Un petit retard de 30 minutes également pour le train de 18h24 en direction de Auch.
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0: Vous le savez, vous nous connaissez, vous nous faites confiance, vous avez raison parce qu'on choisit et on cherche les meilleurs disques, ceux qui vous plaisent, ceux qu'on aime écouter ensemble, comme cette chanson de Daniel Balavoine.

0: Vivre ou survivre, chanson de Daniel Balavoine dans votre radio locale.
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0: Dans quelques minutes, nous accueillons Valérie Pfeffer, qui est journaliste et chef du service ville du magazine Le Point. Le Point qui vient de sortir aujourd'hui dans les kiosques. Et nous serons avec Valérie pour vous présenter les pages du dossier spécial Toulouse. Parce qu'on va parler médecine, parce qu'on va parler immobilier à Toulouse. Compliqué l'immobilier d'ailleurs. On détaille tout ça juste après Vianney avec sa nouvelle chanson D'or et d'étain.

0: Soirée d'étain dans votre radio locale. Nous étions avec Vianney, sa nouvelle chanson.
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3: Ça se passe ici dans votre radio locale, ici Occitanie. Je suis ravi aujourd'hui d'accueillir la chef de service édition Ville du magazine Le Point, c'est Valérie Peffer. Bonjour Valérie.
4: Bonjour.
3: Valérie, ben vous êtes revenue en terre toulousaine ces derniers temps pour vous intéresser, et c'est le gros dossier du magazine, à la médecine et à Toulouse qui a pris de l'avance sur la médecine du futur.
4: Oui, exactement. Ben, on connaît Toulouse pour l'aéronautique, on connaît Toulouse pour le rugby, et finalement assez peu pour la médecine, alors que à Toulouse, en fait, le CHU, l'INSERM, les labos et même les boîtes d'aéronautique d'ailleurs, ouais, qui maîtrisent l'IA, tout ce monde-là travaille ensemble, et en fait, ce qu'ils sont en train de construire, c'est presque la médecine de demain. Mmh. Qui consistera plutôt à anticiper qu'à soigner.
3: Oui, c'est ce que j'ai pu comprendre en lisant les articles, c'est de la médecine prédictive finalement, et à un point où aujourd'hui on peut presque dire que même quand on a entre 20 et 40 ans, on peut commencer à prédire comment on va vieillir.
4: À Toulouse, il y a donc un IHU qui concerne la gériatrie. Mmh. Et c'était vraiment passionnant. J'ai rencontré le professeur Roland, qui est un grand gériatre, et il m'a dit quelque chose que vraiment j'oublierai jamais, je pense. Dire que c'est normal de marcher moins vite parce qu'on vieillit, c'est une aberration médicale. Ah. En fait, c'est un piège de dire ça qui conduit tout droit vers la dépendance. Et donc, à Toulouse, en fait, son IHU, il suit 100 000 seniors dans toute l'Occitanie via une application et qui permet de détecter, par exemple, le fait qu'on marche moins vite, le fait qu'on perde 2 kilos sans raison. Mmh. Ça alerte directement le médecin. Et l'idéal, en fait, c'est de déboucher vraiment sur quelque chose. Le vieillissement n'est pas une maladie, mais c'est quelque chose sur lequel on peut agir. Et on pourrait imaginer, dans un futur quand même un peu éloigné, mais c'est possible, un traitement pour préserver ses capacités physiques, ouais, dès 40 ans.
3: On va aller aussi vers un laboratoire qui s'appelle l'ERIT à Toulouse, un laboratoire de recherche informatique, où un chercheur a mis en place, est en train de faire travailler une IA pour traquer des cellules tueuses.
4: Exactement. En fait, il est capable de reconnaître des cellules immunitaires sur des images de microscope, en fait. Wow. C'est comme une sorte de reconnaissance faciale. Mais pour les cellules qui attaquent les tumeurs. Donc voilà, c'est incroyable, et ça aussi, ça pourrait. Il y a un brevet qui a été déposé, mmh, et il y a même une start-up qui est née pour que cette innovation, elle soit en fait intégrée directement dans les microscopes du monde entier.
3: Puisqu'on parle maintenant de médecine prédictive et de pouvoir détecter et déceler un peu à l'avance les choses, c'est aussi de bien connaître les organismes qui pourront à terme permettre aux docteurs de nous proposer des vaccins personnalisés.
4: Oui, alors ça aussi, on appelle ça des organoïdes, c'est-à-dire c'est pas des mini-organes, mais c'est à partir d'un tissu qui est prélevé lors d'une opération, en fait, donc ça peut être un tissu d'une tumeur ou d'un organe. Mmh. On cultive ça en laboratoire, hein, et en fait, ça donne un mini tissu. Donc c'est pas vraiment un mini organe parce que ça peut pas être greffé, mais ça permet en fait de tester à la fois des traitements sur une tumeur, si par exemple on a fait un organoïde de tumeur, mmh, et de vérifier en fait que le traitement fonctionne, et donc ça évite faire des essais sur des animaux.
3: Ouais.
4: Et ça permet d'éviter finalement, quand on a un cancer, ce qui est vraiment, ce qui compte, c'est le temps.
3: Ouais.
4: Et le temps joue contre le patient, évidemment. Mmh. Et l'idée, c'est qu'avec ces organoïdes, on peut tester les traitements en moins de 3 mois, ce qui est le cas sur un modèle animal, en fait.
3: Ouais.
4: Voilà.
3: Vous nous faites aussi, dans les pages de cette édition spéciale Toulouse du magazine Le Point, le portrait du docteur des astronautes, mais ça, je laisse aux auditeurs le soin d'aller lire les pages du Point. Je voulais qu'on fasse aussi un petit point avant de partir, justement, sur l'immobilier toulousain qui va pas si bien que ça, Valérie.
4: Oui. Et oui, alors que Toulouse attire, hein, il y a des ingénieurs, des étudiants, des familles, tout le monde veut aller vivre à Toulouse. Et pourtant, le marché de l'immobilier est en train de se gripper sérieusement. Bon, il est en train, en fait, il a déjà, ça fait un moment qu'il est grippé. On voit que les ventes de maisons reculent de 6% en un an. Et il y a le notaire en charge de l'immobilier à la chambre des notaires, et il lui dit sans détour, en fait, 2027 pourrait être catastrophique.
0: Oh là là.
4: Donc voilà, entre les taux d'impôt, enfin entre les taux d'emprunt et les gens qui veulent pas vendre à un prix raisonnable, et ben voilà, ça fait que ça coince.
3: Vous faites évidemment le point quartier par quartier dans ces pages. L'édition spéciale Toulouse du magazine Le Point à découvrir dès aujourd'hui d'ailleurs, puisque nous sommes le 8 octobre, c'est le jour de sortie et le jour de parution du magazine Le Point avec ce dossier spécial Toulouse. Merci beaucoup Valérie Péfer.
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3: Évidemment, si vous voulez en savoir plus, hein, direction votre marchand de journaux pour aller trouver le magazine Le Point. M Nation Shine. Ah, ça y est, c'est le moment où je n'arrive plus à parler. Bill Withers dans votre radio. Et puis à bas avec Waterloo. Ouh, ça va. 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

0: Waterloo, avec le groupe ABBA dans votre radio locale. Connaissez-vous les secrets d'écriture de la palpitante série Intraçable? Une série que vous pourrez voir ce soir sur TF1. Non, vous êtes comme moi, vous ne les connaissez pas, ces secrets. Eh bien, qu'à cela ne tienne, on se retrouve dans un quart d'heure avec les coulisses télé du jour pour justement, je ne vais pas vous dire tout savoir, mais en savoir plus sur cette fameuse série Intraçable qui a laissé des traces peut-être sur TF1. D'ailleurs, on se retrouve après Céline Dion, nous. Ah oui, il vient de chanter Bonjour, pardon, merci.
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0: Bonjour, je voudrais une chocolatine, merci. C'était Céline Dion à l'instant dans votre radio locale. Côté circulation, c'est toujours compliqué, je vous l'avoue, sur l'ouest toulousain, dans les deux sens de circulation. D'ailleurs, on va dire entre les minimes, ou entre Purpan d'ailleurs, entre Purpan et la bifurcation de Toulouse-Nord, la barrière de péage de Toulouse-Nord, où dans les deux sens, c'est bien chargé. C'est également très chargé sur la 621 entre l'aéroport et la bifurcation des minimes, ou encore sur la Nationale 124. Alors, beaucoup plus de monde qui quitte Toulouse en direction du Gers, hein, ça bouchonne jusqu'à la sortie en Jacquat après Colomiers, et ça bouchonne aussi pour ceux qui reviennent en direction de la bifurcation de Purpan, donc sur la Rocade Ouest. Rocade Ouest est très chargée quand vous descendez depuis Purpan jusqu'à Bordelongue. Ça se poursuit un petit peu en allant en direction du casino. Et même chose d'ailleurs pour ceux qui sont sur la chaussée intérieure qui arrivent depuis la 61. Le trafic est compliqué un petit peu sur ce secteur jusqu'au casino. On parle aussi circulation des trains. Peu de difficultés puisque seulement le train de Tarbes de 18h31 à 10 minutes de retard et le train de Montrégeau-Gourdon-Polignan à 18h40 à 10 minutes de retard, des trains au départ de la gare de Toulouse-Matabiau, j'entends bien, en concernant la circulation et la SNCF.
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0: Avant de s'occuper de votre soirée télé, Jimmy Cliff qui nous chante Reignite et Julien Lieb qui vient nous chanter autrement. Écoutez, passez une belle soirée avec votre radio locale ici Occitanie. 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

0: Autrement avec Julien Lib dans votre radio locale.
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0: Vous l'avez promis, on rentre dans les coulisses télé de Patrice Gascoigne, comme chaque soir d'ailleurs à cette heure-ci. Patrice qui aujourd'hui a décidé de nous parler de la série Intraçable, lancée ce soir sur TF1, une série qui va nous montrer à quel point il est difficile de disparaître d'Internet.
3: Julia a un mari, Julia a un fils, mais Julia a aussi un drame qui la hante jour et nuit.
4: Ça a commencé, il est l'heure.
5: Je suis la femme de David Becker. Il est mort il y a 7 ans.
6: David,
5: j'ai pratiquement tout oublié de l'accident. Jusqu'à hier soir.
3: Mais que s'est-il passé hier soir? Ce que je peux vous dire, c'est que Julia est interprétée par Sofia Issaidi. Vous l'avez compris, Julia a perdu son mari dans un tragique accident. Depuis, elle a tout fait pour se reconstruire. Elle a un nouveau travail, elle est taxi. La relation avec son fils est très difficile. Jusqu'à ce soir où un inconnu monte dans son taxi et Julia reconnaît ce visage. À partir de là, elle se lance dans une quête vertigineuse pour la vérité. Une quête face à un ennemi mystérieux, un hacker. Pour s'en sortir, elle doit se mettre en état de mort numérique, c'est-à-dire se débrouiller sans téléphone, sans ordinateur, sans carte de crédit. L'histoire est palpitante, elle est écrite par 4 personnes, Amy Cohen, Raphaël Meyer, Mathilde Arnaud et France Ortelli. J'ai demandé à Amy Cohen comment on écrivait une série à 4 mains. Qui fait quoi? Écoutez sa réponse.
7: Écrire une série, c'est un très long processus avec plusieurs étapes clés. Premier, il y a l'idée, c'est la création. Puis ensuite, il y a les arches, ça c'est l'histoire concrète. Puis les scénarios, qui eux sont la division de l'histoire en épisodes. Et donc avec Raphaël Meyer, quand on a créé la série, on a décidé d'ajouter une personne à chaque étape. Parce que l'écriture, comme son nom l'indique pas, c'est surtout beaucoup de discussions. Et la discussion, ça a besoin d'énergie. Et donc on a fini par se retrouver à 4, avec France et Mathilde, à discuter pour que l'histoire prenne forme. Et ensuite seulement, chaque scénariste part de son côté pour écrire un ou plusieurs épisodes. Et Raphaël et moi, après, on fait la supervision de tout ça pour avoir une cohérence entre les épisodes. Donc en fait, on n'écrit pas à 4 mains, mais on développe l'histoire à 4 cerveaux. Voilà.
3: Grâce à Amy Cohen, l'un de ses auteurs, vous savez comment a été écrite la série Intraçable, à voir ce soir sur TF1.
0: Elle va bien, merci. Dans un instant, nous, on va s'intéresser à un retour sur Terre de Sophie Adnaud. On en parle avec la récré des Pitchounes.

0: Oui, je sais, fut une époque, j'aurais dit, c'était la chanson de soupe de langue, vous voyez. Et c'était Laura Pausini avec la solitude innée à l'instant dans votre radio locale ici Occitanie. Tiens, il est temps de retrouver les pitchounes, parce qu'aujourd'hui, moment important dans la vie de Sophie Adnon, elle est revenue sur Terre.
1: Quand tu reviens sur Terre, tu dois réapprendre à marcher, à courir.
2: La rue des pitchounes.
3: Les pitchounes, la tête dans les étoiles, avec Sophie Adnon, l'astronaute formée à Toulouse en ce moment sur le retour, après une longue mission dans l'espace.
4: J'aurais bien aimé le faire.
5: Elle a passé 8 mois dans l'espace, elle a réparé 3 fois la station spatiale.
6: Elle faisait pousser des plantes dans une boîte.
7: Dans notre classe, on avait regardé en direct Sophie Adnon aller dans l'espace.
1: Faut faire du sport et après, quand tu reviens sur Terre, tu dois réapprendre à marcher, à courir, parce que t'as perdu les bases. D'avoir flotté dans l'espace, tu perds un peu les os et moi ça me fait un peu peur.
5: Moi avant je voulais bien y aller dans l'espace, mais maintenant ça me fait peur.
8: Moi j'ai juste peur de perdre l'oxygène parce que souvent je vois des films où ils enlèvent leur scaphandre et après ça se désintègre.
3: Alors j'aimerais bien vous dire qu'il n'y a aucun risque, mais ça arrive en fait, les fuites d'air et d'oxygène. Sophie Adnon en a même fait les frais tout récemment à cause de micro-fissures sur la partie russe de la station spatiale internationale. L'équipage a même dû se confiner pendant quelques heures dans le vaisseau Crew Dragon.
9: Il faut dire qu'elle a eu le temps d'avoir quelques pépins, Sébastien. Jamais aucun astronaute européen n'avait passé autant de temps dans l'espace.
3: Près de 240 jours en orbite, c'est du jamais vu. Sophie Adnon est aussi la toute première française à s'aventurer dans le vide spatial. Ça donne envie de prendre soin d'elle. La Terre est trop belle, nous dit Sophie Adnon, en train de flotter dans l'espace. On la voit aussi en vidéo, les cheveux tout ébouriffés, en apesanteur, dans l'ISS, pour ce qu'elle appelle les expériences scientifiques du dimanche matin avec Sophie.
10: Hi everyone, welcome to the Sunday morning science experiment with Sophie on board the International Space Station.
3: C'est pour les grands et pour les petits, vous le disiez, les pitchounes, elle a même fait pousser des plantes dans l'espace et figurez-vous qu'elle y a aussi fêté son anniversaire. Avec un gâteau surprise inventé par l'équipage à base de pain au miel, de yaourt et de baies réhydratées.
11: Look at that! Yeah! Happy birthday to Sophie. Thank you, the teams.
3: 44 ans, ressenti beaucoup plus. Le corps dans l'espace vieillit plus vite. Sophie Adnon raconte même avoir plus de cheveux blancs, qu'elle perd en souplesse et que sa vue baisse, mais ça vaut le coup. Merci Sophie pour le sacrifice lors de cette mission Epsilon. Ce sont au total 200 expériences qui ont été réalisées et qui vont faire avancer la science sur Terre.
0: C'est pas joli, Sophie. Pas joli ça, monsieur, de dire que la dame elle vieillit plus vite que d'habitude. C'est pas hein. Bon, un Sébastien en pousse un autre d'ailleurs. 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Nous, tout de suite, on écoute le braquage des sentiments. C'est la nouvelle chanson de Florent Pagny dans votre radio locale.

0: des sentiments avec Florent Pagny. Ce soir, c'est Robert Charlebois, l'invité de Décibel. Après les infos de 19h, il nous présente son spectacle Robert en Charlebois Scope 2.
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0: je sais pas vous, mais j'y réfléchirai à deux fois quand même pour monter en voiture avec Alain Souchon. Enfin, si vous faites ce que vous voulez, c'était la balade de Jim à l'instant dans votre radio locale. Très très belle soirée avec votre radio.
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0: Très belle soirée à toutes et à tous, il est déjà 19h. Ici Occitanie, 19h, c'est l'heure des infos qui nous sont présentées par Marine Le Génie ce soir. Bonsoir Marine.
2: Quelle suite pour le mouvement des lycéens? En attendant les annonces d'Édouard Geffray, ministre de l'Éducation nationale, ce soir, aux 20h de TF1, des mesures concrètes, promet Matignon. Les associations de lycéens, d'étudiants et le SNES-FSU appellent à une nouvelle journée de manifestation mardi prochain, le 13 octobre, alors que l'acte 4 est en train de s'achever ce soir. Sur la place de la Bastille à Paris, les gendarmes et CRS ont demandé aux manifestants de se disperser. Les jeunes quittent la place petit à petit. Marie Boéda, vous avez rencontré une mère et son fils.
3: Des mots écrits en bleu sur la pancarte de Nadia.
4: Des élèves sans prof, des profs sans poste, académique Créteil, tu te fous de nous.
3: Elle est professeure de français, contractuelle, se tient prête à remplacer les enseignants manquants, sauf qu'on ne l'appelle pas.
4: Exactement, et je sais que pas seulement dans l'académie de Créteil, mais également dans l'académie de Versailles, il y a eu de nombreux contrats de contractuels qui n'ont pas été renouvelés, en particulier pour les professeurs d'histoire et géographie à l'académie de Versailles.
3: Des académies de plus en plus désorganisées, déplore cette maman, accompagnée de son fils de seconde, Antoine.
5: Aujourd'hui, je suis censé avoir cours en fait. Je viens en séchant un petit peu les cours, mais bon, elle m'a théorisé, donc ça passe.
3: Son lycée à Vitry ne bloque pas, ce qui ne l'empêche pas de faire entendre sa voix. Et quand on lui parle des réponses du ministre de l'Éducation nationale au mouvement lycéen, il secoue ses boucles brunes.
5: Bah, c'est du foutage de gueule, enfin, on sait très bien qu'ils ne vont jamais le faire. C'est des paroles comme ça pour apaiser les tensions, mais on sait très bien qu'au final, il n'y aura aucune répercussion.
3: Demain, retour en cours pour l'adolescent. Il espère convaincre ses camarades de bloquer l'établissement.
2: Reportage signé Marie Boéda, place de la Bastille à Paris, pour Ici Paris, Île-de-France. Des manifestations parfois tendues, un lycée proche de Bordeaux était en partie saccagé, provoquant plusieurs centaines de milliers d'euros de dégâts selon le proviseur. Une dizaine d'ordinateurs d'une valeur d'environ 3000 euros pièce ont été volés, d'autres endommagés. Concernant une autre crise, celle des carburants, on apprend ce soir que Sébastien Lecornu recevra lundi les distributeurs à Matignon pour organiser concrètement la baisse des prix à la pompe après l'annonce de la libération de 10 millions de barils des stocks stratégiques. L'exécutif qui tente d'éteindre plusieurs feux avec de nouvelles mesures d'aide pour les agriculteurs, cette fois touchés par les conséquences de la sécheresse. Édouard Marguier, l'objectif cette fois, c'est de soulager les trésoreries grâce à des prêts à taux zéro.
6: L'État prendra en charge les intérêts des prêts sécheresse proposés en ce moment par les banques, des taux à 2,5% sur 2 ans, avec une limite de 2 milliards d'euros, à condition que le prochain budget de l'État soit adopté. Ces prêts serviront à acheter du fourrage pour les éleveurs qui risquent d'en manquer, car vu les prairies brûlées, ils utilisent les stocks depuis cet été. Ça peut aussi servir pour des semences et des engrais. Le ministère estime que 35 000 exploitations françaises sont en péril. Cette mesure vient compléter le plan d'urgence sécheresse annoncé il y a un mois, 1,3 milliard d'euros, qui contient notamment l'aide à l'achat de gasoil non routier qui sert aux engins agricoles. Elle est de 15 centimes par litre. La ministre s'engage à faciliter la procédure pour son remboursement sur facture. Elle est jugée trop longue et complexe par les syndicats.
2: Précision signée Édouard Marguier. Le splashdown est fait. Sofiano est rentrée à la maison. L'astronaute française a bien amerri au large de la Californie à 17h34, heure française, à bord de la capsule Dragon. Sofiano est restée au total 235 jours dans l'espace. Les équipes de récupération sont sur place pour extraire les 3 astronautes de la capsule. Et ensuite, pas de répit pour Sofiano. C'est ce qu'explique le médecin aérospatial Franck Lehaut.
7: On va rapatrier Sofiano au plus vite. Hein. C'est ce qu'on appelle le direct return. Donc, pourquoi ? Parce que on a deux objectifs. Premièrement, il y a des scientifiques qui ont comme objectif de voir un petit peu, d'étudier précocement, dès son retour, les effets de la pesanteur sur les divers systèmes de son corps, les os, les muscles, le système ORL, etc. Et d'un autre côté, on a les médecins qui vont vouloir commencer à la rééduquer, à la réadapter à à la pesanteur terrestre. Donc déjà, on va la transférer très vite à Cologne, elle y sera demain. Et pour elle, va commencer un séjour peut-être d'environ 3 semaines. Bon, elle va vivre dans l'Enviab, hein. C'est une sorte de laboratoire scientifique qui est à Cologne, où elle pourra recevoir sa famille. Elle sera dans un appartement confortable, mais elle aura tous les équipements et le personnel dédié autour d'elle pour la prendre en charge et la rééduquer.
2: Vidéo de cet amérissage sur ici.fr. Le prix Nobel de littérature 2026 décerné à une femme, la poétesse canadienne Anne Carson, âgée de 76 ans. C'est la 19e femme à décrocher cette prestigieuse récompense.
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0: Les éclaircies se développent en cette fin d'après-midi et le ciel est clair cette nuit. Le soleil fait même son retour demain pour toute la journée, mais il aura du mal à réchauffer les températures à cause du vent de nord-ouest qui soufflera encore demain. Au petit jour demain, on descend sous la barre des 10 degrés. On se couvre demain matin à Foix, Haute-Rive, Lavaur et Albi, il fera 7. Riom, Castelnaudary, Montauban et Auch, 8 degrés. Sur Muret, Pamiers, 9. À Toulouse et Limoux, 10 degrés. Côté maximal, là aussi, hein, ça dégringole puisqu'il fera de 16 à 18 degrés sur la région.
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2: Salut à toutes, salut à tous et bienvenue dans Décibel. On est ensemble jusqu'à 20h. Et de la musique, oh oui, il y en aura, il en sera question. Aujourd'hui, c'est l'anniversaire du premier tube de U2. Aujourd'hui aussi, au programme, un blind test pour lequel vous pouvez d'ores et déjà vous inscrire en appelant... Qui donc ? Oumaïma ! Oh, c'est Oumaïma ce soir au 0810 055 056. 0810 055 056. Un blind test dont le thème sera le Québec. Pourquoi ? Vous demandez-vous peut-être. Eh bien, pour le plaisir, vous répondrai-je, mais aussi parce que notre invité de ce soir est la statue du commandeur québécois.

Robert Charlebois ce soir dans Décibels. Ceux qui nous suivent depuis la première saison savent que ce n'est pas la première fois, mais savent aussi qu'il a énormément d'histoires à raconter, énormément de talent, évidemment. 60 ans de carrière, une vingtaine d'albums et puis plusieurs vies pour cet artiste incroyable qui vient annoncer son retour sur scène en France au mois de mars prochain. Robert Charlebois est l'invité de Décibels. Mais avant... Avant, on vous annonce que tout ce pognon dépensé à louer tous les mois Disney Plus pour que vos enfants regardent en boucle La Petite Sirène, Pocahontas, que ne sais-je, ça va peut-être enfin vous servir à vous aussi, puisqu'à partir de demain, en streaming sur Disney Plus, il y a... Non, pas les Beatles, bah non, c'est Oasis.

0: Oasis, Don't Look Back in Anger, la chanson d'il y a 30 ans et le film documentaire à voir dès demain donc sur Disney Plus et sur Hulu. Bon, il était sorti au cinéma, donc je vous cache pas que moi je suis allée voir au Cinoche et franchement ça vaut le coup, c'est génial de voir les frères Gallagher se réconcilier 16 ans après leur séparation en France, on s'en souvient bien, au festival Rock en Seine. Donc voilà, c'est un très très beau film. Si vous n'avez pas de code Disney Plus, n'oubliez pas de faire tourner, hein, c'est comme ça qu'on fait, on fait tourner les codes Canal, Disney, Amazon, Netflix, comme ça on peut tous voir un peu tout ce qu'on veut, quoi. Enfin, c'est une bonne méthode, je crois.
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0: Le coup de cœur du jour est signé sur le label Atom. Il s'appelle Johnny Montreuil. Johnny, parce qu'il est fan de Johnny Cash. Et Montreuil, parce qu'il a fixé sa vie de nomade dans une caravane sur un terrain vague à Montreuil, il y a maintenant une vingtaine d'années. Et c'est là qu'il vit et qu'il compose. Donc, depuis le milieu des années 2000, Johnny Montreuil va sortir un quatrième album au printemps prochain. Et on a aujourd'hui la sortie du premier extrait qui s'appelle Les Ascenseurs. Vous allez voir que ce garçon a une super voix, c'est un très bon auteur. Il est rock, oui, mais aussi country, rockab, chanson. Bref, un immense coup de cœur pour Johnny Montreuil et ses ascenseurs.

0: Il s'appelle Johnny Montreuil. Vous l'avez compris, certains prennent l'ascenseur social, tant mieux pour eux. Ils partent de zéro, mais lui, il dit, moi, je suis parti de moins 30 et je cours dans les escaliers. Il est trop fort, Johnny Montreuil. L'album, c'est au printemps et son prochain concert, c'est en banlieue parisienne, à Saint-Ouen, le 7 novembre prochain. Restez dans le coin, les amis. Décibel revient avec Robert Charlebois.
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0: Auxerre, un coup de cœur ici Auxerre. 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
1: Et dans Décibels, ça y est, il est arrivé, le seul, l'unique, la légende, Robert Charlebois, bonsoir.
2: Le lapin bleu en personne,
1: Émilie. Le lapin bleu personne de Émilie Joly, bleu. Vous savez, quand j'étais petite, je vous écoutais tout le temps dans Émilie Joly. Hein.
2: Ben écoutez, la dernière fois que je suis allé en Corse, je sais qu'il y a peut-être des amis qui nous écoutent en Corse.
1: Ouais.
2: Il y a deux belles petites filles de 50 ans qui rentrent dans un bar et qui me disent « Ah, c'est le lapin bleu !»
1: Eh oui, écoutez, souvenez-vous.
2: C'est pour ça que je veux...
3: C'est nous la compagnie des lapins bleus. Aux oreilles tendues et aux yeux malicieux.
1: C'est un bon souvenir pour vous.
2: Et c'est pour ça que j'ai demandé de couper la clim, parce que quand on attrape un rhume, on fait tchou, tchou.
1: Hey, vous le tenez encore bien.
2: Pas mal. Mais j'avais. Ça fait partie des souvenirs. Ben, je sais qu'on a perdu Philippe Châtel.
1: Oui, il y a quelques années, oui.
2: Non, c'était comme l'œuvre de sa vie, puis ça a été repris par d'autres et d'autres, et donc je suis fier d'avoir été le premier lapin bleu.
1: Robert,
2: mais je la fais pas sur scène, par contre.
1: Jamais vous chantez.
2: Mais le lapin bleu, non, je la pas dans Charlebois-Scope.
1: Alors Charlebois-Scope, il faut expliquer, parce que là, non seulement on est en Charlebois-Scope, mes amis, mais comme nous sommes en 2026 et très bientôt en 2027, nous sommes en Charlebois-Scope 2.0. Là, les gens disent qu'est-ce que cette histoire ? L'histoire, c'est que vous célébrez comme il se doit vos 60 ans de carrière, Robert, parce que vos premiers albums, c'était au milieu des années 60. Comment faire pour rendre hommage et justice à cet immense répertoire ? Et vous vous êtes dit que vous vouliez un spectacle total. Pas juste un concert, voilà. Pas juste un film, non, la totale.
2: Total. Ben, c'est-à-dire que maintenant, tout le monde est un peu cinéaste, hein, avec les téléphones.
1: Oui.
2: Moi, j'ai pas de téléphone, mais tout le monde est au moins photographe. Non,
1: vous n'avez pas de petits...
2: Non, ça brûle les neurones, puis déjà qu'il m'en reste pas beaucoup. Donc, puis même si je fais de l'argent un jour, je m'en achèterai pas un, parce que je veux pas travailler pour Elon Musk, et puis je suis libre. Personne sait où je suis, moi.
1: Vous, mais comment on fait pour vous joindre?
2: Ben, ma femme en a deux.
1: Voilà.
2: Mais j'ai une tablette aussi. Je suis pas un primate quand même.
1: Ouais. Mais donc vous n'êtes pas esclave du téléphone.
2: Non.
1: Bravo.
2: Puis parce que en même temps, je crois à la télépathie, puis ça brouille un peu les ondes, en plus de brûler les neurones. Il m'en reste pas trop, non. Donc je fais attention à ceux qui me restent.
1: Alors dans ce spectacle total, Robert en Charlebois-Scope.
2: Ce total, ça dit que je ne serai jamais un réalisateur de cinéma, même si le cinéma a affaire à moi par l'entremise des écrans qui sont au service du chanteur, de l'artiste ou du sorcier, appelez ça comme vous voulez, mais on ne peut pas. Moi, j'ai découvert ça quand j'étais dans les années psychédéliques à Hollywood en 1967-8. Il y avait des concerts aussi, les nightclubs, ça a toujours existé, mais les jeunes se réunissaient, puis ils se faisaient des light shows, on appelait ça des shows de lumière, puis c'était fait avec n'importe quelle sorte de couleur, de la crème à gâteau écrasée entre deux vitres, puis tout le monde disait « t'as vu les murs bougent, etc. » Bon, ben, il y aura beaucoup ça, il y aura beaucoup d'images de cinéma, parce que j'ai quand même fait 7-8 films pour prouver que je ne suis pas un ancien acteur.
1: Vous dites que c'est le plus gros show de ma vie.
2: Il faut que ce soit pire que le premier, en fait.
1: Voilà. Les 16,
2: mes pires succès.
1: 16 et 17 mars prochain à Paris, au Grand Rex. On va continuer à en parler, mais avant de dire aussi qu'il y aura évidemment les tubes incontournables, mais aussi des petites pépites en ce qui concerne les tubes incontournables. Je reviendrai à Montréal. Je pense que vous l'avez entendu 1 million de fois, et nous aussi, Robert, mais pardon. On ne s'en lasse pas. Ah, cette intro, là, c'est magnifique. Robert Charlebois est l'invité de Décibels. Il sera en Charlebois-Scope à Paris les 16 et 17 mars prochains. On continue à en parler dans Décibels. Mais d'abord, on chante.

0: s'en lasse jamais de cette chanson. Est-ce que vous vous en lassez, vous, Robert Charlebois? Dites-moi la vérité.
1: Vous savez, honnêtement, non. Parce que l'arrangement est tellement fantastique. Et puis, ça vient d'entrer au patrimoine de l'humanité, comme le Stade olympique de Montréal. Cette chanson-là est née la même année que j'ai eu le bonheur de la chanter devant Nadia Comaneci cette année en plus, qui est venue pour célébrer le 50e anniversaire du Stade de Montréal.
0: Comaneci, pour les enfants, c'était une grande gymnaste.
1: Attendez, elle a eu, c'est arrivé une seule fois dans l'histoire de l'humanité, elle a eu 7 fois des 10 sur 10 comme gymnaste.
0: Ouais, ça n'existe pas normalement.
1: Et c'est une femme exceptionnelle, qui a un charisme fou, qui est simple comme tous les grands. Là. Puis, en tout cas, c'est un grand souvenir pour moi. Et ça, c'est pas des tubes, c'est des standards. Puis c'est pas les journaux, les magasins, les radios, les maisons de disques qui font ça, c'est le public qui s'en empare. Un tube, ça dure un an ou deux, des fois une semaine, deux semaines. Mais ça, quand ça dure 50 ans et plus, ça devient quasiment comme la musique classique, quoi. Ouais. D'après mon petit Robert à moi, en tout cas, c'est...
0: Le petit Robert.
1: Après 50 ans, ça devient le standard, la musique classique. Puis j'en ai quelques-unes, comme Lindbergh ordinaire, Jouer de l'amour. Même Je t'aime comme un fou, ça a bientôt 45 ans. Ça n'a pas tout à fait 50 ans.
0: Pas tout à fait 50, mais tout ça, c'est des standards.
1: Mais standard, c'est un cadeau qui est inexplicable. Puis, si je m'en lassais, moi, peut-être que tout le monde s'en lasserait aussi. Mais je la chante là, parce que des fois, il fait très chaud puis ça rafraîchit.
0: Les standards que vous allez pouvoir découvrir en Charlebois-Scope, si vous avez la bonne idée de venir au Grand Rex à Paris les 16 et 17 mars prochains, c'est par exemple, il en parlait, le grand Robert Lindbergh.

0: on a 60 ans de carrière, comment on construit, Robert Charlebois, la liste des chansons d'un spectacle qui donc est une somme, un retour sur toute votre carrière? Comment vous construisez la liste des chansons?
1: C'est comment dire,
0: une fois qu'on a mis les standards,
1: pour employer un mot latin, c'est un work in progress. Puis quand on commence les répétitions, on se dit, puis je me souviens qu'un jour j'étais allé voir Aznavour, puis j'ai dit, hey Charles, la première chanson avec laquelle t'as ouvert, ta nouvelle est bonne. Mais il dit, Robert, elle est pas nouvelle, je l'ai écrite il y a 25-30 ans, mais je la chante jamais. Et il faut aller des fois chercher des petites pépites qu'on oublie, qui s'insère bien dans un show. Si on fait, moi j'ai toute ma période trash punk, funky, assez rock and roll. Et puis après ça, je pense que les gens ont beaucoup envie d'entendre parler de tendresse, d'amitié, d'amour et de paix, parce que on est agressé de toutes parts. La guerre des sexes, les hommes contre les femmes, les politiciens qui parlent juste de guerre ou d'argent. Alors, les gens ont envie de d'un peu de oui, d'amour puis de tendresse.
0: Et vous,
1: de
0: ça vous fait plaisir de leur apporter ça?
1: Ben oui. Faut pas faire trop de balades non plus, parce que les gens aiment ça. Même au Grand Rex, des fois, ça se lève puis ils viennent danser en bas. Là, puis ça, c'est fantastique pour un musicien de voir des gens danser sur la musique. Là, les gens, ils écoutent ça avec leur dos en même temps qu'avec leurs oreilles. Puis ça fait, il y a rien de plus stimulant. Les musiciens jouent mieux. Dès qu'il y a 4-5 belles filles qui se lèvent pour danser, whoop, la musique devient comme par hasard meilleure. Puis c'est la musique live. Il y a rien de préenregistré. Mais des fois, je suis tellement tannant, moi, que je me dis, et si je faisais semblant de chanter, bon, comme la plupart
0: du playback?
1: Non. Mais juste, mettons 30 secondes dans le show, puis devinez où, à la fin, vous gagnez une boîte de savon pour les genoux.
0: Ah ben d'accord. Hein? Pourquoi pas?
1: Et un show gratis pour votre beau-frère. ça serait vicieux de ma part, mais je suis sûr que les gens s'en apercevraient pas.
0: Ah, je sais pas. Si le premier rang, les fans.
1: Le premier rang. Mais même Johnny, il prenait quelqu'un qui faisait les notes hautes derrière lui.
0: Son choriste, oui.
1: Et Madonna, quand elle chante, puis qu'elle n'est pas essoufflée, tu sais, bon, ça, c'est gros comme une église catholique, là, mais.
0: J'adore. Robert.
1: Disons que c'est. Faut pas que je m'écoute trop. Une chance que j'ai des bons conseillers.
0: C'est ça. La cascade. Robert, en Charlebois-Scope, les 16 et 17 mars prochains à Paris, au Grand Rex, la billetterie est ouverte et ça se remplit très vite. Donc il faut vraiment prendre vos places maintenant. C'est donc un son et lumière, un concert et un écran géant, le bel écran du Grand Rex qui va projeter un film inédit. Et donc, il le dit, Robert Charlebois, ici même, tout est live et ça va être un grand moment
1: fais des blagues,
0: de musique.
1: Mais en fait, je suis pas prêt encore. Je suis pas assez vieux pour faire du playback.
0: Pas du playback plus tard.
1: J'aurai 96 comme Hugo Frey. Peut-être là, je ferai des shows en playback.
0: À tout de suite, les amis. Vous écoutez Décibel.
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3: On ne va pas si loin, mais on va atteindre les pôles.
4: Alban Forlo.
3: Un pôle laine, un pôle couture, un pôle scrap aussi au nord-ouest de Toulouse, c'est le pôle Nord. 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C'est le salon du fait main où on fabrique vraiment sur place. Entre débutants ou passionnés, laissez-vous guider, osez essayer. À chaque fois, c'est de 10h à 18h, hall 6, entrée générale 9 euros. 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Prenez votre bracelet à l'accueil du Mythe. Il y a aussi des tarifs réduits à 6,50 euros, donc renseignez-vous. Pour ceux qui nous écoutent à Albi, demain et tout le week-end, c'est le 10e Grand Prix camion sur le circuit. Plus de 150 camions décorés, 30 000 passionnés. Et puis samedi, il y a aussi le marché des créateurs d'Albi sur la place La Pérouse. Céramique, textile, verre, bijoux, déco. Franchement, il y en a pour tous.
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0: Et ce soir, notre invité dans Décibel, c'est Robert Charlebois qui célèbre ses 60 ans de carrière avec Robert en Charleboiscope 2.0 au printemps prochain à Paris, au Grand Rex. On parlait de cinéma, forcément.
1: Excusez-moi, on parlait d'Hugo Frey, j'espère que les gens n'ont pas compris que Hugo Frey chantait en playback.
0: Non.
1: Je dis, c'est la chance, vu que c'est admirable, si j'ai la chance de chanter à 96 ans, j'ai dit que peut-être là, j'utiliserai des trucs.
0: Des petites astuces.
1: C'est fantastique. Il est en une forme et il fait encore des tournées. Le plus vieux que j'ai vu dans ma vie, c'était Trenet. Je l'ai vu à 85 ans. Il avait encore toute sa voix. C'était assez prodigieux.
0: Ouais. Mais ce n'est pas une question pour vous, l'âge. De toute façon, vous êtes un jeune octogénaire.
1: Oui, mais j'ai 4 fois 20 ans. Moi, je n'ai pas 80. Mais j'aime mieux dire 4 fois 20 ans. C'est plus élégant. Mais non, mais évidemment que c'est un cadeau extraordinaire de vieillir en santé. Le reste, bon, ben, y a beaucoup de gens qui n'ont pas cette chance. Moi, je dois tout à la chance.
0: C'est l'heure des choix cornéliens, monsieur Charlebois. Il faut choisir.
1: Au secours.
0: On y va. Si vous deviez choisir un seul mode de communication, parler, écrire ou chanter?
1: Ouf. Un pouf. je dirais parler, parce que si on a des choses essentielles à dire, on les dit, on n'est pas obligé de mettre un rythme ou un tempo ou de la musique derrière. Mais écrire, c'est lent aussi. C'est long et c'est très, très difficile. Pour moi, c'est la chose la plus difficile au monde.
0: Vous préférez faire 2 heures de sport ou une grasse matinée?
1: Il est difficile, ça. Je pense une grasse matinée, oui. Parce que mon sport, c'est mon spectacle, en fait.
0: C'est vrai. Vous préférez devenir américain, comme le veut Donald Trump, ou devenir prêtre?
1: Nous sommes déjà les Américains, et pour moi, Donald Trump est un intrus, parce que ma famille est en Amérique du Nord depuis 350 ans, la sienne à peine depuis 100 ans. On n'est pas États-Unis, mais on est Américain bien avant lui. L'autre question, c'était quoi? Le choix entre être Américain ou prêtre?
0: Oui.
1: Ah non, pas prête. Le pape a essayé de se marier avec Céline, une chance, ça n'a pas marché. Elle a dit non, sinon, t'imagines le monde, ça a tout refait, toi.
0: Ça aurait été quelque chose, effectivement.
1: Non, prêtre. Je suis pas fait pour être prêtre. Je suis, agnostique depuis l'âge de 14 ans et demi, et puis je respecte toute la littérature. J'aime Jésus, surtout ses attachés de presse, là. Et puis, j'ai une littérature fantastique dans la liturgie et tout. Mais non, on va pas s'embarquer là-dedans, ce serait trop long. Et je respecte le merveilleux de tout le monde.
0: On part ce soir, Robert, une semaine au ski ou à la plage?
1: Ou à la plage, oui. Le ski, non, il y a trop de fous en planche qui savent pas tourner. Ils sifflent quand ils sont derrière nous à 80 km/h. Ça me rassure pas du tout.
0: Vous préférez faire une chanson qui fait rire ou qui fait pleurer?
1: Je crois que je suis un heureux mélange des deux. Puis c'est pour ça que j'aime tellement Nino Ferrer. C'est que il y avait le Nino de Mirza, puis de Gaston, puis il y avait le Sud. Et puis le Sud, ça me tire les larmes.
0: C'est très mélancolique. Ouais. Qu'est-ce qui vous met de mauvaise humeur? La pluie, les cons ou les impôts?
1: Les impôts, ça me met de bonne humeur parce que plus j'en paye, mieux ça va pour moi. Et puis la pluie, j'aime tout ce qui est beau, mais trop de pluie, non, ça c'est... Et l'autre, c'était quoi?
0: Les cons.
1: Ah non, les cons, ouais. Qui a dit? En Bretagne, il ne pleut que sur les cons.
0: Oui, c'est vrai.
1: C'est une de mes phrases. Et la seule phrase qui est plus jolie que ça, c'est: en Bretagne, il fait beau plusieurs fois par jour. J'adore celle-là aussi.
0: Et allez, on termine. Demain matin, vous vous réveillez avec une nouvelle voix. Celle de Garou ou celle de Céline Dion?
1: Il y a de la marge, là.
0: Faut choisir.
1: Me semble que, pour avoir celle de Céline, faudrait que je me fasse castrer, donc je vais prendre Garou.
0: On comprend. Robert Charlebois, on continue à parler avec vous de votre nouveau spectacle en Charleboiscope, qui sera à Paris l'année prochaine. Mais avant, on vous écoute. Entre 2 juin, celle-là, vous la chanterez ou pas l'année prochaine?
1: Ça se poudrait. Non, parce que c'est moins intéressant depuis que Justin Trudeau a légalisé la marijuana. Puis c'est, ça a servi quand même à... Les jeunes fument moins, parce qu'un des grands plaisirs de, du pot qu'on appelait, c'était que c'était interdit.
0: Ah oui, il fallait se cacher.
1: Ben là, c'est comme les films porno. Quand ils ont légalisé en Suède, il n'y avait plus personne pour y aller. Il n'y avait plus de queue. Enfin, une queue dans le sens de fil. Oui.
0: Bien sûr, on a compris. Robert Charlebois est dans Décibels.

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0: Charlevoix est l'invité de
1: Décibel. Oui, ça me fait rire parce que avant Art Carney, Mark Carney, pardon, nous avions Justin Trudeau comme premier ministre du Canada, le fils de Pierre-Éliott Trudeau.
0: Le fiancé de Katy Perry.
1: Le fiancé de Katy Perry. Et le fils de Margaret Trudeau aussi. Et Margaret Trudeau qui fait des fois du stand-up comique pour les levées de fonds, pour la charité, pour des hôpitaux, etc. Puis elle dit, vous savez, j'ai été la femme du premier ministre du Canada, et bien maintenant je suis la maman du premier ministre du Canada. Puis il y en a qui pensent que je suis folle, mais ils ont raison. C'est très difficile, il paraît. Et puis, sa mère, elle fume du pot. Puis peut-être que Justin a légalisé ça, justement, pour ça que ça... Alors, un jour, l'été dernier, il vient voir mon show. J'étais avec Lisa Leblanc, une fille qui chante acadienne. Ma vie, c'est de la merde. Exactement. Et là, on est à l'entraque, puis Justin, il me dit... Hey, ça sent le pot. J'ai dit, Justin, Chris, tu vas pas te plaindre, c'est toi qui as légalisé ça, puis tout le monde a le droit d'en fumer partout à travers le pays. Ouais. Puis je dis, pourquoi t'amènes pas tes enfants dans, tu sais, c'est une soirée en plein air, les gens, ils se lancent le frisbee, ils jouent avec les chiens, ils se tirent dans l'herbe, etc. Puis j'ai dit, tu devrais amener tes enfants dans des soirées comme ça, Lisa Leblanc, ça swing, moi ça swing, ils vont pas s'ennuyer. Ouais, je les ai amenés à un pop festival à Ottawa, puis en rentrant sur le terrain, ils ont dit, « Hey, ça sent grand-maman.
0: » Incroyable! On embrasse la famille Trudeau. Incroyable, mais vrai, évidemment. Mais comme toutes vos histoires, Robert Charlebois, parlons un tout petit peu de cinéma, puisque vous qui chantiez que vous étiez un gars ben ordinaire...
2: Je suis un gars ben ordinaire. Des fois, j'ai plus le goût de rien faire.
0: Ben des choses, vous en avez fait beaucoup, et il y a un film documentaire qui va sortir l'année prochaine et qui s'appelle La vie extraordinaire de Charlebois. C'est un film qui, pour le moment, a été présenté dans des festivals de cinéma. Vous venez d'avoir un prix, deux prix.
1: J'ai eu le coup de cœur d'Angoulême déjà, qui est fantastique. Une seule représentation, mais les gens me demandaient où est-ce qu'on peut le revoir et tout ça, puis ça riait et ça pleurait. Et... cette semaine, j'étais en vacances sur la côte avec des copains et je reçois un téléphone de Montréal mercredi. Je gagne le grand prix de Long Island Music Festival. C'est l'État de New York, évidemment, puis c'est des critiques américains. Il n'y a pas de francophones là-dedans. Ils m'ont donné le grand prix international du meilleur documentaire.
0: Bravo.
1: Musical, ok.
0: Bon. Documentaire musical.
1: Bon, ça, ok, c'est fantastique. Puis, deux jours après, Hollywood, le Los Angeles qui appelle en disant, on a donné un prix à la vie extraordinaire d'un gars ordinaire, là, pour la meilleure insertion d'une bande dessinée dans un documentaire. Donc, dans la même semaine, j'ai New York et Los Angeles qui me donnent un prix.
0: C'est classe, hein? Donc, effectivement, c'est un docu psychédélique.
1: Oui,
0: parce que
1: c'est des...
0: Il y a comme ça des insertions d'un dessin animé à l'intérieur d'images d'archives. Il y a votre voix qui, parfois, nous aide à faire le lien.
1: Il y a une seule chanson, un bout de chanson en anglais dans tout le film. Ouais. Petroleum, que j'avais fait avec Frank Zappa en 1900, tranquille. Et
0: J'aime bien cette expression. Je vais la garder quand c'est trop loin, en 1900, tranquille. J'adore. Robert Charlebois, vous êtes trop fort.
1: Non, c'est pas moi, c'est Zappa qui est fort. Mais en tout cas, Petroleum est...
0: Et c'est la seule
1: chanson. Et donc, il n'y avait pas de francophones. C'était un jury complètement américain.
0: Mais c'est que le film est super.
1: Je comprends plus rien, là. Mais on peut dire que c'est... Non, je peux pas, moi, vu que je suis le sujet du film, en fait. J'ai fait la musique puis le scénario. Ouais. C'est ma vraie vie. Mais vu que c'est le sujet, je suis incapable de juger ça.
0: OK, je vais
1: faire. Quand ça vient de New York ou de Los Angeles dans la même semaine, je me dis, ça doit être pas mal.
0: Et ça vient d'ici aussi, parce que moi, je l'ai vu.
1: Vous l'avez vu?
0: Oui, il est formidable, ce film. Donc, La vie extraordinaire de Charlebois, il sortira en France l'année prochaine. On ne sait pas encore quand, mais je vous donnerai la date de sortie dès qu'elle
1: sera officielle. Je viendrai vous en parler.
0: Mais oui, et écoutez un petit extrait, parce qu'il y a des archives incroyables.
3: Un poète, c'est... Moi, je crois beaucoup en la poésie. Je crois que c'est une arme aussi forte que la guerre. Puis je crois que ça peut sauver le monde. C'est une des choses qui peut sauver le monde avec la musique. Il faut arrêter de crier dans le vide. Il faut plus perdre de temps. Il faut que chaque mot soit ciselé. Que chaque pensée se rende à son but. C'est ça que j'essaye de faire. Moi, j'essaye pas de faire de la musique psychédélique. Dans Lindbergh ou dans n'importe laquelle de mes chansons, tout est ciselé. Il y a pas une note de trop. Il y a des sons de trop. Il y a des mauvais sons. Il y a pas un mot qui est pas pensé. C'est pas des paroles pour rien dire. C'est pas des chansons comiques que je fais.
0: Pas des chansons comiques que je fais. Eh ouais.
1: Non, ça c'était bien avant l'intelligence artificielle. Mais je crois qu'il y a des gens qui se mettent ensemble, qui ont l'intelligence du cœur. Ça va plus loin que l'intelligence artificielle. Et c'est ça, ma vie, c'est juste des rencontres finalement, puis des associations avec les bonnes personnes. Et si tu rencontres des mauvais ou des bandits, ben ça veut pas dire que là. Que la synchronicité est toujours bonne pour la sérendipité. Sérendipité, c'est quand ça nous amène vers le haut et que le hasard fait qu'on va, même quelqu'un qui nous dit non, on dit une chance qu'il m'a dit non, j'aurais perdu mon temps avec lui, puis il y a des noms qui valent plus cher que des oui, etc. Donc, tout ça, c'est la chance, finalement. Synchronicité, la chance, et, comment je dirais, les gens appellent ça la bonne étoile, le timing aussi. Moi, j'étais un résultat des années psychédéliques. Donc, c'est le Québec qui m'a fait, c'est la psychédélie qui m'a fait, et non l'inverse.
0: Ben, moi, je
1: serais venu au monde 10 ans plus tôt ou plus tard que j'aurais peut-être fait une carrière, mais pas celle-là.
0: Une autre, c'est ça. Ben, je remercie, moi, ma bonne étoile, de vous avoir mis sur la route de cette émission. Décibel, merci d'être venu nous voir, cher Robert, cher Lebois.
1: Le lapin bleu te remercie.
0: Merci, avec ses yeux malicieux. Robert Charlebois, rendez-vous à Paris les 16 et 17 mars prochains au Grand Rex. Et on reparlera, oui, du film La vie extraordinaire de Charlebois quand il sortira. À très bientôt, portez-vous bien.
1: Bisous.
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2: Robert Charlebois a quitté le studio, mais pas nos cœurs, évidemment, ni nos playlists, ni notre blind test, puisque nous consacrons notre jeu musical de ce soir aux chansons qui viennent du Québec, évidemment. Alors, pour jouer avec nous et pour gagner, et voilà, le dernier album en date de Charlebois, avec notamment la super reprise d'Elvis Presley, Falling in Love with You, fou amoureux de vous, on adore. Pour gagner ce disque donc de Robert Charlebois, il y a Gilles. Bonsoir Gilles.
3: Bonsoir Émilie.
2: Bienvenue dans Décibel.
3: Merci.
2: Merci.
3: Très content.
2: Avec nous. Ah, ça me fait plaisir aussi. Et il y a également Benoît. Bonsoir Benoît.
4: Bonsoir Émilie, bonsoir Gilles.
2: Merci.
3: Bonsoir.
2: À tous les deux, c'est trop chouette que vous soyez là. Les artistes québécoises et québécois, il y en a de toutes les époques, dans tous les styles, sur tous les tons. On a choisi trois d'entre elles et eux. Et il va falloir les reconnaître le plus rapidement. À la fin, tout le monde gagne. Hein. Évidemment, Robert Charlebois, très classe, vous a laissé à chacun un album, bien sûr. Voilà. Donc, quoi qu'il arrive, vous avez tous les deux gagné. Mais bon, puisqu'on aime quand même un peu la compète, on va donc vous passer des chansons. Et puis, il faut retrouver le plus rapidement possible le nom des interprètes. OK ?
3: D'accord. Okay.
2: Alors, voici une première chanson qui vient du Québec. On cherche qui chante ça. Benoît et Gilles, n'oubliez pas de donner votre prénom avant de donner votre réponse.
3: D'accord. Benoît.
2: Benoît.
3: Et Garou.
2: Garou, il est accompagné
3: et
2: de...
3: Céline Dion.
2: Oui.

0: temps, je dois vous le dire, qui m'a apporté beaucoup de peine. Beaucoup de plaisir aussi, mais beaucoup de peine, car c'était un peu mon Everest de karaoké. Je me suis dit, un jour, je vais la chanter au karaoké, ça va être beau. Eh bien non, ça n'a jamais été beau au karaoké. Trop difficile, mais oui, un jour peut-être, je ne sais pas. C'est voilà. Pour le moment, c'est un fantasme inassouvi. Un point pour Benoît, en tout cas, qui a bien reconnu Garou et Céline. On reste au Québec, mais on change d'interprète. Cher Gilles, cher Benoît, dites-moi, mais qui chante ça?
1: Ah, Benoît.
0: Benoît.
1: Cœur de pirate.
0: Oui.

0: des enfants il y a un moment maintenant. Ça fait 20 ans qu'elle est sortie cette chanson. Ouais. 20 ans que Cœur de Pirate enchante nos oreilles avec cette jolie chanson. Benoît, c'est un sans faute. Je m'en vais voir Gilles pour prendre des nouvelles. Comment
1: c'est très
0: ça va, Gilles?
1: Brillant.
0: C'est-à-dire que Benoît est très rapide, hein, on n'a pas tellement de temps de se poser la question.
1: Oui, désolé.
0: C'est pas grave. On va finir avec une chanteuse. Quoi qu'il arrive, je le rappelle, Gilles et Benoît, vous avez tous les deux gagné l'album de Charlebois. Et pour le plaisir, donc une troisième chanson qui vient du Québec.

0: Jardin qui sera notre invité dans Décibel mercredi prochain. Mercredi prochain, on va recevoir des bonnes nouvelles de Charlotte Cardin ici même. Gilles et Benoît, vous avez gagné tous les deux, merci, bravo.
1: Merci beaucoup.
0: Je vous félicite, je vous embrasse. Et si vous voulez venir jouer avec nous au Blind Test, les amis, vous n'oubliez pas, c'est tous les soirs dans Décibel, du lundi au vendredi. Voilà, on joue autour de la musique. Allez, on reste au Québec avec Safia Nolin, une autrice, compositrice, guitariste, interprète québécoise qu'on adore et qui en ce moment fait une grande tournée avec des reprises. C'est sa passion, les reprises. On va écouter Safia Nolin maintenant faire une reprise de Laurie. Je serai ta meilleure amie. Et elle n'est pas toute seule, Safia Nolin, sur cette chanson. Elle est accompagnée par Pomme.

0: Safia Nolin qui reprend avec Pomme le classique de Laurie, ta meilleure amie. Safia Nolin qui vient de sortir un troisième volume donc de ses reprises et qui en ce moment est en tournée chez elle au Canada, qui débarque en France en mars 2027. Bah tiens, comme Robert Charlebois tout à l'heure. Elle sera à Jouer-les-Tours le 18 mars, puis à Amiens, Paris, ça sera le 25 mars à la Maison des Métallos. Rendez-vous aussi au Havre, à Magny-le-Hongre, Vannes, Le Mans pour les dates françaises en 2027. Ça, c'est pour Safia Nolin. Et en ce qui concerne Pomme, vous le savez, son prochain album, La Forteresse, sortira le mois prochain.
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0: C'est l'anniversaire du premier vrai gros tube de U2. Le premier 45 tours de l'histoire de U2 à être classé numéro 1 au Royaume-Uni. C'est Desire sur le 6e album du groupe Rattle and Hum. Il était temps que ça marche, hein, les gars. Ils ont même reçu un Grammy Award pour cette chanson en 89 à Los Angeles.

0: tube. Il est vrai. Alors avant Desire, il y avait eu New Year's Day en 83. Il y avait eu Sunday Bloody Sunday la même année, ou encore With or Without You sur le Joshua Tree en 83. Oui, mais en 87, pardon. Oui, mais voilà le premier 45 tours de U2, numéro 1 des ventes. Et ben, c'est celui que vous venez d'entendre, Desire. Et ça s'est passé un 8 octobre. Allez Décibel, c'est terminé pour ce soir. Merci à l'équipe de l'émission. Il y avait Kinan, Lajeili, Oumaïma Abaz, Iris Guitoni, Thierry Boffa, Thomas Demol et Mélodie Chaïb. N'oubliez pas de revenir nous voir demain puisque nous serons avec Dominique A. Et puis si vous restez à l'écoute de votre radio ici, c'est Jackie qui va débarquer dans Y'a pas que Paris dans la vie.
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4: Bonsoir à tous et très heureux de vous retrouver. Merci d'avoir choisi ICI, un réseau de 44 stations en région. Et chaque soir avec vous, eh bien on voyage, on se balade dans votre pays. On ira d'ailleurs en Lozère ce soir à la rencontre d'un petit animal qui gagne à être connu grâce à la Revue des Merveilles. On ira dans le sud, près de Nice, pour découvrir une entreprise qui propose les services de personnes pour chouchouter vos animaux de compagnie. Nous irons enfin boire un thé ou un café si vous voulez, mais servi par des robots. Oui, c'est possible et c'est dans le Vaucluse. Ce soir, je reçois une personnalité pas comme les autres. Pas comme les autres parce qu'elle est considérée comme culte. Et croyez-moi, c'est rare. C'est un journaliste, animateur de télévision, musicovore. Il s'est fait connaître pour son rôle de précurseur d'émissions musicales à la télévision. Je pourrais citer Chorus, Les Enfants du Rock ou encore Platine 45, où il recevra tout le monde. Longtemps attaché de presse d'artistes comme Serge Gainsbourg, mais aussi Alain Bashung, Peter Gabriel et même Bob Marley, journaliste au magazine Rock et Folk, son visage devient familier dans les années 80 et 90 avec Récréa depuis la consécration avec le Club Dorothée qui va marquer toute une génération et de parents et d'enfants dont je fais partie. Je reçois ce soir Jackie Jakubowicz, dit Jackie. Bonsoir Jackie.
5: Bonsoir Eric.
4: Bon, comment ça va, Jackie?
5: Ça va très bien.
4: Qu'est-ce qu'on fait? On la joue franc jeu. Hein.
5: Ouais.
4: On se connaît un peu.
5: On se connaît, donc on va.
4: On va se tutoyer.
5: Vous permettez que je tutoie?
4: Ouais, moi, je suis comme un fou de tutoyer, Jackie, parce que c'est vrai que tu fais partie quand même. Quand je dis que t'es culte, toi, tu vas me dire non, j'en ai absolument pas conscience, mais c'est vrai.
5: Bah, j'en avais pas conscience au début, mais là, je m'en rends compte. Parce que tous les jours, vrai qu'on me le dit, quoi.
4: Tu traverses la France et j'ai vécu avec toi. On t'arrête toutes les 5 minutes pour faire un selfie, une photo.
5: Toutes les 3 minutes.
4: Oui, toutes les 30 secondes même.
5: Toutes les secondes, allez.
4: Non, mais c'est extraordinaire. On va se balader avec toi et on va essayer de faire un petit voyage dans ta vie. On va essayer de découvrir un peu les endroits qui ont pu être des endroits marquants, des ancrages particuliers. C'est un peu le principe de cette émission. Et alors, je te remercie, t'es raccord. Il n'y a pas que Paris dans la vie.
5: Oui.
4: T'es né à Paris.
5: Oui, je suis né à Paris dans le 19e, en face des Buttes Chaumont. C'était déjà prémonitoire parce que la première télé que j'ai faite avec Antoine Decaune, c'était aux Buttes Chaumont, Chorus.
4: Alors les Buttes Chaumont, on explique, voilà, c'était les sociétés de production, c'était les SFP.
5: C'était la SFP, oui, mais ça n'existe plus depuis qu'on y est passé avec Antoine.
4: Non, mais c'est assez prémonitoire. Alors je sais pas si tu grandis dans le 19e, tu grandis où à Paris?
5: Dans le 11e, pas très loin.
4: Ouais.
5: Toi, vers la République. Je suis un mec de la répu, comme on dit.
4: Voilà. À quoi ressemble ton enfance? Qu'est-ce qu'ils faisaient tes parents?
5: Alors mon père était tailleur pour hommes, sur mesure.
4: Ouais.
5: Et ma mère faisait les retouches dans l'arrière-boutique.
4: Comme les parents de Nikos Aliagas. Le papa de Nikos, il était aussi tailleur.
5: Exactement la même chose. Voilà.
4: Tu grandis plutôt dans le 11e arrondissement, du coup?
5: Ah oui.
4: Carrément, hein.
5: Oui, je suis né dans le 19e, mais j'habitais. J'ai tout de suite habité le 11e.
4: D'accord.
5: Et voilà, j'ai grandi dans le 11e, dans deux rues différentes.
4: Quel souvenir tu peux donner le nom des rues, hein, ça peut parler à des gens. Hein.
5: Bien sûr, j'ai vécu au 24 rue Saint-Ambroise, Paris 11e, en face d'une église. Bon, ce qui pour un juif ashkénaze déjà, bon, tu vois ce que je veux dire.
4: Ouais.
5: Et après, donc, j'ai déménagé 6 rue de Guéry, aussi dans le 11e, toujours en face d'une église, s'appelait l'église Saint-Joseph.
4: Voilà.
5: Mais tout près de la rue du Faubourg du Temple et tout près du Gibus, là où j'ai vu mes premiers concerts de rock'n'roll.
4: Ah non, mais rien n'est lié au hasard avec toi. Hein.
5: Rien.
4: Alors, cette enfance à Paris, ok, mais alors il n'y a pas que Paris dans la vie, parce que tu vas aussi un petit peu te déplacer et bouger avec ta famille.
5: Oui.
4: Et je sais que tu avais des vacances du côté des Sables d'Olonne.
5: Absolument, mes parents louaient une maison pendant 5-6 ans, 7 ans, même aux Sables d'Olonne, en Vendée.
4: Voilà. Alors, c'est paradoxal, parce que quand tu allais au bord de la plage, tu n'aimais pas particulièrement l'eau.
5: Bah, déjà, tout petit, j'aime toujours pas, mais j'aimais pas. Non, j'aimais pas l'eau, j'aimais pas trop la plage, le sable.
4: Toi qui as pris des seaux d'eau après la télévision.
5: Bah, justement. Tu regardais le jeu de l'ABC ou le Jackie Sou tous les mercredis?
4: J'ai qui, je suis né dans les années 80. Donc,
5: oui, c'est vrai.
4: Mais pourquoi t'aimais pas l'eau? Aujourd'hui, t'en es où avec l'eau?
5: J'y vais, quand je suis à la boule, j'y vais rarement, quoi. Tu vois, je préfère la regarder dans un bar, tu vois, comme ça, sur la plage, que nager. Mais je sais nager, pourtant. Hein. Le seul truc qui me faisait venir sur la plage dans cette Bologne, c'est que quand mon père me proposait de jouer au football.
4: Alors,
5: parce que j'adorais le football.
4: Parce que justement, la carte postale qui nous vient dès à présent, et on reparlera de la boule tout à l'heure, les Sables d'Olonne, c'est toi en train de jouer au foot avec tes cousins et avec ton papa.
5: Oui, absolument, c'est ça. J'ai gardé cette image, j'avais 8, 9 ans, 10 ans.
4: Qu'est-ce que tu gardes comme souvenir des Sables d'Olonne? Qu'est-ce que, je sais pas, il y a une plage qui t'a marqué, une rue, un endroit, une odeur?
5: Non, un endroit chez Pierrot. J'aimais bien chez Pierrot. Mon père m'achetait des sucettes.
4: C'est un confiseur.
5: Mais pas des sucettes à l'année. Hein. Non, oui, bah non. C'est un confiseur. Oui, oui, oui. Et alors, j'y suis retourné.
4: Ah oui?
5: Oui, je suis passé il y a 7 ans et chez Pierrot, ça existe toujours. Et ça m'a fait un petit truc.
4: Mais justement, je te demande, Mais quel lieu tu entretiens avec peut-être ces rues dans le 11e arrondissement ou avec justement les Sables d'Olonne où tu allais? Tu retournes régulièrement? Tu y repenses souvent?
5: Oui, je suis retourné une fois à rue de Guéry et ça m'a fait un petit truc de revoir l'appartement de mes parents, tout ça, où j'ai vécu pendant, on va dire, 12 ans, quand même.
4: Parce que nous, on est nostalgiques de toi et du club d'eau.
5: Oui.
4: Toi, est-ce que t'es nostalgique, là? C'est ce que
5: oui,
4: tu dis,
5: complètement,
4: oui, finalement.
5: Complètement.
4: Tu es aussi.
5: Bien sûr, je le suis.
4: Bon, puisque tu me parles de Pierrot le confiseur, c'est quoi les spécialités vendéennes? Tu vas pas me dire qu'il mangeait pas de la brioche quand t'étais gamin, quand
5: même. Bah oui, il y a de la brioche, bien sûr. Ouais. Bah, bien sûr.
4: La Vendée, t'as eu l'occasion de t'y balader, d'y passer du temps, mais il y a aussi un autre endroit important qui compte pour toi, c'est les colonies de vacances.
5: Ah oui. Alors là, oui, ça compte vraiment à plein de niveaux. C'était donc à Verberie, dans l'Oise. Et c'était une colonie de vacances juive, parce que j'étais dans un mouvement juif, mais enfin un mouvement, ça s'appelait le Noir Kadima, jeunesse en avant, mais enfin ça avait pas de, on était ni de gauche ni de droite ni bon voilà. Et moi j'étais un enfant quand même qui était dans les jupes de ma mère, tu vois, ma mère était très avec moi, je suis fils unique, tu vois, donc j'étais très. Et c'est grâce à Verberie, donc j'y suis allé, j'avais 12 ans, où tout a changé.
4: C'est-à-dire
5: où je suis devenu, tu vois, un peu insupportable.
4: Ce qui est fou, c'est que tu rencontres un garçon qui s'appelle Richard Gotener.
5: Et oui, qui a le même âge que moi, on a exactement un mois de différence.
4: Ouais.
5: Et je l'ai rencontré là-bas, il avait donc 12 ans, et là, tout a commencé pour nous deux.
4: Ouais, mais on a des dossiers, il paraît que tu mettais de la menthe à l'eau dans les lits, tu jouais avec du dentifrice.
5: Mais oui, je mettais du dentifrice, on est partis intimes.
4: Tes amis.
5: Il y avait un dortoir, c'était pas mix. Enfin, c'était mix, mais les garçons avec les garçons, les filles avec les filles. On attendait aussi que nos copains dorment pour leur mettre du sirop de menthe.
4: Oui, c'est ce que je te dis.
5: Sirop de menthe dans les draps, on faisait les lits en portefeuille. Enfin, tout, quoi. Tout ce qui était possible.
4: Et qu'est-ce que vous faisiez dans l'Oise? Vous vous baladiez? Vous avez découvert un peu les territoires, là-bas?
5: Non, pas du tout. C'est un château. Tu vois, c'est un château. Moi, je joue au foot parce que j'adorais le foot. Et le reste du temps, oui, on se baladait. Bien sûr qu'on se baladait, on sortait un peu de Verberie, oui.
4: Ce lieu, il n'est pas anodin, parce qu'on en parle comme ça, on plaisante avec Richard Gotener, que tu as connu là-bas, mais c'est aussi un lieu où tu te lances dans cette fibre artistique. C'est là que ça commence à arriver.
5: Oui, c'est un peu là, vers 15 ans, on écrivait des sketchs. À 15 ans, quand t'écris des sketchs, bon, on se prenait pour Poiret Serrault, parce que nos idoles, c'était Poiret Serrault.
4: Ouais.
5: Mais bon, on s'est vite rendu compte qu'on était ni Poiret, ni Serrault, si tu veux. On faisait des sketchs, tu vois, le vendredi soir pour Shabbat, pour les colons, quoi, mais ça marchait parce qu'ils nous connaissaient. Alors, on s'est appelé un peu, t'as vu, on est drôle et tout. Enfin, qu'on peut, l'âge bête, toi, 15 ans. Et à 19 ans, on s'est dit, 3 ans plus tard, parce qu'on se voyait toujours, mais on n'était plus en colonie de vacances, à 19 ans. On s'est dit, tiens, on va faire un cabaret, on va essayer de faire un cabaret.
4: L'échelle de Jacob.
5: Mais dis donc, mais attends, mais c'est incroyable, toi.
4: C'est à Paris, ça. Oui. C'est toujours à Paris. Je sais pas si ce lieu existe encore.
5: Oui. Si, ça existe.
4: Vous avez pas eu succès non plus, à ce moment-là.
5: Non, alors le mec nous dit, attendez, mais je me souviens, c'était en première partie de Thierry Leluron, qui était déjà un peu connu à l'époque. Et, il nous dit, bah, je vous allais passer comme ça. On lui dit son livre, vous venez de pas payer. Ben, nous, on était contents, tu vois. Et on commence à faire les trucs, deux, trois sketchs. Les mecs mangeaient, les mecs buvaient, personne ne rigolait. Donc, à la fin, on s'est dit, bon, on va arrêter là, on va tenter notre chance chacun de notre côté, puis ça nous a pas trop mal réussi.
4: Voilà. Les débuts de Jackie. On a encore plein de choses à se raconter. On a encore croisé plein de lieux. Je te propose d'aller faire un tour au cœur de la nature avec Benoît Prospero. On va prendre le temps d'observer aujourd'hui une sorte de petit animal qui gagne à être connu.
6: Une sorte de petit crapaud, léopard qui caquette comme une poule. Allez,

0: Donc il a une carrure un peu spéciale. Il est assez drôle comme amphibien.
1: Donc, le pélobate cultripède, c'est une sorte de crapaud de 7 à 10 cm qui ressemble à un léopard avec des yeux globuleux, ce qui est déjà assez original. Mais ce qui le rend encore plus unique, c'est son chant.
0: Il y a certains qui disent que son chant ressemble un peu à un caquettement de poule.
1: Un chant qui rappelle celui de la poule qui caquette. Vous voulez écouter ? Alors, c'est vrai qu'un crapaud léopard qui chante comme une poule, c'est déjà original. Mais c'est pas fini.
0: C'est un des seuls amphibiens, enfin en tout cas de France méditerranéenne, qui chante sous l'eau.
1: Et oui, parce que habituellement, vous prendrez le temps d'observer quand un amphibien, une grenouille ou un crapaud par exemple, chante, il est hors de l'eau. Ce que sait aussi faire le pélobate cultripède. Et à ce moment-là, autre particularité, suivant s'il chante sous l'eau ou à l'extérieur de l'eau, eh bien, il ne chante pas de la même façon. Et c'est pas fini.
0: Le pélobate cultripède, en fait, si on regarde un peu l'étymologie du sens, ça veut dire qu'il possède des couteaux. Ou ce qu'on appelle des couteaux, c'est des parties de ses pattes arrière qui lui permettent en fait d'avoir une partie un peu plus dure, qui lui permettent de facilement s'enfoncer dans le sol et assez rapidement pour se cacher, pour passer l'hiver, l'été ou les différents éléments.
1: Bon bref, je crois qu'on peut le dire, le pélobate cultripède est une merveille. Et en parlant de merveille, petit rappel, la planète des amphibiens, c'est-à-dire là où ils vivent, c'est les zones humides, mares, étangs, ruisseaux, etc., à préserver donc. Merci Juliette G. du Seine-Occitanie, conservatoire d'espaces naturels, et merci ici Garlozère.
2: Merci à Benoît Prospero, restez bien avec nous sur ici, il n'y a pas que Paris dans la vie. Jackie, tu restes avec nous.
3: Bien sûr.
2: Jackie, vous avez reconnu sa voix, Jackie du Club d'eau, mais si ce n'était que ça, vous allez découvrir son parcours impressionnant dans les toutes prochaines minutes. On va quitter l'échelle de Jacob et les débuts à Gauthénaire quand t'as 19-20 ans.
3: Oui.
2: Pour quitter complètement la France, n'en dis pas plus, c'est à suivre sur ici.
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2: Et Super Trompe avec Give a Little Bit, sur ICI.

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2: Avec Jackie, notre invité aujourd'hui, il est né à Paris dans le 19e arrondissement, mais il va grandir du côté de Saint-Ambroise dans le 11e arrondissement, animateur de télé, de radio, formé, ne l'oublions pas, à l'école supérieure de journalisme à Paris, un amoureux de foot, on l'a évoqué tout à l'heure. C'est un parcours, c'est un destin à travers les régions, avec un ancrage très fort qu'il nous raconte ce soir. Évoqué tout à l'heure le foot, Jackie, c'est vrai que tu as été au Racing Club de Paris?
3: Absolument, je jouais ailier droit au Racing Club de Paris, j'ai même été ramasseur de balles au Parc des Princes.
2: Bah, c'est génial,
3: ça. Racing Club de Paris, à l'époque, oui, enfin j'ai fait ça de 10 ans à 15 ans.
2: Ouais, donc,
3: après, il y a les filles et le rock'n'roll.
2: Et voilà, c'est ça. Ouais, parce que là, tu vas sortir un petit peu de l'enfance, te diriger vers l'adolescence. Ouais. Et alors, un autre lieu qui compte, c'est celui-ci. Pas Notre-Dame de Paris, ça.
3: Non, je crois pas, non.
2: À 16 ans, si jeune, hein, tu découvres l'Angleterre. Tu parles là parce que tu avais un correspondant, c'est ça?
3: Oui, j'avais un correspondant à l'époque, ça se faisait beaucoup. Je sais pas si ça se fait encore.
2: Bien sûr. Ouais.
3: Donc moi, je l'invitais chez moi et il m'invitait chez lui, enfin chez ses parents. Parce que lorsqu'on avait, on n'était pas. Oui, oui. Et là, ça, j'ai découvert l'Angleterre, oui. J'ai découvert Londres, j'ai découvert le rock'n'roll.
2: Ah oui, bien sûr.
3: Ah bah voilà. The Beatles.
2: Qu'est-ce qui te fascine quand t'arrives en Angleterre?
3: Ce qui me fascine, c'est... En plus, c'était la période du Swinging London, tu vois, dans les rues, c'était vraiment bien. Il y avait une vraie énergie, et mon correspondant a déjà adoré le rock'n'roll. Il m'a dit, viens au Marquis, il y a les Beatles. Donc j'ai vu les Beatles, j'avais 17 ans, j'ai vu les Kings.
2: C'était où le Marquis?
3: Parce que le Marquis, c'est dans le Swinging London, tu vois, c'est à Market Street, c'est une boîte.
2: Ça existe toujours?
3: Je pense, je sais pas, mais enfin, moi, c'était là où passaient tous les groupes importants de l'époque.
2: T'as vu qui, les Kings?
3: Les Kings, j'ai vu les Beatles, j'ai vu les Animals, j'ai vu les Who, j'ai vu Jimi Hendrix. J'ai tout vu, de toute façon, après, quand j'étais attaché de presse, j'ai tout vu.
2: Ouais, non, mais c'est quand même... Je rappelle que t'as 16 ans. Quand tu vois 16, les artistes...
3: 17, 17 après,
2: ouais, mais ouais. Tu vois quand tu vois les Beatles à 17 ans, les Kings, enfin, excuse-moi.
3: Ah, mais ça a changé ma vie.
2: J'ai ouvert à vous, là.
3: J'ai pas dit c'est ça que je veux faire, mais c'est ça que je veux écouter. Tout.
2: Bon, tu reviens en France, et c'est vrai que tout doucement, les projets vont peut-être se décider. T'es au lycée Voltaire, hein, puisqu'on parlait
3: du lycée Voltaire, absolument.
2: Pourquoi tu te conduis vers... pourquoi tu vas faire une école de journalisme à rue de Rennes?
3: Je sais pas trop quoi faire, j'ai eu mon bac.
2: Ouais, mais il y a
3: je voulais faire un truc dans la musique, mais pas musicien, parce que je suis pas musicien. J'ai dit, tiens, peut-être, j'avais envie d'écrire des trucs, tout ça. Donc j'ai dit, je vais faire l'école de journalisme, je suis resté 3 ans, j'ai eu mon diplôme, mais ça m'a pas servi à grand chose par la suite.
2: Alors, ton premier boulot, vendeur de disques au Lido Music sur les Champs-Élysées.
3: Absolument. Le Lido Music qui n'existe plus maintenant. Oui, je vendais à l'époque, donc il n'y avait pas de CD. Et je vendais des vinyles en import. C'était le seul endroit à Paris et même en France, on peut trouver des vinyles en import.
2: Mais t'as vu à quel point c'est encore à la mode, les vinyles aujourd'hui.
3: Oui, c'est vrai, ça redevient la mode.
2: Donc tu travailles sur les Champs-Élysées à ce moment-là. Oui. Et puis alors, tu te retrouves dans un premier boulot, en 1973, chez Philips Phonogramme, un peu par hasard, parce que tu connaissais la coiffeuse de la femme
3: de Serge Lama.
2: C'est à ça qu'on doit une carrière.
3: Ouais, écoute. Je sais pas quoi, tu la dois ta carrière, toi. Ouais,
2: c'était pas le coiffeur, c'était le médecin de quelqu'un d'autre. Ouais. Enfin, bref,
3: c'est vrai, on est devenu, elle s'appelait donc Daisy Lama. Ouais. Et on est devenu pote, elle était attachée de presse chez Philips. Elle voyait bien, je m'intéressais à la musique et tout. Elle me dit, Jackie, attends, moi j'étais sorti, j'avais fait mon service militaire, enfin, j'avais été pistonné, mais je m'étais fait réformer, donc je suis resté 4 mois, puis je glandais, quoi. Elle me dit, Jackie, si jamais j'entends parler d'un truc, je te rappelle, j'ai un pot incroyable, elle m'a rappelé 4 mois après. Elle m'a dit, viens, il cherche un attaché de presse, pas sûr que ce soit toi parce qu'il va être différentes personnes. Je suis tombé sur Louis Nucera, je sais pas si tu vois qui c'est, qui par la suite était directeur littéraire chez Jean-Claude Lattès, avec qui je suis vraiment devenu ami après. Ouais. Et alors je rentre dans son bureau, puis à l'époque, moi j'avais les cheveux longs, genre Louis XIV, les Creepers, des tours Eiffel partout, des fausses cravates, enfin, tu vois, hyper élégant.
2: Très Camden Town, quoi.
3: Ouais. Et je reste dans son bureau et je reste 10 minutes debout. Ouais. C'est long quand tu cherches un emploi, tu vois. Le mec, il est là, il me dit rien. Donc je m'assois pas, tu vois. Il me dit, asseyez-vous avec la chanson niçoise que je ne sais pas faire. Il m'a posé 2 questions. Il m'a dit, est-ce que vous parlez anglais? Je lui ai dit oui, parce que c'était vrai, je parlais anglais. Ouais. Est-ce que vous connaissez des gens dans le show business? Je lui ai dit non. En une seconde, je vais lui dire non parce que c'est vrai. Sinon, il va se renseigner, c'est pas possible. Il me dit, je vous remercie. Au revoir. Je sors de son bureau. Puis je dis à Daisy, il m'a posé 2 questions. Il m'a dit,
2: c'est mort.
3: Attends. Oui, c'est mort. Ouais. Et l'après-midi, il me rappelle, chez moi, parce qu'à l'époque, il n'y avait pas le portail, il me dit, vous commencez quand vous voulez. Et j'ai dit, le lendemain matin, j'étais chez Philips,
2: C'est génial. Alors, tu vas t'occuper de tout le catalogue international. Jackie, il a été attaché de presse des Talking Heads, de Blondie, de Peter Gabriel, de Genesis. Mmh. Ça met au garde à vous. T'as même été l'attaché de presse de...
3: Ah, Bob Marley.
2: Est-ce que tu peux me raconter cette partie de foot que t'as organisée pour lui à Paris?
3: Bah oui, parce que Bob Marley, c'était un dingue de football, même un fou furieux. On l'avait mis à l'hôtel Hilton, et à l'époque, avenue de Suffren, à l'époque, à l'hôtel Hilton, il y avait un terrain de foot en bas. Il arrive avec tous ses cuisiniers, tout ça.
2: Il y a toujours, hein.
3: Oui, il y a toujours, d'ailleurs.
2: C'est Emile Antoine.
3: Oui, d'accord, ouais. Et il arrive et tout, c'est d'ailleurs là, la seule fois où il m'a fait goûter de la ganja, j'étais plaqué contre le mur.
2: Tout ça est interdit, bien sûr, pour la santé, vous le savez.
3: Oui, mais bien sûr, non. Non, parce que c'était trop drôle. Que... Jack, Jack, Jack. Et à un moment donné, il approche de la fête, il voit un terrain de foot, il dit « Ah, Jackie enfin, », je te le dis en français, hein, il parle en anglais. Ouais, « ouais. Ah, j'aimerais bien faire un match de foot ». Le problème, c'est que le match de foot, je pouvais l'organiser que le lendemain, parce qu'après, il partait, si tu veux. Et en 24 heures, j'ai organisé ce match de foot des Wellers contre les...
2: Fou,
3: les journalistes rock, enfin, toi...
2: Il était sympa, Bob Marley.
3: Ah ouais, j'adorais Bob Marley. Fallait pas te presser, hein. Quand on organise des interviews, il arrivait avec 3 heures de retard.
2: Évidemment.
3: Bon. Il a fait ce match et ils ont gagné d'ailleurs. Ils étaient tous défoncés, les Wallers, mais ils jouaient super bien. Quoi.
2: Complètement fou. Un lien, un autre endroit avec un lien très fort, avec une rue mythique, c'est la rue de Verneuil. T'arrives chez Gainsbourg.
3: Alors oui, alors Louis Nucera, le fameux Nucera m'a dit voilà, Gainsbourg cherche un attaché de presse en interne, c'est-à-dire chez Philippe, s'il va en voir plusieurs, vas-y. J'ai dit, mais j'y vais tout seul. Bah, j'ai dit, il me dit, bah oui, tu vas tout seul. T'as quel âge? Moi, j'avais 25 ans à l'époque. Et j'arrive, je j'ouvre la porte et je tombe sur lui. Moi, j'étais déjà fan, toi, j'étais terrorisé.
2: Ouais,
3: quoi.
2: Ouais, ouais.
3: Bonjour.
2: Il a trouvé que t'as une bonne tête.
3: Oui, ça a collé assez facilement, quoi. Mais il est timide. Et puis moi, j'étais tétanisé, donc je parlais pas beaucoup. Lui non plus, il y a eu beaucoup de blancs. Mais enfin, il m'a posé des questions et tout. Et finalement, ça a collé. Il m'a dit, ok, Jackie. Il a appelé Nucera. Il a dit, moi, je prends Jackie. J'aime bien. J'aime bien son allure.
2: Et t'es parti pour 8 ans de collaboration.
3: Ouais,
2: avec
3: ouais.
2: Lui.
3: 8 ans.
2: Tu
3: 8
2: dis
3: ans.
2: Qu'il a appris à te comporté en société.
3: Oui, il m'a changé un peu. Oui, il m'a appris la vie, lui. Enfin, ouais. La sienne, mais j'aimais bien.
2: T'as été où avec lui? Vous avez tourné
3: partout.
2: Un peu dans toute la France, hein? T'as des lieux comme ça qui te reviennent, des endroits?
3: Il y a des lieux dont je peux parler, d'autres
2: ouais.
3: Non.
2: Je sais pas, il y a le festival alors, punk de Mont-Marsan, par exemple, je pense à ça.
3: Ah, le festival de Mont-Marsan, c'était pas avec lui, c'était un festival punk
2: en 77.
3: En 77, où ouais. Là j'étais avec Bijou, groupe que j'ai signé moi-même chez Phonogramme.
2: Okay.
3: Mais là où j'avais été à Biarritz avec lui, je me souviens, pour parce qu'il m'avait demandé de m'occuper de l'album de Catherine Deneuve, qui a fait un album solo qu'il a produit, il a tout écrit, paroles, musique. Et il m'a dit, tu la connais pas? Je dis, bah non. Il m'a dit, allez, viens, hop, je t'emmène à Biarritz. Un super hôtel, tu vois, l'hôtel Le Palais, il arrive, il dit voilà, j'ai réservé de suite. Je dis mais oui, pour toi, je sais même pas ce que c'était, j'ai moi 26 ans. Je me retrouve dans une suite à l'hôtel du Palais, et il me présente Catherine Deneuve, il y avait Adjani qui était là, parce qu'elle vivait avec le. Elle vivait avec Bruno Nuiten, qui était le directeur photo de l'époque, Patrick Devers, enfin un truc de fou, quoi.
2: Bon, et c'est pas fini, mais c'est tellement inspirant, le parcours de Jackie. Peut-être que vous découvrez plein de choses ce soir, tu restes avec nous, parce que là, on a envie de parler encore pendant des heures. On va aller faire un tour sur la Côte d'Azur, tiens, tu parlais.
3: Ah, bah.
2: Alors là, on était dans le sud-ouest avec Biarritz, mais
3: ouais.
2: Je t'emmène sur la Côte d'Azur pour chouchouter son chien. On peut lui acheter des jeux, mais aussi des friandises. Reportage sur place, Catherine Quicandon nous propose une idée naturelle et locale.
4: À Cannes, sur la Côte d'Azur, nos amis les chiens sont gâtés.
5: Ouh, c'est beau ça.
4: Et c'est grâce à Chloé Poupeau qui a créé en 2019 son entreprise de friandises pour chiens, les Délices Canins. Ses produits sont faits avec des légumes, de la farine d'avoine, de la viande Label Rouge, s'il vous plaît, et le poisson est toujours frais. Ça nous donnerait presque envie de goûter. 100% naturel, 100% local, bio, sans sucre ajouté, ni sel ajouté, sans conservateur et sans additifs, Chloé défend une composition transparente et saine. 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
6: 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Ça remplace le médicament ou un smecta en fait. Donc là c'est vraiment naturel et ça marche super bien sur la digestion du chien. Et après la box anniversaire qu'on a complètement designée il n'y a pas longtemps. Donc là elle fonctionne super bien, ouais.
4: Il y a des friandises gourmandes, de dressage, des déshydratés que les toutous ont l'air de beaucoup aimer, puisque leur maître en achète de plus en plus. Ce qui fait que Chloé peut enfin se consacrer entièrement à son entreprise.
6: Ça fait un an que je suis à temps plein dans la marque, parce qu'avant je travaillais en CDI dans la restauration. Donc je cumulais les deux. Et là j'ai eu mon local il y a quelques mois. Donc j'ai un local tout neuf où j'ai fait tous les travaux dedans. J'ai ma cuisine pro avec le coin où je fais les colis. Et je travaille aussi avec des hôtels de luxe à Cannes. Donc je travaille avec 3 hôtels sur Cannes et 1 sur Saint-Tropez.
4: Je n'ai qu'un mot à dire, bravo. Comptez à partir de 8,20€ les 100 grammes. Et sinon, pourquoi Chloé s'est lancée dans cette aventure?
6: J'étais dans les escaliers chez mes parents et je leur ai dit « Mais pourquoi je ferais pas des friandises pour chiens ?» parce que sur la Côte d'Azur, en fait, il y a personne qui faisait ça. Et ma sœur a adopté un petit spitz qui s'appelle Simba. Directement, quand elle l'a eu, j'ai voulu lui cuisiner des petites friandises maison. J'ai fait goûter en fait aux chiens de mes amis. Ils ont adoré. Du coup, de fil en aiguille, j'ai pas lâché la marque.
4: Plus d'infos sur lesdélicescanins.com. Merci à Quentin Lacrome d'Ici Azur pour cette idée délicieuse. Ici, ça entreprend dans les Alpes-Maritimes avec les délices canins et des friandises pour chiens qui font du bien.
2: Eh ben merci Catherine Quicandon, t'as des animaux toi Jackie ?
3: J'en ai eu un, mais j'ai eu un chien qui est malheureusement décédé et j'en ai plus jamais repris parce que ça me fait trop de peine.
2: Jackie est votre invité ce soir depuis 20 ans. On a découvert son job d'attaché de presse auprès de Gainsbourg. Il a découvert les Beatles, les Kings quand il avait 16 ans en Angleterre. Et je vous ai même pas encore parlé de sa carrière à la télé.
3: Bah alors ?
2: Et pourtant, l'émission se termine à 21h. J'espère qu'on va y arriver.
3: Il reste quoi là ?
2: Une vingtaine de minutes.
3: Ah bah ça va. Allez, si tu parles pas, je peux parler tout seul.
2: Allez, si tu veux. Vous écoutez Ici, passez une belle soirée. À tout de suite.
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17: Platine 45, Récré à 2, le Club Dorothée, le Jackie Show, Patrick Thier pour les croissants, autant d'émissions qui nous ont fait rêver, qui vous parlent. Il est notre invité, Jackie, animateur de télévision hors norme, atypique, mythique, culte pour ceux qui sont nés dans les années 80 et 90. Mais derrière celui que l'on voyait au Club Dorothée avec ses croissants, il y a tout un parcours de vie qu'il nous raconte aujourd'hui. Alors, on a découvert comment t'es arrivé à la musique, oui. Comment tu t'es retrouvé attaché de près chez Philips, puis ouais. Après avec des artistes à l'international, puis ouais. Gainsbourg. La télé, elle arrive à toi, je sais pas si c'est un peu par hasard, mais c'est grâce à Antoine de Caunes.
18: Oui, alors j'ai connu Antoine quand j'étais attaché de presse, il a animé une émission qui s'appelait Chorus, oui. Tout seul. Et
17: Il s'ennuyait tout seul.
18: On est devenus potes. Moi, j'allais le voir pour lui proposer mes artistes. Tu vois, il prenait pas. Enfin, le rôle d'attaché de presse. On est devenus potes. Et puis après, on est devenus amis. Puis il m'a dit, mais attends, Jackie, si tu venais avec moi comme ça, ça va me rassurer devant la caméra. Tu viens, mais tu fais que des conneries, tu parles pas. Donc, j'étais à côté de lui pendant qu'il était là face caméra en disant du bien de Bruce Springsteen, enfin de toutes ses idoles. Moi, j'étais là, je lui mettais le doigt dans l'oreille, le doigt dans le nez, je faisais des grimaces. Et puis le duo a fonctionné parce que c'était un truc de ouf. Le mec, je servais à rien en fait. Je servais à le rassurer, mais à l'image, les gens rigolaient.
17: Et c'est surtout
18: que les gens rigolaient en me voyant parce que jamais j'avais vu un mec qui parlait pas déjà, un présentateur muet. J'étais le seul présentateur muet.
17: T'es précurseur, hein, c'est vrai.
18: Ah, personnellement, je suis précurseur, mais plus personne n'a fait.
17: Mais c'est surtout que tu prends un risque parce que t'es un peu installé comme attaché de presse, tu vas te faire virer.
18: Je me fais virer. Je me fais virer par le directeur général. Je me fais virer par le DG de Phonogramme. Il m'a dit, il m'a vu à Chorus. Après, il m'a vu en Tarzan avec Radio 2. Il m'a dit, hop, hop, je suis acquis de l'heure.
17: Non, mais c'est quand même une prise de risque considérable.
18: Alors que Serge Gainsbourg, il continuait. Moi, j'étais freelance pour Serge Gainsbourg.
17: Ouais. Tu continuais.
18: Oui. Parce que je me suis fait virer et Gainsbourg a dit, non, attends, là, je vais aller le voir. Il était allé voir le PDG. Il a dit, bah, vous virez Jackie, mais maintenant, il me faut un attaché de presse. Et le PDG lui a dit, bah, vous pensez à qui? Bah, Jackie, vous allez prendre en freelance. Et grâce à lui, je me faisais plus de blé quand j'étais freelance, quand j'étais salarié.
17: Alors, après Chorus, Jacqueline Joubert, qui est la maman d'Antoine de Caunes, oui. Qui est directrice de l'unité jeunesse d'Antenne 2 à l'époque, elle nous propose de remplacer Dorothée, cette fois sur Récréa 2.
18: Pour deux Récréa 2, elle voit donc Chorus, qui est l'émission de son fils, apparemment, m'a trouvé drôle. Ouais. Elle m'appelle, elle m'a dit, enfin, puis Antoine m'avait présenté, elle m'a dit, Dorothée part tourner un film, un long métrage, pour deux mercredis, est-ce que tu veux la remplacer? Mais là, j'étais un peu terrorisé parce que j'allais prendre la parole. C'était des sketchs, tu vois, et bon, Dorothée n'était pas là, mais les deux premiers mercredis, j'étais avec Zabou, Brightman, Camus, William Lémergie, enfin bon. Et en fait, je suis resté 10 ans.
17: Alors, il y aura les enfants du rock, je survole.
18: Je faisais trois émissions à l'époque. Je faisais Récré à 2 pour les enfants, les enfants du rock pour les branchés et Platine 45 pour les teenagers.
17: Alors, Platine 45, tu reçois tout le monde, de Catherine Deneuve à Coluche, en passant par Mylène Farmer, dont tu peux te narguer d'avoir des images où vous vous embrassez d'ailleurs à la télé.
18: Non, tu sais, on prépare je voyais mes artistes avant, enfin, les invités avant, on écrivait des trucs. Elle m'a dit, on leur avait dit, tiens, ce qui est drôle, c'est qu'il y avait cinq plateaux, à chaque plateau, je vais t'embrasser sur le front, sur les joues comme ça. Ouais, je dis ok, avec un rouge à lèvres bien rouge pour que ça se voit. Au dernier plateau, mais c'était pas prêt, me dit Jackie. Ce qui serait sympa, c'est que je t'embrasse sur la bouche. Bah, je lui dis vas-y.
17: Et elle l'a fait.
18: Elle l'a fait. Mais ça circule partout, tu sais, maintenant.
17: Sur YouTube, on peut le voir. Il y aura Iggy Pop, il y aura Elton John, il y aura Balavoine, il y aura les Clash. Tu recevras les Rita Mitsouko. On pense à Catherine qui nous a quittés il y a pas longtemps. Il y aura Madonna, il y aura donc les Enfants du Rock aussi, donc avec Philippe Manœuvre. Oui. Et puis en 1987, c'est la folie qui débute.
18: Ah oui.
17: Qu'est-ce que j'aurais voulu être sur le plateau? Ah, j'étais trop loin du plateau.
18: T'as quel âge en 87?
17: 7 ans.
18: Bah, t'aurais pu venir.
17: C'est vrai. 6 heures d'antenne par jour, les mercredis, le samedi. Non,
18: attends,
17: je
18: rectifie. 6 heures d'antenne de direct le mercredi, 1 heure par jour. Dimanche compris. Et moi, en plus, j'avais le Jackie Show le samedi.
17: Non, bah, c'est de la folie. C'est plus qu'une famille, c'est de l'ordre du sacré, là, tous les matins.
18: On tournait jour et demi. Quand je dis jour et nuit, c'est vraiment jour et nuit. Parfois, on dormait sur place. Parce que quand on faisait les directs, après, il fallait tourner papier pour les croissants à 10h du mat, on se couchait à 3h. Je rentrais pas chez moi, je dormais dans ma loge. Quoi.
17: Je reviens au lieu, parce que là, tout ça, on connaît ça. Ouais. Toi, Jackie, tu as accompagné Dorothée partout.
18: Partout.
17: Dans les zéniths, dans les tournées, dans les spectacles.
18: Oui, je faisais plusieurs comédies musicales avec elle. J'étais à côté d'elle sur scène.
17: Tu te souviens d'endroits, de villes comme ça où vous avez fait la fête avec l'équipe, où vous avez des souvenirs marquants
18: particuliers? Oui, je me souviens de Clermont-Ferrand, où c'était vraiment sympa. Ouais. Bah, tu es auvergnat, toi,
17: ça tombe bien. Mais qu'est-ce que t'as vécu à Clermont de plus qu'ailleurs?
18: Bah, on est allé dans un resto après, et pourtant, tu sais, on terminait tard, quoi, tu vois. Ouais. On est arrivé vers 11h30, on est sorti à 5 du mat, quand même. Bien ébréché, bien éméché. C'est la seule fois où le lendemain, ça a été dur, je te le cache pas.
17: Je me souviens de cette émission du lendemain. Alors, dis donc, la boule, on l'a un peu évoqué tout à l'heure.
18: Oui.
17: On parlera de ton attachement à la boule, parce que ça fait 50 ans que tu passes tes vacances là-bas.
18: Toi aussi,
17: non? Mais pas depuis 50 ans.
18: Non,
17: je ne veux pas être insultant, Jackie, mais bon. Ton premier club Dorothée Vacances, en 1988, c'est à la boule.
18: Oui.
17: C'est toi qui as choisi, c'est pas possible, parce que tu passais déjà tes vacances là-bas.
18: Non, c'est pas moi, c'est Jean-Luc Azoulay, le producteur du club Dorothée, c'est vrai. C'était en juillet 88. Et j'ai appris en juillet 88
17: que j'ai...
18: Oui, et j'ai appris d'ailleurs en juillet 88 que j'étais papa d'une deuxième fille. Ma femme, on a appris qu'elle était enceinte d'un deuxième enfant.
17: Alors, Marie et Juliette.
18: En juillet 88.
17: C'est Marie et Juliette, tes filles.
18: Oui, c'est bien.
17: Elles sont nées dans les années 80, elles ont conscience d'avoir le père qu'elles ont. Elles qui sont nées pile dans la période des années 80.
18: Oui, mais moi, justement, à l'époque, quand je les amenais à l'école, surtout Marie, qui a maintenant, elle est en 84, donc elle a 42 ans, tu vois, elle est dedans. Elle me dit, papa, ça t'ennuie pas, mais je voudrais, parce qu'elle n'avait pas honte de moi, mais elle voulait pas qu'on me reconnaisse. Là, je vais continuer à pied, là. Donc, je la déposais vraiment, à 20 mètres de l'école. Fallait pas que j'aille devant l'école, quoi. Bien sûr qu'elles en ont conscience.
17: Alors, il y aura la boule. Il y a Nice aussi. T'as des souvenirs de galets à Nice.
18: Oui, je tournais sur la plage et tout. Il n'y avait pas de ça. Il n'y avait que des galets. Et on se faisait tous mal aux pieds, mais beaucoup. Que ce soit Dorothée, Corbière, Yann ou moi, ça saignait de partout. Mais bon, on le faisait quand même.
17: Bon, alors, parle-moi quand même de cette boule. Pourquoi t'es là-bas depuis 50 ans? Il y a une maison de famille, quoi.
18: Non, il y a une maison de famille après, mais je suis allé à la boule parce que j'avais un copain attaché de presse justement chez Philips, qui m'a dit viens, j'ai des copains là-bas, et je suis parti à la boule et c'est là où j'ai rencontré ma femme.
17: Voilà. Alors toi, t'es pas team le Pouliguen, t'es team Pornichet, toi.
18: Oui, moi je suis plus Pornichet. Amulmazy, tu vois le bidule, tu connais.
17: Oui, je connais. Tu peux me décrire un peu ces lieux qui rythment ta vie depuis 50 ans. La carte postale de la boule de Pornichet, c'est quoi?
18: La carte postale pour moi, c'est le bidule, et surtout la crêperie s'appelle le Dervin à Bas-sur-Mer. Qui font les meilleures crêpes de la Bat. Moi, on prononce Bas, le T ne se prononce pas. Bas-sur-Mer. Okay. Tu connais le Dervin?
17: Oui, il y a des crêpes, il y a des bons fruits de mer aussi.
18: Oui, des fruits de mer, des crêpes, et c'est là, et j'adore cet endroit.
17: Mais tu vois, je te demande une carte postale, tu me décris pas les lieux, tu me parles de bouffe.
18: Bah oui, parce que je suis très accro à la bouffe.
17: Bah oui, mais parle-moi de cette plus grande baie d'or.
18: Ah oui, j'adore, oui, 9 km, il paraît, c'est ça?
17: 10.
18: 10. Ouais. J'aime bien la Brière aussi, tu vois, vers Guérande, c'est magnifique, les marais salants, tout ça, j'adore.
17: Guérande, c'est le Croisic.
18: Le Croisic. Oui, mais j'adore tout ça. J'aime bien aussi le Pouliguen, c'est sympa. C'est sympa. Mais ma préférence va à Pornichet quand même.
17: Saint-Nazaire.
18: Saint-Nazaire aussi, oui. Bon.
17: Allez, continuons de nous balader avec Jackie, votre invité. Ici, on s'intéresse à tout ce qui marche. Ça marche ici, qu'en pensez-vous? Et si la prochaine fois que vous allez dans un bar, puisqu'on parlait du Dervin, pour prendre un thé ou un café ou une crêpe ou une glace, si on était servi par des robots?
18: Ah, c'est bien ça.
17: Je ne sais pas. Si vous trouvez ça étrange, c'est en tout cas ce qui se passe depuis quelques jours dans le Vaucluse, Jackie.
18: Oui.
17: Reportage Robin Bernot avec Adèle Bossard.
13: À Avignon, les serveurs d'un bar sont remplacés par des robots.
14: C'est un peu triste de remplacer l'humain par des machines.
13: C'est un nouveau concept importé de Chine qui vient tout juste d'ouvrir. Imaginez à l'intérieur de cette boutique trois grosses machines qui vous servent votre café, votre thé, des glaces grâce à l'intelligence artificielle. C'est une première dans le département du Vaucluse. Notre reporter Adèle Bossard s'est rendue sur place et a rencontré Noémie, la fille du patron qui aide les clients à passer leurs commandes.
14: En fait, tout est robotisé. Par exemple, pour la machine à café, là, regardez, vous avez une machine à café intégrée dans la machine, en fait. Après, le lait aussi, vous avez deux petits frigos, là. C'est pas des produits en poudre ou quoi. Après, comme c'est des machines, des fois, on fait pas trop confiance non plus. Voilà, je comprends totalement.
13: Depuis l'ouverture, il y a quelques jours, le bouche-à-oreille et les réseaux sociaux ont plutôt bien fonctionné, puisque les curieux se pressent dans la boutique pour observer les robots qui font à peu près tout, à l'image de Malika, plutôt conquise par le concept.
19: Mais je suis un peu intriguée, parce que c'est vrai que pour nous, c'est une première. Hein. Mais oui, mais pourquoi pas, ça travaille un peu tout le monde. Hein. Enfin, moi, ça ne me dérange pas, parce qu'il faut avancer, c'est l'avenir.
13: Alors, à Avignon, ça marche, mais vu d'ici, qu'en pensez-vous ?
20: Moi, je ne trouve pas ça terrible, en fait.
13: Ouais, Sébastien n'est pas vraiment conquis.
20: Bah, ça enlève de l'emploi, ça enlève le contact aussi humain qu'on peut avoir quand on va dans ce genre de truc. Ouais, ça fait peur, franchement, ça fait peur.
13: Et vous, tiens, est-ce que vous pourriez tenter l'expérience ? Écoutez la réponse de Sébastien.
20: Honnêtement, moi, ça me dit rien. Je préfère le contact avec une personne, se regarder dans les yeux.
21: Est-ce que c'est quelque chose qu'on perd de plus en plus aujourd'hui, le contact avec les autres ?
20: Je pense que oui. Je trouve qu'on est de plus en plus et il y a de moins en moins de contact. C'est le constat que je fais. Les gens, ils sont tous sur leur portable, sur leur machin et personne ne se regarde, personne ne se parle.
13: Ce fameux bar à Avignon a quant à lui déjà prévu de se développer puisque le patron a déjà commandé une nouvelle machine qui rejoindra bientôt la boutique. Tenez-vous prêt, une machine à crêpes entièrement automatique. Je vous sens assez dubitatif.
17: Robin Bernot, merci beaucoup. Jackie est votre invité d'ici quelques minutes. On parle de bonnes choses. Hein, voilà, je sais pas, être servi par des robots, c'est un truc qui te plairait, ça?
18: Ah oui, j'en reviens une fois, quoi. Ouais.
17: C'est quoi ta France gastronomique?
18: Ouais, j'en ai beaucoup, moi.
17: Ah oui, mais il y a forcément un plat qui nous emmène quelque part.
18: L'Auvergne.
17: Ah, pourquoi ? Parce que alors, la truffade, la Ligoux.
18: Ouais, la truffade, la Ligoux, c'est Aveyronais. Hein.
17: Ça, on se bat tous. Est-ce que c'est Aveyronais ? Est-ce que c'est Lozérien ?
18: Les tripoux, j'adore.
17: Ouais.
18: J'aime bien tout ce qui est ouvert. Mais j'aime bien plein de. J'aime bien l'Alsace aussi. J'aime bien le Sud-Ouest. Enfin, j'aime bien tout, quoi. C'est.
17: Voilà. Ah oui, mais il faudra faire des choix quand même, tu le sais, d'ici cette fin d'émission.
18: Oui, souvent... je ferai un choix.
17: Eh ben, c'est parfait. Jackie est votre invité. On se balade avec lui. On était en train de parler de la Loire-Atlantique.
18: Oui.
17: La Baule, tu considères que c'est la Bretagne ou que c'est la Loire-Atlantique?
18: Oui, Anne de Bretagne est née à Nantes. Elle est bretonne, hein, comme son nom l'indique.
17: Exactement, la Bretagne historique. On pourra parler dans un instant de la Normandie parce que je sais que t'aimes bien la Normandie.
18: Oui.
17: Et que tu trouves ça un peu 50s, quoi, un peu années 50, ça pas trop.
18: Oui, oui, un peu vintage, un peu comme moi, oui.
17: Eh ben, continue à tout balader avec le vintage. Jackie, ce soir, sur ici.
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17: On parlait des Beatles que Jackie a vu lorsqu'il avait 16 ans. Voici Paul McCartney avec Live and Let Die, sur ici. 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
2: Et se balader à ses côtés, je le disais en début d'émission, dans la rue, elle a garanti de s'arrêter tous les 2 mètres pour faire des photos, des photos qui font remonter à la génération des enfants. On est dans les années 80 et 90, comme une espèce de Madeleine de Proust télévisuelle, comme ça. Bah oui, c'est un homme emblématique, animateur emblématique du Club Dorothée, de Récréa 2, de Platine 45, de Chorus, avec Antoine Decaune, où il a débuté, des Enfants du Rock. Jackie est votre invité. Bon, on a parlé de la Baule, on a parlé de la Loire-Atlantique, oui. Un peu de la Bretagne. La Normandie, c'est vrai que Trouville, c'est un endroit que tu connais, par exemple.
3: Oui, oui, oui, j'aime bien Trouville. C'est Antoine Decaune qui m'a fait découvrir Trouville.
2: C'est vrai qu'il a une maison par là-bas, lui.
3: Oui, face à mer, déjà, avait une maison, donc il aime beaucoup. Et j'aime bien Trouville. J'aime pas trop Deauville, parce que c'est trop, un peu trop showbiz.
2: C'est le 21e arrondissement.
3: Ouais, Paris, ouais. Par contre, Trouville, il y a le côté 50s que j'aime bien. Ouais. Ouais. Et j'aime bien aussi les plages du débarquement, tu sais.
2: Alors, Ouistreham,
3: Ouistreham, tout ça. Voilà, Omaha Beach, tout ça, j'adore. Ah bah tu connais.
2: Un peu, oui, quand même.
3: Ouais, ouais, ouais. Oui, j'aime bien le côté, la mer, la campagne, comme ça, je vais me ressourcer.
2: T'es un rural, toi, en fait, un peu.
3: Un peu quoi?
2: Un rural, un peu.
3: Légèrement, hein. Je suis plus urbain que rural, mais parfois j'en ai besoin.
2: Ouais, mais j'ai l'impression que tu deviens oui, j'aime plus bien. Rural qu'urbain. Bon, enfin, je rappelle que t'es né à Paris, hein, t'es un pur, oui. Un pur parisien. Alors, on a parlé de beaucoup de choses, hein, de ta carrière. C'est vrai que t'as tourné avec Luc Besson?
3: Oui, grâce à Isabelle, à Jenny. Quand j'ai présenté Platine 45 avec elle, elle m'a dit, mais attends, on se voyait de temps en temps, on dînait ensemble. Elle m'a dit, attends, elle tournait Subway. Elle m'a dit, attends, je vais te trouver un petit rôle. Moi, je m'en fous.
2: Elle a tourné dans Subway.
3: Ah oui, j'ai tourné dans Subway. Ouais. Tu l'as vu, Subway?
2: J'ai vu Subway, mais je me souviens plus de toi.
3: Ah, j'étais c'était un dîner de préfet comme ça. J'avais un costard gris et une lunette de sécurité sociale.
2: Mais je vais le revoir ce soir, là.
3: Et elle m'a dit, bah, viens, je vais te présenter à Luc. Mais Luc, je le connaissais parce que nos filles allaient à l'école, dans la même école. Donc je le voyais tous les matins à 8h02, chacun avec sa fille. Il m'a dit, mais Jackie, attends, je vais te filer un petit rôle comme ça. Mais tu vois, je parlais pas, hein. J'étais à table. Ouais, j'ai tourné dans Subway.
2: Non, mais c'est énorme.
3: C'est Isabelle qui m'a fait tourner, Azani qui m'a fait tourner dans Subway.
2: Extraordinaire. Bon, alors après le Club Dorothée qui va durer environ 10 ans, hein, jusqu'en 97.
3: Ah, pas environ, c'est très, très précis. 87, 97.
2: Oui, c'est 97. Non, on sait toujours pas pourquoi ça s'est arrêté, mais on va pas rentrer dans ce débat-là.
3: Non.
2: Il y aura B1, il y aura NT1, il y aura IDF1, il y aura énormément de choses. Tu vas même produire Armel, tu vas t'intéresser.
3: Oui, j'ai monté une boîte de prod qui s'appelait une grosse boîte américaine, parce qu'on était deux.
2: J'adore.
3: Et quand j'ai appelé, j'ai dit bonjour, c'est une grosse boîte américaine. Ils pensaient que c'était vraiment une grosse boîte américaine. Oui, j'ai produit Armel sur scène. J'ai produit les premières émissions de Julien Drieux.
2: Bien sûr, oui. Les petits plats dans les grands, les petits plats cuisinés.
3: Et puis j'ai produit aussi des dessins animés, des séries d'animation pour TF1, pour Canal J à l'époque.
2: On va parler de ton actualité dans un instant. Je reviens en Auvergne parce que tu l'as un petit peu évoqué. On parle de Richard Gotainer, qui est ton pote d'enfance. Avec
3: il a une maison en Auvergne, dans l'Allier.
2: Il était en colonie de vacances avec toi. Et lui, il s'est installé en Auvergne.
3: Oui, enfin, il a encore un appart à Paris, mais il a acheté un très beau truc où je vais souvent d'ailleurs. C'est dans l'Allier, oui, dans le Bourbonnais, exactement.
2: Mais oui, exactement.
3: Tu connais, non? C'est ça?
2: Bah, j'y suis né, moi, dans le Bourbonnais, donc c'est pour ça que je te emmène.
3: Ah oui, c'est vrai, t'as une tranche de Bourbon.
2: Oui, effectivement. Comment tu trouves le Bourbonnais? Alors, on est près de Vichy, Moulins, Molisson, c'est ça, hein, le Bourbonnais.
3: C'est marrant, Moulins, Vichy, ça va pas ensemble, hein. Jean Moulin, Vichy, collabo.
2: Ne commence pas. Je sais pas, ça ressemble à quoi pour toi le Bourbonnais, le massif
3: beaucoup.
2: Central, l'Auvergne?
3: J'adore l'Auvergne. Je connais plus le Cantal. Ouais. Parce que j'avais un ami malheureusement décédé, là, j'y allais très souvent aussi.
2: D'accord.
3: Et moi, j'adore l'Auvergne, les volcans, la verdure.
2: Mais tu pourras aller vivre là-bas?
3: Ah non. Je crois pas aller. Non, moi je suis très parisien. Moi.
2: Tu l'as dit avec
3: moi c'est rock'n'roll, il me faut les néons, tu vois. Ouais. Mais j'ai besoin de ça pour me ressourcer. Mais je pourrais pas vivre là-bas. Non,
2: pour te ressourcer, j'ai cru comprendre qu'il y a des lieux que t'aimes bien ou que t'aimerais retourner, comme le Pays Basque.
3: Oui. Justement, à Biarritz, où j'y suis allé une seule fois avec Serge Gainsbourg, je suis jamais retourné.
2: Et ben pourquoi?
3: Ben je sais pas. J'aimerais bien retourner parce que c'est un endroit que j'avais bien aimé.
2: Bah oui, Biarritz.
3: Je suis allé une fois à Mont-de-Marsan aussi pour le festival punk.
2: Oui.
3: Voilà, en 77.
2: Biarritz, c'est Spelette, c'est le piment des Spelettes, c'est Guétari à côté.
3: Ah oui, c'est la Piperade,
2: c'est Saint-Jean-de-Luz.
3: Bah oui, j'ai envie d'y retourner, donc je vais y retourner.
2: C'est Saint-Sébastien à côté, c'est la frontière espagnole. Bah si je t'en parle, c'est que je connais, oui.
3: Menteur.
2: Si, je te jure, si, Saint-Jean-de-Luz, il y a même Louis XIV qui s'est marié dans l'église, qui est absolument sublime. Et le fond de mer est extraordinaire. Je connais un restaurant, il y a un très bon foie gras.
3: D'accord.
2: Bref, on en parlera après la fin de l'émission.
3: D'accord.
2: Les Landes.
3: Aussi. Ben, c'est pas très loin, tout ça.
2: Oui, mais tu connais, t'as déjà étudié.
3: En ce moment, c'est pas. Je me méfie quand même. Incendie, tout ça, je m'attends un peu, non?
2: Évidemment. Il y a des régions comme ça que tu connais pas du tout. En France?
3: J'en ai fait pas mal grâce aux tournées que je faisais avec Dorothée. Quoi.
2: Non, mais des régions que tu connais vraiment pas, où t'es peut-être arrêté pour un concert, mais où tu dis, ah, c'est quand même dommage, je connais pas cet endroit.
3: Alors, j'irais bien en Lozère ou en Corrèze. Voilà,
2: t'es pas loin de l'Auvergne, pour le coup.
3: Pardon?
2: T'es pas très loin de l'Auvergne.
3: Oui, mais je suis jamais allé en Corrèze. On m'a dit que c'était pas mal.
2: Et la Corse?
3: Alors la Corse, j'y suis allé, oui, parce que j'ai un ami qui a une maison là-bas, j'y suis allé, ouais.
2: T'aimes bien ?
3: Oui, j'aime bien, sauf les Corses, ils sont un peu spéciaux, quoi.
2: Mais tu dis pas ça, c'est fou ! Faut pas dire ça, on salue tous les Corses qui nous écoutent.
3: Oui, bonjour les Corses !
2: Bon là, toi t'aimes bien vivre dangereusement, hein, toi.
3: Oui, j'aime bien, ouais. Je suis assez cash comme mec.
2: Oui, ben ça, effectivement. Et le Sud, la région PACA, il y a des endroits que t'aimes bien, où aller, où t'as gardé de jolis souvenirs ?
3: Oui, j'aime bien Cannes, le quartier du Suquet, tu sais, le marché Fortville, tout ça, j'adore. Nice, malgré les galets, j'aime bien aussi. Non, j'aime bien aussi.
2: Vaucluse, le Luberon.
3: Ah oui, bah la Luberon, j'ai loué beaucoup de maisons, moi, dans le Luberon. Oui, j'ai
2: Mais quand tu pars en vacances,
3: la Drôme, j'adore la Drôme.
2: Ah bah voilà.
3: L'Ardèche, je trouve très beau. Tournon, Ermitage.
2: Ouais.
3: Tournon, j'adore ces endroits-là.
2: Et quand tu pars en vacances aujourd'hui, tu vas où ? Si tu vas en France, hein, je parle.
3: Bah, souvent à la Baule.
2: Oui, d'accord.
3: Et parfois dans le sud, à Cannes.
2: À Cannes, du côté de Cannes, d'accord. Ouais. Et si tu t'échappes le temps d'un week-end où tu peux pas aller bien loin ? Tu vas quand même à la Baule ou
3: non, la Baule c'est un peu loin pour un week-end.
2: Ah bah oui.
3: 460 km.
2: Mais en train 3 heures hein, depuis Paris donc.
3: Oui non mais je préfère aller plus près. Ça t'ennuie pas ?
2: Tu fais ce que tu veux, c'est ta vie hein, c'est toi. C'est toi qui réponds aux questions. J'ai qui est votre invité ce soir ? Et tu vis où aujourd'hui ?
3: Je vis, je donne pas mon adresse.
2: Mais non, tu donnes pas le code non plus, mais.
3: Si je peux te donner le code si tu veux. Tu veux que je te donne le nom de la ville ?
2: Bah oui, t'es pas obligé, mais c'est pour savoir où est-ce que, quel est ton environnement en fait.
3: Je vis à 500 mètres de Paris, et pourquoi je vis à 500 mètres de Paris ? Parce que j'ai une maison avec un jardin, mais je vois le panneau Paris dans ma rue, donc ça me rassure.
2: C'est quel département ?
3: Le Val-de-Marne.
2: T'es dans le Val-de-Marne.
3: Oui.
2: Tu te balades un peu dans le Val-de-Marne ?
3: Oui.
2: L'occasion de, tu peux nous citer des villes que tu apprécies, que tu aimes bien ?
3: Oui, Alfortville, Maison Alfort.
2: Oui.
3: J'aime beaucoup. Gentilly.
2: Ben voilà.
3: Voilà. Ivry aussi, il y a des trucs sympas.
2: Ça fait longtemps que t'es là-bas, je crois. Hein,
3: 38 ans.
2: Oui, 38 ans là, 50 ans la Baule. T'es dans quelque chose un peu. T'aimes bien tout ce que tu
3: fais. D'habitude, ouais.
2: Ben oui. Bon, et la Plaine Saint-Denis, c'est ta deuxième maison. Hein.
3: Ah, la Plaine Saint-Denis, j'y vais depuis 87. Donc ça fait. Ouais.
2: 87, ça fait
3: 39 ans.
2: Oui, ça fait bientôt 40 ans.
3: Ouais.
2: C'est J.A. La Production, c'est Jean-Luc Alessoulay. Alors en ce moment, tu fais des podcasts, Jackie, qui s'appellent Platine Jackie.
3: Oui.
2: Ça a débuté il y a quelques jours, le 1er octobre. C'est quoi ces podcasts ?
3: C'est sur J.A. La Plaine et sur YouTube. Bah, ça s'appelle Platine Jackie. Donc en référence à Platine 45, et j'ai des invités en tête-à-tête, un peu comme toi, je leur parle essentiellement musique, je leur demande ce qu'ils écoutaient quand ils étaient gamins, ce que les parents leur faisaient écouter, ce qu'ils font écouter à leurs enfants, enfin tout ça quoi. Plus des petites questions à la Jackie. Voilà.
2: T'as qui là prochainement, tu peux nous donner des noms. On découvre tout ça sur YouTube. Hein,
3: oui, il y a Eric Antoine, il y a André Manoukian, il y a plein de gens, mais surprise.
2: Et toi, t'écoutes quoi?
3: En ce moment
2: ouais.
3: De récent
2: Non, pas forcément dans la. Enfin, qu'est-ce que t'écoutes ? Voilà. Je vais chez toi.
3: Je te mettrai les Ramones, Libertines.
2: Oh, mais...
3: ouais, j'adore les Ramones. Donc j'étais l'attaché de presse d'ailleurs.
2: Absolument.
3: Libertines, pardon. J'aime beaucoup.
2: Ouais.
3: Springsteen, les Beatles, toujours les Kings. Enfin, tu vois, des trucs vachement récents, quoi.
2: Il y a quand même, sans en citer forcément, des gens dans la nouvelle génération qui t'alertent un peu, tu dis attention talent quand même là.
3: Oui, il y a des Français. C'est Demers, non, il est belge lui. Demers.
2: Pierre Demers,
3: j'aime bien.
2: Il est belge, mais tout à fait.
3: Ouais, bah, j'aime bien.
2: Voilà, un look très anglais hein, pour le coup parfois.
3: Et j'ai découvert une fille qui s'appelait Marguerite que j'aime bien.
2: Oui, tout à fait, qui était invitée il y a quelques jours de notre radio qu'on a découvert sur le plateau.
3: J'aime bien ce qu'elle fait.
2: Bon, et cette histoire de manga, là, c'est pour la fin du mois d'octobre.
3: C'est le 30 octobre au Palais des Congrès. Je vais présenter une soirée donc qui va s'appeler Star Manga où avec un orchestre symphonique quand même de 60 musiciens sur scène
2: que tu diriges.
3: Que je dirige naturellement car je suis également chef d'orchestre. Ils vont mieux pas parce que ça va sonner bien faux. Il y a tous les mecs de l'époque, Bernard Minet, Jean-Paul Césaré qui vont chanter, Nicky Larson, Bioman, Les Chevaliers Zodiac, Candy, il y aura tout le monde quoi.
2: Voilà, pour tous les nostalgiques,
3: venez
2: Candy, Les Chevaliers du Zodiac, là ça me parle directement.
3: Bioman,
2: Olivier Tom,
3: Jeanne et Serge.
2: Jeanne et Serge. Coup de fou dans la de volleyball, c'est
3: Tu vas venir sur scène chanter, toi, le 30 octobre.
2: Les mystérieuses cités d'or.
3: Bah oui.
2: Oh là là, Pokémon.
3: Bah tout ce qu'on aimait.
2: Tout ce qui est culte.
3: Ouais.
2: Il y aura Noam.
3: Oui.
2: Pour Goldorak.
3: Bah oui, il y aura tout le monde.

0: Kevin Manet qui est en régie, qui fait partie de la génération Club d'eau, elle est au taquet là.
1: Ouais, au taquet, qui c'est celle-là?
0: Bah, c'est Mathilde Manet, elle lise l'émission. Et c'est née dans les années 80 aussi.
1: Oui, hein, bah, donc, elle, apparemment elle aime bien Goldorak, non?
0: Et elle vient de la Baule en plus.
1: C'est vrai, elle est bauloise, oui. On en parle après.
0: Exactement. Aïnoam, vous savez qu'il a 60 ans aujourd'hui quand même. Oui, il avait 10-12 ans à l'époque.
1: Hein. Oui, bah oui, ça
0: c'est,
1: change.
0: C'est fou ça. Bon, ça c'est con, on va redonner la date.
1: Le 30 octobre au Palais des Congrès à 20h.
0: Et c'est toi qui présente.
1: Oui, malheureusement.
0: Avec. Non. Et c'est toute l'enfance, voilà, qui va revenir.
1: Oui, je pense que ça va être sympa, ça va être une belle fête.
0: Ouais. Jackie, on va garder un lieu en cette fin d'émission. On s'est bien baladé. Ouais. Mais si, devant la carte de France que tu as en face de toi, l'Hexagone, il y avait un lieu central qui est celui de ta vie.
1: Oh là là,
0: bah Paris. Que je choisirais.
1: Ah non, il faut que je. C'est hors Paris.
0: Ah non, mais tu as le droit de me devoir parler. C'est Paris pour toi.
1: Oui, mais c'est Paris.
0: Essentiel de ta vie.
1: C'est Paris, c'est ma ville, j'adore.
0: Merci d'avoir été l'invité de Y'a pas que Paris dans la vie.
1: Bah voilà, tu vois, ça porte bien son nom.
0: Sauf que pour Jackie, il y a un peu Paris dans la vie.
1: Ouais.
0: T'as passé un bon moment?
1: Très bien, Eric.
0: Bon, bah tant mieux, on se
1: voit. Et toi, t'as passé un bon moment?
0: Moi, j'ai passé un super moment, comme à chaque fois. On se voit à la Baule très vite.
1: On se voit à la Baule très vite, et puis tu vas venir dans mon podcast, si tu veux bien, bah, je t'invite.
0: Avec grand plaisir, si tu veux. Mais oui. Je viendrai surtout le 30 octobre au Palais des Congrès de Paris.
1: Sûr, hein.
0: Bah, évidemment, je viendrai t'applaudir. On viendra tous pour ceux et celles qui ont envie de venir à Paris. Et ça va parler à toute une génération. À très bientôt, Jackie, c'est un bonheur.
1: À bientôt.
0: Et bravo pour ce parcours très inspirant à retrouver dès à présent sur ici.fr. Merci à Mathilde Mallet et à Katharina Dafonseca qui a préparé cette émission. Salut.
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0: Non, il y a Emmanuel Moir avec Beau Malheur sur ICI.
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1: Passez une excellente soirée, merci d'écouter ici partout en France. Il est 21h. 100% années 87 avec Laurent Petit-Guillaume.
2: Bonsoir à tous, comme chaque soir, il y aura du rock, de la pop, du disco, du funk, de la new wave. Normal, on repart dans les années 80, où tout était permis pour être numéro 1. Et ce soir, ça commence comme ça.

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1: Et oui, dans les années 80, on pouvait être numéro 1 avec un titre mêlant punk, rock, funk, new wave, ayant pour thème l'interdiction de la musique rock en Iran, à l'époque dirigée par l'ayatollah Khomeini. On est en 1982, hein, tout est permis, et ce titre de Clash, le groupe punk rock le plus célèbre de l'époque et leur plus grand succès international. En France, il s'est même classé numéro 2 des ventes, hein. Les années 80, c'est aussi le retour dans les classements de Michel Polnareff avec, entre autres, en 1981, Radio.

Eli Medeiros avec A Bailar Calypso. C'était juste un an après le succès de Toi, toi, mon toi en 1987 et ce titre que Eli Medeiros dédie à sa petite fille, prénommée Calypso, elle le chante tout en espagnol lors de la première partie du concert d'Étienne Dao à l'Olympia. Le directeur de sa maison de disques est séduit, la chanson est retravaillée, elle y ajoute des paroles en français, elle sort en 45 tours et c'est un nouveau succès en France, en Italie, aux Pays-Bas et même au Québec. Allez, on continue à voyager, direction Belle-Île-en-Mer, Marie Galante, suivez le guide, c'est Laurent Boulzy. Tout de suite.

0: 7. Tina Turner à l'instant avec Let's Stay Together. Et là, on touche à la perfection puisque Tina Turner, on est tous d'accord, est la plus grande chanteuse de tous les temps. Oui, je sais, je l'ai déjà dit pour une ou deux autres chanteuses, mais quand même, si vous avez eu la chance de voir Tina sur scène, je suis sûr que vous êtes d'accord avec moi. Allez, dans un instant, un autre immense interprète à la voix unique, inimitable, Joe Cocker, arrive avec Unchain My Heart et c'est juste après ça.
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1: Joli succès en 1983, un de plus pour Julien Clerc qui, avec ce titre écrit par le Québécois Luc Plamondon, voulait un petit peu modifier son image de chanteur romantique en y ajoutant un grain de rock'n'roll. Un 45 tours qui s'est vendu à l'époque à plus de 500 000 exemplaires et qui est aujourd'hui un classique de son répertoire. À ce propos, Julien est toujours en tournée. Il sera entre autres le 15 octobre à Châteauneuf-sur-Isère. Allez, on avance dans le temps. 1986, pour Jean-Jacques Goldman, c'est La vie par procuration.

Don't Go. On revient à ce que je vous annonçais en début d'émission. Dans les années 80, on pouvait être numéro 1 dans le monde avec un titre New Wave, très New Wave. Par exemple, le groupe Yazoo et son incontournable Don't Go, 1982. Mais on pouvait être aussi au top du top avec de la disco funky comme le groupe De Barge et leur plus grand tube Rhythm of the Night, sorti en 1985. Souvenez-vous.

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1: Et voilà notre cocktail du soir années 80, c'est tout pour aujourd'hui. Mais on se retrouve demain dès 21h. La suite, c'est 100% chanson française. Belle fin de journée à tous, ne changez rien. 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Il est 22h.
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3: Dans le titre Tout pour moi, le cri du cœur de Clara Luciani est adressé à un petit garçon qui a bouleversé sa vie.
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3: En 2024, Clara Luciani signe son grand retour avec un titre qui brille comme une boule à facettes, Tout pour moi. Mais derrière ce refrain ultra efficace se cache une révolution intime. Ce morceau est le premier chapitre de son troisième album, Mon sang. Et l'heureux événement qui a tout changé, c'est la naissance de son fils. Pour lui, elle a troqué la mélancolie contre une déclaration d'amour absolue.
0: Tout

0: C'est là tout le génie de Clara Luciani. Réussir à transformer le thème universel de la maternité en un tube pop irrésistible qui nous donne envie de danser.
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2: 1966, un jeune homme de 22 ans enterre les yéyés en une seule chanson. C'est l'histoire de Love Me, Please Love Me.
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2: En plein milieu des années 60, la France s'endort sur des reprises approximatives de tubes américains. C'est là que déboule Michel Polnareff. Look androgyne et voix aiguë, il sort son premier album et décroche un succès planétaire avec Love Me, Please Love Me. Ce n'est pas juste un slow, c'est une révolution. Le disque s'exporte même aux États-Unis, un exploit rarissime pour un artiste français.

0: Avec ce titre qui fait le tour du monde, Paul Naref ne se contente pas de chanter l'amour. Il libère les mœurs et envoie définitivement les yéyés au musée.
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2: Bonjour, je m'appelle Armand. J'ai vécu à Tartas depuis 1923, l'année où je suis né. Ma génération, nous avions 6 kilomètres à faire pour aller à l'école. Nous avons commencé l'école à 6 ans et nous faisions tous les jours 6 kilomètres aller, 6 kilomètres retour. Il n'y avait même pas de vélo. Souvent, les enfants étaient surmenés. Alors, c'est impensable de faire ça maintenant. J'étais à l'école à Tartas.
3: D'accord.
2: L'instituteur qui s'appelait Maurice Véro. On parlait le patois landais et j'ai appris la langue française à l'école. Maintenant, c'est perdu. Mais enfin, je le parle et je pourrais même l'écrire. Et il y avait une interprète à l'école. Une parole mal dite et elle nous reprenait pour nous dire que, voilà, en français, ça se dit comme ça.
3: Vous êtes devenu ensuite agriculteur.
2: Je suis devenu agriculteur en suivant mon père, moi. À l'époque de notre jeunesse, nous travaillions gratuitement. On n'avait pas de salaire. J'ai eu l'idée de me lancer dans le commerce parce que ma vie a été très dur. J'ai perdu mon épouse. Elle avait 24 ans. J'avais un bébé. Et alors, j'étais le gendre ici. J'étais pas chez moi. Et alors, je suis resté chez mes beaux-parents pour élever mon fils. Le grand progrès, ça a été après la guerre, les 30 glorieuses. Il commençait à avoir des tracteurs. Ça a été un saut immense pour l'agriculture. Parce que avant, on travaillait avec des bêtes, des vaches ou des mules. Le progrès a été immense. On faisait du maïs. Les Américains nous ont aidés aussi à la fin de la guerre. C'était le plan Marshall. La grand-mère de ma première épouse était veuve de guerre. Alors je lui avais expliqué, si j'avais les moyens, j'aimerais bien être marchand de bestiaux. Et alors elle m'a dit, si tu te sens capable, moi je t'avancerai l'argent. J'ai tenté le coup et je me suis lancé. En 1946, les députés ont voté à l'unanimité une loi pour annuler le bétayage. Et ils ont remplacé le bétayage par le fermage. Il y a beaucoup de bétayers qui ont acheté la propriété. C'est pour cette raison que moi j'ai acheté ici. L'arrosage est arrivé, on a presque plus que doublé le rendement du maïs. Ça a été un grand progrès. La sécheresse faisait pas mal de dégâts. J'ai remarqué une chose il y a 100 ans. Le sol ne dégelait pas de la journée. On ne voit plus ça. Ce qui nous a aidé, c'est l'inflation. Nous avons emprunté, mais il y avait l'inflation à 2 chiffres. J'ai appris Internet, assez âgé. Tout le monde était contre moi. Je n'y arriverai pas. J'ai voulu toujours avancer. Et alors, je n'ai rien dit à personne. Je me suis pris une prof. Et alors, elle m'a dit, je suis très contente. Je vois que vous allez y arriver. Parce que j'ai la vue sans lunettes et je j'entends comme à 20 ans.
3: Qu'est-ce qui a changé à Tartas par rapport à l'époque que vous avez connue?
2: Moi, j'ai vu deux maires à Tartas sans qu'il y ait d'élection. De 1940 à 1945, c'était la dictature. Le maire était désigné par le préfet.
3: Armand Lapeyre, on va bientôt se quitter, malheureusement.
2: Déjà.
3: Eh oui, ça passe vite. Hein. Je vous ai fait faire un petit exercice. C'est de me donner le nom de la radio qui vous a tendu le micro aujourd'hui.
2: Ici, Gascogne.
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4: Aujourd'hui, c'est dans le nord des Deux-Sèvres que je vous propose de me suivre. On va tester la confiture. On va même fabriquer de la confiture avec les champions du monde confituriers 2025, Guy et Colette. Ils vont nous présenter un petit peu leur façon de faire. Je vous propose de me suivre. Bonjour.
5: Bonjour.
4: Merci à tous les deux de nous recevoir ici. Vous êtes les champions du monde confituriers 2025. Rien que ça. C'est-à-dire que chez vous, forcément, on va se régaler.
5: Oui, on devrait, oui. Normalement, avec ce titre-là, c'est la moindre des choses.
4: Bon, on va découvrir comment vous faites de la confiture. Surtout que c'est pas des confitures qu'on retrouve dans les magasins, les trucs classiques, quoi. Il y a des petites choses en plus, quoi.
5: Il y a rien à voir, puisque déjà, nous cultivons tous nos fruits, hormis les oranges et les citrons. Donc, nous, évidemment, quand on a pu, on ne fait plus. On travaille qu'avec notre propre produit.
4: Bon, on va aller découvrir comment on fait une bonne confiture. On va, je crois, enfiler une tenue et on part dans les ateliers. Donc là, on vient de rentrer dans le cœur de votre atelier. C'est ici que vous fabriquez les confitures.
6: C'est ici que je fabrique mes confitures, les sirops, toute notre production, en fin de compte. Donc, on va commencer une confiture de fraises à laquelle on va y ajouter notre poivre de Sichuan.
4: Ok. Très bien.
6: Ces fruits ont été mis hier soir avec le sucre,
4: okay,
6: toute la nuit, et le poivre Également, il a été mis dans un tout petit peu d'eau tiédie à 70 degrés. Voilà. Maintenant, on va mettre les fruits dans la bassine en cuivre.
4: Ok, donc ça, on va commencer par
6: on
4: mettre
6: va commencer
4: ça dans la bassine en cuivre. Et là, on mélange. Là, vous allez laisser cuire pendant combien de temps, grosso modo ?
6: 30 minutes.
4: 30 minutes, ok.
6: Pendant ce temps-là, on va mettre les pots vides à stériliser. Ils sont prêts, on n'a plus qu'à mettre l'eau.
4: D'accord. Là, on arrive dans la toute dernière étape.
6: Oui, enfin, la confiture, elle a bien bouilli de tous les côtés de la bassine. Alors, je crois que c'est bon. Voilà, vous voyez le petit frissonnement ? Ça y est, c'est presque terminé et qu'on va pouvoir... On est tout près du but pour la goûter.
4: C'est le meilleur moment, ça.
6: Bah, oui, hein. On va pouvoir mettre dans les pots.
4: Et là, vous allez mettre combien, du coup ?
6: Là, je vais mettre 220 grammes.
4: Ok.
6: À vous l'honneur.
4: On le met, hop, dans
6: dedans,
4: le pot.
6: Dedans, voilà. Avec. Bien brasser à chaque fois pour que vous trouviez des morceaux et du jus. Voilà, très bien. Voilà, c'est bon.
4: Et alors, le verdict.
6: Voilà, verdict, allez-y. 225,93. Vous êtes pas mal. C'est bien. C'est très, très bien.
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7: Quand il bat fromer le thé au lapin, faudrait pas qu'il se sauve.
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7: Un thé, c'est un toit, un abri, où qu'on renferme les bestiaux pour qu'ils soient à l'abri de la pluie, des renards, et puis dans le temps des loups. Allez donc savoir pourquoi qu'on parle du thé au lapin, du thé au chef, du thé au cochon, puis quasiment jamais du thé aux ouailles, aux poules, aux vaches ou aux chevaux. Une histoire de thé qui se raconte dans le pays fort. Avant que je vous la raconte, faut juste savoir que quand ils boivent une tisane, ils disent pas, par exemple, boire du tilleul, mais boire sur le tilleul. Logique, on boit l'eau qu'a passée sur les plantes. Alors c'est l'histoire d'un pourvieux qui avait mal au ventre. Il s'en va voir la guérisseuse, elle la regarde, puis elle y dit « Va avec à rentrer chez vous, puis boire sur le thé. » Il connaissait pas ça, le thé. Ça fait qu'il retourne chez eux, puis le v'là qui joge sur le thé au cochon en qu'une chopine de jus de poume. Adam, il a attrapé la fouère, mais il avait plus mal au ventre. Comme quoi, il n'y a que la fouée qui saute. Quand on était jeune, le samedi soir, on allait chez les uns ou chez les autres pour fêter les anniversaires. Chez nous, il y avait deux autos. Une 404 puis une camionnette. Oh mon pas, il voulait bien nous prêter la grosse auto, quand que c'est qu'il en avait pas besoin. Sinon, on prenait la camionnette, ou que c'est qu'on s'entassait. Et puis dame, on rigolait. Sauf une drôlière, qu'elle appelait ça le thé au chieve. Puis qu'elle voulait pas y monter. Ça fait qu'une fois, elle est à la fête en vélo. À 15 km. Adam, quand elle est arrivée, on avait fini de manger le gâteau. Puis c'était quasiment l'heure de repartir. Eh ben, vous me créerez si vous voulez, mais pour le retour, à la bas, vous voulez qu'on les ramène et les pissons vélo dans le thé à chieuve.
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1: Bonjour, je m'appelle Jérémy Ferrier, j'ai 40 ans, je vis à Port-Camargue et je suis soigneur animalier à l'Institut Sicorium du Rôt du Roi depuis 15 ans.
2: Comment on se dit, petit, je veux faire ça comme métier? Vous vous rappelez du moment qui a été le déclic?
1: Ouais, je pense que c'est une vocation et je me rappelle très bien du moment. À l'époque, j'étais au CP et j'ai reçu un papier du Marineland où j'ai vu tous les mammifères marins et je sais qu'à ce moment-là, je me suis dit, c'est ça que je veux faire plus grand.
2: Est-ce que c'était compliqué à atteindre votre rêve? Les profs vous ont soutenu dans le projet?
1: On va dire qu'il y a maintenant plus de 20 ans que je fais ce métier. Du coup, à l'époque, le métier était moins connu que maintenant. Et quand j'ai demandé pour m'orienter, on m'a dit, tu veux être éleveur, c'est ça? De chiens, de chats? J'ai dit non, je veux travailler en parc zoologique ou en aquarium. Et du coup, ils m'ont dit, il faut être vétérinaire pour ça. Ce qui était totalement faux. Du coup, au début, oui, j'ai dû galérer, m'orienter vers un schéma plus classique. Et enfin, j'ai pu faire un stage au Sicorium où j'ai rencontré les soigneurs et eux m'ont dit quelle formation fallait faire pour devenir soigneur.
2: Vous dites quoi le matin en vous réveillant?
1: Le matin, quand on arrive, on se dit qu'on a de la chance d'être là déjà, de travailler avec des animaux sauvages. C'est quand même une chance. Surtout, la première chose que je me dis, c'est est-ce que tout le monde va bien?
2: C'est quoi le meilleur souvenir que vous avez eu avec les animaux où on se trouve là au Sicorium? Il y a des otaries, il y a des phoques. Vous avez forcément un souvenir inattendu avec eux?
1: Oui, il y a un souvenir plutôt marquant qui c'était avec mes otaries. Il y avait le mâle dominant et deux femelles. Il y a une femelle qui commençait à être un peu agacée. Du coup, elle n'écoutait plus trop et j'ai eu le mâle dominant qui s'est mis entre elle et moi pour pouvoir recadrer la femelle et la session s'est très bien terminée.
2: C'est quoi le message que vous avez envie de faire passer à la radio?
1: Le message que j'ai envie de faire passer, c'est qu'il faut respecter la vie animale, végétale, que les aquariums et les parcs zoologiques servent à sensibiliser les gens à cette vie-là et à pouvoir les voir en vrai. Je pense que c'est notre rôle d'éducation.
2: C'est quoi qui vous impressionne le plus chez ces animaux?
1: C'est déjà leur adaptation à l'eau. Ils ont des capacités exceptionnelles de nage. La proximité qu'on peut avoir avec eux, quand on les connaît bien et qu'on passe beaucoup de temps avec eux, la confiance qu'ils peuvent nous donner.
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3: Une puie d'aumoise aujourd'hui, elle était tournequoise. Bonjour Cécile.
4: Bonjour.
3: Merci de nous accueillir avec ce petit thé à la fleur de cerisier, a priori.
4: Oui, avec plaisir.
3: Et ces petites gaufrettes, bien appétissantes. Vous êtes née dans le département 59.
4: À Tourcoing. Et
3: avec une maman belge, un papa belge également.
4: Un peu, à moitié, voilà. Et ma maman plutôt flamande et mon papa plutôt wallon.
3: Quel souvenir est-ce que vous gardez de votre enfance, donc soit à Tourcoing, soit très vite donc à la campagne?
4: Oui, à Rugy, ouais. Ouais. Petit village de 1200 habitants, je crois. Et on habitait à 2 km dans un petit hameau, le hameau de Belzanois, qui existe toujours. Mon papa habite toujours là-bas. Et en fait, les souvenirs, moi, c'était, on était dehors tout le temps, dans le jardin. Souvenirs de photos de la construction du garage.
3: C'était sur un territoire frontalier.
4: Oui.
3: Avec la Belgique.
4: Ouais. À 2 km donc du centre du village. Il y en a beaucoup qui travaillaient ou qui travaillent en Belgique. Il y a l'Elnon, une petite rivière qui fait la frontière aussi.
3: Il y a un petit pont.
4: Voilà. Et donc, du coup, cette rivière tout le long et tous les endroits où on pouvait passer en voiture, il y avait un poste de douane.
5: Et là-bas, pas de tabac. Pas de devises étrangères?
6: Non, monsieur le douanier, absolument rien.
5: Si ça pète, allez, au bloc.
4: On allait de l'autre côté du petit pont, s'élouver, un taminer, un café. Chaque fois que j'y retourne, je vais me promener là-bas.
3: Enfin. Eh oui, forcément, vous vous ressourcez. Mmh. Là où vous avez grandi. Vous passiez beaucoup de temps dehors, mais

0: à faire quoi? Vous êtes dans l'observation? Vous êtes
1: J'étais la petite dernière, donc j'ai souvenir d'avoir fait des cabanes dans le pommier avec mon frère. C'est rigolo, j'étais souvent à pieds nus, en fait, je me souviens de ça.
0: Et aujourd'hui, la Cécile que vous êtes, elle marche encore pieds nus?
1: Pendant des années, j'ai oublié ça. C'est drôle, ouais. Bah, c'est peut-être quand j'avais 47 ans que j'ai commencé à... Même dans des parcs ou ici, au jardin partagé, parfois quand il est ouvert, quand l'herbe est fraîche l'été, j'enlève mes chaussures, j'en profite.
0: On dit que c'est très bon, hein. C'est très bon pour la santé, de ressentir le sol avec la plante des pieds. Bon, je me permets de goûter cette petite gaufre.
1: Ah oui,
0: gaufre.
1: Avec plaisir, oui.
0: Merci. Donc,
1: là, c'est du coup cassonade. Elle est noire.
0: Ah, c'est une cassonade aussi.
1: Ouais. Processus, en fait, la cassonade, moi je croyais que c'était non raffiné, mais en fait c'est hyper raffiné, c'est recuit.
0: Ça vous rappelle votre enfance?
1: Oui, complètement.
0: C'était le petit-déj?
1: Ouais. Ah non, ça c'était ces gaufres-là, les gaufres frites, découvert quand j'étais jeune adulte, qu'il y avait une dame qui en fabriquait à 1 kilomètre de chez nous, en France, du coup. T'es allée voir en vélo pour trouver, et en fait c'était chez elle. Je faisais des tartes au sucre avec ça.
0: Et on dit tarte au sucre?
1: Oui, tarte au sucre.
0: Au sucre, avec l'accent.
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3: Et adi ou goujat, et adi, c'est à toutes. Mon cher Franz,
4: oui.
3: Vous ne connaissez pas la dernière?
4: Non.
3: Ah, hier Nathalie, la collègue, elle ne vient pas au travail.
4: Quoi?
3: Hier Nathalie, ma collègue, ne s'est pas rendue au travail. La pauvre autre. La pauvre. Vous savez ce qui lui est arrivé?
4: Elle ne s'est pas réveillée peut-être ou...
3: Mais non, même pas. Comme au cas d'autre, on a bien pris la bicyclette pour venir au travail. Comme tous les jours, Nathalie avait pris quoi? Son vélo pour venir au travail. Sauf que tout ne s'est pas passé comme prévu.
4: Elle a eu un accident?
3: Elle est bien, oui, hélas.
4: Oh là là.
3: Granga operello, abio cargado casco. Heureusement pour elle, elle portait son casque.
4: Bien.
3: Mais je ne vous dis pas comment elle est tombée de son vélo. Plutôt si, je vais vous raconter. Elle a glissé en freinant et elle s'est amourée.
4: Hein?
3: M'avez-vous entendu?
4: Oui, j'ai entendu, oui.
3: Ouais. Mais... Vous avez compris?
4: Non.
3: Peut-être pas, voilà. En francitan, en français régional, on dit s'amourer ou en lingo nostro, s'amourra.
4: Mais qu'est-ce que ça veut dire, s'amourra?
3: L'humour, regardez-moi, en occitan, c'est la gueule, la figure. Par conséquent, s'amourer ou s'amourra, ça signifie se casser la figure. Nathalie, la collègue de travail, s'amourette en bicicletto. Elle est tombée sur le visage. M'a dit que l'unas lui fait jodol, le nez lui fait mal, mais aussi la bouche, la bouche, et t'avais la egaotos, également les joues. Elle s'est pas manquée, hein. Alors, je souhaite un prompt rétablissement, Nathalie, que c'est requin qu'il y ait, et qu'elle revienne en forme au travail.
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1: Philippe Chapeau, fondateur de la podcast et Radio House.
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1: Moi, je suis dans l'immédiateté. J'ai découvert ça avec le théâtre à Limoges, au théâtre de la Passerelle avec Michel Brizard. Et j'avoue que c'est ça qui m'a changé beaucoup, beaucoup ma vie. J'avais une vie sportive auparavant où je me posais pas trop de questions. Et puis, j'ai découvert l'immédiateté. Et puis, maintenant, je vis le moment tel qu'il est à l'instant T.
2: Donc, la vie vous amène dans le tennis professionnel où vous êtes obligé de partir jusqu'en Suède. Vous y restez quoi, une dizaine d'années, c'est ça?
1: Ouais, je reste à peu près 7 ans avec un petit passage à Paris pendant 8 mois.
2: Pour vous occuper notamment des équipes nationales de Coupe Davis, par exemple, c'est quand même là, c'est le très très haut niveau que vous touchez quand même à ce moment-là.
1: Ouais, j'étais avec Karl Axel Hagescu qui était le capitaine de la Coupe Davis et puis je m'occupais de l'équipe nationale de notre club où il y avait deux mecs qui étaient dans le top 10 mondial, Magnus Larsson et Jonas Björkman, et j'avais pris la direction des entraînements et des entraîneurs du club dans lequel ils étaient, donc je les suivais et j'ai fait des matchs assez fous à coacher Larsson et à avoir Enqvist, Larsson et Larsson qui vient me voir et qui dit bon je fais quoi maintenant. Bon, on en rigolait parce que j'avais pas de conseils à lui donner en fait, hein, je pouvais pas, il en savait beaucoup plus que moi, mais c'était quand même une belle expérience.
2: Donc la vie était finalement presque toute tracée, vous auriez pu rester dans le milieu du tennis professionnel, c'est pas ce qui s'est passé du tout, vous êtes revenu en France.
1: Je suis revenu en France parce qu'alors il y avait un jeune que j'allais suivre sur le tour, malheureusement il s'est cassé la cheville, en fait le talon d'Achille, et sa carrière était terminée, et puis j'avais quand même envie de rentrer en France parce que je connaissais pas très très bien mes parents, mon père travaillait beaucoup quand il était jeune, et je suis rentré donc à Donznac.
2: Votre père qui s'occupait notamment d'une publication, La Lettre de la Radio, et qui vous a... au bout du compte, refilé le virus, hein, si on peut le dire comme ça.
1: Il avait créé la lettre de l'audiovisuel à l'époque, ouais. Ça s'appelait en 78. Il avait envie, en 97, déjà quand j'étais en Suède, de créer un guide, le guide professionnel de la radio et du son. J'ai fait la maquette du premier guide professionnel de la radio et du son. Et puis, en revenant en 2000, il m'a dit, bah, est-ce que tu veux bosser avec moi? Je lui ai dit, bah, écoute, pourquoi pas. Et puis, c'est comme ça que tout a démarré. Il avait l'envie aussi de faire un salon.
2: La lettre pro de la radio, le salon de la radio, et puis cet endroit ici où nous sommes à Brive, qui abrite, on va dire, plusieurs radios du secteur, qui abrite aussi vos locaux à vous. Qu'est-ce que vous y faites exactement dans ces locaux?
1: Alors, ce sont nos bureaux et on a mutualisé des studios, des cabines de podcast, des cabines speak aussi, parce qu'on a des voix off qui viennent pour faire des livres audio également. Donc, c'est un endroit mutualisé, mais qui nous permet aussi d'avoir nos bureaux. Et là, on a des radios associatives, des radios commerciales privées. Puis, on essaye de développer et d'aider, d'accompagner les radios locales avec Radio PAC aussi et Bram.
2: Qui... Puis, donc, c'est d'ici que part toutes les réflexions pour organiser ce salon de la radio tous les ans, c'est d'ici que part également ce fameux site internet La Lettre Pro de la radio. Et pour l'avenir, qu'est-ce qu'on peut vous souhaiter? Qu'est-ce qu'on peut souhaiter à cet endroit et à vous-même?
1: Ben, je pense que la radio évolue, qu'on accompagne un maximum ce média qui est un média passionnant et fait de passionnés, et qu'on puisse, avec nos petits moyens, arriver à faire en sorte qu'elle retrouve ses lettres de noblesse.
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4: Ai-je encore besoin de le présenter? Arnaud Fromage est avec nous. Bonjour Arnaud.
5: Bonjour, bonjour. Ah,
4: pour votre nécessaire minute comtoise, Arnaud, il y a quelques temps, vous nous avez expliqué pourquoi l'emblème de la Franche-Comté était un lion.
5: Mais je ne suis pas allé au bout du raisonnement. Pour rappel, la Franche-Comté adopte le lion vers 1278-79 quand le comte de Bourgogne, Othon IV, décide de se rapprocher du royaume de France. Il décide pour cela d'adopter le lion, le roi des animaux et symbole de la monarchie française. La Franche-Comté n'est d'ailleurs pas la seule région à arborer cet animal, que l'on retrouve aussi sur les armoiries de la Normandie ou en Aquitaine, et qui est tout autant le symbole de Belfort que de la ville de Lyon, parce que oui, il y a une logique là-dedans. Mais voilà, maintenant qu'on a dit ça, reste une question. Pourquoi le lion, qui n'est pas le plus imposant des animaux et qui, soit dit en passant, est une sacrée grosse feignasse, a-t-il pu devenir le roi des animaux et pas la baleine bleue ou le chinchilla?
4: Bon, déjà, ce n'est pas le cas partout, hein.
5: C'est vrai. En Asie, c'est plus souvent l'éléphant ou le tigre qui sont considérés comme les rois des animaux. En Amérique, c'est l'aigle qui règne aux côtés de l'ours, du jaguar ou du puma. En Afrique, le rhinocéros et le léopard sont aussi dans la place aux côtés, c'est vrai, du roi lion. et en Europe, eh bien avant le lion, c'était l'ours qui était considéré comme le roi des animaux, mais tout va changer au Moyen-Âge. En gros, ce sont des histoires de symboles. Au Moyen-Âge, on se passionne pour la mythologie grecque, dans laquelle Hercule, qui était méga fort, a tué le lion de Némée, dont la peau était pourtant censée être impénétrable. Et puis, la crinière du lion est vue comme une sorte de couronne, ce qui fait bien plaisir aux souverains du continent, d'autant que bon, l'Afrique c'est méga loin et que personne n'ira vérifier.
4: Et bon, un roi c'est très humain, alors comment un animal peut-il être le roi de quoi que ce soit, quelque part, Arnaud ?
5: Là encore, vous marquez un point, mais ce qualificatif de roi des animaux, depuis qu'il s'est débarrassé de sa symbolique royale, est plutôt là pour qualifier ce qu'en zoologie, on appelle les super-prédateurs. Ces animaux qui sont tout en haut de la chaîne alimentaire et qui sont relativement imprenables à la baston contre les autres espèces du coin. Et même dans ces cas-là, on devrait dire que ce sont les lionnes qui sont les reines, parce que ce sont elles qui chassent, mais seulement les reines de la savane. Bah oui, si on va par là, chaque type de terrain a son roi. Celui de la jungle amazonienne, ce serait plutôt le jaguar, et celui de nos forêts à nous, eh ben ce serait plutôt le cerf. Mais au fond, une grosse feignasse qui laisse les autres combattre à sa place, qui se fait nourrir et qui prend la lumière, est-ce que ce serait pas ça, la définition d'un roi ? Bon bah, je retire tout ce que j'ai dit, alors.
4: Retirez tout. Merci beaucoup, Arnaud.
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1: Et aujourd'hui, dans les histoires insolites, on va découvrir le parcours d'une femme exceptionnelle du forêt, une historienne résistante, pionnière, Marguerite Gonon. Bonjour Jessica Vial.
2: Bonjour.
1: De l'Office du tourisme Forêt Est. Qui était-elle, cette Marguerite Gonon?
2: Alors, Marguerite Gonon, c'est vraiment une figure incontournable du forêt. Elle naît en 1914 à Saint-Étienne, d'un père, Joanny, issu d'une famille de chapeliers de Chazelles-sur-Lyon, et d'une mère, Marguerite, de famille de meuniers à Poncin. Elle grandit dans cette commune, une enfance plutôt simple, mais qui annonçait ses futurs intérêts.
1: Oui, car elle ne va pas rester très longtemps dans l'ombre des moulins.
2: Non, pas du tout. Elle devient institutrice à Artin, et là, elle rencontre le comte de Neubourg, qui l'encourage dans sa passion pour l'histoire médiévale. Elle entre alors à la Diana, la grande société historique du forêt, et rejoint l'équipe des chartes du forêt. Un travail titanesque qui a consisté à lire, traduire et publier plus d'un millier de textes datant d'avant 1300.
1: Ce qui frappe surtout, c'est qu'elle ne s'est pas contentée de fouiller les archives. Elle a aussi pris part à l'histoire qui était en train de s'écrire.
2: Exactement. Quand son frère est tué en 1940, elle entre dans la résistance. Elle organise une filière d'évasion pour des officiers de la France libre. Et en 1943, elle devient même l'une des responsables de l'armée secrète du secteur de feu. Une femme vraiment de courage.
1: Et après la guerre, elle poursuit sa carrière d'érudite et devient même la première femme à être nommée au sein du CNRS.
2: En effet, elle devient donc docteur en lettres, ingénieure dans cette institution. Elle passe même un doctorat au sujet de la vie familiale en forêt au XIVe siècle et sera récompensée par le Grand Prix Gobert de l'Académie française.
1: Ouais, c'est une résistante, une historienne, une pionnière. On n'a pas beaucoup parlé de cette Marguerite Gonon.
2: Non, c'est vrai. Elle meurt en 1996 à Feur et elle nous laisse en fait une connaissance immense de l'histoire et de la langue du forêt. Marguerite Gonon, c'est un peu la mémoire vive de notre territoire.
1: Merci beaucoup Jessica Vial. À bientôt.
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1: En discutant avec un ancien de mon village, au centre Périgord, j'apprends que quand un jeune garçon disait à une jeune fille « Volei que te baille ma barbe ?»« Veux-tu que je te donne ma barbe ?» Oh ! C'était extrêmement direct et très cru comme façon de draguer. Alors, même que la fille pouvait lui lancer un tir, direct. En cherchant pourquoi, j'ai trouvé que faire la barbe, à quelqu'un, c'était être plus habile, meilleur que lui. Faire la barbe, c'est se vanter. Veux-tu que je te donne ma barbe ? Pourquoi c'est vulgaire ? Du côté de la symbolique, avoir une grosse barbe, c'est symbole de virilité, d'autorité, de masculinité redoutable. Belleo, je dis bien belleo, que vouloir donner sa barbe, c'est vouloir un ébat sexuel immédiat. Souvent, les filles d'ailleurs répondaient « Faudriais-je meilleur bouiller que tu, père Henria ? Il faudrait être meilleur bouvier que toi pour ouvrir le sillon. » Mais là, ça clashait quand même, hein. Enfin, comme à l'époque. Adieu.
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2: Moi, c'est Sabine.
3: Routy, sage-femme à la maternité.
2: C'est ça. Vous venez d'arriver, vous sortez, vous arrivez, vous...
3: J'arrive. Juste pour vous. Ouais. J'étais diplômée en 96. J'ai toujours voulu faire ça. Je me suis décidée en troisième et j'ai pas changé mon fusil d'épaule.
2: Alors, on va où ?
3: Eh ben, on va monter en salle de préparation à la naissance.
2: Ah, c'est où ?
3: Deux étages.
2: Okay, avec les petits coussins d'allaitement. La petite tape pour le bébé.
3: Je pense qu'on apporte des informations, on les accompagne. C'est vraiment de l'échange avec les patientes.
2: C'est ça qui a changé le
3: oui.
2: plus ?
3: Avant, on disait qu'on apprenait à pousser aussi. Oui. C'est des choses qu'on fait plus, en fait.
2: Ah, c'est fini ?
3: On parlait pas de préparation à la naissance et à la parentalité, en fait. Déjà, le terme a changé au moment des années 2000, à peu près, où on a vraiment inclus le conjoint, et puis où on s'est axé aussi, pas que sur l'accouchement justement, mais sur l'après-naissance, et puis de plus en plus on fait attention vraiment aux suites, parce qu'on s'est rendu compte qu'il y avait beaucoup de mamans qui faisaient de dépression du postpartum, et donc c'est ça aussi l'intérêt de la préparation à la naissance, c'est de les préparer, de les accompagner à la naissance, mais à l'après-naissance en fait, et à tout ce changement qui va arriver avec l'arrivée du bébé. Parce que ça bouscule un petit peu quand même.
2: Oui. Donc vous faites aussi des accouchements, hein ?
3: Alors j'en fais plus depuis longtemps, parce que je fais de la préparation à la naissance, j'accompagne les femmes aussi en grossesse pathologique, et puis dans les déclenchements. C'est le démarrage, c'est avant qu'elles descendent en salle de naissance.
2: D'accord. Vous n'en faites plus, ça vous manque pas ?
3: Non, ça me manque pas.
2: Non, non. C'est un choix, j'imagine.
3: C'est un choix complètement. Hein. Ah oui, tout à fait. Non, je suis très contente et vraiment, je me plais en préparation à la naissance, dans l'accompagnement de ses futurs parents.
2: Bon, il y a des larmes ici, des larmes de joie, des larmes de tristesse.
3: Ouais, aussi, des larmes de fatigue. voilà, tout à fait. Des larmes d'où, oh là là, ça fait un an que j'ai accouché, je reviens là, ça me fait plein d'effets. Ouais. Il y a.
2: Ah oui, déjà presque un an après encore.
3: Ouais, les dames qui reviennent ici, ça leur fait souvent quelque chose. Ouais.
2: Alors qu'est-ce qu'on dit aujourd'hui à l'allaitement ? Allez-y à volonté, cadrez l'allaitement.
3: Alors je pense qu'il faut que ce soit déjà un choix de la femme, un choix personnel. Il faut qu'elle ait du soutien. On va pas allaiter pour faire plaisir à quelqu'un. On va allaiter parce qu'on en a envie, parce que c'est un choix qu'on va faire. Et puis après, c'est surtout allaiter sans vous poser de questions, en suivant le rythme de l'enfant, parce qu'au démarrage, c'est ça qui est important. C'est finalement de ne pas se poser de questions et faire équipe avec son enfant.
2: C'est impossible de pas se poser de questions quand on est jeune parent.
3: Oui, mais en fait, ne pas se poser de questions. L'allaitement, culturellement, on l'a un peu perdu, nous, avec l'émancipation de la femme, la pilule, etc. dans les années 70. Et donc, quand l'allaitement est revenu, on l'a calqué un peu sur le biberon. Mm-hmm. Et le biberon, c'était toutes les 3 heures. Et puis surtout, on le donnait pas avant. En fait, pour mettre en place la lactation, c'est écouter le rythme de cet enfant, parce que lui, il sait pas ce que c'est que de se nourrir. Déjà, in utero, il est, nourri, logé, blanchi gratuitement. Et il va falloir qu'il découvre certaines choses. Et donc, il faut qu'il apprenne. Pour lui, c'est tout un apprentissage, et donc il faut qu'il apprenne quand il est disponible, ce bébé. Donc lui, il va pas être disponible toutes les 3 heures, heure fixe.
2: D'accord, mais comment vous avez découvert ce métier ?
3: Eh ben, avec un forum des métiers.
2: Ouais.
3: où j'ai croisé une sage-femme passionnée. J'avais très envie de m'occuper du bébé, j'avais besoin de contact aussi avec les gens. Et cette sage-femme m'a été, je crois, mon point d'ancrage. Et puis après, j'ai rencontré une autre sage-femme quand j'étais encore au lycée, où j'ai pu du coup voir un accouchement, voir une césarienne. Et donc tout ça, je me suis dit, mais c'est ça que j'ai envie de faire.
2: Ouais, ça a été la révélation.
3: Ah ouais, complètement.
4: Faut que je vous fasse une petite photo.
3: D'accord.
2: Oh super, vous avez mis votre blouse, votre badge.
3: Voilà.
2: Ah, j'ai cru que c'était un sifflet, non?
3: Non.
2: On se met où? On se met là? On se met où?
4: Vous aimez?
3: Oui, ça me va.
4: C'est bien, c'est beau. Hein.
2: Mais quel sourire vous avez?
3: Merci.
2: C'est les yeux qui brillent. C'est naturel. C'est...
3: Oh ben, je crois, je fais rien de particulier.
2: Bah, ça rend très joyeux non, comme métier. Parce que...
3: C'est un beau métier. Ouais. Enfin, moi, je ne changerai pas de métier.
4: Bah oui,
3: voilà, ça reste vraiment un métier que j'aime. Mm-hmm.
2: Vous repartez? Vous êtes venue exprès?
3: Oui, je suis venue exprès parce que c'était pas sur une garde, c'était pas pratique. Ma collègue avait des consultations d'allaitement. Donc voilà, je suis revenue. Je suis repartie.
2: C'est bien sympa.
4: Bah, on repart ensemble.
3: Et ben, on repart ensemble.
2: À moins que vous ayez quelque chose à faire, je ne sais pas. Mais... Ah, vous faisiez une brioche à la maison?
3: Oui.
2: Donc là, on est à nouveau dans le hall de la maternité. Il y a un chiffre à l'entrée de la maternité, là.
3: C'était le nombre de bébés nés à la maternité, donc en 90 ans.
2: 312 557.
3: Voilà.
2: Ah oui, depuis, on a fait un peu de chemin, quoi.
3: Bah ouais. Premier bébé en 1929.
2: Ouais,
3: voilà. Et puis ça, c'était en 2019.
2: Ah oui, donc depuis, il faudrait actualiser le chiffre.
3: Après, on est à peu près à 2800 accouchements par an.
2: Bon, bah, c'est vrai qu'à chaque fois qu'on rencontre une sage-femme, ça nous remonte plein de souvenirs.
3: C'est ça. Merci beaucoup.
2: Merci beaucoup.
3: Bonne fin de journée.
2: À bientôt.
3: Au revoir. À bientôt.
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5: Salut la Bretagne, c'est l'heure de la bonne idée, 100% pur beurre. Ils ont de 62 à 90 ans, ils vivent à l'EHPAD de Guéméné-sur-Scorff et ils sont allés aux Vieilles Charrues cet été pour la seconde année. Ah mais moi je veux bien vivre la même retraite, hein, je vous le dis tout de suite. Il faut dire que tout avait été prévu pour que l'escapade se passe au mieux. Véhicule adapté, départ à 14h, retour après minuit, une coordination de folie entre les équipes de l'EHPAD, l'association de l'EHPAD, mais aussi les bénévoles des Vieilles Charrues. Résultat, une virée sans accroc, de quoi profiter à fond des artistes, notamment de Gims, dont Irène, l'une des résidentes de l'EHPAD, est méga fan. À l'EHPAD de Guéméné-sur-Scorff, on adore se promener. Et vas-y, qu'on va un peu au concert de la Starac à Rennes, voir Soldat Louis à Lorient, assister aux Enfoirés à Paris. Non mais, trop bien! Cette belle idée, c'est la preuve qu'avec de la volonté, on peut y arriver. L'EHPAD dépend de l'hôpital public de Guéméné-sur-Scorff, et on sait que c'est loin d'être open bar niveau budget. Pourtant, ce genre d'initiative reste possible, et notamment grâce au soutien de l'association de l'EHPAD qui organise toute l'année des actions pour récolter des fonds, comme de la vente de gâteaux préparés avec la participation des résidents. Moi, j'adore. Solidarité rime toujours avec bonne idée. Vous saviez que 64% des Bretons écrivent des cartes postales quand ils partent en vacances? Et croyez-le ou non, ce sont les jeunes qui en envoient le plus, mais par des applications qui se chargent de les imprimer directement pour eux. Et oui, malin! Allez, à demain pour une nouvelle bonne idée!
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1: Son titre, Les Cadors, c'est l'histoire d'un homme qui se croit être l'un des fils de Kadhafi. Il part dans le désert du Sahel, dans l'espoir de retrouver le trésor de l'ancien dictateur libyen. Jérémy Ferrari, lui, est né en 1985 à Villesmeuse. Son nom de famille, c'est Larzière. Il grandit à Charleville, ses parents sont commerçants, c'est un passionné de théâtre depuis son adolescence. Dès 15 ans, il pousse les portes du théâtre de Charleville pour apprendre le métier. À 16 ans, il se choisit comme nom de scène Ferrari. Il se produit dans des bals et des maisons de retraite des Ardennes. Il met en scène ses premiers one-man shows et suit aussi des cours de théâtre à Paris, au célèbre cours Florent. Jérémy se distingue des autres humoristes car il aborde des sujets graves de manière cynique et souvent décalée. Il navigue entre provocation et réflexion. Dès octobre 2010, ses apparitions dans l'émission On ne demande qu'à en rire sur France 2, animé par Laurent Ruquier, ne passe pas inaperçu.
2: Jérémy Ferrari.
1: Jérémy fait vite partie des invités réguliers, comme Olivier de Benoît, l'humoriste rémois. Vente de pièces à Beyrouth confirme son talent de comédien engagé. Il traite de la guerre et des conflits géopolitiques.
3: Alors, à contre la fin, ils ont un petit peu d'argent de côté. Ils ont 40 millions d'euros de côté. Et ils t'expliquent pourquoi dans leur bilan comptable, c'est un cas de coup dur.
4: Mais quel coup dur?
3: C'est parce qu'il y a des gens qui meurent de faim qu'il y a action contre la faim.
4: Donc le coup dur, ça serait qu'ils aient plus faim alors.
1: En 2017, il frappe encore plus fort avec Anesthésie Générale. Ce spectacle est une véritable critique de notre société et de ses dérives. Politique, économie, santé, tout y passe. Il se raconte aussi dans un livre où il dévoile ses addictions, dont l'alcool. C'est un artiste attachant et à part dans l'humour français. Il aime revenir dans son Ardenne natale. Il n'oublie pas ses racines. Jérémy Ferrari, c'est l'un des trésors de Champagne-Ardenne.
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5: La recette des petits bonheurs, elle est on ne peut plus simple. Il faut un micro ici, le plus discret possible, à la main. Et il suffit de faire des rencontres, sans rendez-vous, sans se présenter, et le tout en quête de bonheur. En voici donc un petit bonheur que je vous ai trouvé à Aurel, un petit village de Maurienne. On est donc en Savoie. Et pour ceux qui croyaient que l'Arche de Noé pouvait se trouver au bord de la mer, eh ben non, c'est à Aurel.
6: Eh ouais, comme quoi. Et ouais. Vous vous rendez compte? C'est incroyable, hein.
5: Alors c'est quoi cette Arche de Noé?
6: C'est mon écurie avec quelques brebis, quelques chèvres, un poney et voilà.
5: Bon, en même temps, je la croise, elle passe avec son petit déjeuner à la main. Crème de cassis et martini blanc. Ouais. Quelle santé.
6: Ouais. Ça, c'est pour les jours à venir. C'est pas pour tout de suite. C'est quand il y a quelques amis qui passent, je les invite à boire un petit coup quand même.
5: En cette saison, Aurel, ça voit le soleil encore un peu?
6: Ici, au chef-lieu, non, on l'a pas pendant 2 mois.
5: J'ai l'impression que ça dégèle pas souvent, là, oui.
6: Mais les deux hameaux, vous avez Bonvillard et Orlette, oui, ils l'ont toute l'année.
5: Oui, mais pas vous. Donc il faut le bar bien rempli.
6: Il faut boire avec modération.
5: Alors, oui, alors pourquoi l'Arche de Noé?
6: Non, c'est parce que quand il y a un souci, l'animal, il arrive ici, quoi. Les chats, et voilà, donc un peu de tout et...
5: Voilà, en même temps, effectivement, là, j'ai un chien sous les yeux, il y a un chat pas loin.
6: Oui, puis j'en ai quelques-uns aussi dans la grange, donc je les accueille, puis je leur donne manger, puis je leur fais pas du mal, quoi.
5: Ouais, ils sentent que c'est un refuge.
6: Oui, puis voilà, quand il y a un souci, les animaux, ils arrivent ici, quoi, voilà. C'est un fluide, en fait, j'ai pas besoin de flécher, ils viennent tout seuls.
5: Et là, ce chien qui est là, c'est à vous aussi?
6: Oui, c'est le mien. Je l'attache à la barrière, comme ça, il me voit. Il est trop gentil, mais il est fugueur. Il est...
5: Ah, comment? J'avais pas vu. Là, il vient de bâiller. Comment ça s'appelle, ces chiens qui ont la langue bleue?
6: Eurasier. C'est un chien de race, de pure race.
5: Il a l'air impressionnant, quand même.
6: Oui, il impressionne, mais voilà, c'est tout.
5: J'avais vu, en passant, là, avant de vous rencontrer, il y a un biberon, il y a des restes de lait. C'est-à-dire qu'il y en a quelques-uns qui ont besoin d'être maternés.
6: Oui, oui, la maman n'a pas assez de lait, donc je lui redonne le biberon.
5: Des chats?
6: Non, c'est des agneaux.
5: Oui, parce qu'à l'origine, c'est vraiment une bergerie.
6: Oui, oui, attendez, je vais vous la faire voir, c'est...
5: Oh, ils sont bien, là.
6: Là, c'est lui. C'est 2 petites dernières que je donne le biberon là-bas. Puis celle-là, elle est déjà un peu grande.
5: Il y a plein de races différentes, là, j'ai l'impression, non?
6: Oui, il y a plein de races différentes, ouais.
5: Je peux vous demander votre prénom?
6: Je m'appelle Noël.
5: J'ai croisé donc la mère Noël à côté de l'Arche de Noé, c'est pas mal. C'est quoi le dernier petit bonheur de Noël?
6: Oh, je sais pas. C'est d'avoir une vie simple et voilà, de soigner mes animaux et une vie toute simple.
5: Et d'être aimé des animaux, si ça se trouve.
6: Oui, aussi. Ils vous les rendent, de toute façon, si vous êtes... gentils avec eux, ils sont gentils avec vous et ils vous aiment bien. Ils sont très reconnaissants, les animaux.
5: Plus que les hommes ?
6: Oui.
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2: Aujourd'hui, je vous amène à Montgivray et devant moi, il y a un château. Mais ce château, c'est aussi la mairie de Montgivray. Mais cette mairie, avant, c'était autre chose. À qui appartenait ce château? Vous allez le savoir tout de suite.
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2: Pour vous présenter cette magnifique mairie de Montgivray, je suis avec Annick Dussault, attachée de conservation au patrimoine du pays de Georges Sand. Bonjour Annick.
9: Bonjour.
2: Alors là, on est devant un très beau bâtiment.
9: Oui, là, c'est vraiment un château. Bon, un château qui a été très remanié au 19e siècle, donc avec cette entrée de tourelles, là, qui marque bien la porte. C'était une seigneurie avec un château fort, bon, qui a eu plein de péripéties, puisqu'il a fini par brûler pendant la guerre de Cent Ans, en 1360. Mais tel qu'on le voit là, évidemment, il a été complètement remanié au 19e, parce qu'à ce moment-là, dans les années 1840, c'est le demi-frère de Georges Sand, Hippolyte Chatiron, qui rachète ce château pour y installer sa famille. Donc il était tout près de Nohant. Et puis un peu plus tard, c'est même la fille de Georges Sand, Solange, en 1875, qui décide de s'installer elle aussi, qui souhaite un peu se rapprocher de sa mère et de Nohant. Même si ça ne plaisait pas forcément beaucoup à Georges Sand, mais bon, elle s'installe dans ce château et c'est elle qui fait faire aussi des travaux au fameux architecte d'Auvergne, hein, qui refait notamment toute l'entrée. Voilà, mais c'était la mode de l'époque.
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2: Comment est-ce que ce château s'est devenu la mairie ?
9: En fait, en 1956, le château est à vendre et c'est la commune qui s'emporte acquéreur et qui décide d'y installer sa mairie et qui a fait encore des travaux tout récemment.
2: Est-ce qu'on peut dire que c'est l'une des plus belles mairies ?
9: Ah ça, c'est quand même certainement parmi les plus belles de l'Indre, hein, certainement.

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2: Oui, on va terminer la semaine en musique avec ce morceau sorti il y a quelques semaines, Un gramme de terre. Une belle chanson comme Francis Cabrel, c'est les écrire, les composer, les jouer et les chanter.
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2: Mais pour une fois, il n'est pas seul. Il est entouré d'une dizaine d'artistes qui chantent dans plusieurs langues dites régionales de France. On peut y entendre du basque, du breton, de l'alsacienne, du catalan, du créole martiniquais, du corse et de l'occitan. Dans cette chanson que Francis Cabrel a écrite pour le documentaire sur les langues régionales de France de Michel Feltin-Palas, une langue de plus, il y a donc deux variétés d'occitan. Le gascon, interprété par Primael Mongauzi, mais aussi du provençal, interprété par Lisa. Voici quelques explications. Le provençal fait partie de la famille de la langue d'oc, ou des langues d'oc au pluriel, peu importe. De Bordeaux à Nice et même des Alpes aux Pyrénées, comme l'affirmait Mistral, on parle une même langue qui se décline en variété ou dialecte. Et parmi ces dialectes, il y a le provençal. Alors oui, il existe quelques radicaux qui, ici en Provence notamment, pensent que le provençal est une langue unique, mais ils sont minoritaires. Hein. Et si on est sérieux quelques instants, sans nier la puissance du provençal, fort de son histoire, du prestige de Frédéric Mistral et du Philibrige, et fort de l'identité de la Provence, c'est une variété qui est en intercompréhension avec les autres. L'autre jour, j'étais invité à une émission chez un collègue d'ici Périgord qui parlait dans son occitan et moi dans le mien, le provençal, et on se comprenait parfaitement. Autour de Francis Cabrel, on a donc le plaisir d'entendre Lisa. Née à Aix, autrice, compositrice, chanteuse, Lisa a aussi présenté pendant plusieurs années l'émission en provençal Vaki sur France 3. Vous avez donc dû voir son visage. Et c'est bien en provençal qu'elle chante quelques vers de cette chanson. 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
2: Le nom de scène de Lisa est Lisa l'Occitane. Et donc oui, elle chante en occitan et le provençal, c'est de l'occitan. Et elle chante avec Francis Cabrel et les autres ce refrain en occitan avec lequel on va se quitter. 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
1: On peut encore partir à la chasse au trésor.
2: Oui.
1: On va partir à la recherche de pierres vieilles de 700 ans.
2: Exactement. Ces vieilles pierres s'appellent les bornes papales, cher ami. Direction donc Valgréas, au cœur de cette curiosité géographique, on va le dire. Un morceau de Vaucluse posé en plein milieu de la Drôme provençale, on en a déjà parlé. Ça s'appelle l'enclave des...
1: Papes.
2: Oui, bornes. Réponse.
1: Oh,
2: ouais, j'ai un petit peu bossé. Celle qui donc délimite bien ces bornes papales, celle qui délimite l'enclave, ce sont donc ces bornes papales. Alors à quoi ça ressemble? Imaginez un grand bloc de pierre taillée planté verticalement dans le sol, un bon 1m20 à peu près, avec surtout des blasons, en fait, c'est ça qui est beau. Blasons sculptés, des armoiries, des seigneurs locaux. Celle du comte Avenessin aussi, forcément, avec deux clés entrecroisées, symbole donc du pouvoir pontifical.
1: Ce sont donc de vraies frontières gravées dans la pierre, on peut dire.
2: Exactement. Ces bornes, elles datent du 14e et 15e siècle. Elles ont été installées lors de plusieurs campagnes de bornage en 1324, 1414, 1457. Ben, c'était simple en fait, hein. Tout simplement, elles étaient là pour dire ici commence la terre des papes en pleine Drôme provençale. Petit rappel historique quand même, quand les papes s'installent à Avignon au début du 14e, ils cherchent en fait à sécuriser et à agrandir leur possession. Il y a un pape qui s'appelle Jean XXII qui achète Valgréas en fait, et puis d'autres villages autour. Mais le royaume de France bloque toute extension parce que bien sûr les papes ils voulaient aller encore plus loin. Mais boum, non, la France bloque tout ça et résultat, on a donc une sorte d'enclave figée donc dans les frontières. Et donc pour matérialiser tout ça, on plante donc des bornes solides, visibles, et surtout c'est indiscutable quoi.
1: Alors évidemment la question c'est de savoir si on peut encore les voir aujourd'hui ces bornes.
2: C'est ça, c'était au 14e siècle quand même. On en a encore 22 en fait autour de Valgréas en place. Vous en avez déjà une devant l'office de tourisme, c'est la plus facile hein, pour la voir. Ils l'ont mise là pour qu'on puisse voir à quoi ça ressemble. Mais ensuite il faudra quand même un peu de perspicacité pour les trouver. On nous dit à l'office de tourisme que c'est un peu compliqué, c'est un peu difficile parce que elles sont un peu cachées en fait dans des chemins, dans des vignes, dans des champs, des bosquets. Heureusement, l'office de tourisme a bossé dessus de Valgréas, qui propose aujourd'hui donc un plan en fait d'un circuit pédestre de randonnée, franchement hyper simple, accessible, qui permet justement d'en découvrir plusieurs à pied autour de 2-3 heures à peu près en famille. Ça peut faire une belle idée de sortie. On marche dans les paysages de la Drôme provençale tout en étant dans le Vaucluse. C'est ça aussi qui est fun. Et ces pierres sont là pour nous rappeler donc cette chasse au trésor grandeur nature autour de l'histoire donc de l'enclave des papes.
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3: Voilà, les cartes postales, les tickets de concert. C'est ma chambre d'étudiant, ça.
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3: Donc, je m'appelle Jean-Paul Pécréau, j'habite Saint-Cyr-sur-Loire, j'ai 71 ans. Au début des années 2000, j'avais déjà accumulé énormément de documents sur Otis Reading et j'ai eu l'envie de me lancer dans la création d'un site internet, otisreading.fr.
5: Jean-Paul, comptable de formation, m'accueille partout. Des CD, des albums, des cartes postales liées à Otis Reading.
3: Ça, c'est une affiche que j'ai trouvée à San Francisco lorsqu'Otis Reading a fait un concert en décembre 66 au Fillmore Auditorium. J'ai fait mes petits pèlerinages comme ça aux États-Unis pour retrouver, même je suis allé à Sausalito près de San Francisco où Otis Reading a composé son tube posthume, hein, The Duke of the Bay par exemple. Voilà.
5: Vous avez un petit tourne-disque?
3: Bien sûr, j'ai une platine. Allons-y, on va mettre du Otis Reading, bien sûr.
5: Ah bah
3: c'est
5: oui.
3: Recevoir.
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5: C'est ça met une ambiance là d'un coup.
3: Oui, je vais pas vous inviter à danser.
5: Non, mais c'est rigolo.
3: Ça à l'époque, oui, c'est un slow qui nous a beaucoup servi dans notre jeunesse sur les pistes de danse.
5: Là, vous entendez cette voix, ça vous fait quoi encore aujourd'hui?
3: Eh bien, ça me donne des frissons. En fait, j'ai découvert Otis Reading, j'avais 11-12 ans, et c'est ma sœur, à Noël 66, qui m'a offert un 45 tours, 4 titres. Mais ça a été voilà, un choc, une révélation. Et après, quelques années plus tard, en 1969, les cinémas studios à Tours ont diffusé un film dont le titre est Mon Tour est pop. Et là, j'ai eu la révélation en voyant Otis Reading sur scène, hein, en grand écran. À 13 ans, habitant Tours, j'avais pas l'autorisation d'aller à l'Olympia à Paris, j'étais trop jeune. J'ai collectionné les revues anglaises, américaines, beaucoup de 45 tours du monde entier, de pays improbables, 45 tours algériens ou de Madagascar, vous voyez, ou même iraniens.
5: Un grand fan d'un collectionneur, Jean-Paul est devenu grâce à son site, le spécialiste mondial d'Otis Reading.
3: J'ai créé mon site il y a 20 ans et petit à petit j'ai accumulé énormément de documents. Là vous voyez qu'une qu'une infime partie de ma collection, mais il y en a partout dans tous les coins.
5: Documentaire, réédition de disques, anniversaire de la mort du chanteur, c'est notre tourangeau Jean-Paul qui est appelé partout dans le monde par les médias et par la famille d'Otis elle-même.
3: Producteur anglais de la BBC avait fait un reportage aux États-Unis dans la famille. La famille avait dit allez voir Jean-Paul Pécréau en France, c'est lui qui a le plus de documents. Voilà. Il n'est pas à Memphis, il est à Saint-Cyr-sur-Loire, le musée.
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0: c'est un peu verso, c'est de quel temps à quel temps. C'est de la fin de janvier au début de février. Et moi, vu que je suis née le 31 janvier, bah, je suis verso du coup. Ça s'appelle des signes astrologiques. Et l'astrologie, du coup, bah, c'est des signes astrologiques.
1: T'es taureau, ça veut dire que tu rentres, t'as besoin d'une étable?
2: Non, c'est sur les qualités. C'est quand on est, par exemple, taureau, bah, dans le mois de où on est taureau, bah, on n'est pas comme d'habitude.
1: Et vous êtes comment, messieurs les taureaux?
2: Bah, j'en sais rien.
3: Il possède certainement des qualités, mais voilà. Lesquelles?
0: Je sais pas, moi, je pense de l'émotion. Beaucoup, beaucoup d'émotions. Après, je sais pas.
4: Comment je peux te montrer que je peux être fort et sensible, noble et affectueux?
5: Aïe. Les taureaux, eh ben, par exemple, ce sont des personnes qui sont nées pendant les mois de taureau.
6: C'est logique.
2: Quand on est taureau, on se contrarie plus, on est plus vexé, alors que d'habitude, non.
0: Taureau, bah, vu que les taureaux, c'est costaud, bah, je pense que les taureaux, ils sont costauds. Enfin, ceux qui ont les signes astrologiques taureaux, ils sont peut-être très forts.
1: Et les balances, alors?
7: Quand on était le signe astrologique balance, c'est-à-dire que quand il y a quelqu'un qui nous dit quelque chose, on va le balancer.
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9: Itinéraire bis, cette semaine, je suis à Vézelay. Je me suis arrêtée aujourd'hui dans un lieu que j'aime beaucoup, ici à Vézelay. C'est peut-être l'un de mes lieux préférés. C'est l'ermitage de la Cordelle. Frère Eric, bonjour.
10: Bonjour.
9: Cet ermitage de la Cordelle, est-ce que vous pouvez nous le présenter? C'est un ermitage qui remonte au XIIe siècle, c'est ça?
10: Au XIIIe, au XIIe, c'était la construction de la chapelle Sainte-Croix, hein, pour commémorer la croisade de Saint-Bernard, la prédication de la croisade par Saint-Bernard, en 1147. Et puis en 1217 sont arrivés les premiers franciscains qui arrivaient d'Italie, qui se sont installés en France, et ça a été à Vézelay. Ils ont demandé à pouvoir s'installer auprès de la Cordelle, où ils ont construit un couvent qui a duré, qui a été déconstruit, reconstruit. Et puis les frères sont partis à la Révolution et on est revenu en 1949. Et depuis ce temps-là, ben, il y a eu longtemps un frère ou l'autre qui vivait seul en ermitage et qui accueillait d'autres retraitants. Et puis après, à partir de 1993, une petite communauté de quatre frères qui a vécu ici et qui a assuré beaucoup de charges pastorales dans les paroisses, à la prison, à l'hôpital. Et puis depuis 9 ans à peu près maintenant, on nous demande de centrer le lieu, enfin de reprendre ce lieu autrement, c'est-à-dire de réhabiliter un espace d'ermitage, donc de vie un peu plus en retrait, en silence, pour nous. Et puis pour des gens qui aimeraient venir vivre cette expérience, hein, de déployer une dimension écologique aussi. Voilà. Puis on découvre aussi qu'il y a besoin de beaucoup d'accueil ici, puisque beaucoup de gens passent à Vézelay, beaucoup de gens aiment Vézelay, aiment la Cordelle, et donc on essaie d'être comme on peut disponible aux gens qui viennent aussi. Voilà, c'est un lieu de fraternité.
9: Le silence qui est perturbé en ce moment par quelques travaux, frère Eric.
10: Oui, des travaux pour permettre justement à la fois de tenir cette dimension. Bon, déjà d'avoir des bâtiments qui soient quand même un peu plus salubres, on pourrait dire, isolés. Voilà, ça fait partie aussi d'un projet écologique. Et puis, de pouvoir dissocier les lieux, hein, d'avoir vraiment un lieu d'accueil avec la chapelle qui est ouvert à tous, un lieu d'ermitage qui permettra d'accueillir des personnes pour vraiment vivre un temps de retrait, de silence. Puis donc, une construction qu'on est en train de faire qui sera le lieu d'accueil, un peu le sas entre l'intérieur et l'extérieur, où on pourra accueillir un petit groupe, des personnes, et sans pour autant qu'ils entrent dans l'ermitage.
9: Faire des travaux, ça coûte cher. Est-ce que vous avez besoin encore de dons pour réaliser tous ces travaux ici, à l'ermitage de la Cordelle?
10: Oui, on a besoin, hein. C'est un gros projet, on a choisi de tout remettre en état pour que ce soit bien fait, et fait une fois pour toutes, entre guillemets, pour de nombreuses années. Voilà, donc et c'est des amis à nous, en fait, des laïcs, qui ont dit, mais ce projet, il est beau, il faut en parler, il faut motiver les gens, donc on va aller chercher l'argent. Donc on est reparti à la quête, et on est aujourd'hui, ben voilà, on essaie de motiver les gens, leur présenter les atouts et l'importance de ce projet. Le projet des bâtiments, mais au-delà des bâtiments, bien sûr, c'est tout ce qui s'y vit. On a une newsletter qui permet d'avoir les nouvelles régulières du projet, et puis ben, on accueille les dons qui viennent avec plaisir.
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11: Bonjour, je suis Romain Rongiras.
12: Bonjour Romain. Alors votre nom de famille, on l'entend beaucoup en Dordogne, car le stade de Périgueux

0: porte depuis l'année 2009 le nom de Francis Rongiras. C'était votre papa. Est-ce que je peux vous demander quels souvenirs vous gardez de lui ?
1: Des souvenirs, j'en ai très peu. Et les souvenirs que j'ai, étrangement, liés au rugby, notamment quand il jouait à Pau. Moi, d'aller sur des matchs et notamment aussi de jouer un peu sur le stade qu'il y avait à côté à Pau, à la Croix du Prince. Après, les souvenirs, avec le temps, peut-être se sont construits aussi, mais par ce que j'ai pu entendre. Il avait démarré à Périgueux lorsqu'il était au lycée. Après, il est parti à Pau, dont il a été capitaine. Et il est revenu après sur Périgueux. Il n'était pas du tout professionnel. Donc non, il travaillait à côté, que ce soit à Pau ou à Périgueux. Il était technicien, notamment à l'office HLM à Pau. Il s'entraînait beaucoup moins régulièrement que ne le font les joueurs de première et deuxième division, voire troisième maintenant. Oui.
0: Alors Francis Rongiras est décédé lors d'un match de rugby, d'un problème de santé en 1991. Vous étiez tout jeune, vous aviez 9 ans. Est-ce que 34 ans après, on vous parle encore de Francis Rongiras, Romain, quand vous allez faire votre marché ou...
1: Oui, ça arrive qu'on en parle encore des fois des personnes que je n'ai pas connues ou que je ne connais pas forcément, mais qui l'ont connue. Après, c'est vrai que étant dans le milieu du rugby toutes ces années, c'est sûr que j'en ai très souvent entendu parler.
0: Vous aussi, vous avez joué au rugby avec Hugo, votre frère. Est-ce que ce qui est arrivé avec votre papa, ça aurait pu aussi totalement vous dégoûter de ce rugby-là ?
1: On était très jeunes. Moi, j'avais 8 ans, j'allais avoir 9 ans. Mon frère, 4 ans. Et on commençait dans le rugby. Et à vrai dire, de mes souvenirs, on ne s'est pas du tout posé la question. On a continué à jouer au rugby et puis s'est créé le Challenge Rongiras, qui est une manifestation sportive pour les jeunes, qui avait été créée à l'époque par des coéquipiers de mon père, notamment François Robert et d'autres, de l'école de rugby, Philippe Verger, voilà, toute une bande qui avait créé cette manifestation. Et j'ai eu l'occasion d'y participer sur ces premières années. Donc non, je me suis jamais posé la question de la pratique du rugby. J'ai fait du foot, du tennis de table, de l'escrime. J'ai essayé beaucoup de choses à côté, du tennis aussi. Et avec un fil conducteur qui était toujours quand même le rugby.
0: Quand vous passez à côté du stade Francis Rongiras maintenant, est-ce que vous y faites encore attention au nom du stade ou plus maintenant ?
1: C'est une bonne question pour laquelle j'aurais pas forcément une réponse tranchée. Oui, à chaque fois, c'est vrai qu'on va dire il y a beaucoup d'événements qui arrivent au Rongiras, pas forcément sur le rugby. Vous voyez, moi, je vais dire le Rongiras quand je parle du stade et je vais demander aux jeunes où est-ce que vous jouez, ou alors je vais dire au Rongiras, c'est vrai. Donc, c'est un petit peu ambigu. Oui, ça me marque, mais je suis aussi, j'y suis habitué maintenant depuis toutes ces années.
0: Merci, Romain.
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1: Allez, c'est le moment de découvrir les origines de vos communes en Vienne et en Deux-Sèvres avec Patrick Citeau dans nos deux noms. Et il est aujourd'hui à Mazières-en-Gâtine, une commune située au centre des Deux-Sèvres et qui possède de nombreuses sources, hein, Patrick.
2: Comme son nom l'indique, Mazières-en-Gâtine a planté son décor dans ce paysage de bocage avec ses vallées et ses haies propres à la Gâtine poitevine. Située dans l'arrondissement de Parthenay, ce n'est pas une très grosse commune. Sa configuration est d'ailleurs assez particulière. La commune dessine ainsi un 8 resserré au centre où se trouve le bourg, ce qui a des conséquences assez inédites par rapport à ses trois communes voisines. Elle se trouve en effet en très grande proximité du cœur de vie et notamment de l'église de Mazières-en-Gâtine. La limite avec Saint-Pardoux se trouve ainsi à 50 mètres de l'édifice religieux. Une distance qui est de 100 mètres pour Saint-Mars-la-Lande et 500 mètres pour Véruy. Mazières correspond bien à l'image de château d'eau du Poitou que l'on donne à la Gâtine. La commune possède ainsi de nombreuses sources qui alimentent ruisseaux et étangs jusque dans le bourg. Une présence qu'elle doit à sa situation géographique. Mazières est en effet située sur la ligne de partage des eaux de la Sèvre niortaise au sud et du Touet au nord.
1: Et côté sous-sol, la commune affiche également des caractéristiques particulières.
2: Des particularités qui prennent la forme d'une pierre bleue très dure appelée diorite. Elle est notamment exploitée pour la réalisation des routes. Le nom de la bourgade apparaît quant à lui dans un texte de l'abbaye de Saint-Mexan du milieu du XIe siècle. Mazières est alors appelée Macerias, un nom qui signifie « ruine » en latin. Il est possible que les vestiges antiques d'un théâtre gallo-romain aient alors influencé cette dénomination. La commune traverse des siècles pour se retrouver à la Révolution en bordure de la Vendée militaire. Mazières sera relativement épargnée par cette période tourmentée. En 1849, le comte de Tussaud y installe la première ferme-école du département des Deux-Sèvres. L'établissement contribue au progrès de l'agriculture en Gâtine. Il faut attendre la seconde moitié du 19e siècle pour voir le village se développer avec notamment la construction des halles couvertes et d'une gare. Depuis, Mazières-en-Gâtine continue sa route sur les rails de l'histoire.
1: Eh bien, n'hésitez pas à aller faire un tour à Mazières-en-Gâtine en Deux-Sèvres, à visiter ce joli bourg poitevin. Merci Patrick Citeau pour toutes ces infos. On vous retrouve le week-end prochain, évidemment, même heure, samedi et dimanche, aux alentours de 8h20. 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
3: C'est un événement littéraire dont on vous parle dans Toujours à la page, la sortie du nouveau roman de Marion Fayolle, autrice et illustratrice dromardéchoise, plusieurs fois primée au festival d'Angoulême. Marion Fayolle a rencontré l'année dernière un immense succès avec son premier roman poétique et poignant, Du même bois, dans lequel elle évoquait l'histoire d'une ferme ardéchoise génération après génération. Petit fruit, c'est le nom de ce second titre, est paru chez Gallimard. Et c'est l'histoire d'une femme à qui, mois après mois, la nature refuse d'offrir un enfant. Tandis qu'elle brasse questionnement, chagrin, culpabilité, son mari reste imperméable à ses émotions. Jusqu'au jour où s'impose chez eux un inconnu, un étranger, un homme qui dit pourtant reconnaître en la femme son amour de jeunesse perdu. D'ailleurs, c'est étrange, ses mains à lui sont de la couleur de la robe de la femme. Et il ne cesse de vouloir la dessiner, la croquer sous tous les angles. En résulte un curieux ballet, un poétique triangle amoureux auquel nous allons assister. Marion Fayolle.
4: Le livre parle en effet du désir d'enfant, même si je pense qu'il parle du désir, du manque, de l'absence, de manière peut-être beaucoup plus large que simplement le manque de l'enfant. En tout cas, cette femme, elle est en proie à une forme d'obsession. Chaque mois, elle a envie d'avoir un bébé dans le ventre et chaque mois, c'est un échec. Et dans son couple vient apparaître une sorte d'étranger. Donc, elle attend un enfant et l'enfant n'arrive pas. Et il y a quelqu'un qui vient se glisser dans leur maison alors même qu'ils essaient de le rejeter. Donc, c'est aussi une sorte d'ambivalence entre ce qu'elle désire et qui vient pas et ce qu'elle rejette et qui vient. Et pour moi, les trois personnages du livre sont tous des personnages qui sont un peu enfermés. Ça m'intéressait d'avoir trois personnages qui finissent par se parler par quelque chose de commun. Et ce commun, je pense qu'il est à la fois la question de l'obsession et la question de l'absence ou du manque ou du fantasme aussi.
3: Il y a quand même quelque chose d'un peu surnaturel qui relève du conte ou de la poésie dans ce que vous écrivez.
4: Quand j'écris, je me sens proche de la poésie plus que du roman d'une certaine façon. Et c'est très important pour moi que l'espace du livre, comme dans l'espace des dessins, soit pas exactement l'espace de la réalité, en tout cas qu'il y ait toujours une part de symbolique ou de surréalisme qui vienne créer un espace qui est celui du livre et qui est un petit peu à côté du réel pour peut-être être plus réel que le réel. Et c'est important pour moi que mes livres contiennent plusieurs discours. Enfin, qu'en tout cas, on puisse les lire, et puis on puisse les relire, et puis encore les relire comme s'il y avait plusieurs couches, et que le lecteur puisse aussi glisser sa propre voix à l'intérieur de ce que je propose.
3: On ne sait précisément où l'action se déroule, ni à quelle époque, mais comme toujours avec Marion Fayolle, la nature est partout. Elle traverse les personnages. Et son écriture pose des images, des émotions, un rythme aussi. Elle offre comme un moment en suspens, hors du temps. Marion Fayolle révèle une nouvelle fois que son talent d'écrivaine n'a rien à envier à celui de dessinatrice dans ce Petit Fruit, paru chez Gallimard.
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y a des chansons dans sa guitare, Julien continue sa croisière musicale. Ses dernières compositions résolument folk explorent le temps qui passe. À écouter avec une chemise à carreaux, la vitre baissée, une main

0: 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Un coup de cœur ici même. 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
1: Ici, Picardie, tous les jours, propose un billet d'humeur de l'autrice picarde Karen Ponte. Karen Ponte s'éparpille chaque jour. Bonjour Karen.
2: Bonjour. Alors, au quotidien, je pense qu'on est tous d'accord pour dire qu'il y a des bricoles qui sont hyper agaçantes. Par exemple, vous savez, ce petit bout de scotch qu'on n'arrive jamais à trouver sur le rouleau, ah oui, alors qu'on a besoin de scotcher quelque chose.
1: Oui.
2: Je pense qu'on est tous passés par ce moment où on retourne le rouleau sans cesse pour essayer de trouver ce petit bout sur lequel tirer. Et niveau rouleau, ne parlons pas évidemment des rouleaux de films alimentaires,
1: oh ouais,
2: qui se déchirent n'importe comment jusqu'à ce que, en colère, on le foute à la poubelle, oui, tellement on en a marre. Mais s'il y a une chose qui m'horripile plus que tout ces derniers temps, ce sont les bouchons de bouteilles qui désormais, vous savez, sont accrochés au rouleau quand on les ouvre.
1: Ouais.
2: Alors, qui a eu cette idée, hein? Je pose la question. Certainement pas quelqu'un qui boit du Yop.
1: Ouais.
2: Parce que quiconque boit du Yop sait qu'il y a toujours du yaourt dans le bouchon fin. Parce qu'on secoue la bouteille, évidemment, avant de boire.
1: Ouais.
2: Résultat, maintenant, avec ce bouchon qui reste accroché, eh ben, on s'en met partout. Et s'il n'y avait qu'avec le Yop que ça posait problème, mais non, avec n'importe quelle bouteille, ce bouchon ne se remet jamais du bon côté, il s'ouvre pas suffisamment, du coup, on s'en met plein la bouche, voire sur le t-shirt.
1: Voilà.
2: Bref, je pense que l'ingénieur qui a eu cette merveilleuse idée est sans aucun doute la réincarnation d'un chameau, hein, qui n'a jamais fréquenté de bouteille de sa vie. Et il est même sans doute de la même famille de celui qui s'occupe des ouvertures faciles des paquets de jambon fin. On doit vraiment se marier d'ailleurs, hein, dans le repas de famille.
1: Oui.
2: Je vous dis à demain et d'ici là, rappelez-vous qu'être focus c'est bien, mais qu'être éparpillé c'est encore mieux.
1: Merci Karen. L'autrice picarde Karen Ponte, qu'on retrouve chaque matin du lundi au vendredi sur Ici Picardie. Karen Ponte qui est aussi sur notre site ici.fr.
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1: Moteur !
2: Allez, on se démarre !
3: Hé, c'est quoi le texte ?
4: C'est ma France, hein, c'est moi qui l'a dit tout le temps.
5: Action ! Je passais le plus clair de mon temps au cinéma Le Star.
6: Coupé ! Elle était bien celle-là.
7: Poupou, pidou.
8: Septembre 1981, Claude Zidi pose sa caméra à Saint-Tropez pour réaliser son prochain film, Les Soudoués en vacances.
9: Ceci est un love computer expérimental
10: et qui permet de savoir si deux êtres sont faits l'un pour l'autre.
9: Établissons le contact. Sur l'écran, nous pouvons lire, grâce à un système de décodage ponctuel, ce que serait leur vie commune. Imaginez l'impact!
8: C'est l'été à Paris et Bébel doit partir aux Seychelles avec sa petite amie. Mais la belle s'envole avec un autre. Désœuvré, il sert alors de cobaye au Love Computer, un appareil que Paul Memphis, chanteur et producteur de disques, utilise pour tester l'effet de ses chansons sur des couples en train de danser. L'ordinateur détecte alors un fluide très favorable entre Bébel et la belle Claudine.
11: Ils sont faits l'un pour l'autre et ils le savent pas encore. Moi, je le sais déjà.
12: Vous venez souvent ici?
13: Non, c'est la première fois.
12: Hein? C'est pas en ça que vous êtes ici?
13: Non, il me croit aussi cher.
12: Sans blague, moi aussi.
8: Après de nombreux succès depuis le début de sa carrière de cinéaste, avec notamment Les Charlots, Claude Zidi connaît son premier flop avec son film Bête mais discipliné. Endetté et le fils aux trousses, il lui faut trouver la martingale. Il cherche alors à renouer avec la liberté de ses débuts, avec un film au budget moindre qu'il va produire lui-même. Ce sera Les Soudoués passent le bac.
14: Demain, quand ton fils va revenir, il sera de bonne humeur. Alors à ce moment-là, je lui demande d'avancer mes vacances de 48 heures. Et à ce moment-là, toutes les deux, on part direction le soleil. Et là-bas, qu'est-ce qu'on fait? Boîte de nuit tous les soirs, draguer comme des malades, tu rencontres l'homme de ta vie et tout est arrangé.
8: Le film attire 4 millions de spectateurs et renfloue les caisses. Il songe alors à une suite. Ainsi sort 2 ans plus tard Les Soudoués en vacances. Et si le film se passe à Saint-Tropez, ce deuxième volet aurait pu avoir un tout autre décor. Dans un premier temps, Zidi et son scénariste Didier Kaminka ont des envies d'Amérique et envisagent d'envoyer leurs Soudoués à New York.
15: Tournez ça sous le signe de l'amour. Exclusivement, le thème en sera la recherche de la fin de ma vie. Je ferai monter sur scène des spectatrices et elles essaieront avec moi le Love Computer.
8: Et si le film est un nouveau succès dans les salles, c'est surtout une chanson qui va faire sa renommée. Destinée, dont la musique est composée par Vladimir Cosma, sur des paroles du comédien Guy Marchand lui-même et de son complice Philippe Adler. Une chanson qu'il crée d'abord comme un gag à la demande de Zidi.
16: On a écrit avec Cosma une connerie. Et d'ailleurs, on était conscient d'écrire une connerie. Parce que Destiné, entre nous, c'était une charge de l'été indien. Je me moquais du tube de l'été, le saucisson de vacances. Bon, alors, on a écrit ça. Cosma, quand même, on peut pas douter de son talent.
8: Résultat, et contre toute attente, la chanson devient un tube. Et même le slow de l'été 1982.
17: Destiné, depuis longtemps j'avais deviné.
8: Mais le film n'aura pas que des fans, à commencer par Brigitte Bardot. Dans une scène, Bébel et sa bande arnaquent des touristes en affrétant un bateau qui s'arrête devant la Madrague. Et en envoyant une jolie jeune femme, très dévêtue, se baigner en faisant croire qu'il s'agit de bébés. Sauf qu'après la sortie du film, plusieurs compagnies se mettent à proposer de croiser au large des résidences de stars, au mépris de leur tranquillité.
18: Hey, c'est loin encore, Bardot.
19: Non, on va y arriver. Mais en attendant, vous pouvez regarder la maison de Paul Newman, là.
8: La Madrague ne sera plus jamais vraiment abandonnée.
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20: Bien le bonjour, messieurs.
21: Bonjour.
20: Eh bien, je vois qu'il y a bonne ambiance ici.
21: Regardez, le café qui est servi, vous l'avez ici.
20: C'est quoi ce plaisir, là, de voler, que vous ressentez dans votre avion?
21: Il faut venir avec nous le partager, vous comprendrez mieux.
20: Philippe, qu'est-ce que vous faites ici, là?
22: Ah ben, je fais l'instructeur. J'apprends aux gens à voler. Enfin, j'apprends à essayer de les faire voler. Bon, c'est facile, hein, quand tu pars. On met les gaz à fond, on tire sur le manche et puis on sait.
20: Et
22: voler,
20: allez, quoi.
22: Après, on réduit
20: juste
22: les gaz.
20: Juste l'atterrissage, et... peut-être?
22: Ah non, il n'y a aucun problème. De toute façon, il n'y a aucun problème. On est sûr de revenir au sol, quoi qu'il arrive. On n'a jamais gardé personne là-haut.
20: Alain Daza, vous êtes monsieur le président.
23: Alors, monsieur le président, faut aller, c'est bien loin chercher tout ça.
20: ULM, dans ces trois lettres, ça englobe beaucoup de choses quand même.
23: Alors, ultra léger motorisé, ça correspond à une catégorie d'aviation. C'est-à-dire qu'on passe ULM léger dans la mesure où on ne dépasse pas un certain poids. Les machines sont traitées pour être surchargé, si vous voulez. On est largement en dessous des minima requis. Il y a une rigueur. C'est-à-dire, quand vous montez dans une machine, vous savez que du monde derrière à travailler. Ce sont des ingénieurs qui ont fait les machines. Donc, c'est plus l'ULM qu'on a connu des années 80, où le gars bricolait dans son garage, avec le moteur de la tondeuse. Ça n'existe plus. C'est terminé.
20: Bonjour, Hugo.
1: Bonjour, Patricia.
20: Alors, ancien élève et nouvellement breveté.
1: Oui, en effet, donc je suis jeune breveté depuis quelques jours maintenant et j'ai été élève pilote pendant un an afin de suivre la formation. C'est quelque chose qui se fait finalement très bien.
20: C'est-à-dire ?
1: Eh ben, on a souvent des idées reçues comme quelque chose d'élitiste ou très compliqué. Et moi-même, je suis ni ingénieur, ni millionnaire. Et en fait, finalement, c'est entre 15 et 25 heures de pratique.
20: C'est tout ?
1: Non, c'est pas tant que ça. Après, il y a un petit brevet théorique qui va avec. Et en termes de prix, c'est pas non plus des choses qui sont excessivement chères. On est sur des budgets entre 1500 et 2000 euros pour avoir un brevet.
20: Bon, eh bien, on parle, mais on va aller faire un petit tour de coucou. Hein. C'est dans celui-ci qu'on monte, là ?
1: Dans celui-ci que vous allez monter, oui. Okay. Donc, on va faire avant, si vous voulez, ce qu'on appelle la pré-vol. C'est-à-dire qu'on fait une visite avant le vol. D'accord. Pour s'assurer que la machine est en bon état.
20: On va faire roter le moteur.
23: Roter le moteur, vous allez voir, ça fait un espèce de bruit.
1: C'est pas
23: très poétique, mais écoutez.
1: On va écouter. Voilà. On fait monter le niveau de l'huile.
20: C'est quoi cette matière-là ?
23: Ça s'appelle du Dacron. C'est un tissu comme avec, très très résistant qui résiste à plus d'une tonne 5 au mètre carré. Et après, vous obtenez carrément des pots de tambour qui sont.
20: On dirait une peau de tambour.
23: C'est une peau de tambour, attention.
20: Ouais. Et les ailes aussi ?
23: Les ailes. Alors, vous avez une partie métallique sur les ailes ou une partie d'entoilage aussi. C'est le même système d'entoilage. Okay.
20: Il faut que je m'installe à la place du pilote, c'est
2: ouais,
20: ça ?
2: Tu veux ?
20: Non !
2: Mais si,
20: tu veux. Mais non, je veux pas, non.
2: Mais pourquoi tu veux ?
3: On va apprendre à piloter.
20: Eh bien, on n'est pas arrivé.
2: On fait la visite pré-vol. Alors, répète après moi, Patricia. Notre père, qui est au Sénat. Et on démarre.
7: On est en train de mettre les gaz sur l'axe de montée initiale 18. Et on va partir sur Embryo de Fox avec Brighton. Ok, bien reçu pour le trafic.
2: Ça. Vos impressions, madame.
20: Oh, c'était merveilleux.
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25: Allez, on passe côté helvétique avec David Aubry qui nous rejoint. Bonjour David.
26: Bonjour Louise, bonjour à tous.
25: Un artiste genevois vient d'avoir une drôle de surprise.
26: Absolument. Alors, si vous vous promenez dans les bois du côté de Genève, vous pourriez tomber sur un espèce de dragon serpent de 4 mètres ou encore un buste de femme.
25: Mmh.
26: Alors, rassurez-vous, rien de fantastique ou rien de gore. C'est juste des sculptures réalisées sur du bois mort par un artiste local. Le Jacques Baume, un sympathique retraité, il aime en effet jouer de la gouge et du ciseau à bois. Alors, il s'est dit, je vais faire profiter de mes passions aux promeneurs. Eh ben, mauviette pioche, Jaco, il y a un truc qu'il a oublié. Les fonctionnaires suisses, ils ont la tête dure comme du bois, et quand ils disent non, eh ben c'est non.
25: Ah pourtant, ces œuvres, elles ne gênent personne, David.
26: Ben c'est clair que pour l'instant, pas un chevreuil ou un écureuil ne s'est plaint, ni même les promeneurs, de plus en plus nombreux d'ailleurs, pour aller admirer ces œuvres. Oui, mais voilà, le Jacques, il a fait ça sans autorisation, dans une zone boisée appartenant à la ville.
25: Mmh.
26: Conclusion, il s'est fait engueuler par les gratte-papiers, et tout doit disparaître d'ici au 31 octobre. 4 mois de boulot, ça représente. Par tous les temps, au fond des bois, du matin au soir, eh ben l'administration s'en fout. Après les outils de précision, il n'a plus qu'à sortir la tronçonneuse et foutre tout ça au feu.
25: Bon, la réaction officielle a été assez étonnante quand même, hein.
26: Ça s'appelle la douche écossaise version suisse. Un petit coup de pommade pour commencer et un gros taquet pour finir. Je cite, nous tenons à saluer la qualité et la beauté des œuvres d'art réalisées. Cependant, conformément aux principes de gestion des espaces forestiers de la ville, aucune sculpture ni installation artistique n'est autorisée dans les forêts. Point final. La raison, écoutez bien, il faut rendre la nature à la nature. Un arbre qui meurt, ça sert de refuge à plein de petites bestioles, donc on n'y touche pas. Conclusion d'administration, on ne met pas la ville devant le fait accompli. Il avait qu'à demander. Et il conclut que s'il avait demandé, eh ben de toute façon, ils auraient dit non. Donc voilà. Le Jacques vient donc d'inventer, bien malgré lui, l'art forestier éphémère. Néanmoins, Loïs, il y a une chose qui est bien, c'est qu'il aura de quoi se chauffer cet hiver.
25: Oui, c'est ça. Bon, après, c'est quand même bien des heures de boulot foutues en l'air. Merci beaucoup, David, pour cette nouvelle anecdote. Je rappelle qu'on y retrouve hein, toutes vos histoires sur l'application ici, puis sur ici.fr Besançon. Et puis moi, je vous souhaite un très bon week-end. On se dit à lundi.
26: Bon week-end, à lundi.
25: À lundi, David.
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1: Jolie bouteille, sacrée bouteille, veux-tu me laisser tranquille?
2: Je veux une petite révolution est en train de se jouer et elle ne pèse pas bien lourd, juste 55 grammes. 55 grammes en moins par bouteille, autant dire même pas le poids du cassis que l'on met dans un kir royal.
3: Tu bois des kirs, toi ?
2: Bah oui, je bois des kirs, avec modération, bien sûr. Mais revenons à notre bouteille. 55 grammes en moins, je disais.
4: Elle est légère, légère !
2: Ce régime minceur pourrait bien alléger sérieusement le bilan carbone de toute la filière, racontent nos confrères de Lyon Républicaine. Testé par les caves de Bailly-la-Pierre à Saint-Brie et conçu par Verallia, le géant européen du verre, cette nouvelle bouteille passe de 775 à 720 grammes. Visuellement, rien ne change. À l'œil nu ou en main, on n'y voit que du feu. Mais derrière cet allègement invisible se cache un vrai coup de pouce pour la planète.
5: Eh bien, c'est une merveilleuse invention,
6: Merveilleuse invention.
2: Car aujourd'hui, le gros problème environnemental du vin, c'est la bouteille. Produire du verre, ça chauffe fort, des fours à 1800 degrés et beaucoup d'énergie. Alors forcément, chaque gramme économisé, c'est du CO2 en moins dans l'air. À grande échelle, le calcul est vite fait. 1 million de bouteilles allégées, c'est 18 tonnes de CO2 économisées.
7: Tu sens l'impact là ? Ah oui, je sens l'impact.
2: Un gros impact, hein, mais il a fallu 2 ans de tests, de modélisation et d'essais en conditions réelles. Eh oui, encore raté. La bouteille devait tenir le choc, supporter la pression, le transport, le vieillissement en cave. Et les gens qui font de la musique avec. Maintenant, la transition va se faire en douceur. Chez Bailly-la-Pierre, cette démarche s'inscrit naturellement dans une philosophie déjà bien ancrée, stocker, produire et avancer pas à pas vers un crément plus éco-responsable.
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8: Et ça marche très bien de scroller sur les réseaux sociaux. Oh, regarde comme il est mignon. Bon, d'accord, ça c'est mon problème. Mais ça a du bon parfois parce que j'ai découvert un compte Instagram qui va vous être utile et qui marche très bien, c'est Sortir à Laval.
9: Aujourd'hui, déjà, je suis suivie par plus de 7300 personnes. Donc en un an et demi, honnêtement, je m'y attendais pas du tout.
8: Vous l'avez compris, c'est la créatrice du compte Instagram, Elena Vieira-Granger.
9: Et l'idée, donc, c'est de mettre en avant des commerçants, des créateurs, des événements, des activités.
8: Via des vidéos et des posts événements comme celui-ci, par exemple.
9: J'ai une super nouvelle pour toi. Une nouvelle adresse gourmande vient d'ouvrir ses portes. Un nouveau lieu qui va te faire voyager avec sa déco sur le thème de l'univers, mais aussi son offre.
8: Ça marche tellement bien que j'ai pas mal de demandes aussi de créateurs, de personnes qui aimeraient être mises en avant, donc de plus en plus chaque mois.
10: Moi, par exemple, j'aimerais bien me lancer dans les chansons pour enfants. Ce rêve bleu.
8: Non ? Bon, d'accord. Et sinon, pourquoi avoir lancé Sortir à Laval ?
9: Je suis une amoureuse de Laval et de la Mayenne. Et en fait, je voulais montrer qu'à Laval et en Mayenne, on ne s'ennuie pas. Bah, il faut venir à Laval, qu'on connaisse ou non. Et même que les Lavallois et Mayennais ont plein de choses à faire près de chez eux.
8: Et ça marche bien parce qu'Elena, elle est dans la com. Donc, elle connaît bien les stratégies qui fonctionnent. Déjà, de centraliser les infos, mais d'une manière précise.
9: Et surtout sur les réseaux sociaux qui se consomment rapidement. On le voit aujourd'hui, bah, la société consomme de plus en plus de contenu sur les réseaux sociaux qui doit en plus de plus en plus court pour capter l'attention, etc. En même temps qu'on consomme de ses contenus, de ses amis sur Instagram, et bien en même temps, on peut s'informer sur Laval. En tout cas, sur Instagram, ça manquait.
8: La plus-value, c'est le côté intergénérationnel.
9: J'essaie vraiment de toucher tout le monde, que ce soit des familles, des jeunes, des personnes plus âgées. Donc vraiment, bah, par exemple, dans les programmes du week-end que je fais toutes les semaines, donc c'est un post qui recense toutes les activités du week-end, et bien j'essaie vraiment de mettre autant de la culture, du théâtre, de la musique, des sorties en famille, des choses un peu plus de niche, mais que vraiment tout le monde puisse s'y retrouver.
8: La couleur rose.
9: De base, je suis repartie du logo de la ville, en fait, qui est un peu rose-violet. Du coup, pour avoir une cohérence sur le compte, en effet, que ce soit aussi beau visuellement quand on va sur le compte et qu'on retrouve aussi facilement, parce que sur chaque poste, du coup, il y a le titre, toujours avec de l'écrit pour donner les informations.
8: Et aujourd'hui, Elena, elle fourmille d'idées. Son compte Instagram est un début pour d'autres projets. Elle aimerait, par exemple, organiser des événements, toujours dans le but de mettre en valeur le savoir-faire mayennais. Alors, vous l'avez compris, le compte Insta Sortir à Laval, ça marche.
11: Avoir une belle voix, c'est un vrai sujet.
8: Oh, pardon, ça c'est encore mon téléphone, je suis désolée. Promis, je le range. Dans une seconde.
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2: Bonsoir à tous et bienvenue pour ce nouveau rendez-vous de Y'a pas que Paris dans la vie. J'espère que vous avez passé une bonne journée. Chaque soir, on se retrouve, vous voyez, il est 20h, on y est, avec une belle promesse, celle d'une balade qui va nous conduire une fois encore aux quatre coins de l'Hexagone à travers vos initiatives en région. Nous irons ce soir à Angers découvrir un savoir-faire ancestral en découvrant des couteaux artisanaux de qualité. On ira dans le sud, en ce début d'automne, en nous demandant ce que devient la cigale après l'été. Et puis nous avons notre invité, un haut fonctionnaire territorial, géographe de formation. Il fera une grande partie de sa carrière dans l'administration publique, le développement territorial. Il s'investit tout au long de sa vie de manière croissante dans le monde associatif et la protection animale. Il est président depuis juin dernier de la SPA. C'est avec beaucoup de plaisir que je reçois un homme engagé qui aime l'environnement, le patrimoine. Jacques Gauchy est avec vous jusqu'à 21h. Bonsoir, monsieur le président de la SPA.
3: Bonsoir.
2: Société protectrice des animaux, est-il encore utile de le rappeler? Oui, parce qu'il y a toujours des campagnes de sensibilisation, c'est toujours important, et on en parle en fin d'émission pour évoquer évidemment toutes vos actions. On a trouvé que votre parcours, comme tous les parcours de nos invités, est atypique et surtout inspirant. C'est aussi pour ça qu'on a souhaité vous inviter à ce voyage. On y va?
3: On y va.
2: Vous êtes prêts? Je sais pas, vous regardez souvent dans les albums photos? Vous êtes du genre, Jacques Gauchy, aller droit devant sans vraiment regarder un peu derrière?
3: Alors, les deux à la fois, on est tous nostalgiques de quelque chose. Mais quand, et j'ai coutume de dire, quand je vois des élus avec lesquels nous avons pu avoir par le passé des difficultés de relationnel au niveau donc de refuge ou d'autre chose, je leur dis, j'ai un excellent ami préfet qui avait coutume de dire, quand je conduis le char de l'État, je ne regarde pas dans le rétroviseur. Donc moi... Sans prétention, je ne conduis pas de char, mais je conduis l'autobus de la SPA. Et c'est vrai que j'ai tendance à regarder plutôt devant que derrière.
2: Votre parcours, il démarre à Alès, alors un peu par hasard. C'est la région Occitanie. Je dis par hasard parce que je crois que c'était votre papa qui travaillait là-bas à ce moment-là.
3: Alors,
2: pharmaciens.
3: Alors, mon père a ouvert sa première pharmacie à Salindre, un petit village à côté d'Alès. Et donc, c'est totalement par hasard que je suis né dans le Gard.
2: Mais vous y vivez ou vous n'allez pas y rester très longtemps?
3: Alors j'y reste, je pense, un an et demi.